0: Skid, Timéo Béa, c'est un jeune chanteur originaire de Cran. L'interprète de Canaillou a aussi su séduire les studios Disney en prêtant sa voix au personnage de Mufasa, le roi lion.
1: Marchait devant dans les roseaux.
0: Pour l'un de ses enregistrements, il rend hommage à Michel Delpech.

0: c'était Timéo.
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2: Ai-je encore besoin de le présenter? Arnaud Fromage est avec nous, bonjour Arnaud.
3: Bonjour, bonjour.
2: Pour votre nécessaire minute comtoise, Arnaud, il y a quelques temps, vous nous avez expliqué pourquoi l'emblème de la Franche-Comté était un lion.
3: Mais je ne suis pas allé au bout du raisonnement. Pour rappel, la Franche-Comté adopte le lion vers 1278-79 quand le comte de Bourgogne, Othon IV, décide de se rapprocher du royaume de France. Il décide pour cela d'adopter le lion, le roi des animaux et symbole de la monarchie française. La Franche-Comté n'est d'ailleurs pas la seule région à arborer cet animal que l'on retrouve aussi sur les armoiries de la Normandie ou en Aquitaine et qui est tout autant le symbole de Belfort que de la ville de Lyon parce que oui, il y a une logique là-dedans. Mais voilà, maintenant qu'on a dit ça, reste une question. Pourquoi le lion, qui n'est pas le plus imposant des animaux et qui, soit dit en passant, est une sacrée grosse feignasse, a-t-il pu devenir le roi des animaux et pas la baleine bleue ou le chinchilla?
2: Bon, déjà, ce n'est pas le cas partout, hein.
3: C'est vrai. En Asie, c'est plus souvent l'éléphant ou le tigre qui sont considérés comme les rois des animaux. En Amérique, c'est l'aigle qui règne aux côtés de l'ours, du jaguar ou du puma. En Afrique, le rhinocéros et le léopard sont aussi dans la place aux côtés, c'est vrai, du roi lion. Et en Europe, eh bien avant le lion, c'était l'ours qui était considéré comme le roi des animaux, mais tout va changer au Moyen-Âge. En gros, ce sont des histoires de symboles. Au Moyen-Âge, on se passionne pour la mythologie grecque, dans laquelle Hercule, qui était méga fort, a tué le lion de Némée, dont la peau était pourtant censée être impénétrable. Et puis, la crinière du lion est vue comme une sorte de couronne, ce qui fait bien plaisir aux souverains du continent, d'autant que, bon, l'Afrique, c'est méga loin et que personne n'ira vérifier.
2: Mais bon, un roi, c'est très humain, alors comment un animal peut-il être le roi de quoi que ce soit, quelque part, Arnaud?
3: Là encore, vous marquez un point, mais ce qualificatif de roi des animaux, depuis qu'il s'est débarrassé de sa symbolique royale, est plutôt là pour qualifier ce qu'en zoologie, on appelle les super-prédateurs. Ces animaux qui sont tout en haut de la chaîne alimentaire et qui sont relativement imprenables à la baston contre les autres espèces du coin. Et même dans ces cas-là, on devrait dire que ce sont les lionnes qui sont les reines, parce que ce sont elles qui chassent, mais seulement les reines de la savane. Bah oui, si on va par là, chaque type de terrain a son roi. Celui de la jungle amazonienne, ce serait plutôt le jaguar, et celui de nos forêts à nous, eh bien ce serait plutôt le cerf. Mais au fond, une grosse feignasse qui laisse les autres combattre à sa place, qui se fait nourrir et qui prend la lumière, est-ce que ce serait pas ça la définition d'un roi? Bon bah, je retire tout ce que j'ai dit alors.
2: Voilà, retirez tout, retirez tout. Merci beaucoup Arnaud.
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4: Les petits bonheurs, généralement, ce sont des sourires qui se récoltent tous les jours au hasard des rencontres. Il suffit d'un micro ici, de ne surtout pas prendre de rendez-vous et de ne pas se présenter. Ça marche très bien à Megève, par exemple. Nous sommes donc en Haute-Savoie, sur les hauteurs de Megève, au Mont d'Arbois, pendant que des chevaux sont en train de monter dans une bétaillère.
5: Bonjour.
4: Matin de bonne heure, venez vous occuper des bêtes.
5: C'est ça, on vient les mettre au chaud, ouais.
4: Ah, c'est-à-dire que là, ils quittent la montagne?
5: Ouais, ce coup-ci, ouais, c'est bon. Ce coup-ci, on va les ramener, on va les mettre en pension pour cet hiver, ouais. Ils ont passé tout l'été en montagne, donc ce coup-ci, ça y est. Ils vont aller se mettre au chaud pour l'hiver.
4: Ah oui, ils font toute la saison, là, ici?
5: Ouais, ouais, ceux-là, ils font toute la saison ici. Il y en a qui sont là pour la monte, il y en a qui sont là pour l'attelage, et puis vu que nous, on élevage, il y en a, ils sont juste là pour grandir.
4: Vous, c'est pas juste un loisir, c'est votre métier?
5: Ouais, ouais, moi, c'est mon métier, ouais. Je suis cocher palefrenier. Ouais.
4: Quand vous dites pour l'attelage, c'est des calèches qu'on peut voir à Megève, par exemple?
5: Exactement. C'est ça.
4: Donc les chevaux quand ils sont pas attelés, on les voit ici sur les hauteurs de Megève.
5: Ouais, c'est ça. Nous on en a bah, à l'Alpette, comme là en face, en haut de la côte 2000. On en a aussi au Mont d'Arbois, là juste derrière. Et puis bah après au fur et à mesure de la saison, on les fait redescendre petit à petit. Puis bah là ils atteignent leur point le plus bas sur Megève. Puis après ils changent de département et puis voilà.
4: Donc là ils montent dans le bus.
5: C'est ça, ouais. Ils montent dans le bus. Là je vais en mettre 4. Là après j'ai mon patron qui va arriver, il va prendre le reste et puis après on va prendre un camion et une remorque, on y cherche tout dedans, puis lui il part cet après-midi.
4: Et là il part où, hein, en résidence d'hiver?
5: Ils partent dans l'Allier, ceux-là. Ils partent dans l'Allier, ils ont des gros champs de plusieurs hectares où c'est qu'ils ont du foin, des abris pour eux, de l'eau à volonté, puis voilà.
4: L'Allier, donc en Auvergne, si je ne m'abuse, hein, il fait pas beaucoup plus chaud qu'ici l'hiver.
5: Non, non, il fait pas beaucoup plus chaud, mais par contre ils auront plus d'herbe qu'ici, on va dire. Ils auront moins de neige, ils auront un peu plus de foin, un peu plus d'eau, parce que nous ici, bah, c'est qu'on est tout de suite dans la neige et puis nous on n'a pas assez de foin pour tout se nourrir l'hiver, donc on préfère les mettre en pension. C'est beaucoup plus agréable pour eux. Puis bah pour nous l'hiver on a déjà bien assez de boulot comme ça, donc au moins ils sont un peu tranquilles aussi de leur côté.
4: Alors justement vous faites quoi l'hiver si vous avez plus de chevaux?
5: Alors c'est pas qu'on en a plus, c'est qu'on en a moins. Toute la partie élevage en fait partout en pension, et en fait l'hiver nous on fait énormément de calèches sur Megève. On a des grosses calèches qui montent jusqu'à 12 personnes. C'est qu'on fait les fondus en calèche en soirée ou midi, et c'est on fait juste des balades en calèche.
4: Bon, vous j'imagine que le cheval c'est une passion, on fait pas ce métier là par hasard.
5: Mon grand-père était déjà éleveur de chevaux, là maintenant je bosse chez un ami de mon grand-père. Puis voilà, après on fait ça par passion, de toute façon c'est pas par l'argent qu'on va le faire, hein, comme dans tout métier agricole.
4: Même à Megève.
5: Même à Megève, l'agricole, ça reste l'agricole, à Megève ou pas.
4: Je peux vous demander votre prénom?
5: Moi c'est Mathieu, moi.
4: Et c'est quoi le dernier petit bonheur de Mathieu, s'il vous plaît?
5: Mon dernier petit bonheur, c'est d'avoir fait un galop sur les crêtes de la côte 2000 en plein été avec le soleil couchant. Et ça je pense que je m'en souviendrai jusqu'à ma mort.
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6: Il était une fois une légende à Santenay. Nous sommes en territoire viticole, toujours en Bourgogne. Cette histoire s'appelle « Les teux blancs de Santenay ». Un conte de Sandra Amani de l'ouvrage « Légende du vignoble » édité chez l'Escargot Savant. Bonjour Sandra.
7: Bonjour Charlotte.
6: Les teux blancs de Santenay, c'est un rapport avec le vignoble?
7: Oui, vous allez le comprendre en écoutant cette histoire. Nous sommes le 16 juillet 1919. C'est un grand jour à Santenay. Des milliers de fleurs ont été accrochées aux portes et aux fenêtres du village. Les cloches de l'église carillonnent à toute volée et les dames portent de longues robes claires et de beaux chapeaux. Lucille, la fille d'un des plus riches fermiers du village, épouse Norbert. Un ancien soldat, issu d'une famille plus modeste, qui s'est joliment distingué durant la guerre. Mais à présent, il a décidé de déposer les armes et de renoncer à cette noble fonction pour demeurer près de sa belle. Le travail ne manque pas à la ferme. Le père de Lucille possède aussi de beaux hectares de vignobles. Norbert est certain de ne jamais s'ennuyer.
8: Oh, quelle chance d'être au bras de Lucille, une fille aussi belle et aussi riche. Oh, mais qu'elle était longue cette messe, j'ai cru qu'elle n'en finirait jamais.
7: Norbert n'a qu'un seul défaut, il ne croit pas en Dieu. Il faut dire que les horreurs de la Grande Guerre ne l'aident pas à retrouver la foi. Lucille, elle par contre, est très pieuse.
8: Mon jeune époux accepte au moins d'aller à la messe le dimanche.
7: Les jours passent, Lucille est heureuse. Norbert est devenu un fermier travailleur. Mais certains matins, il revoit du sang jaillir de la terre. Cependant, bien vite, il oublie les bombes et fait repartir ses magnifiques bœufs tout blancs dans son champ. Le soir, il peste auprès de sa jeune épouse, toujours en train de prier pour un oui ou pour un non.
8: Si ton Seigneur existait, il n'aurait pas permis tous ces morts dans les tranchées. Il n'aurait pas toléré les larmes de toutes ces pauvres femmes qui pleurent aujourd'hui, un mari, un fils, un frère.
7: Lucille ne répond plus. Elle préfère garder son calme. S'énerver pourrait nuire au bébé qui va arriver prochainement. Nous sommes le 10 juin 1920. Il fait un soleil superbe à Santenay. C'est la fête Dieu. Sur les coteaux, les vignes se prélassent dans leurs jolies robes vertes. Les villageois se préparent à assister à la grande messe. Mais dans la ferme de Lucille, le climat est loin d'être aussi serein. Norbert ne veut rien entendre. Il n'ira pas à l'église. Au lieu de cela, il travaillera dans les champs.
8: Je t'interdis formellement d'atteler les bœufs ce matin. Au moins, si tu ne le fais pas pour moi, fais-le pour ton âme, mon chéri.
7: Norbert sort de la maison en claquant la porte. À midi, de retour de l'église, Lucille ne trouve pas son mari et décide de partir à sa recherche.
8: Oh, je vais aller voir le champ. Il doit y être avec les bœufs, pourvu qu'il ne soit rien arrivé. Tiens, quel est le plaisantin qui a amené ces trois rochers dans mon champ? Bon, ils ne gêneront pas le labour, c'est déjà ça.
7: Le soir tombe, Norbert ne revient pas.
8: Mais où peut bien être le jeune époux de Lucille? Pourquoi ne revient-il pas dans sa ferme à Santenay?
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9: Quelques mois après la fin de la Grande Guerre, un jeune couple s'est dit oui pour la vie à Santenay. C'est la légende des teux blancs de Santenay, de l'ouvrage « Légende du vignoble », édité chez l'Escargot Savant et écrit par Sandra Amani.
10: Norbert, ancien soldat traumatisé par la guerre et jeune marié, est toujours absent. Lucille, sa femme, est enceinte, mais garde espoir depuis ce fameux dimanche où Norbert a préféré aller labourer son champ plutôt que d'aller à l'église. Dans le village, la rumeur de sa disparition prend de l'ampleur.
11: Ah, quel salaud ce Norbert! En plus, il est parti lâchement en emmenant les bœufs et la charrue.
10: Un matin, un sentiment étrange pousse Lucille, sur le point d'accoucher, à se rendre dans le champ sous la roche fendue de son village, Santenay. Nous sommes en mars. Son gros ventre la gêne un peu pour marcher. Courageuse, elle lutte pour son enfant. Arrivée dans le champ, elle est saisie d'une violente douleur au ventre.
11: Appuie-toi contre moi.
10: Lucille a si mal qu'elle ne prête pas attention à cette voix lointaine d'homme. Machinalement, elle s'assied au pied du plus petit des rochers qui se trouve à côté d'elle. La douleur cesse et Lucille finit par s'endormir.
11: Repose-toi, tendre Lucille. Ton mari veille sur toi. Je ne t'ai jamais abandonnée. Je suis là, près de toi, avec nos bœufs et la charrue. Le Seigneur s'est vengé de mon impiété et m'a sévèrement puni. Ces trois rochers que tu vois là, c'est nous, les bœufs et moi. S'il te plaît, prie pour mon âme et tu me délivreras pour l'autre monde.
10: À son réveil, Lucille comprend pourquoi son mari n'est jamais revenu. Elle regarde un par un ces trois rochers.
11: Mon amour, bientôt tu ne souffriras plus. Je vais prier nuit et jour pour sauver ton âme.
10: Lucille se lève péniblement. Les contractions sont de plus en plus intenses. Le bébé sera là ce soir, elle en est certaine. Elle quitte le champ. Bientôt, elle reviendra près de ses rochers avec son fils. Ou sa fille. Et elle lui parlera de Norbert avec tendresse.
9: Aujourd'hui, on peut encore voir les trois blocs de pierre situés en dessous de la roche fendue. On les nomme les teux blancs de Santenay.
10: Eh oui, Charlotte. Le mot « teux » signifie « roche » dans les régions viticoles de Bourgogne. Il peut aussi désigner la falaise.
9: Heureusement, l'âme du pauvre laboureur n'est plus prisonnière de la pierre de Santenay depuis longtemps déjà. Malgré tout, si vous tendez bien l'oreille, vous pouvez encore entendre Norbert guider ses bœufs à travers champs et Lucille qui l'accompagne joyeusement en chantant.

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1: Bonjour, je suis Romain Rongiras.
2: Bonjour Romain. Alors votre nom de famille, on l'entend beaucoup en Dordogne, car le stade de Périgueux porte depuis l'année 2009 le nom de Francis Rongiras. C'était votre papa. Est-ce que je peux vous demander quels souvenirs vous gardez de lui ?
1: Alors des souvenirs, j'en ai très peu. Et les souvenirs que j'ai, étrangement, liés au rugby, notamment quand il jouait à Pau. Moi, d'aller sur des matchs et notamment aussi de jouer un peu sur le stade qu'il y avait à côté à Pau, à la Croix-du-Prince. Après, les souvenirs, avec le temps, peut-être se sont construits aussi, mais parce que j'ai pu entendre. Il avait démarré à Périgueux lorsqu'il était au lycée. Après, il est parti à Pau, dont il a été capitaine, et il est revenu après sur Périgueux. C'est pas du tout professionnel. Donc non, il travaillait à côté, que ce soit à Pau ou à Périgueux. Il était technicien, notamment à l'office HLM à Pau. Et il s'entraînait beaucoup moins régulièrement que ne le font les joueurs de première et deuxième division, voire troisième maintenant. Oui.
2: Alors Francis Rongiras est décédé lors d'un match de rugby, d'un problème de santé en 1991. Vous étiez tout jeune, vous aviez 9 ans. Est-ce que 34 ans après, on vous parle encore de Francis Rongiras, Romain, quand vous allez faire votre marché ou...
1: Oui, ça arrive qu'on parle encore des fois des personnes que je n'ai pas connues ou que je ne connais pas forcément, mais qui l'ont connu. Après, c'est vrai que étant dans le milieu du rugby toutes ces années, c'est sûr que j'en ai très souvent entendu parler.
2: Vous aussi, vous avez joué au rugby avec Hugo, votre frère. Est-ce que ce qui est arrivé avec votre papa, ça aurait pu aussi totalement vous dégoûter de ce rugby-là?
1: On était très jeunes. Moi, j'avais 8 ans, j'allais avoir 9 ans. Mon frère, 4 ans. Et on commençait dans le rugby. Et à vrai dire, de mes souvenirs, on ne s'est pas du tout posé la question. On a continué à jouer au rugby et puis s'est créé le Challenge Rongiras, qui est une manifestation sportive pour les jeunes, qui avait été créée à l'époque par des coéquipiers de mon père, notamment François Robert et d'autres, de l'école de rugby, Philippe Verger, voilà, toute une bande qui avait créé cette manifestation. Et j'ai eu l'occasion d'y participer sur ces premières années. Donc non, je me suis jamais posé la question de la pratique du rugby. J'ai fait du foot, du tennis de table, de l'escrime. Voilà, j'ai essayé beaucoup de choses à côté, du tennis aussi, et avec un fil conducteur qui était toujours quand même le rugby.
2: Quand vous passez à côté du stade Francis Rongiras maintenant, est-ce que vous y faites encore attention au nom du stade ou plus maintenant?
1: C'est une bonne question pour laquelle j'aurais pas forcément une réponse tranchée. Oui, à chaque fois, c'est vrai qu'on va dire, il y a beaucoup d'événements qui arrivent au Rongiras, pas forcément sur le rugby. Vous voyez, moi, je vais dire le Rongiras quand je parle du stade et je vais demander aux jeunes où est-ce que vous jouez, ou alors je vais dire au Rongiras, c'est vrai. Donc, c'est un petit peu ambigu. Oui, ça me marque, mais je suis aussi, j'y suis habitué maintenant depuis toutes ces années.
2: Merci Romain.
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8: Kékaoujout le mot cluc, ça veut dire lunettes. Ken R. Minas, qui me disait tout thème d'un débat la minuscule. Quand j'étais petit, on me disait toujours d'enlever mes lunettes avant de faire le sport. Et un jour, Uzi n'est pas qui fasse la minuscule. Je ne les ai pas enlevées. Et Balou qui m'a essayé à se battre handicap. Et ma minuscule qui était son compact. Il y a eu un ballon qui est arrivé dans ma tête et elles se sont cassées.
9: Elles sont sympas comme une épouse à c'est pour la vie, c'est pour la vie, c'est pour le jour. C'est pour la vie, c'est pour la vie, c'est pour le jour.
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4: Salut Thomas Aubry.
5: Salut Quentin, bonjour à tous.
4: Ouvrons une nouvelle page de ton livre.
5: La raison 616, la plaine du Var. Alors c'est un terme que l'on utilise pour désigner l'immense vallée creusée par le fleuve Var, juste avant qu'il ne se jette dans la Méditerranée. Et vous allez voir que ce fleuve est fascinant. En fait, il prend sa source au nord-ouest du département, à Estaing, à 1800 mètres d'altitude. Pour arriver jusqu'à la mer, il traverse une centaine de communes, dont 87 dans les Alpes-Maritimes.
4: Mais alors Tom, je ne pense pas être le seul à m'être posé la question. Pourquoi est-ce qu'on a un fleuve entre Saint-Laurent-du-Var et Nice qui porte le nom d'un département voisin?
5: Alors tout d'abord, on doit le nom de ce fleuve à l'astronome antique Ptolémée. L'ouvrage des hommes et un fleuve nous dit que ce cours d'eau est capricieux et qu'il peut vite sortir de son lit, pas comme moi le matin tout. Alors c'est pour ça qu'il tire son nom du verbe latin variare, qui veut dire changer.
4: Voilà, et pendant des siècles, le Var était en fait une frontière.
5: Et oui, ce fleuve était une barrière naturelle entre le royaume de France et le comté de Nice. Mais en 1790, lorsque l'on crée les départements français, on va assembler dans le sud-est de la France des villes comme Toulon, Grasse, Cannes et Saint-Laurent-du-Var. Mais Nice n'en fait pas partie. Et ce nouveau département, on va lui donner le nom du fleuve qui marque la limite du territoire national, le Var.
4: Bon, jusque-là, ça a l'air logique. C'est
5: oui, mais sauf que lorsque Nice devient française, définitivement française en 1860, le comté est rattaché à l'arrondissement de Grasse pour former les Alpes-Maritimes. Le Var ne borde plus le département auquel il a donné son nom, ce qui en fait un cas unique en France.
4: Ah, et donc ce fleuve va rythmer quand même la vie des habitants locaux pendant des siècles?
5: Alors pas vraiment. Jusqu'au XVIIe siècle, la plaine du Var, c'était surtout un endroit où l'on promenait son troupeau. Et pendant très longtemps, si l'on voulait traverser le fleuve, eh bien on devait le faire à pied. En 1792, on construit le premier pont en bois, mais comme le fleuve est capricieux, les structures sont souvent endommagées.
4: Parce que le Var a souvent été en crue.
5: Et oui, au cours de son histoire, ce fleuve a débordé un bon nombre de fois. En 1857, une digue est emportée au niveau du vallon de Saint-Isidore. En 1930, le quartier Saint-Augustin et la promenade des Anglais sont sous l'eau. Et plus proche de nous, on se rappelle de la violente crue de 1994. L'aéroport de Nice et la préfecture des Alpes-Maritimes étaient complètement inondés. Cette crue, elle avait causé des dégâts estimés à 1 milliard de francs, soit 187 millions d'euros aujourd'hui.
4: Et on pense aujourd'hui aux dernières tempêtes aussi qui ont frappé le département.
5: Et oui, le Var et sa plaine sont donc des lieux que l'on doit aborder avec une grande humilité. Si pendant des siècles, personne ne construisait ici, c'est bien pour une raison. Alors gardons en tête que l'homme ne fait pas ce qu'il veut avec la nature, et ce fleuve capricieux, millénaire et parfois féroce nous le rappelle.
4: Et c'est aussi une bonne raison d'aimer la Côte d'Azur.
5: En plein dans le mille.
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6: Dans Toujours à la page, je vous emmène dans une forêt extraordinaire. Extraordinaire et inquiétante à la fois. Celle de Chimère tropicale, un dernier livre de Corinne Morel-Darleux, paru chez Dalva. Femme politique repentie, écologiste convaincue, Corinne Morel-Darleux a d'abord écrit des essais pour transmettre ses convictions, mais depuis quelques années, c'est aussi à travers le roman que cette drômoise a choisi d'exprimer sa fascination pour la nature. Et c'est en Inde du Sud, lors d'une résidence d'écriture, que l'autrice a imaginé cette histoire, l'histoire d'Ariane, infirmière en psychiatrie qui n'a jamais quitté ses montagnes mais rêve de jungle. Alors le jour où un double accident d'avion improbable se produit dans une forêt tropicale éloignée, Ariane trouve l'occasion de rejoindre cet univers fantasmé. Un univers de moiteurs, de crocs, de mystères, de magie, où elle croisera un homme jaguar, des chamans, des morts inaccomplis et l'inquiétant Cadillac qui la poursuit comme une ombre. Vous l'aurez compris, la place de l'imaginaire dans le livre de Corinne Morel-Darleux est centrale. Alors je lui ai demandé quelle était pour elle la place de l'imaginaire, son importance dans la vie.
13: Ouais, j'ai l'impression que c'est un sujet d'une actualité brûlante, cette question de la place de l'imaginaire. D'abord parce que j'ai l'impression qu'on est nombreuses et nombreux à avoir de plus en plus besoin de se réfugier dans l'imaginaire pour de temps en temps échapper au réel qui semble de plus en plus dystopique et difficile à affronter. Et ensuite, parce que l'imaginaire, c'est aussi ce qui nous permet éventuellement d'imaginer autre chose. Comment le monde pourrait être de manière différente, de cultiver une forme d'empathie aussi, de pouvoir se mettre à la place de l'autre, d'envisager qu'il puisse y avoir des réalités multiples et pas une seule manière d'aborder la vie, d'aborder les événements, les faits. Toute ma question, moi, c'est de savoir comment on nourrit nos imaginaires, qu'est-ce que ça nous permet de produire qui n'est pas encore là, qu'est-ce que ça peut faire advenir dans nos vies.
14: Alors, dans ce que vous nous racontez, il y a de l'extraordinaire, il y a du magique, il y a cette jungle qui est presque hantée.
13: Oui, cette forêt tropicale, elle est à l'image de la symbolique de la forêt qui est à la fois dans l'imaginaire collectif, un endroit, un milieu qui attire et en même temps qui a souvent provoqué aussi la peur, la crainte, parce que c'est un lieu mystérieux, étrange, sombre. Parce que finalement, je trouve que c'est beaucoup à l'image de notre époque, de nos vies, d'apprendre à cheminer sur cette ligne de crête entre émerveillement et inquiétude. Et donc, c'est finalement assez logique que ça se soit retrouvé dans mon écriture et dans l'histoire de Chimère tropicale.
14: Chimère tropicale, c'est un objet littéraire étrange, un roman organique qui nous enlace, nous emporte, sans laisser voir ce qui relève de la réalité ou de l'illusion. C'est sûrement pour cela qu'il est présélectionné pour le prix Ouest France Étonnant Voyageur, verdict attendu le 24 mai 2026. En attendant, à vous de vous plonger dans ces chimères tropicales parues chez Dalva.
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15: La 4 minutes sur Ici Picardie, votre chronique de la joie et de la bonne humeur. Comment ça va les amis? Est-ce que parmi vous, il y en a qui regardent des séries télé? Moi j'adore les séries. Aujourd'hui, je vais vous parler d'un fléau moderne. Un truc qui nous bouffe la vie, qui nous use la patience, qui nous fait vieillir plus vite que le temps qui passe. Les séries qui prennent 3 plombes à sortir la saison suivante. Non mais sérieux, on vit à une époque où on peut envoyer une fusée sur Mars avec un drone qui filme en 4K. Et ils filment en 4K la fusée sur Mars. On a des voitures qui conduisent toutes seules, des robots qui font le ménage. Mais on n'est toujours pas foutu de sortir la saison 2 d'une série avant que ton neveu passe le bac. À la fin de la saison 1, il avait 12 ans, le frérot. Les séries télé, comment vous faites? Vous dites pas laisser comme ça s'entretenir? Ils te mettent la tête dans une saison, dans une série, t'es à fond, mettons la saison 2 pendant 4 ans. Et toi, comme un con, tu les attends vraiment pendant 4 ans. Il y a des gens qui meurent durant les 4 ans. Ils ne voient même pas la fin de la série, c'est dégueulasse. Et nous, la génération années 80-90, on a assez attendu. Par exemple, avec Beverly Hills, c'était un peu notre HPI à nous. Tout le monde regardait Beverly Hills. Et quand une saison se terminait, pendant 2 ans, TF1, ils te rediffusaient les 10 épisodes. Et ils mentaient sans honte dans les publicités. Ils te disaient... La semaine prochaine, des nouveaux épisodes inédits de Beverly Hills. Alors, toi, t'es à fond, là. Le samedi, tu t'assois avec tes frites, ton hamburger, fait maison pour mater Beverly Hills. L'épisode commence, tu te dis, c'est, j'ai déjà vu ça. Pas lui, merci. Après, il va embrasser Kelly. Des escrocs! Et de nos jours, ça recommence. Sur des séries sur Netflix, Amazon Prime, t'es là, t'es à fond, tu mates la saison 1, tu mates la saison 2, t'as pas dormi depuis 3 jours, t'as des cernes de panda en dépression, et là, boum, dernier épisode, gros cliffhanger, t'as le cœur qui bat à 200, et là, bam, l'épisode est fini. Mais il est mort ou pas le mec? Même à la fin de l'épisode, il est mort ou pas? Et là, Netflix te répond, rendez-vous en 2029 pour la suite. Il y en a marre, c'est beaucoup trop long. Moi je vous dis la vérité, aujourd'hui on a 1000 plateformes, 1000 séries, mais on a toujours le même problème de lenteur. Les gars, on parle en ce moment d'intelligence artificielle, de deep learning, de robots qui écrivent des scénarios en 2 secondes. Moi je vous le dis, si un jour les séries faites par l'IA, elles sortent plus vite que les autres, je vous lâche.
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16: Et pour cette nouvelle saison, au parc Argonne Découverte où nous sommes aujourd'hui, 4 grands prédateurs présents naturellement dans la région sont mis à l'honneur. Bonjour Nicolas Villerette.
17: Bonjour Olivier.
16: Responsable zoologique et directeur adjoint du parc Argonne Découverte. Quels sont ces 4 grands prédateurs?
17: Le loup gris d'Europe, le pigargue à queue blanche, le hibou grand-duc d'Europe et le lynx. Pourquoi ces 4-là on les met à l'honneur? C'est parce qu'ils font leur grand retour dans notre secteur et que quand un prédateur fait un retour dans un endroit, souvent ça peut faire peur.
16: On parle de retour à l'état sauvage. Hein.
17: Ah, on parle de retour à l'état sauvage. Nous, ceux qu'on présente, ils sont en captivité, en volière ou en enclos, et ils resteront en captivité. Mais naturellement, ils font leur retour ici. Et nous, notre objectif, c'est de sensibiliser les gens, de présenter ces espèces, parce qu'on a moins peur de ce qu'on connaît.
16: Donc, on peut déjà voir ici, au parc Argonne Découverte, des grands ducs d'Europe, des pigargues à queue blanche, ou encore des loups. Le lynx, lui, arrivera plus tard, même s'il est déjà présent à l'état sauvage dans la région. Parlez-nous un peu du lynx, justement.
17: Alors, effectivement, ici, au parc Argonne Découverte, nous n'avons pas encore de lynx, mais on y travaille. Le lynx est un animal très discret. Alors, c'est un bon prédateur, notamment de chevreuils. C'est un animal forestier, un peu comme les loups. Mais autant les loups, quand ils font leur retour dans un secteur, c'est compliqué, parce que c'est un animal qui va, quand il s'approche des fermes, poser des problèmes au niveau des troupeaux de moutons, au niveau des veaux, par exemple. Autant le lynx, ça reste un animal très discret, qui va chasser des proies comme le chevreuil, qui va en plus manger sa proie jusqu'à la dernière bouchée. Et vraiment un animal solitaire, contrairement aux loups qui vont vivre en meute, donc on peut les repérer plus facilement. Dans les Ardennes, il y a eu quelques lynx observés, mais pour autant, nous, on veut quand même sensibiliser au fait que les gens, bah, potentiellement, en rentrant d'une soirée, vont pourquoi pas croiser un lynx un de ces jours, c'est tout à fait possible.
16: Le lynx, c'est un félin, un gros chat. Décrivez-nous, pour ceux qui sont présents dans les Ardennes à l'état sauvage, à quoi il ressemble.
17: Alors, c'est un animal qui a les oreilles pointues, avec un petit pinceau noir au bout des oreilles. Vraiment, on va dire un chat haut sur pattes. Alors, quand même de couleur marron, avec des petits spots de taches plus foncées, qui va faire 20-25 kilos. Et c'est un animal qui va volontiers, en fait, se cacher, se poser, laisser les gens passer. Même parfois, lorsqu'il y a des chasses, il ne va pas forcément s'enfuir. C'est pour ça qu'il est difficile à voir. Il va aller se cacher contre un arbre, attendre que la battue passe et sortir ensuite.
16: D'autant plus que des fois, pour dormir, il peut se mettre en hauteur. Hein.
17: Ah oui, bah oui, c'est, on va dire qu'on en parlait, c'est un gros chat, on va dire ça comme ça. Donc il a
16: un gros arbre à chat avec un gros arbre du coup.
17: Exactement, c'est ça. Donc un arbre accessible dans lequel il va pouvoir trouver refuge. Et après, il ne va pas se réfugier uniquement dans les arbres. C'est un animal qui va volontiers aller se cacher. Un arbre tombé, une souche qui a soulevé un peu de terre, de roche, il va aller se mettre là-dessus. Surtout les femelles, quand elles ont des jeunes, elles vont aller trouver ce genre de petite caverne pour aller y mettre leurs jeunes en sécurité.
16: Une population qui avait totalement disparu, qui est en train de revenir. Pourquoi elle avait disparu?
17: Il y a une centaine d'années, les empoisonnements ont fait beaucoup de dégâts sur ces derniers maillons de la chaîne alimentaire. Les empoisonnements maintenant qui ont beaucoup moins lieu qu'avant. Et donc du coup, petit à petit, ils commencent à regagner du terrain. Un animal discret, forestier, et donc les forêts des Ardennes s'y prêtent très bien pour son retour.
16: Et là où il y a de la forêt, les lynx sont de retour en Champagne-Ardenne. Merci Nicolas Villerette, responsable zoologique.
17: Merci Olivier.
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1: 6h20, c'est votre rendez-vous. Les gens d'ici, tous les jours, nous mettons en lumière une personnalité qui fait briller notre région. Elle se confie au micro de Romain Bruno. Et aujourd'hui, la direction la Tour Eiffel, à la rencontre d'une guide qui propose une visite immersive avec l'aide d'un casque de réalité virtuelle pour redécouvrir l'histoire de la Dame de Fer. Et depuis cette semaine, cette visite a été réactualisée pour plus de surprises. Romain, vous êtes bien devant la Tour Eiffel, elle est belle, hein?
2: Oh, qu'est-ce qu'elle est belle. En plus, je la regarde, cette Tour Eiffel, face à moi, en effet. Et j'ai à mes côtés, c'est Vladina, les cofondatrices et geek chez Viality Tour, qui propose... Ah, j'en dis pas plus, tiens, elle va nous expliquer. Bonjour, Vladina.
3: Bonjour, Romain.
2: Vous nous proposez une expérience immersive.
3: Absolument, puisqu'on propose une expérience au pied de la Tour Eiffel, mais à une autre époque. On la connaît, la Tour Eiffel du 21e siècle, mais est-ce qu'on connaît la Tour Eiffel du 19e siècle? Eh ben non, c'est ce qu'on vous propose de voir avec nos casques de réalité virtuelle.
2: Donc, on est avec vous, on enfile un casque, on s'arrête de temps en temps et on découvre quoi dans ce casque?
3: Alors d'abord, on découvre le chantier, la construction, et après on découvre l'exposition universelle et la Tour Eiffel dans son écrin d'origine, au cœur de cette exposition qui a marqué les esprits à l'époque.
2: Alors, si nous sommes aujourd'hui ensemble, c'est qu'il y a de la nouveauté.
3: Absolument, puisque c'est une visite qu'on a créée il y a déjà quelques temps et qu'on met à jour à chaque fois au fur et à mesure des remarques et des évolutions technologiques. Et là, c'est encore plus immersif avec des meilleures qualités d'image, avec plein de petits détails aussi qu'on rajoute au fur et à mesure, pour les petits, pour les grands, pour les goûts de tous.
2: Et ce qui est intéressant, c'est que vous êtes à nos côtés, vous en tant que guide, pour nous expliquer ce que l'on voit à travers le casque.
3: Tout à fait, je vous explique un petit peu ce que vous voyez autour de vous, à quoi correspondent les différents bâtiments, ce que sont en train de faire tous ces personnages, qui forcément ont des réactions très différentes de celles que nous on a au 21e siècle. Et les gens posent des questions, réagissent, interagissent. Donc c'est vraiment une visite interactive aussi avec le guide et avec les autres participants du groupe.
2: Vladina, elle est venue comment cette idée de visite immersive avec un casque de réalité virtuelle?
3: C'est une idée qu'on a eue donc avec Michel, le cofondateur, parce que moi je suis guide à la base conférencière, je fais des visites plutôt traditionnelles. Et lui est une personne qui a toujours beaucoup de mal à se projeter. Comme il est plutôt à l'aise avec toutes les nouvelles technologies, on s'est dit qu'on allait combiner nos compétences. Moi, la guide, lui, voilà, la réalité virtuelle. Et ça a donné Viality Tour.
2: C'est officiel, on peut voyager dans le temps grâce à vous et grâce à la technologie que vous avez mise comme ça à la portée de tous. Et je sens qu'on se reverra parce qu'au-delà de la Tour Eiffel, vous proposez une autre destination, ça s'appelle le Louvre.
3: C'est une autre aventure, voilà, c'est une autre histoire qu'on découvrira ensemble plus tard.
2: Merci beaucoup, Vladina.
3: Mais de rien, avec grand plaisir, et je vous attends sur le Champ de Mars.
2: Voilà, venez tous franchement visiter et découvrir, redécouvrir la Tour Eiffel autrement.
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4: Dimanche matin, levé avant le soleil, vers 9h, vous descendez prendre un café que vous pensez amplement mérité. 8 heures de sommeil, franchement, on mérite une pause café. Et devant la cafetière, votre cousin regarde attentivement le café couler. Ça s'appelle une sentinelle de cafetière. Et là, il se retourne et dit « Bon, t'es déjà beau, il fait corps noir, t'as qu'est ta lit ou quoi ?» Ne paniquez pas, Wikizef est là pour vous aider. Taquer ta lit. C'est une réflexion semi-désagréable, parce qu'il y a plusieurs niveaux de réflexion désagréable. Ça dépend de l'heure qu'il est, du temps qu'il fait. Admettons, il fait 27 degrés à l'ombre, et c'est l'heure de « fais pas chier ». Ou alors, il y a 3 grammes à quart. Et c'est pas la peine de se demander pourquoi il est désagréable d'un seul coup, c'est parce qu'il n'y a plus de canette.
0: Exemple.
4: Vous avez la réflexion désagréable qui serait « t'es déjà debout ? Ah, retourne te coucher, c'est pas le jour à me faire quiller du côté de la cafetière, hein ». La réflexion pas désagréable, t'es déjà debout. Oh bah alors, j'ai fait du café pour un régiment de soldats, t'inquiète, assieds-toi, je te ramène un jet. Réflexion semi-désagréable, t'inquiète, t'as lit ou quoi? Petite phrase qui présuppose que pour que vous parvinciez à vous lever tôt, il faille forcément que vous fûtes tombé du lit. Vu que vous n'êtes pas totalement du Nord, que forcément tout ce qui est au sud du péage d'Arras possède un degré de fainéantise qui augmente au fur et à mesure qu'on s'approche de la Côte d'Azur. Ou là-bas, pour se lever tôt, faut pas qu'ils quittent leur lit, hein, mais qu'ils descendent en rappel. Allez, au revoir, hein, et un baisse à marraine.
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5: Ce sont les jumeaux les plus connus des pays de Savoie, Philippe et Jean-Noël de Paris. Ils partent depuis des années à la rencontre des Savoyards, des Hauts-Savoyards avec leurs caméras. Et chaque jour, ils nous racontent leur anecdote croustillante dans la place du village. Et c'est Philippe qui est avec nous. Bonjour.
6: Bonjour Laurent.
5: Alors aujourd'hui, pour la place du village, comme vous, beau et fort, on va parler d'un jeune agriculteur passionné à Beaufort-sur-Doron.
6: Merci Laurent, je vous rends le compliment. Nous nous dirigeons dans le Beaufortin et plus précisément sur la commune de Beaufort et même le village d'Arèche. Et là, on s'arrête sur la route du Planet. On est à 1100 mètres d'altitude et on rencontre Rémi Gachet, un tout jeune agriculteur en gaec, comme on dit, gaec de l'Argentine. C'est le nom du torrent qui coule derrière la ferme. Et Rémi est associé dans la ferme avec sa maman et son frère. Il possède une quarantaine de vaches, toutes de race tarine.
5: Et les vaches sont encore à l'étable.
6: Eh oui, l'hiver est particulièrement long, nous dit Rémi. Et on vous rappelle qu'on est le 25 avril. Les vaches de Rémi sont rentrées depuis les premières neiges au début du mois de novembre et elles ne ressortiront qu'au début du mois de mai, soit 6 longs mois à l'étable. Et l'étable de Rémi a une particularité. Elle est toute récente. Elle possède carrément une baie vitrée, comme dans les beaux chalets de montagne, qui donne beaucoup de lumière et beaucoup de soleil aux bêtes. Source, nous dit-il, de bien-être, de bonne santé pour les bêtes.
5: Et puis là, il va vous décrire la particularité physique de la race tarine.
6: Évidemment, il les aime, ces vaches. Et il nous rappelle que les tarines sont toujours les yeux fardés. Il nous dit que ce sont les plus belles vaches, on veut bien le croire. Il nous explique aussi que la couleur noire autour des yeux est une protection contre

0: visités de toute la France. Rémi est également moniteur de ski pendant l'hiver, uniquement pendant les vacances, 15 jours à Noël, un mois en février, double actif pendant la saison. Il nous dit, voilà, vache le matin, ski la journée, vache le soir, sans oublier quelques descentes au flambeau. Et ce jour-là, il est 16h quand nous quittons Rémi. Rémi va attaquer le travail et nous, on sentait bien que les vaches avaient qu'une envie, c'était d'aller brouter l'herbe fraîche dehors, mais il était encore assez tôt pour le faire, il fallait attendre encore un petit peu.
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1: Pluie, neige, canicule, brouillard. La météo décide si on va râler ou si on va râler autrement, si vous voyez ce que je veux dire. Mais dans le fond, qui décide des prévisions météo? Qui observe? Qui calcule? Qui c'est qui tranche à la fin? Et surtout, pourquoi ils disent qu'il va y avoir du soleil alors qu'on se prend une rincée? Eh bien, réponse tout de suite dans les coulisses de Météo France Alsace que je teste pour vous aujourd'hui. Je suis à Ilkirch-Grafenstaden. Ici, on estime, on calcule le temps qu'il fera demain. Et à côté de moi, voici Simon. Simon, c'est le technicien météo. C'est

0: qui surveille, des capteurs, des antennes, des machines qui parlent. Bref, tout le langage, c'est des chiffres. Entre le vent, la pression, l'humidité, tout est mesuré en continu avec des stations météo basées un peu partout en Alsace, à des endroits stratégiques, en altitude, dans les vallées, en plaine ou encore en ville, au nord, au sud, bref, un peu partout. Et à cela, on peut ajouter aussi d'autres outils comme les radars, les satellites. Et chaque jour, c'est des millions d'observations qui arrivent dans les ordinateurs de Météo France Alsace. Et avec des équations très, très, très complexes. Et cette complexité est en lien avec notre prochaine découverte. Direction, le bureau des modèles météo. Ça, c'est avec Théo. Théo, il est météorologiste et il m'explique eh bien, qu'on ne prédit pas le futur. Mais en revanche, on calcule des scénarios et leurs probabilités. Certains modèles, par exemple, simulent l'atmosphère avec comme résultat, écoutez bien, 350 prévisions possibles chaque jour. Ah bah oui, hein, la machine, elle calcule tout ce qui est possible. Hein, et c'est l'humain, enfin, qui va trancher. Parce que oui, la météo, en bout de ligne, bah, c'est pas juste une machine. Hein, c'est aussi un cerveau. Il y a un cerveau qui tranche. Et en parlant de cerveau, en voici un autre bien rempli. C'est celui de Cédric. Il est climatologue. Et Cédric, lui, va nous emmener littéralement dans un autre monde. Parce qu'avec ses analyses, Cédric, eh bien, on ne regarde pas demain. Non, on va regarder 100 ans en arrière. Car Météo France, eh bien, conserve en quelque sorte la mémoire du climat depuis plus de 150 ans. Parce que le passé, eh bien, il nous permet quoi ? De comprendre l'avenir. Surtout avec les notions du dérèglement climatique, qui nécessite une véritable expertise. Alors, après ce dévoilage d'outils, de calculs, d'équations et d'expertises en tout genre, comment se fait-il qu'en 2026, on puisse encore se tromper dans les prévisions ? Eh bien, j'ai posé la question et la réponse de mes spécialistes est claire. Prévoir la météo, c'est comme essayer de prédire la forme exacte des vagues dans une soupe qu'on remue en permanence, sauf que la casserole fait la taille de la planète et que la cuillère tourne toute seule. Et en plus de ça, il y a quelqu'un qui joue avec le feu. On continue. Bref, vous avez compris, hein, impossible d'être parfait, seulement de se rapprocher de probabilités, mais avant tout, le rôle de Météo France Alsace, c'est d'anticiper au maximum les risques.
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2: Hier, vous étiez supporter du MIG 72, aujourd'hui, vous êtes supporter du MOFC. Bravo, Vincent Malher. Et comme vous, Vincent Malher, qui se partage entre la France et l'Autriche, est parvenu à se constituer une incroyable collection de maillots authentiques de joueurs de l'équipe sartoise. Vincent Malher, légende ici.
3: Bonjour, je m'appelle Vincent Malher, j'ai 45 ans, je suis né au Mans. Je me partage aujourd'hui entre le Mans, où j'ai une maison, et puis l'Autriche. Mon métier, c'est vice-président pour un grand groupe logistique français, où je m'occupe de tous les entrepôts en Europe. Et ma particularité, c'est que j'ai réuni une collection de maillots du Mans FC MUC 72 de plus de 100 pièces. Et moi, j'étais à l'école au Mans, j'ai fait Bellevue, j'étais pas un très très bon élève. Et puis, j'ai financé mes études avec de la logistique. J'étais préparateur de commandes pendant les week-ends. Aussi chez Ouest France, où j'ai travaillé 10 ans sur le circuit en animateur commercial. J'ai fait pas mal de courses. Comment je suis arrivé à mon poste de vice-président avec un effectif de plus de 30 000 personnes? Eh bien, par la base, petit à petit, j'ai augmenté donc mes effectifs, mes fonctions, pour arriver maintenant à être gérer une équipe en Europe. Toutes les semaines, je prends l'avion. J'ai réussi à constituer une collection de plus d'une centaine de maillots du MUC 72, puis ensuite du Mans FC. C'était pas intentionnel au départ. Hein. Quand j'étais enfant, je faisais des revues de presse. Je collectionnais tous les articles de journaux. Et puis, j'ai eu l'idée de faire une revue de presse pour chacun des joueurs que je distribuais en fin d'année. Magie, je l'ai reçu un jour de la part d'un joueur, Aziz Alouali, je m'en souviens comme si c'était hier, son sac de sport à la fin du dernier match de l'année contre l'Olympique de Marseille, avec son maillot que j'ai gardé précieusement. Ça m'a donné l'idée en fait de continuer, d'aller à la rencontre des joueurs de foot qui étaient pour moi intouchables à l'époque. Hein. J'étais très jeune, de fil en aiguille, un maillot, deux maillots, 10 maillots, et puis cette collection de maillots qui, la collection démarre des années 90, j'avais 10 ans à l'époque, jusque dans les années 2010, quand je suis parti du Mans pour des raisons professionnelles. Aujourd'hui, ma collection collection, donc c'est plus d'une centaine de maillots du Mans. Ce que j'aimerais faire de la collection, ça c'est une vraie question. Je suis en lien avec la ville du Mans, avec le département, pourquoi pas. Et j'aimerais beaucoup la mettre à disposition pour pouvoir en faire profiter un maximum de personnes. Voilà, c'était Vincent Malher. J'ai été heureux de vous parler de mon parcours, de mes passions. Et je voudrais vous dire que l'important dans la vie, c'est de vivre chaque jour des choses magiques.
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Pirov fait souffler un vent frais sur la scène toulousaine, avec des accents pop rock solaires taillés pour toucher autant que pour faire bouger. 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
3: C'est toujours un bonheur de vous avoir ici en direct parce que, bah, déjà, on vous adore, je l'ai dit, mais en plus, vous semblez si heureuse de ce qui vous arrive.
4: Oui, mais complètement. Ouais. Ben déjà, merci de me recevoir. C'est toujours un plaisir de se voir. Mais c'est vrai que dans les 6 derniers mois, il y a plein de choses qui se sont passées dans ma carrière et je suis reconnaissante en fait de faire ce que j'aime dans la vie, de faire plein de belles rencontres, de partager ma musique avec plein de monde. Donc oui, non, c'est une très belle période pour moi.
3: Ouais. Est-ce que, quand on lit les chiffres, mon Dieu, on a des palpitations pour vous, votre tube Feel Good, qui est devenu le titre francophone le plus diffusé en radio en cette année 2025, 100 millions de streams à l'échelle mondiale, enfin, nous, ça nous paraît énorme. Vous qui avez fabriqué cette chanson avec vos petites mains, qu'est-ce que ça vous fait?
4: Ben c'est fou aussi, c'est vrai que quand je lis le data comme ça, ouais. ça donne un petit vertige, mais ce qui me plaît vraiment du parcours de cette chanson, c'est que ça s'est vraiment pas fait du jour au lendemain. C'est une chanson qui, déjà, elle est sortie il y a plus de 2 ans, cette chanson-là. Alors, ça a été assez long, si on veut. Ça a pris 1 an et demi avant que vraiment elle rayonne auprès de beaucoup de gens. Et en plus, ben, avant même de sortir cette chanson-là, elle a eu plusieurs vies dans mon ordinateur, dans l'ordinateur des producteurs avec qui j'ai travaillé. On a fait plein de maquettes, plein de versions de cette chanson-là. Puis on n'arrivait jamais à trouver vraiment la version qui nous plaisait assez pour la sortir. On a décidé de ne pas la mettre sur la version initiale de mon album 99 Nights pour finalement y revenir et la traduire en français, en faire une version bilingue qui est celle qu'on connaît maintenant. Mais j'ai eu l'impression qu'elle a eu plein de vie, cette chanson-là, et c'est chouette, ça donne espoir un peu en la longévité de la musique. Oui. Dans une période où tout va tellement vite, on sort de la musique sur les plateformes de streaming par milliers à chaque jour. Et donc, c'est un beau parcours qu'a eu cette chanson et que j'ai aussi grâce à cette chanson-là au final.
3: Ouais, et c'est très intéressant ce que vous dites sur la durée de vie d'une chanson, de dire voilà, ce sont des objets artistiques, alors oui, qui durent 3 minutes, 4 minutes, mais il faut leur laisser le temps, il faut leur laisser le temps de grandir et voilà, pas se dire au bout d'une semaine, si ça n'a pas marché, allez, on passe à autre chose. C'est beau,
4: exact,
3: ça.
4: Exact, mais c'est vrai, puis en plus, je pense que la musique et l'art, de manière générale, a besoin d'un contexte précis pour rejoindre les gens de la bonne façon. Puis c'est pas parce que moi, j'étais prête à la sortir, cette chanson-là, il y a 2 ans, que c'était nécessairement le bon contexte pour que les gens aient envie de la recevoir, cette chanson-là. Et donc, c'est chouette de se rendre compte de ça d'une si belle façon, qu'en fait, ben, c'est une chanson très légère et c'est peut-être à un moment où on avait besoin de légèreté et c'est à ce moment-là qu'elle a réussi à toucher les gens et ça me fait très plaisir.
3: Ah, et alors vous, comme dans un jeu vidéo, ça vous a débloqué le niveau suivant puisque votre nouveau single, il est aussi en français. Tant pis pour elle, ça vient de sortir. Et alors, avant qu'on vous fasse, nous, notre cadeau pour vous dire à quel point on vous aime, vous avez tenu, Charlotte Cardin, et ça nous fait tellement plaisir, à nous faire un cadeau puisque vous allez nous offrir une version live, là, dans le studio de Décibel, de Feel Good, parce que vous savez qu'on est trop fan et qu'on veut la chanter très fort dans les voitures, partout où on écoute Décibel, et aussi de Tant pis pour elle, la toute nouvelle chanson.
4: Oui.
3: Et c'est la première fois que vous allez la faire en live.
4: C'est la première fois que je la fais en version acoustique en live.
3: Ouais.
4: Donc oui, une petite primeur.
3: Place au live. Chère Charlotte, merci d'être là.

0: Merci, merci Charlotte, c'est sublime. C'est incroyable de vous voir chanter cette chanson-là à quelques centimètres de nous. Je suis sûre que les auditeurs et les auditrices ont l'impression que vous leur susurrez à l'oreille. Avant qu'on écoute Tant pis pour elle, peut-être avez-vous envie justement d'introduire cette chanson, de nous donner deux, trois clés sur cette histoire que vous racontez. C'est pas une histoire banale, hein?
1: Ouais, c'est vrai que c'est une histoire qui est dans un registre très différent des thèmes de la chanson Feel Good. C'est, pour moi, Tant pis pour elle, c'est une chanson qui est tout en contradiction, en intensité, en crescendo émotionnel. C'est un peu ce triangle amoureux qui est des émotions de compétition, de jalousie, c'est un peu toutes ces émotions qui sont un peu moins nobles, qu'on garde un peu tout bas, mais qui pour une fois sont dites tout haut à travers cette chanson-là.
0: Ça, et ça fait du bien d'entendre quelqu'un le dire, le chanter. Oui, ça existe. Tant pis pour elle, Charlotte Cardin, rien que pour vous sur votre radio ici, l'émission C'est Décibel et la chanson toute nouvelle, Tant pis pour elle.

0: Bravo! Oh là là, et on est déjà fan de cette chanson, même si bon, les triangles amoureux sont rarement confortables. J'avoue que chanter comme ça, ça donnerait presque envie. Puis bon, bah, on a compris que c'est la gentille qui gagne à la fin en plus, ça fait plaisir. Bravo Charlotte Cardin.
1: Merci.
0: Bravo, bravo, et merci pour ce moment en direct. Hein, il est 20h13, voilà, je ne sais pas si vous êtes chez vous, sur votre canapé ou en voiture, en train de râler dans les embouteillages, mais là, c'était un moment suspendu grâce à Charlotte Cardin. Et vraiment, je vous en remercie. Alors, ma chère Charlotte, pour vous remercier d'être là et pour vous remercier aussi de tout le plaisir que vous nous avez donné à nous, aux auditrices, aux auditeurs, depuis des mois, notamment avec votre chanson Feel Good, mais en vrai avec tout l'album 99 Nights, qui est vraiment génial. On a décidé ce soir de vous remettre très officiellement le prix Talent Ici 2025. C'est parce qu'ici aime la chanson en français qu'on soutient les nouveaux talents et qu'on croit très très fort en vous et pour votre avenir. Et ce n'est pas moi qui vais vous remettre ce prix, non, car on a trouvé quelqu'un qui vous connaît bien, Charlotte, et qui vient remettre le prix.
1: Oh
0: non, bonsoir, cœur de pirate.
1: Oh mon dieu, je suis tellement contente d'être
0: là. Ici, le prix Ici Talent 2025 de Charlotte Cardin, remis par cœur de pirate.
1: Je suis tellement contente. Je suis toujours tellement contente de voir Béatrice, mais c'est vrai que ça fait longtemps en plus qu'on
0: ça fait longtemps.
1: Vu, donc là, oh my god. Très excitée de cette sortie.
0: C'était beau. J'avais pas entendu au piano, j'avais juste entendu les snippets. Puis là, j'étais comme, yes, merci acoustique. À chaque fois qu'il y a une version acoustique de tes chansons, je suis genre, enfin, un ange à récupérer ses ailes.
2: Alors ça, Charlotte, en plus, venant de cœur de pirate, c'est quand même la reine du piano-voix.
1: Vraiment, vraiment. C'est tout un honneur. Mais oui, je travaille sur une version acoustique qui peut-être un jour sera...
0: C'est ce que le peuple réclame.
1: Oui.
0: Et ça, on va en parler. Mais avant, mesdames, pour expliquer, ce n'est pas simplement une histoire de Québec qui vous lie, c'est aussi une histoire de clip. Charlotte.
1: Ah oui. Il fallait que ça refasse son face à un moment.
0: Écoutez, cette chanson, vous la connaissez. La chanson Adieu, donc de cœur de pirate que nous connaissons, avait un clip. Et dans ce clip, y avait-vous, Charlotte ?
1: Y avait moi, et non seulement y avait moi, y avait aussi le frère de mon fiancé, et je lèche le visage de Neil Snyder. De haut en bas. Donc, il y a vraiment beaucoup de choses bizarres.
0: De traces à ce clip.
1: Puis, Alyosha était dans le visage aussi. De votre beau-frère.
0: Ah, et Alyosha était dans un
1: autre de tes clips. Ouais. C'est vrai, non, mais.
0: Et le multiverse Schneider dans les trucs de cœur de pirate avec Charlotte.
1: Exactement.
0: Bon, alors, Charlotte, ce prix, donc, Talent Ici 2025, parce qu'on croit en vous, parce qu'on sait que ça va devenir stratosphérique, cette histoire. Vous en avez eu beaucoup des prix dans votre carrière?
1: J'en ai eu quelques-uns, mais c'est vrai que ça fait toujours plaisir. Ah, je crois qu'en fait, c'est mon premier prix en France.
0: Hey!
1: Donc j'en ai eu beaucoup au Québec. Ouais.
0: Ah ouais.
1: Mais là, c'est mon premier.
0: Ben là, félicitations.
1: Mon premier trophée français, si je ne m'abuse.
0: Parce qu'elle a vraiment beaucoup de prix. Beaucoup.
1: Au Canada.
0: Au Canada, ouais.
1: Les Juno.
0: Tous les prix.
1: Tous les
0: chaque année. C'est incroyable. Non, mais c'est mérité aussi. Donc, c'est ton premier ici.
1: Mais c'est mon premier ici. Regarde, ça le dit ici. Voilà.
0: Wow.
1: Non, mais c'est très chouette. Merci beaucoup.
0: Félicitations.
1: Ça fait toujours plaisir.
0: Bah, nous aussi, ça nous fait très, très chaud au cœur. En vrai, c'est chouette de vous avoir aussi toutes les deux pour parler de ce rapport entre le public français et les artistes québécois. Et aussi, vous, comment vous ressentez notre amour à nous. C'est pas pareil. Bon, vous avez des carrières dans plein de pays et tout, mais qu'est-ce qu'il y a de spécial ici?
1: Est-ce que tu as remarqué qu'en France, ben moi, une différence que j'ai notée, c'est que les gens tapent vraiment des mains pendant le show, genre un peu sur le rythme des chansons.
0: Ouais,
1: on fait pas ça au Québec, c'est comme une façon de recevoir la musique qui est différente.
0: Ouais, puis même sur les chansons très calmes. Les gens vont taper dans les mains, mais j'admire l'enthousiasme, c'est vraiment, on le salue, on est content. Mais c'est vrai qu'ils tapent dans les mains souvent.
1: C'est comme une façon de recevoir. Là où, par exemple, dans d'autres pays, ça va peut-être plus chanter avec les...
0: C'est
1: vraiment, il y a un truc de... On participe en tapant des mains sur le rythme des chansons, mais c'est vrai que des fois, c'est à plein de moments.
0: Ouais.
1: Mais moi, je trouve ça toujours chouette parce que c'est vrai que c'est une façon de le public s'engage un peu dans la chanson de cette façon-là, mais ça, c'est une différence que j'ai notée, qu'on fait pas ailleurs qu'en France, en fait.
2: C'est drôle.
1: Ouais.
2: Vous ferez un jour un duo? Peut-être avez-vous déjà fait ça sur des plateaux télé ou radio au Québec?
3: Je suis venue à un de tes concerts. Ouais, toi, t'es venue à mon concert. Fait qu'on fait des échanges déjà comme ça. Mais écoute, si tu me réinvites, je vais venir.
1: Ben oui, mais pareillement, moi, je suis... Ben, Béatrice,
3: c'est maintenant, fait que...
1: C'est pas mais je suis encore quand même entre les deux, mais c'est sûr qu'on va réussir à s'attraper.
3: Moi, j'adore chanter.
1: Béatrice sait comment je suis fan depuis toujours, puis c'est toujours un plaisir de chanter ensemble, donc j'espère qu'on va make it happen encore quelques fois.
2: Ah, bravo.
1: Bravo. Merci beaucoup.
3: Merci, ça m'a fait plaisir de le
1: dire. C'était trop une belle surprise. My God.
2: Ma chère Charlotte Cardin, maintenant que vous êtes auréolée de ce prix Talent ici 2025, vous dire que c'est un prix, alors évidemment, qui est remis par une radio ici, qui s'appelait France Bleu avant, une radio qui évidemment passe tout type de musique, mais qui est très attachée à la chanson française. Vous, dans votre répertoire, il y a eu du français assez tôt, je me souviens d'une chanson qui s'appelait Les Jupes.
1: Oui,
2: voilà.
1: Oui.
2: Mais c'est vrai principalement en anglais. Là, vous revenez au français, j'allais dire, à pas de loup, parce que vous n'êtes pas un loup, à pas de biche. Est-ce que, quand on est comme ça une compositrice, mais aussi une autrice, le français est une langue compliquée à aborder, surtout quand on est fan peut-être de grandes plumes françaises, et est-ce que vous vous soignez pour ça?
1: Ben, c'est vrai que moi, ça m'aura pris plus de temps à me sentir confortable à écrire en français. Mais je l'ai toujours fait, oui. C'est-à-dire que sur mes albums, il y avait toujours un ou deux titres en français, il y avait juste vraiment plus de chansons en anglais. C'est peut-être aussi, je sais pas l'expliquer, je pense que c'est une langue qui est tellement, qui est plus proche de moi que l'anglais, même si j'ai grandi de façon très bilingue, j'ai toujours parlé et français et anglais à la maison, français avec ma famille, mais anglais beaucoup avec mes amis, bon, à l'école, tout ça. Et donc, écrire en français, c'est comme s'il y avait une petite part peut-être de vulnérabilité de plus. Et donc, je parle pas tout à fait des mêmes thèmes dans mes chansons en français et en anglais, mais là, je me plonge un peu plus profondément dans l'écriture en français, puis ça me fait beaucoup de bien. Je pense que j'étais peut-être rendue là dans mon processus créatif. Et je vais faire un album qui n'est pas tout en français. Il y a beaucoup d'anglais sur mon prochain album, mais quand même, j'ai beaucoup de plaisir à écrire plus en français, en tout cas.
2: Je vous adore, Charlotte, parce que vous avez déjà en partie répondu à ma prochaine question qui était, mais justement, avec toutes ces sollicitations en ce moment, et puis cette grosse tournée, et notamment les très grandes salles en 2026, avez-vous le temps de préparer un nouvel album? Donc oui, vous êtes en plein dedans maintenant.
1: En plein dedans. J'essaie de... Mon rêve, c'est de le terminer cet automne. C'est sûr qu'il va sortir en 2026, mais je ne sais pas encore quand. On est en train de terminer certaines maquettes, de finaliser l'écriture de certaines chansons aussi. Donc, on est comme... Je dirais qu'on est peut-être à 70% du processus, mais il reste quand même un gros 30% de travail ardu. Donc, c'est en partie ce que je vais faire cet automne.
2: Ouais. Vous travaillez de la même manière en France et au Canada, ou bien il y a un lieu pour chaque chose?
1: C'est-à-dire qu'en ce moment, je travaille plus sur mon album au Canada parce que mon producteur, Jason Brando, qui a fait d'ailleurs, c'est lui qui a produit Tant pis pour elle, et tous mes autres titres aussi avant sur mes albums, Jason est basé à Montréal. Donc quand je retourne à Montréal, on travaille beaucoup ensemble en studio. Moi, je fais de l'écriture des fois ailleurs qu'à Montréal. J'ai pas besoin d'être là pour écrire, mais c'est vrai qu'on aime beaucoup écrire ensemble en studio. Puis on peut un peu s'isoler puis se mettre dans cette bulle créative, parce que c'est vrai que des fois je trouve ça difficile d'écrire un peu comme ça sur un coin de table, aller en promo, après faire un concert, après c'est comme des parties de mon cerveau qui sont très différentes, qui ont besoin d'être stimulées pour ces activités là et donc j'aime m'isoler en studio, et ben là pour cet album-ci c'est à Montréal pour la plupart des chansons en fait.
2: Et alors cette nouvelle chanson justement, Tant pis pour elle.

0: nous donne cette chanson des indices sur le prochain album?
1: Oui, en tout cas, stylistiquement, oui. Complètement. C'est une petite fenêtre sur certains éléments de cet album qui est, comme je l'ai mentionné, encore en train de se concrétiser. Oui. Mais il y a beaucoup de chansons sur lesquelles j'ai travaillé dans les derniers mois qui ont un côté très cinématographique, plus électro aussi que ce que j'ai fait.
0: Les sonorités, la sonorité. Impressionnante, très, je veux dire un mot anglais, je vais me faire disputer, mais très fat, quoi.
1: Oui.
0: Boum, cette chanson, elle est très puissante, très... j'ai pas les mots en français, j'ai honte. Mais je suis Jean-Claude Van Damme.
1: Non, mais fat, ça me plaît. Mais j'aime beaucoup cette chanson-là. Puis effectivement, bon, on est pas seulement dans ça pour l'album, mais oui, c'est quand même une bonne petite fenêtre sur ce que cet album va être.
0: Il y a aussi les couplets qui sont à la limite du murmuré comme ça, ou du parler, chanter. En fait, alors on sait que vous savez chanter, on vient d'entendre là deux chansons. Vous poussez la voix sans problème, piano-voix, vous êtes hyper à l'aise. Vous faites parfois ce choix de murmurer comme ça, parce que vous pouvez. Comment vous jouez justement avec le fait d'utiliser à fond votre voix ou au contraire de la brider?
1: Ben, j'adore jouer avec ma voix dans toutes ses formes, dans ses subtilités. Et pour moi, raconter des histoires, ben ça peut se faire de plein de façons différentes. Mais pour cette chanson-là, je trouvais que l'histoire était plus puissante si elle était tout en retenue jusqu'à la fin, où là, vraiment, sur la version, bon, qui n'est pas la version acoustique que je viens de vous faire, mais sur la version produite, vraiment, là, je laisse aller ma voix vraiment plus en puissance, tout en legato. Il y a vraiment un truc où ce crescendo émotionnel de ce que raconte l'histoire, je trouvais, se prêtait bien aussi à être exploré vocalement. Et j'adore faire ça. J'ai toujours aimé être plus en retenue sur certaines chansons, plus en puissance sur d'autres. C'est un plaisir pour moi de faire des petites gymnastiques vocales quand il le faut, mais pas tout le temps non plus. J'ai pas envie de toujours pousser ma voix. J'aime cette idée de parfois chanter avec un peu plus de pudeur, puis après vraiment plus lâcher ma voix sur d'autres morceaux quand je sens que ça se prête bien à l'histoire que je raconte.
0: Ça, c'est ce que vous avez fait d'instinct. Et je sais pas si vous avez vu cette interview de Céline Dion qui passait à la télé française il y a une dizaine de jours sur l'album 2.
1: Et donc, je ne l'ai pas encore vu, mais je veux trop voir cette...
0: C'est l'album donc le plus vendu de tous les temps en France. Et Céline Dion explique face caméra que Jean-Jacques Goldman, qui a fait l'album avec elle, lui a demandé d'arrêter de chanter. Il lui a appris presque à déchanter.
1: Oui, j'ai vu cet extrait-là. Où vraiment, il lui dit « raconte ». L'histoire, voilà. Plus en retenue, plus en pire.
0: Et ça m'a fait penser à votre murmure dans la chanson, quoi. Ouais. C'est-à-dire, bien sûr, elle peut exploser, elle peut, mais choisir de ne pas le faire, c'est déjà faire un choix artistique.
1: Oui, mais carrément. C'est vrai que c'est très touchant dans cet extrait que j'ai vu, en fait, avec Céline et Jean-Jacques Goldman, où... Et ça devient vraiment meilleur. On la voit le faire en live où elle en fait une première version plus chantée, parce qu'évidemment Céline, s'il y en a une qui sait chanter comme une déesse, c'est elle, mais elle le fait tout en retenue, presque un parler comme ça, et ça devient deux fois plus touchant parce que on sent cette retenue qui ajoute au storytelling.
0: Donc ça, c'est beau. Chère Charlotte, on est très fiers de vous remettre ce prix. Talent ici, 2025. On croit en vous, on vous aime.
1: Merci beaucoup. Merci. Ça fait plaisir. Merci de m'avoir reçu encore.
0: À la prochaine.
1: À bientôt.
0: Merci, Charlotte.
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4: Bonsoir.
0: Bonsoir.
5: Bon anniversaire, les gars.
4: Merci.
5: 30 ans de Matt Mata. On peut fêter ça en live. D'ailleurs, votre dernier album live le prouve bien. Brest, il y a du monde, il y a du bruit, il y a de la fête tout le temps.

0: l'avez compris, hein, l'ambiance peut devenir latino au milieu d'une chanson. Tout peut se passer à un concert de matin.
1: Oui, ouais, c'est vrai que bon, c'est bien aussi d'essayer des langues un peu différentes et de donner une couleur différente.
0: Oui, j'ai bien aimé ce petit côté salsa.
1: Ok.
0: C'était très bien. On passait du soufflé à la tequila, hein, pour rester dans l'ambiance. Mais voilà, non, ça fonctionnait drôlement bien. Ce que je veux dire avec ce live à Brest, c'est que c'était déjà dingue de jouer, voilà, dans une énorme salle à domicile. Mais là, l'anniversaire, les 30 ans de Matmata à l'Accor Arena, Bercy, là aussi, potentiellement, il peut tout se passer. Vous pouvez faire des instants zouk. Enfin, est-ce que vous avez prévu?
1: Non, pas zouk. Non. On évite le zouk et la funk, en fait.
0: D'accord.
1: C'est pas qu'on passe. Jamais été tellement compatible avec ce qu'on faisait, je sais pas
0: pourquoi. Alors que la salsa, oui, peut-être.
1: Quoi que l'apologie, c'est un peu zouk, quand même.
0: L'apologie, ouais. Ah, la petite flûte, là.
1: Ouais.
0: Ah, ouais, on va voir que c'est pas fou. Non, mais en vrai, vous préparez ce concert depuis un moment. En tout cas, vous l'avez annoncé il y a un moment. Vous l'avez aussi calé un samedi soir pour que toutes celles et tous ceux qui vous aiment partout en France puissent faire vraiment le voyage jusqu'à Paris. C'est vraiment la teuf. Donc, j'imagine, vous organisez un anniversaire. Il y a forcément des petites...
1: Il y a des surprises.
0: Surprises.
1: Dont on ne parlera pas, évidemment.
0: Voilà. Non, je sais. Merci d'être venu, Matmata. C'est très sympa. Non, mais voilà. Ce que je voulais dire en passant ce petit extrait salsa de l'Ambeandro, c'est que vous n'êtes pas les derniers pour la gaudriole. Et que là, voilà, ça va être une fête quand même particulière. Et avec aussi, évidemment, des moments de douceur. C'est également la spécialité de Matmata. Et...

0: très beau. Alors, Matmata, c'est quand même 6 albums studio depuis 1998. Est-ce que vous êtes mis d'accord sur la setlist?
1: On n'y a pas encore pensé.
0: Vous avez vu pour ce concert, pour ce... j'ai très peur. Je sais pas.
1: Si, on a aussi, si, quand même. Ouais, on s'est mis d'accord. C'est bon, tu...
2: Ouais, on est à peu près calé, là. On est à peu près d'accord, là.
1: Voilà, mais non, voilà, ça va être quelque chose de particulier. Voilà, donc c'est un concert qu'on ne fera qu'une fois.
0: En vrai, il y a 30 ans, si on vous avait dit, quand vous avez démarré le groupe, que ça allait se terminer en énorme teuf dans la plus grosse salle de Paris, vous auriez dit quoi?
1: Honnêtement, je crois qu'on se l'est dit pour déconner à la fin du tout premier concert. Si, bah, le premier, c'était dans un bar, il y avait 10 personnes, mais on était contents parce que ça y est, on avait un groupe. Et je crois qu'à la fin du concert, on dit, bon, c'est bon, on a un groupe. Bon, un jour, on jouera à Bercy. Bon, voilà. Et puis, merde, ça arrive.
0: Ça y est, Matmata a fait ses 30 ans à l'Accor Arena. On continue à en parler dans des... si belle, mais avant il faut qu'on écoute Au Conditionnel. Je vous expliquerai après pourquoi.
1: Ah bon?

0: moi au premier rang. Mais il semblerait bien que je vous aime. Voilà, comme tout fan de Matmata, j'adore Au Conditionnel, très belle chanson que vous n'aviez pas mis sur votre album live précédent.
1: Oui, bah on a eu des remontrances d'ailleurs, hein. donc elle sera sur tous les lives qu'on sortira à l'avenir.
0: Voilà. À la mort. En vrai, est-ce que c'est une question qu'on se pose, alors peut-être pas pour le concert anniversaire des 30 ans, mais sur la tournée précédente, de se dire, est-ce qu'on met tous nos anciens tubes, parce qu'encore une fois, 30 ans de carrière, ça fait un sacré paquet de chansons que les gens attendent. Est-ce que parfois, il y en a certaines, on se dit, bah non, tiens, sur cette tournée-là, celle-là, elle reste à la maison.
1: Ah, c'est difficile à faire ça.
0: Ouais.
1: Et enfin, pour certaines chansons, on ne peut pas le faire.
0: Tu peux pas ne pas faire l'Ambéandro.
1: Non, parce que là, on se prend des pierres, donc.
0: Des menhirs.
1: On l'a fait. On avait fait une tournée, je crois que c'était en 2004, un truc comme ça, et on avait décidé de virer l'Ambé, par exemple, quoi.
0: Bon, qui a eu cette bonne idée, Tristan?
1: Je ne sais pas. Et au bout de trois concerts, on a refait l'Ambé parce que c'était pas possible. Non, mais c'est vrai que c'est toujours, voilà, c'est plus ça va, bah, plus on a beaucoup de chansons, donc on se prend un petit peu la tête à savoir lesquelles on doit virer parce qu'on peut pas tout jouer non plus. Enfin, surtout même sur des festivals, on joue qu'une heure et quart. Bon, bah, il faut faire un choix, donc on en met certaines en vacances de temps en temps. Ouais. Voilà.
0: Et c'était pas juste pour vous embêter que j'ai passé Au Conditionnel, c'est aussi parce que mine de rien, c'est une des plus belles chansons d'amour, je trouve, du répertoire français. Voilà, bah, puisque vous avez 30 ans de ces 30 dernières années, disons-le, et que en fait, quand on gratouille un peu dans votre discographie, il y a plein de chansons d'amour, mais avec toujours un petit pas de côté. Donc Au Conditionnel, l'idée, c'est de parler d'amour comme on fait les news. Il y a aussi Les Impas qui parle d'un amour qui s'en va, mais qu'on veut retenir, qu'on veut sauver.

0: la majorité des chansons de Matmata, c'est des chansons d'amour, en fait. Un peu déguisées parce que rock, parce que rapide, mais en fait, ça parle que de ça.
1: Il n'y a pas beaucoup de thématiques dans la chanson en général. On parle toujours un peu de la même chose. Voilà, on change le décor, la manière de le dire. Mais bon, ouais, la chanson d'amour, c'est presque un pléonasme, en fait.
0: Oui.
1: Voilà, donc c'est pas toujours le cas, mais c'est vrai que voilà, c'est une manière de dire les choses qu'on ne dirait pas simplement autrement par pudeur. Donc ouais, on se planque un peu dans une chanson et on cache des choses là-dedans.
0: Et est-ce que quand on fait des chansons, c'est pour être aimé? Alors, de qui, de quoi, ça c'est votre histoire, mais est-ce que justement, quand vous avez commencé il y a 30 ans, c'était aussi pour être aimé?
1: Oui. Enfin, oui, on s'est jamais dit qu'on allait faire des chansons pour les écouter, nous seulement. Oui. On avait quand même envie que les gens les écoutent et les aiment éventuellement, donc... Évidemment, il y a toujours une petite dose de narcissisme nécessaire de toute manière quand on écrit des chansons et qu'on les propose aux gens. Et puis quand certaines finissent par appartenir aux gens et à leur vie, à la BO de leur vie, c'est cool, quoi.
0: Il y a une chanson, Brest même, sur l'album précédent, c'est une chanson d'amour pour une ville. Alors encore, hein, comme c'est... une chanson d'amour un peu spéciale avec des petits pas de côté, c'est-à-dire que vous faites votre déclaration à Brest tout en disant tout ce qui est moche à Brest, parce que c'est comme ça, et c'est ça qui est beau.

0: cela, ça vous a fait quoi la première fois que vous l'avez joué à Brest? Je rappelle que votre dernier album live s'appelle Brest, vous l'avez joué là-bas. Ça vous a fait quoi? Ça vous a fait des frissons comme il y a 30 ans au premier concert?
1: Alors la première fois qu'on l'a vraiment joué, c'était en Nouvelle-Calédonie.
0: Ah.
1: Voilà, mais on a quand même entendu deux, trois mecs gueuler « Ici, c'est Brest ». Donc, c'était quand même un bon essai.
2: Oui, il y a même des drapeaux et tout.
0: Il y a les drapeaux bretons en Nouvelle-Calédonie.
1: Bah, évidemment, enfin.
0: Ils sont partout. J'adore. Et à Brest, alors,
1: la première fois à Brest, c'était à la Carène.
0: Ouais.
1: Bon, c'était la première date de la tournée, donc de toute façon, on était un peu sur des œufs, mais pour toutes les chansons, parce que bon, la première date, voilà, et puis la seconde fois, c'était à l'Arena, justement, donc cette version-là.
0: De l'album.
1: Et, bah ouais, on se dit, ouais, faut pas se rater, là. Même si on l'a joué déjà 100 fois en tournée, bon, on se dit, bon, là, faut pas se rater. Et c'est vrai que, ouais, c'est un petit moment suspendu, quoi, parce que là, on, voilà, on chante. Parce que c'est pas une chanson sur Brest, c'est une chanson sur les Brestois, en fait. Et là, on les a en face de nous, et y a, ouais, il s'est passé quelque chose, ouais, ouais.
0: Comment vous faites avec l'émotion, justement? Vous avez de la bouteille maintenant, ça fait de nombreuses années que vous faites des concerts. Vous les avez comptés ou pas, les concerts de Matt Mata?
1: On doit pas être loin des 1500, un truc comme ça.
0: Ouais.
1: Ouais. Oui.
0: Et ça arrive parfois d'être submergé par l'émotion parce qu'une chanson, je sais pas, vous rappelle un souvenir, un truc où vous chopez les yeux de quelqu'un dans le public, ça vous bouleverse. Comment vous faites?
2: Pas forcément les mêmes émotions au même moment ou sur les mêmes chansons.
0: Ouais.
2: Il y en a après c'est assez c'est furtif. C'est-à-dire qu'effectivement on est dans un c'est pas un trip mais bon ouais, une certaine émotion puis de toute façon on est aussi dans le fait de bah le dérouler du concert, le dérouler des chansons,
1: dans la concentration en fait.
2: Ouais, ouais. C'est une bonne question en fait.
1: Moi j'avais un petit.
0: Ça fait 30 ans que je fais des interviews de Matt Mata, c'est le premier compliment.
2: Non, mais c'est vrai. Mais ça demanderait un peu plus de temps pour y répondre.
0: Oui,
2: en fait.
0: C'est vrai.
1: Moi j'avais un peu.
0: Je te reposerai la question la prochaine fois.
1: Mais j'avais un peu flippé, je me rappelle de la première fois qu'on a joué Emma, juste piano, Yulen Pipe, ouais. Donc c'était au Vieille Charrue. Et avant de le faire au Charrue, quand on répétait, je dis waouh, ça pourrait craquer. Parce qu'il y avait quand même quelque chose qui se passait. Donc je dis bon, en même temps, si elle sera fragile, en même temps, c'était un peu le but de la faire comme ça. Et puis en fait, bon, quand on se retrouve au Charrue, il y avait de l'émotion, mais on est tellement concentré et puis on a une telle dose d'adrénaline en fait que ouais, on tient le choc. Donc ça va. Mais je me suis posé la question. Ouais.
2: Ouais. Et d'ailleurs, par rapport à ce moment-là, parce que moi, sur cette version-là, donc je ne la joue pas, je suis pas à la batterie. Donc effectivement, je crois que moi, je profite de l'émotion. Parce que c'est sur le côté de scène, je les vois faire, je peux assister à tout le spectacle, également je vois le public, et là pour le coup, ouais, j'en profite, et je ne suis pas dans l'action, donc je ne sais pas, peut-être que c'est plus facile quand on regarde les autres faire.
0: Bah tiens, là, on va écouter les autres faire, puisque dans la série Validei, la chanson Lambé Andro a été chantée par les Enfoirés. Au spectacle, le village des Enfoirés, et c'est Jean-Jacques Goldman qui chante votre chanson avec son poteau Michael Jones. Là, c'était Jones, et là, c'est Goldman. Ils ont changé les paroles, bon, parce que voilà, c'est les Enfoirés. Mais ça fait un choc, ça, de se dire, mais merde, il y a Goldman qui chante ma chanson.
1: Ouais, bah, pour la petite anecdote, le premier disque que j'ai acheté dans ma vie, c'était Quand la musique est bonne. Donc, non, mais en fait, c'est marrant parce qu'un jour, j'ai reçu un coup de fil de Michael Jones qui m'a dit, oui, est-ce que tu peux me dire ce que tu dis au début de Lambé, là? Donc, c'est Mélawash Franche. Je dis, ouais, Mélawash Franche. Je dis, mais pourquoi tu me demandes ça? Oh, parce qu'on va la reprendre avec Jean-Jacques aux Enfoirés. Je dis, ok, d'accord. Bon, écoute, moi, comment s'appelle ton batteur? Damien. Moi, tu dis, Mélawash Damien. Voilà, ça passera. Voilà. Et ce jour-là, en fait, je suis allé voir l'émission chez mon ancien colocataire de Lambé. Il n'était pas au courant, donc on a pris l'apéro devant la télé. Il dit ah cool. Et là, je lui dis on va regarder les Enfoirés. Il dit quoi? Si, on va regarder les Enfoirés. Et c'est vrai qu'il a vu le truc. La mâchoire qui s'est décrochée parce qu'on avait toute la variété française qui chantait notre histoire en fait d'étudiant, notre appart en fait.
0: 30 ans de carrière, Matmata, 30 ans ensemble, c'est toute une vie. Ça veut dire que dans votre vie, vous avez passé plus de temps avec Matmata que sans Matmata. Je vous ai donc préparé un petit questionnaire pour le meilleur et pour le pire. Matmata, attention, quel est le meilleur album de Matmata?
1: Le prochain.
0: Hey, il est fort, ah, c'est il est fort. La pire chanson de Matmata.
2: La suivante.
1: Bon, il y en a quelques-unes. Non, mais on va. Ouais. Non, mais on garde ça pour nous. En fait. Mais c'est comme les gamins, quoi.
0: Dire, ah oui,
1: c'est quoi le gamin que tu, ton gamin non. que tu détestes le plus?
0: Tu peux pas dire non, le petit dernier, il est un peu moche.
1: Ouais, bon.
0: Tu dis, je l'aime quand même.
1: Voilà.
0: Le meilleur souvenir de concert.
1: Charrue 2001, voilà. Il y en a plein d'autres, hein, voilà.
0: Mais Charrue 2001, ça reste dans ton cœur.
1: Ouais.
0: C'est sur YouTube.
1: Oui, mais là, c'était, le spectacle était vraiment pour nous, là. C'était à perte de vue, 180 degrés de la poussière, voilà.
0: Trop beau. Pire catering de concert, pour ceux qui ne fréquentent pas les backstage, ce sont les cantines de concert. Parfois, on nourrit mal les musiciens.
2: C'est une question délicate, là.
1: On tient un classement en tournée, en fait.
0: C'est vrai.
1: Ouais, mais je me souviens plus trop du nom, mais on tient un classement. C'est vrai que des fois, c'est. Bon, en général, on est bien accueillis, mais quand t'as des patates qui ont l'intention de manger du plastique, bon, c'est un peu dur, en fait. Hein, voilà.
0: C'est vrai. Et à la promo aussi, en 30 ans de carrière, quelle a été votre meilleure émission de télé?
1: On n'en a pas fait beaucoup des émissions de télé.
0: Voilà.
1: je sais pas. Alors, je pense que c'est pas en France, c'est au Québec. On nous avait demandé, c'était une émission, je crois que c'était un peu pour les gamins, je crois. Et on nous avait demandé de faire des bumpers, et on savait pas ce que c'était. C'était des séquences de 3 secondes de musique pour lancer des séquences. Donc, on dit, on va faire les intros des morceaux, quoi.
0: Ouais.
1: Voilà. Donc, et on a fait les intros de tous les morceaux de l'album,
0: trop
1: en fait.
0: Drôle.
1: Et, c'était marrant, en fait. C'était une émission pour les gamins, en fait.
0: Pire article sur vous dans la presse?
2: On l'a oublié.
1: Il y en a eu quelques-uns, mais c'était plus, c'était pas des articles qui critiquaient, c'était plus des trucs un peu insultants, en fait, qui s'attaquaient personnellement à nous, on se faisait insulter, voilà.
0: Mais quelle horreur!
1: Et oui, non, mais la mauvaise critique, ça fait jamais plaisir, mais quand ça passe à l'insulte, il faut être pour passer au-dessus de ça.
0: Pire look choisi pour monter sur scène.
2: J'étais pas là.
1: Non, c'est vrai qu'il était pas là. Il a évité le pire au début.
2: Je ne suis pas responsable.
1: Le premier anniversaire du premier bar où on a joué, on était en drag queen. Voilà.
0: Et c'est sur YouTube?
1: Non.
2: Mais il y a des photos qui
1: sont pires. Voilà.
0: Et c'est pas le pire.
1: Il y avait une soirée plage aussi. Enfin bref, voilà.
0: Et allez, je termine. Meilleure décision prise pour le groupe.
1: Peut-être de reprendre finalement.
2: Ouais, j'allais dire la reformation.
0: J'espérais que vous alliez dire ça. Bah oui, revenir. Parce que bon, on dit 30 ans, mais à un moment, vous nous avez laissé tomber, mais vous êtes revenu.
1: Ouais, mais c'était bien. En même temps, on a fait une pause, on a rechargé les batteries, ça a été salutaire.
0: Ah, donc c'était une bonne décision.
1: Voilà,
0: pour le meilleur, pour le pire, 30 ans de Matmata.
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0: On a dit tout à l'heure que vous parliez beaucoup d'amour dans vos chansons, mais pas que. Il y a quand même des sujets un peu différents qui font que vous êtes un des groupes les plus chouettes en France. Il y a la Cerise, par exemple, qui parle de religion et de pourquoi on croit, et est-ce qu'on a bien raison d'y croire, et puis qu'est-ce qu'on fait quand on croit un peu trop, tout ça, quoi.

0: doué, vous êtes concentré et tout, mais quand vous l'entendez, quand on vous en parle, vous en êtes fier.
1: Voilà, alors la fierté, j'en sais rien.
0: Oui, mais non, elle est quand même excellente.
1: Oui, oui, on en est content. Oui, oui, c'est vrai. Et puis elle vieillit pas trop mal en plus. Donc c'est
0: toujours dans l'actu. Hein, tout ce qui est extrémiste religieux, ça ne va pas se démoder.
1: Oui, oui. Et puis, non, mais même à l'époque, quand elle est sortie, on est tombé sur des trucs quand même sur le net, des extrémistes qui étaient tombés sur le texte, qui démontaient le texte. En fait,
0: ah ouais,
1: qui nous expliquaient que tout était faux dans ce qu'on avait dit. Ça, c'est assez sympa en fait. Bon, c'est cool, ça laisse pas indifférent. Donc.
0: Oui, c'est ça. C'est-à-dire que non seulement tu passes un message à des gens qui potentiellement sont d'accord avec toi, mais c'est en plus tu fais rager les rageux.
1: Oui, voilà.
0: C'est double délit.
2: Ça ouvre le débat.
0: Oui, c'est ça.
1: Et il n'est pas prêt de se refermer. Hein.
0: C'est ça. Tiens, en parlant de débat, je vous ai parlé de l'apologie, mais non, pas encore, c'est maintenant.

0: c'est ça tout à l'heure, ce qu'il s'en disait, il y a quand même un petit côté zouk
1: ouais.
0: dans Matmata, ce petit instant de flûte. Cette chanson, mine de rien, c'est une chanson totem de Matmata. Elle vous a attiré plein d'emmerdes, un procès même.
1: Oui.
0: Vous avez dû payer 15 000 francs.
1: Ouais, gros, c'était un bras. Par rapport à tout le,
0: oui, oui.
1: Le la cacophonie, voilà, c'est un procès pour pas grand chose au final.
0: Bah pour apologie. Mais comme la chanson s'appelle l'apologie, effectivement.
1: Bref, c'est vraiment, faut pas se limiter à un titre. Mais en tout cas, le débat est toujours actuel.
0: Oui, et c'est ça aussi que je voulais dire, c'est que finalement, c'est toujours le cas avec Matmata. C'est chouette de lire vos paroles parce que c'est pas une bête apologie. C'est pas juste de dire que c'est super de fumer des pétards parce que ça n'a pas de sens de dire ça, mais de d'expliquer l'addiction dans la société, faire la comparaison avec l'alcool et tout, ce qui est quand même hyper bien vu, hyper finement amené.
1: Ah, c'était surtout le sujet de la chanson, voilà.
0: Ouais,
1: c'était comparer certaines drogues légales qui sont taxées contre d'autres moins légales qui ne sont pas taxées. Voilà, c'était ce débat-là. C'était le sujet de la chanson. C'est pas vraiment une apologie. C'est...
0: Non. Et comme ça s'est appelé l'apologie, bah, bim.
1: Oui, voilà. Bon, bah.
0: Bon. Est-ce que vous êtes en train d'en écrire des chansons en ce moment?
1: On écrit quelques trucs, ouais. Ouais, on a pas, on... parce qu'on a fait une petite pause quand même estivale, parce qu'on a quand même bien bossé pour le rendez-vous de Bercy, et on a fait une petite pause estivale, mais on a continué de travailler un petit peu, d'écrire des nouveaux trucs, d'enregistrer des nouveaux trucs. Bon, maintenant on se reconcentre sur la kermesse du 11 octobre.
0: C'est ça, l'ANIF, les 30 ans de Matmata. Bon anniversaire en avance, les gars.
1: Merci.
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0: Christine Berger, quelques mots d'amour, la chanson préférée de Patrick Hernandez.
1: J'adore cette chanson, d'ailleurs, les paroles, honnêtement, me rappellent quelque chose de ma propre existence et de cet isolement que les artistes connaissent quelquefois, même au milieu des milliers de personnes.

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2: Bonjour la France, j'espère que tu vas bien. La France, il y a la France qui joue ce soir.
3: Exactement,
2: à 23h. Allez les Bleus. Bon, alors, je vous rappelle que toute la semaine, nos candidats chéris s'affrontent pour se sélectionner pour la finale de vendredi. Et puis, il y a des trucs un peu sympas à gagner, j'aime mieux vous le dire, parce que le premier prix, c'est un séjour pour 4 adultes à PortAventura World. Et là, pour 3 jours de nuit en pension complète dans un hôtel 4 étoiles. Hein, c'est quand même, PortAventura World, c'est quand même énorme. Vous avez un accès illimité pendant 3 jours à PortAventura Park. Vous avez un accès à Ferrari Land. Et évidemment, vous avez... Ça, c'est la Ferrari. Attends, il y a Enzo Ferrari qui vient se retourner. Il a fait un plip-plap.
3: C'est la vieille de chevaux, quoi.
2: Ah, c'est ça. Évidemment, c'est vous qui choisirez votre période de séjour. Et en plus, comme votre radio ici est hyper sympa, on vous donne 100 euros de carburant pour aller dans ce petit paradis. Voilà, ça, c'est le premier prix. Le deuxième prix, c'est quoi?
3: Qui c'est qui, toute l'année, vous a fabriqué une cafetière 32 dosettes et 6 verres en verre?
2: C'est
3: Joe Mayango, ouais, qui c'est le meilleur, qui c'est le meilleur.
2: Olé.
3: C'est Joe Mayango.
2: Voilà.
3: À gagner vendredi.
2: Eh ben c'est magnifique, on accueille nos deux candidats du jour, Daniela et Stéphane.
3: Olé.
2: Comment ça va les amis?
3: Bonjour.
4: Bonjour Eric. Et Valérie.
3: Bonjour Daniel et Daniela et Stéphane, pardon.
5: Bonjour Eric et Valérie.
2: Ça va Daniela?
5: Ça va très bien, oui.
2: C'est magnifique. Tu joues avec ici, Nord.
5: Oui.
2: Tu habites à... Alors, comme on dit Canfin ou Camphénon, oui. Comme on dit Canfin en Carambeau.
5: C'est bien ça.
2: Alors, tu as 75 ans, tu habites donc Canfin. Comment ça s'appelle les habitants de Canfin en Carambeau?
5: Les Canfinois.
2: Tu es une petite Canfinoise, voilà.
5: Oui.
2: Eh ben voilà. Tu es mariée à Christian, tu as 3 enfants, tu as plein de petits-enfants. Tu en as combien des petits-enfants?
5: 7.
2: Oh la vache. Ah oh. Oui, quand même. Hop, hop, hop.
5: Et oui, enfin, j'en ai 5 garçons et 2 petites filles rapportées, quoi, on va dire.
2: Eh ben, c'est pas mal. Et, oui. Et alors, par contre, au niveau des animaux, on est sur quoi? Est-ce que tu as des animaux chez toi?
5: Oui, attendez, j'ai encore aussi une arrière-petite fille. Hein.
3: Oh là là.
2: Oh là là. Ah oui, tu es arrière-mamie. Hop, hop, hop, hop.
5: Oui.
2: Et attends, comment ils t'appellent tous ces petits-enfants et ces arrière-petits-enfants-là? C'est mamie, c'est quoi?
5: Nani.
2: Oh, c'est mignon, Nani. C'est très mignon. Alors, oui, il paraît que tu as des pigeons de concours.
5: Oui, c'est ça, oui. Enfin, mon mari a des pigeons de concours, c'est sûr.
2: Et qu'est-ce que c'est, des pigeons de concours?
5: Ah bah, des pigeons, c'est le sport colombophile. Bon, ils jouent plutôt court, hein, parce que, bon, en vieillissant, c'est plus difficile. C'est-à-dire qu'on met des pigeons, bah, on les porte dans un siège, on les bague, ouais. Et les pigeons sont transportés à... 150, 200, des fois 500, 600 kilomètres, et sont relâchés le lendemain matin ou 2 jours après, et ils reviennent au bisonnier.
2: Et c'est celui qui revient qui a gagné, quoi.
5: Après, non, il faut, ben, on enlève la bague, on constate, on repart au siège, et puis ben, premier arrivé a gagné. Il faut c'est tout égal au cul, hein, parce que les distances sont pas pareilles partout. Mmh, quoi,
2: bah ouais, c'est pas mal, oui. Ça, dis donc.
5: Oui.
2: Alors, tu es retraité et tu avais un métier exceptionnel que beaucoup auraient eu envie de faire. Tu emballais les bonbons, tu étais mécanicienne en confiserie.
5: Oui.
2: Oh, mon Dieu. Et tu travaillais pour la pie qui chante. Oh là là.
3: Oh, la pie qui chante, c'est beau ça.
2: Oh là là là là. Ma passion.
3: Oh, les bonbons.
5: Oui.
2: Ah bah ça.
3: Pie qui chante.
2: Oh là là là là, ça c'est magnifique. Bon, alors, nous allons tout de suite marquer le premier point, parce que je sais que tu me bien sûr, Daniela, je te fais confiance. Alors, tiens, on va... Petite ambiance.
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2: Et voilà, le chien de la voisine qui fait des gros ronrons. On va parler des chats.
6: De poules et de poules.
2: Écoute bien cette question. Les chats sont les animaux de compagnie les plus nombreux en France. Est-ce que c'est vrai ou faux? Top chrono, 5 secondes.
5: Bon, je vais dire vrai, je crois.
2: Eh ben, tu as raison. Oui, c'est les chats qui... Alors, les chiens aussi sont populaires, mais...
5: Oui, c'est pour ça.
2: Eh oui, en France, il y a 16 millions de chats et 8 millions de chiens. Donc, quand même, voilà, les chats sont majoritaires. Bravo, premier point.
3: Voilà, on apprend des choses, on s'amuse. C'est comme ça tous les jours dans le taquet. Stéphane avec ici, Loire-Océan. C'est donc dans le 44, c'est en Loire-Atlantique. Salut Stéphane.
7: Oui, rebonjour.
3: Rebonjour. Où est-ce que tu habites, Stéphane, exactement?
7: Alors, j'habite à Corcoué-sur-l'Ogne.
3: Oh là là, Constant Carambeau, Corcoué-sur-l'Ogne. Comment on appelle les habitants de Corcoué-sur-l'Ogne? Attends, laisse-moi deviner, les Corcoués. Hein.
7: Exactement.
3: C'est vrai? Oh, pas mal.
7: Oui.
3: Corcoué, ah, hein. Corcoué.
2: Et l'autre, il s'auto-congratule. Ah, c'est pas mal.
3: Hey. Voilà, je m'auto-embrasse. Tu es mariée à Bernadette. Comment elle va, Bernadette, aujourd'hui?
7: Madame va bien.
3: Madame va bien, impeccable, tant mieux. Vous avez eu deux beaux enfants, comment s'appellent-ils?
7: Thomas et Alexandre.
3: Ouais, et j'ai cru comprendre, Stéphane, que tu étais devenu papy, là, il n'y a pas longtemps.
7: Ah, il y a un bon mois, on est devenu papy et mamie.
3: Oh, alors comment, c'est une petite fille? Petite fille, c'est ça?
7: Une petite fille.
3: Comment s'appelle-t-elle?
7: Elle s'appelle Talia.
3: Talia, voilà, qui a un mois. Et pas du don. Qu'est-ce que ça fait d'être papy, Stéphane? Parce que bon, 60 ans, voilà, papy, quoi.
7: Bah, c'est bien, c'est ce qu'il faut.
3: C'est ce qu'il faut. Deux chats, oui, Tornade et Roussette. Ah, c'est l'animalerie, parce que c'est pas tout. Il y a quoi d'autre à la maison?
7: Ah, j'ai des moutons, j'ai des oies, j'ai des poules.
3: Un quoi? 12 moutons? Attends, mais tu fais quoi dans la vie pour avoir 12 moutons et des poules? T'es agriculteur, tu fais quoi?
7: Ah non, je suis bientôt en retraite, donc je m'occupe.
3: Mais tu fais quoi comme métier?
7: Je suis mécanicien poids lourd et j'étais chaudronnier et soudeur avant.
3: Ok, chaudronnier soudeur, mécanicien poids lourd. Et alors, il nous parle de la retraite. Ben figurez-vous qu'il est à la retraite officiellement, notre Stéphane, demain. Hey Stéphane, c'est demain ta retraite, c'est ça, hein?
7: Oui, exactement.
3: Bon, ça va, tu vis comment de dire que demain c'est fini, quoi? Après,
7: bien.
2: Bah, 60 ans la retraite, c'est le bonheur.
3: Ouais. Ah oui, non, c'est bien, là, il va pouvoir profiter.
7: Ah, j'ai un peu plus de 60 ans, hein.
2: À quel âge?
3: Moi, j'ai marqué 60, hein.
7: J'ai 60 ans et 5 mois.
3: Oh
2: il va jouer sur 5 mois, celui-ci.
3: C'est son coquet, alors, Stéphane. Ouais. Bon, on y va? On joue?
7: Bonjour.
3: Allez, c'est parti, on va jouer avec les Rolling Stones, qui ont choisi leur nom suite à un pari perdu avec un groupe de jazz appelé les Pierres qui roulent. Est-ce que c'est vrai ou faux? Top chrono, 5 secondes. Les Rolling Stones, ils s'appellent les Pierres qui roulent parce qu'ils ont perdu un pari.
7: C'est faux.
3: C'est faux, t'as raison, le nom du groupe est inspiré de Rolling Stone, morceau de Muddy Waters.
2: Ah,
3: Muddy Waters.
2: J'adore quand on prend les accents.
3: Muddy Waters.
2: J'ai envie de prouver.
3: Non, bah oui.
2: Je demande pardon à la Grande-Bretagne, je répète.
3: Muddy Waters. Considéré comme le père du blues de Chicago et dont les Stones sont des fans ultimes.
2: Mais... Allez, ça fait un point Daniela, un point Stéphane.
3: Muddy
2: et
3: Waters.
2: Là, tout de suite, Belle Île en Mer.
3: Plus facile à prononcer.
2: Marie, Belle Île en Mer, Marie Galante. Laurent, vous le dites, vous écoutez ici, on vous aime, à tout de suite.

0: là, oui, parce qu'il faut boire.
1: Oui, et vous laissez à boire.
0: Vous laissez à boire.
1: Vous refaites les paroles, quoi.
2: Écoutez.
1: Ah, pauvre Laurent, vous le dites.
0: Et alors, c'était comment ça s'appelait?
3: Berlin en mer.
1: C'était Berlin.
3: Marie Galant.
1: Berlin en mer de Marie.
0: Allez, jingle, Vincent, vas-y.
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1: C'est la Bretagne, Berlin en mer.
0: Oui, bah oui, bah. Oh, dis donc, hey, redécouvrez vos départements et les régions de France avec,
1: de quoi raconte.
0: Avec Tonton Bastien. Alors, Stéphane, ici Loire-Océan, affronte Daniela, ici Nord, ils ont un point chacun. Daniela, je le rappelle, habite à Canfin, en Carambeau, j'adore ce nom. Hein. Ça me fait penser à Carambole. Bon, je ne sais pas pourquoi. Alors.
1: Oui, ou à Confiné.
0: Non, à Carambole.
1: Oui.
0: Alors, il paraît qu'on fait de la gym douce et du stretching.
5: Oui, c'est bien ça, oui.
0: Quel courage, j'aimerais bien avoir ton courage. J'y arrive pas, moi.
5: Oh, c'est pas facile, hein, c'est vrai. Mais ah. Bon, il faut faire, quoi.
0: Ah, voilà. Oui, il faut. Alors, il faut. Tu bricoles pas, mais tu jardines un petit peu avec ton mari, vous faites. Toi, tu fais les fleurs et lui, il fait le potager, c'est ça?
5: Oui, ouais, c'est bien ça, c'est bien ça.
0: Ouais. T'as quoi comme fleurs dans ton jardin?
5: Ouf, alors, il y a des géraniums, il y a un petit peu de tout, je ne saurais pas dire, je ne suis pas très... Il y a des roses, il y a des œillets, il y a...
0: C'est sûr
5: qu'il me fait, j'achète, et puis...
0: Alors, tu adores cuisiner, et comme ta maman était italienne, tu nous fais beaucoup de la sauce bolognaise. Tu adores faire ça, la sauce bolognaise. Là.
5: Hein? Oui, bah oui, bien sûr.
0: Ah là là là.
5: Pas aussi bonne que celle de maman, mais elle est bonne quand même, quoi.
0: De toute façon, rien n'est aussi bon que le truc de maman.
5: Non, c'est vrai.
0: Ben oui, moi, ma mère, c'est la blanquette. J'essaye pitoyablement de lui arriver à la cheville. Alors, qu'est-ce que tu aimes faire en dessert? Il paraît que tu es très bonne en dessert aussi.
5: Ah non, je suis vraiment bonne dans tes desserts, c'est ce que j'avais dit. Je fais de la tarte à la crème, de la tarte au hibouille. C'est les tartes de Ducasse du Nord.
0: Ouais.
5: Alors, ça, souvent, on me demande quand on fait quelque chose, une petite fête, on fait une tarte comme ça.
0: Ouais.
5: Du tiramisu.
0: C'est pas mal, ça.
5: Oui.
0: Des clafoutis, dis donc, il paraît que tu fais des clafoutis.
5: Ah, des clafoutis aux cerises, oui, bien sûr, oui.
0: Ah bah t'es bonne, hein. Ça veut dire que tu fais des desserts, ma chérie. Voilà.
5: Oui, cerises, nectarines, avec des nectarines aussi, c'est très bon.
0: Oh là là. Bien, alors est-ce que tu vas marquer le deuxième point? Oui, bien évidemment. C'est la deuxième question, vrai ou faux? Attention, petite chanson.
6: Connaissez-vous, monsieur le maire, de Fouilly les Cantalous?
1: On a du très jeune depuis midi. Hein.
0: Eh ben moi j'adore. Alors, est-ce que nous allons parler des mères? Les mères de village, hein, enfin les mamans. Le salaire d'un maire en France, eh bien, il paraît que ça varie en fonction du nombre d'habitants de la commune. Est-ce que c'est vrai ou faux? Top chrono 5 secondes. Est-ce que le salaire d'un maire varie en fonction du nombre d'habitants de la commune?
5: Moi, c'est vrai.
0: T'as raison, c'est totalement vrai. Et oui, l'indemnité d'un maire peut aller d'un peu plus de 1100 euros dans les villages de moins de 500 habitants à plus de 6000 dans les grandes villes. Bravo, deuxième point.
1: Stéphane, qui a marqué ou qui n'a pas marqué? Je me souviens
0: plus. Il
1: a
0: un point.
1: Ah oui, il a déjà un point.
0: Le gars.
1: Je n'avais pas noté. Non, je note pas. Restez concentré sur la retraite de Stéphane. Hein. Officiellement, c'est demain. Ici, Loire-Océan, à Courcouët-sur-Logne. Alors, puisqu'on parle de cuisine avec Daniela, j'ai cru comprendre que tu étais quand même un bon petit cordon bleu, mais du niveau de Top Chef, tu dirais, Stéphane, c'est quand même pas mal, hein.
7: Non, pas au niveau de Top Chef.
1: Ah, et ta femme adore quand tu cuisines. Qu'est-ce que tu aimes faire? Qu'est-ce que tu prépares?
7: Ah ben je fais des cassoulettes de dinde ou des tartes au fromage et champignons et tomates.
1: Ah oui, des plats un peu au feeling, en suivant ce que t'as dans le frigo, c'est souvent un peu la bonne façon de faire, généralement.
7: Voilà.
1: Et alors, tu fais des cuisses à l'ail, l'ail des ours.
7: Avec des ours.
1: C'est-à-dire?
7: Quand c'est la saison,
1: on met des
7: ours à la campagne.
1: D'accord, ok. Ah ok, d'accord. Et ça t'en met partout. Et tes proches en ont un peu marre, si j'ai compris.
7: Voilà, quand c'est la saison, ils en ont un peu marre.
1: Stéphane, tu t'investis dans la vie de ton village. On parlait des villages, justement, avec le salaire des maires. Toi, qu'est-ce que tu fais en termes d'investissement? Tu donnes des coups de main?
7: Voilà, je donne des coups de main. Ce que je disais à Gwenaëlle au téléphone l'autre jour, j'ai inventé un nouveau nom. Le village, je me promène dans le village et je leur donne un coup de main.
1: D'accord.
7: Le matin, je prends le café, puis l'après-midi, c'est une petite bière.
1: Et en quoi tu donnes un coup de main en prenant un café et en buvant une bière? J'ai pas compris.
0: Il soutient les troupes.
7: J'ai du temps à perdre, donc je...
1: Ah, d'accord. avec modération, tout ça, bien sûr. Non, mais voilà, tu participes à toutes les fêtes de village, pour la galette des rois, pour les moules frites de l'été, voilà, c'est, il se passe plein de choses. Mais oui, Stéphane. Jouons avec ta question qui arrive, elle vaut un point. Et nous retournons en Espagne.
2: Et viva l'Espagne!
1: Ah bah c'est là qu'on compare, hein. C'est un séjour en Espagne qu'on vous offre cette semaine.
0: C'est la compa, ouais, c'est la compa.
1: C'est la compa, exactement, que nous partons.
0: Ouais, ouais, c'est mieux, ouais.
1: Vous avez que je parle mal, c'est ça?
0: Absolument pas.
1: Je ne parle mal de la France.
0: Je ne me permettrai absolument pas de critiquer, la France jugera d'elle-même. Allez, pose ta question.
1: L'Espagne recrute 10 000 volontaires pour boire du vin tous les jours pendant 4 ans. Est-ce que cette info est vraie ou faux? Top chrono. 5 secondes.
7: C'est vrai.
1: L'Espagne recrute 10 000 volontaires pour boire du vin tous les jours pendant 4 ans. Bah, t'as raison.
0: Oui.
1: C'est l'université de Navarre en Espagne qui a lancé une étude pour déterminer si une consommation modérée et régulière de vin lors des repas est plus bénéfique que l'abstinence. C'est fou ça.
0: J'en connais qui vont y aller.
1: Ah oui.
0: Et qui vont après être malades. Allez, ça fait 2 points pour Daniela, 2 points pour Stéphane. Et là tout de suite, oh là là, c'est le moment de, le moment de bouger vos petits bodies. Parce que c'est Kenny Williams, Come Back to Me. Vous écoutez ici, on bouge son boule, là tout de suite, mes chéris.

0: même voix.
1: Et là, là.
2: Non. Ah, c'est la même voix.
1: Non, non, non, il n'a pas du tout la voix de Kenny Williams. En plus, c'est une bombe atomique, le gars.
0: Et alors? Et alors? Qu'est-ce que t'as fini?
1: Rien, pas du tout. T'es très beau. Voilà, jingle. Allez, hop, hop, hop.
0: Une honte. Cette femme est une honte.
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1: Excusez-moi, tapez Kenny Williams sur les internets, vous allez voir.
0: Tapez Eric Bastien sur les internets.
1: Oui, voilà, justement, puis vous ferez la comparaison.
0: Pense à ma mère, qu'est-ce qu'elle pense de tout ça?
1: Bah, ta mère, elle t'aime.
0: Ma vie au monde.
1: Oui, bah, elle
0: t'aime. C'est la seule, d'ailleurs.
1: Oui, voilà. Allez, nous sommes avec Daniela qui a deux, Stéphane qui a deux. Alors, comme ça, Daniela, on aurait aimé déjeuner avec Serge Gainsbourg.
4: Oh oui, oui, j'adorais.
1: Alors, est-ce que tu connais cette chanson de la javanaise? On adore, non? Pendant
4: oui.
1: La javanaise.
4: Oui.
1: On adore.
4: Oui, oui, c'était un artiste complet pour moi.
1: Ah bah oui, c'est une magnifique chanson. Magnifique chanson. Alors, ma petite chérie, c'est l'heure du quiz musical. Je t'explique.
4: Aïe, aïe.
1: Non, non, pas aïe, aïe, aïe. Écoute bien, c'est... Non, non, je te jure, chérie, il faut que tu écoutes bien les chansons. En fait, je vais te faire écouter trois chanteurs, enfin, trois extraits musicaux. Il y a deux fois le même et il y a un intrus.
4: Oui.
1: Alors, si tu écoutes bien les voix, tu dois reconnaître l'intrus et tu devras me dire qui est l'intrus. Attention.
4: D'accord.
1: Écoute bien.

0: Ah, ça vous a plu, ça?
1: Ah, j'adore, ah, j'adore ces chanteurs.
0: Ah,
1: allez,
0: cadeau.
1: Qui est le petit intrus qui ne chante qu'une fois? Top chrono, dis.
2: Bon, si c'est le pire connu, ça doit être Chuck Trozo.
1: Eh bien...
3: Je vais m'étouffer.
0: Oui, donc, je ne mourrai pas tout de suite.
1: Eh bien, bien sûr que c'est Jacques Dutronc avec les cactus. Il fait des cactus. Moi, je me fais de le savoir. Et les deux autres chanteurs, enfin, les deux autres chansons,
0: oui.
1: C'était qui le chanteur? Tu l'as reconnu?
2: C'est Eddie Cash, non?
1: Oui, bien évidemment.
2: Bon,
1: tu marques 2 points. Ça fait 4, ma chérie. Bravo.
0: Bon, Stéphane, elle était pas mal, hein. Elle était pas mal du
1: non,
0: tout.
1: Non, elle était
0: très bien.
1: Elle était exceptionnelle.
0: Oui. Rendez-vous qui a gagné hier.
1: C'est vraiment...
0: N'oubliez pas que j'ai déjà
1: on appelle ça le félin de ta maman.
0: Oui,
1: mais bon,
0: ça, voilà. Stéphane, n'écoute pas, elle n'est que chez les cours.
3: Oui.
0: Ça s'étouffait. Stéphane, on parlait de déjeuner. Bon, Daniela a dit qu'elle aimerait bien déjeuner avec Serge Gainsbourg. Toi, on t'a posé la même question. Avec qui tu aimerais déjeuner à 13h?
3: J'avais répondu François Hollande.
0: Mais pourquoi? Alors
3: j'ai dit que je voulais le dissuader de se présenter aux élections l'année prochaine.
0: Ah oui.
3: Il vaut mieux qu'il reste à livrer des croissants puis à vendeur de scooters.
0: Bon, écoute, ce propos n'engage que toi. On s'attendait pas
3: oui.
0: à ça, oui, mais effectivement, bon, d'accord. Next, hein,
3: pendant qu'il a été président, non, il n'a pas fait grand-chose.
0: Non, ça va aller, Stéphane, ça va.
1: Ce qu'on va faire, c'est qu'on va écouter le quiz musical.
0: Oui, on va jouer au quiz. Non, mais on a le droit de s'exprimer.
3: Oui,
0: on va jouer au quiz. Allez, quizons.
1: Il y a de pareil, hein, il y a un intrus, tout ça.
0: Et ça, c'est fait. Voici donc ton intrus. Il y a 3 artistes, il y en a un qui n'a rien à faire dans ce mix. Mais de qui s'agit-il? We'll be right back.

0: Et oui, Stéphane, top chrono. Quelle intru.
1: Amel Bent,
0: pour toi, on ne l'a écouté qu'une seule fois.
1: Oui.
0: Et qui a-t-on écouté avec Amel Bent?
1: Dalida.
0: Voilà. L'intru était Amel Bent. Bravo.
2: Ça ne fait pas peur.
0: Effectivement, c'était bien Dalida avec et moi danser. Et mourir sur scène.
2: Et mourir sur scène, ouais.
0: Oui.
2: Tu les avais, toi, Daniela?
3: Oui, mais bon, je t'avais dit, je l'ai reconnu. Amel Bent, je l'ai reconnu, mais je n'aurais pas su dire son prénom.
2: Bon, bah ça tombe bien, tu l'as pas eu.
0: Voilà.
2: Alors,
0: voilà.
2: Ça nous aide. Donc, les gars, vous vous suivez de près, hein, parce qu'il y a oui. Daniela à 4, Stéphane à 4 aussi. Pop, ça va être chaud, hein. Vous êtes forts, les petits amis.
0: Pour moi, je le sens bien.

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2: Et je vous rappelle que toute la semaine, nos candidats s'affrontent pour se sélectionner pour la finale de vendredi. Premier prix, un séjour pour 4 adultes à Porte Aventura World avec évidemment 3 jours, 2 nuits en pension complète dans un hôtel 4 étoiles. L'accès illimité pendant 3 jours à Porte Aventura Park, un accès à Ferrari prix, j'arrive même pas à le dire, Ferrari Land, 100 euros de carburant pour y aller et évidemment le deuxième prix, une machine expresso Malongo, et
3: oui.
2: 32 dosettes, 6 verres en verre, bref, le bonheur. Allez, jingle, on reprend la compète.
3: Ça n'a pas rebondi sur Nadine Mouchelet quand même.
2: Ah bah,
3: c'est de retour.
2: Présente le puzzle macabre.
3: C'est périlleux.
2: Mais c'est magnifique. Laura va-t-elle résoudre le puzzle macabre ?
3: Qui sera le tueur ?
2: Qui sera le tueur ? Qui seront les tués ?
3: Elle dit que Laura devra comprendre la logique du puzzle macabre.
2: C'est magnifique. Moi, Nadine Mouchelet, c'est ma petite passion.
3: Ah, moi,
2: ça,
3: c'est mon idée, c'est ça.
2: Lucinda, là.
3: Lucinda Riley.
2: Ah, mais évidemment.
3: Évidemment.
2: Oh là là, là.
3: Beaucoup mieux que Château Vallon.
2: Ah, évidemment.
3: Bon, c'est alors, pour les sacs athlétiques.
2: Daniela, est-ce que tu lis Daniel Mouchelet ? Non, Nadine Mouchelet, je suis fatiguée.
3: C'est ton cousin.
4: Comment ?
2: Est-ce que tu lis les romans de Nadine Mouchelet ?
4: Non, pas vraiment. Pourtant, je lis beaucoup, mais je ne connais pas vraiment.
2: Oui, ben c'est normal parce que tu lis beaucoup, donc tu as d'autres livres intéressants à lire. Alors, nous allons parler de ta rencontre avec Christian.
4: Oui.
2: Vous étiez du même village, vous aviez tous les deux 17 ans. Christian, il était copain avec ton voisin. Et alors, vous papotiez tout le temps sur le perron. Mais ton papa, voilà, il était hyper sévère. Donc, qu'est-ce qu'il a dit à Christian ?
4: Il a dit à Christian, si tu veux voir Daniel, il faut que tu rentres à la maison. Il faut officialiser, quoi. Voilà.
2: Oh là là, et alors, qu'est-ce qui s'est passé ? Ça a été officialisé comment, ça ?
4: Bah, disons qu'il est revenu, il est rentré dans la maison. Donc, on était presque fiancés sans s'être seulement embrassés, quoi.
2: Ah oui, d'accord. Vous n'aviez même pas fait le bisou, vous étiez déjà fiancés.
4: Voilà.
2: Petit-on. Et alors, ça fait combien de temps que vous êtes ensemble ?
4: Ben maintenant, ça fait, on va avoir 55 ans de mariage le 17 juillet.
2: Oh ! 55 ans de mariage, mon Dieu ! Alors, Maître Coupez a regardé, ce sont les noces d'orchidées, figure-toi.
3: Ah, dis donc.
2: Voilà.
4: Ouais.
2: Eh ben voilà. Ouais. Eh oui, 50 ans, c'est les noces d'or.
4: Oui.
2: Bon, puis après, plus on se marie, plus c'est des trucs moins bien. Les orchidées, on s'en fiche un peu. On aurait voulu des noces de rubis, nous, voilà. Bon. Écoute. Hein, bon.
4: Hein?
2: Eh ben, comme quoi, hein, c'est même pas embrassé, à peine fiancé, et 55 ans de mariage, moi je dis, c'est beau.
4: Oui, bah oui, bien sûr. Bien
2: sûr. Ben voilà. Alors, il paraît que si tu avais pu être un animal, tu aurais été un oiseau.
4: Oui.
2: Et oui, parce que tu aurais bien aimé voler, c'est ça, voir un petit peu ce qui se
4: passe. Oui.
2: Et ben,
4: oui.
2: Et voilà.
4: Oui. L'être libre vraiment, quoi.
2: Ah bah oui, c'est sûr que l'oiseau, il décolle, il s'en va quand il veut. Alors, tu es exactement à 4, comme Stéphane. Donc là, je te propose de marquer 3 points de plus avec la question à choix multiple. Je vais te poser la question, te proposer des réponses et tu auras 10 secondes pour me donner ta réponse. Tiens, je te mets Angèle.
4: D'accord.
5: Tout est devenu flou. Un peu trop flou.
2: Alors, on va parler de la vision. Quand tu as une vision floue et déformée, de près comme de loin, tu es myope, presbyte, astigmate. Ou Éric Bastien.
3: Oui.
2: Alors, quand tu as une vision floue et déformée de près comme de loin, tu es myope, presbyte, astigmate ou Éric Bastien. Top chrono, 10 secondes.
4: Je pense que c'est astigmate.
2: Eh bien, figure-toi que c'est une bonne réponse. Oui, tu es astigmate. Eh bien, c'est le trouble le plus fréquent après la myopie. Hein, voilà.
4: Oui.
2: Bravo.
4: Après, c'est astigmate.
2: Eh ben, voilà. Ouais. Eh ben, tu as 7. Bravo.
3: Oui, Stéphane qui, lui, a 4 points. Stéphane, ça va, Stéphane ? Comment tu te sens ?
6: Oui.
3: À mi-parcours dans cette émission ? Ouais.
6: Très bien. Je suis à l'ombre.
3: Bon, alors ça va si t'es à l'ombre et que tu souffres pas trop de la canicule. Ouais. D'ailleurs, si t'es à l'ombre, tranquillement, sur une petite chaise, tu peux d'ailleurs lire le nouveau livre de Nadine Mouchelet. Stéphane est avec ici Loire-Océan. Stéphane habite à Courcouy-sur-Logne. Stéphane est demain à la retraite. Mais ce n'est pas du goût de Bernadette, son épouse,
2: ah oui,
3: qui est secrètement amoureuse de Luc, le voisin. Et les enfants ne sont pas contents, les stages. Est-ce que Laura, la cafetière du village, comprendra la logique du puzzle macabre?
7: C'est vrai.
3: En lisant le nouveau Nadine Mousselet.
2: Oh, Nadine Mousselet, Nadine, on t'aime.
3: Préface de Lucinda Riley. C'est un mix. Il y a tout. C'est un bon roman, ça, Stéphane, hein?
6: Ouais, mais je suis pas très lecteur.
2: Oui, mais Nadine Mousselet, c'est plus que de la lecture.
3: Ah oui,
2: c'est une ambiance.
3: Ça, c'est une angoisse. Moi, on adore. Alors, parlons de la rencontre avec Bernadette. Alors, ça, pour ceux qui aiment le foot, c'était il y a 28 ans. France-Brésil, la première fois qu'on inscrit une étoile sur le maillot, que la France gagne la Coupe du Monde, 3-0 face aux Brésiliens. On écoutait ça en 98, c'est l'année de rencontre avec Bernadette.
6: Exactement.
3: Alors, c'était un soir de 31 décembre.
6: Oui.
3: Et alors, t'étais en boîte?
6: Eh ben, sorti en boîte.
3: Ouais.
6: Moi et madame ne n'allons jamais en boîte, mais pour une fois, on y était.
3: Mais c'est toujours comme ça, pas prévu d'y aller, on y va. Du coup, Bernadette était là avec ses cousines, et la voisine t'a présenté aux trois cousines. Là, t'avais le choix, ouais. Entre Riri, Fifi et Loulou.
6: Ouais, c'est un peu ça.
3: T'as choisi Bernadette, qui te plaisait, t'as récupéré le numéro de portable. Ouais.
6: J'ai galéré, mais je l'ai récupéré quand même.
3: Bah, t'as galéré, c'est-à-dire, comment t'as fait pour l'avoir?
6: Bah, j'ai demandé à la voisine d'appeler sa copine.
3: Ah, à Riri, quoi, finalement, pour avoir Loulou, j'ai bien compris.
6: C'était pas facile.
3: Eh non, c'était pas facile, mais ça fait 28 ans que vous êtes ensemble. Bravo, c'est chouette quand même, cette histoire. Eh oui. Ah, vous êtes partis.
6: 28 ans, deux enfants.
3: Eh oui, je sais, et une petite fille, rappelons-le, qui a un mois, qui s'appelle Tania. Et puis vous êtes parti au Gabon également, t'as fait un peu de la journée.
6: On est parti en 2007 au Gabon et on y retourne le 17 juillet.
3: Ah, génial, c'est vos vacances cet été, mais pourquoi vous êtes amoureux du Gabon?
6: Ben, j'ai mon filleul qui s'est marié avec une Gabonaise.
3: Ah bah oui, ça explique. Du coup, il paraît que t'as goûté du...
6: On a la belle famille, hein.
3: Et ok, j'ai bien compris. Et t'as goûté du crocodile. Alors, je voudrais bien savoir, ça a quel goût, le crocodile?
6: Ça a un goût de poulet.
2: c'est un peu
6: plus goûteux que le poulet, mais ça ressemble, la chair est à peu près identique.
3: Ok, ouais, quand même, je sais pas. Tu mangerais toi du crocodile, Valérie?
2: Bah non, parce que moi, tu sais bien que c'est pas mon truc, la viande, mais pourquoi pas, hein.
3: Bon, Stéphane, voici ta question. Et nous partons à Hawaï. Quel terme hawaïen, on laisse les crocodiles de côté au Gabon, quel terme hawaïen peut vouloir dire à la fois bonjour, bienvenue et au revoir? Il y a un mot qui veut dire tout ça.
2: Eh ben dis donc, c'est pratique ça.
3: Je sais pas comment on comprend la différence entre bonjour et au revoir, mais bon. Bonjour, bienvenue, au revoir, ça se dit. Aloha. Hakuna Matata. Mahalo. Damido, Damida. Top chrono, 10 secondes. Aloha, Hakuna Matata, Mahalo, Damido, Damida.
6: Aloha.
3: T'as raison, bien plus qu'un simple mot. Aloha exprime l'idée de partage, d'affection, de lien avec les autres. Et selon l'étymologie, ça veut dire partager son souffle de vie. Aloha à tous.
2: Allez, ça fait 7 partout, dites donc. Vous suivez de près, les amis, mais là, tout de suite... Vous écoutez ici, je vous demande toujours de bouger un petit peu vos petits bouboules. Mais là, je vais vous dire, et si on chantait? Si on chantait? Si on chantait? La la la la. Allez, Julien Clerc, fais-nous chanter. Vous écoutez ici, on vous aime, à tout de suite.

0: c'est ce qu'on fait tous les jours dans nos taquets. Hein,
1: ah oui, nous,
0: bien
1: sûr.
0: Bien sûr.
1: Single.
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0: Il est 12h43.
1: Et ici, nous sommes avec Stéphane qui joue avec ici, Loire-Océan, et Daniela qui joue avec ici Nord. Ils ont 7 points chacun, ils sont très forts. Hein. Très très forts, nos candidats. Alors bon, quand même, Daniela, elle a plein de qualités, mais il paraît qu'elle a un défaut. Il paraît qu'elle parle trop et qu'elle est têtue. Qu'est-ce que ça veut dire?
3: Oui, c'est vrai, c'est vrai.
1: Mais alors, parle trop de quoi? Ça veut dire quoi? T'es bavarde?
3: Oui, enfin bon, c'est une question qui te sort, hein. Tu sais que je suis bavarde, mais bon.
1: T'es têtue, hein?
3: Ah oui, têtue, oui. Ça, je crois que c'est dans la famille, mes frères et sœurs, on est tous convaincus d'avoir raison, quoi.
1: Ah, d'accord. Bon, oui. Et alors, il n'est pas têtu, Christian?
3: Non, ça va, lui, ça va.
1: Ah, lui, ça va, ok, d'accord. Bon, ouais.
3: C'est ça. Enfin, c'est parce que moi, j'ai toujours raison quand même. Hein.
1: Évidemment que tu as toujours raison, t'es une
3: bien
1: femme.
3: Sûr.
1: Évidemment.
3: Oui.
1: Alors, il paraît que toute ta vie, tu as été travailler en mobylette.
3: Oui.
1: Et oui, tu as passé ton permis de conduire à 53 ans.
3: Oui, c'est ça.
1: Et alors ?
3: Il m'a été offert par mes amis, puis j'ai eu mon permis conduite du premier coup, le code de fois, quoi, moi.
1: Bah, dis donc, c'est bien, mais alors pourquoi t'as attendu si longtemps ? Tu préférais la mobylette, toi ?
3: Bah, disons que ça m'intéressait pas vraiment, quoi, et maintenant je suis bien contente de l'avoir.
1: Quoi. Ah, bah oui, là, tu.
3: Je faisais, oui, je faisais tout avec ma mobylette, bon, je faisais même mes courses, tout ça, puis bon, bah, avec les sommes, je conduisais aussi, bien sûr, pour les courses, mais bon, j'en voyais pas trop l'intérêt. Et puis pour mes 50 ans, mes enfants, mes amis, mon frère, l'inscription permis de conduire.
1: Eh ben voilà.
3: Mais la première leçon, on m'a dit, surtout, je te préviens, si tu ne passes pas, tu rembourses. Donc, ben voilà quoi.
1: Eh ben tu l'as eu. Eh ben bravo.
3: Et je l'ai eu.
1: Eh oui, ben bravo. Oui. Eh ben c'est sûr.
3: Et j'en suis bien contente maintenant, bien
1: ah ben,
3: sûr.
1: Tu m'étonnes. Alors, oui. Nous allons essayer de nous envoler. Je te propose de marquer 5 points. D'un coup.
3: Oui.
1: C'est la question cash. Écoute bien la question. Dans quelle émission de Canal+, Jamel Debbouze s'est-il fait connaître du grand public ? Comment s'appelait l'émission de Canal dans laquelle Jamel Debbouze s'est fait connaître du grand public ? Top chrono, 10 secondes.
3: Je ne sais pas.
1: Oh, il n'y a pas beaucoup d'émissions sur Canal+. Rappelle-toi de toutes les émissions, il y en a une emblématique. Et c'était nulle part ailleurs.
3: Oui, ouais.
1: Avec le cinéma de Jamel, là. Bon. Eh oui, il racontait les films à sa façon, c'était très drôle. Bon, tu restes à 7.
0: Ah, malgré tous les efforts de Valérie d'essayer d'aider sa candidate en lui donnant des indices.
1: Quels indices ?
0: Eh, vas-y, je te dis que c'est une émission emblématique de Canal.
1: Bah, il n'y en a pas eu 50 sur Canal.
0: C'est un indice quand tu lui dis ça.
1: Oh là là.
0: Ah, mais elle n'a pas marqué. Non, mais je serai tout aussi indulgent, Stéphane. Et surtout, je te donnerai des indices.
1: Tu ne donneras rien du tout, sinon tu
0: quoi ?
1: Bah, tu verras bien.
0: Hein ? Ta gueule à la récré,
1: voilà.
0: Attention. Stéphane, alors on est râleur.
1: Eh ben.
4: Oui. Je suis bon français.
0: Ah oui.
1: Ouais, mais c'est un mec en plus, hein. Donc.
0: Mais bon. C'est-à-dire, bon, qu'est-ce qui te met dans un état de râlerie, de râlage, de tout ça, quoi.
4: Ben, quand ça va pas comme je veux.
1: Ah.
4: Quand ça se met en travers de mon chemin, des fois.
1: Ah.
0: Ouh là là. Oui.
4: Ah. Ben oui, mais c'est un bon français.
0: Oui, non, j'ai bien compris, ok, oui. Qu'est-ce que tu as d'autre de bon français ? C'est intéressant, ça.
1: Mais il aime la bouffe.
0: La bonne vie.
4: Ouais, j'aime la bouffe.
0: Ouais.
4: J'aime le bon vin.
0: Le bon vin, l'inspiration, ouais.
4: Voilà.
0: Bon, ben, t'es un bon français, ouais.
4: Voilà, c'est déjà pas mal.
0: Oui, c'est pas mal. Petit côté grand blond, quand même. J'ai découvert, Stéphane, que tu as tendance à poser des objets n'importe où. Seulement, t'es un peu distrait. Et du coup, tu les perds.
4: Voilà.
0: Et ouais.
4: Et je les perds.
0: Ah bah c'est embêtant.
4: Je les retrouve, mais avec du temps.
0: Mais oui, mais alors du coup, quand tu les retrouves, tu les reposes.
4: Voilà.
0: Et tu les repères à nouveau.
4: Voilà.
0: Ouais, non, mais ça va loin parce que...
4: Et bon, avec madame, je ne demande plus où sont mes clés. Hein.
0: Oui, parce que il y a des choses, comme les clés de voiture, effectivement, tu les as retrouvées, mais un an après. Ça me paraît fou. Comment on retrouve ces clés de voiture ? Enfin, qu'on met un an pour les retrouver.
4: Mais on a retrouvé, j'ai retrouvé les clés après.
0: Ah oui. Mais elles étaient où, ces clés de voiture ?
4: Ben, ils sont à la maison, mais j'étais tombé derrière...
0: Ah, derrière un meuble.
4: Derrière un meuble.
0: Ah, d'accord, ok. Ah, oui, bah, si tu pousses pas les mains, oui, forcément. Un an d'attente pour récupérer une voiture, et je comprends. On t'appelle parfois Robocop.
4: Oui.
0: Pourquoi ?
4: C'est mes enfants, des fois, qui m'appellent comme ça. Non, parce que j'ai eu pas mal d'accidents.
5: Ok. Ah oui, t'as eu le fémur cassé, je crois.
4: J'ai été opéré une vingtaine de fois. Et wow. Demain, je me fais réopérer pour la 21e fois.
5: Demain?
4: Oui, demain.
5: Mais demain, c'est le jour de la retraite.
4: C'est le jour de la retraite, mais je passe sur la table.
5: Ok, t'as tout concentré sur le 1er juillet, toi, en fait. Hein, tu fais tout en même temps.
4: Voilà, ouais, exactement.
5: Ok, donc retraite, mais c'est quoi comme opération? C'est un truc, ça va aller?
4: C'est rien de grave, c'est l'épaule.
5: D'accord.
4: On appelle ça la coiffe rotateur.
5: Ouh là là, oui. Bon, bah, je te souhaite...
4: C'est un ligament qui est touché, mais...
5: Ouais, j'ai bien entendu. Allez, écoute, prends soin de toi.
4: J'ai dit à l'anesthésiste, au cas où que ça se passe mal... Il passe pas de zèle.
5: Il passe pas de zèle, d'accord. Ah bah c'est... Ok, très bien. Regarde dans le toit. Hein. Bon, allez, on va jouer avec une question cash. Tu sais que tu es à 7 points. Notre ami n'a pas répondu précédemment, notre ami Daniela, ce qui fait que ça serait peut-être l'occasion, tu vois ce que je veux dire, Stéphane, de prendre 5 points et de prendre la tête. Parce que là, pour l'instant, vous êtes à égalité 7 partout dans le jeu. Voici ta question. On a un petit extrait.

0: alors.
1: Il n'arrive pas à des annonces, bah, il prend un fou rire, donc je vous le dis, c'était...
2: bizarre, mais ça fait mal. Je voulais faire une vanne qui est nulle, donc j'ai pas voulu la faire, je voulais savoir si elle avait la carte. Putain. Mais elle est nulle.
1: Charlotte, je te demande pardon.
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1: Nous sommes au taquet avec Daniela qui a 7, puis nous sommes au taquet avec Stéphane qui a 12.
2: Ouais, j'ai plus au taquet qu'elle, hein.
1: Oh, oh, oh. Tu commences pas à décourager ma candidate, s'il te plaît. D'accord ? Ok, voilà. Alors, comme ça, on a fait de la figuration dans la série Fabien Cosma, ma petite Daniela ?
4: Oui, oui, oui, oui.
1: Ça t'a plu ? Ça t'a plu ?
4: Super, c'était super, oui. C'était très bien.
1: Eh ben, ça, c'est bien. Voilà. Moi, j'aime bien quand nos candidats, ils font plein de choses différentes. Alors, pour t'encourager, pour que tu gagnes, que tu remportes le bingo, je vais te mettre une chanson que tu adores.
5: Ne me quitte pas.
4: Oui, oui.
5: Il faut tout.
1: On aime bien.
5: Tout.
2: Ah oui, ça met de bonne humeur, c'est toujours.
1: Oh là là, ça va, on n'est pas obligé de faire toujours des trucs rigolos. C'est une très belle chanson.
4: Ah non,
1: ah oui. C'est malin. Eh oui, Daniela, elle aime bien aussi Bienvenue chez les Ch'tis. Il paraît que tu l'as vu 3 fois Bienvenue chez les Ch'tis.
4: Bien sûr, bien sûr.
1: Ah voilà, mais voilà, tu vois, donc ça c'est drôle, Bienvenue chez les Ch'tis. Voilà.
4: Oh oui.
1: Voilà. Alors écoute, ma chérie, voici ton bingo.
2: Ne me quitte pas.
1: Ne me quitte pas, ouais.
2: On aurait pu écouter ça, monsieur. Allons-y, hein, je veux dire, soyons fous aujourd'hui.
1: Non, c'est pas qu'elle. Elle a dit qu'elle aimait Jacques Brel, elle a pas dit qu'elle aimait Serge Lamain.
2: Ah, c'était Serge Lamain,
4: mais bon.
2: Bah, je mettais une série de chansons qui donnent le sourire, quoi.
1: D'accord, allez. On clôt son petit bec pendant que je fais mon bingo. Écoute bien, Daniela. À mon top chrono, tu vas avoir 10 secondes pour me donner un maximum de noms de magasins de décoration. Tout

0: toutes les enseignes qui vendent de la déco. C'est simple, il y en a pour 10 secondes. Attention, top chrono, un maximum de magasins de déco.
1: Le Roi Merlin. Castorama.
0: Bon, ça fait deux, c'est bien. Alors, ça fait deux. Alors, c'est trop. Et il y avait évidemment Ikea, il y avait Maison du Monde, il y avait Alinéa, Monoprix, Zara, H&M, Conforama, tu l'as dit, Habitat, Rocher Beaubois, Jiffy, Beau Concept, enfin bref. Tu m'en as donné deux, c'est pas mal.
2: Je reconnais que Valérie avait proposé un très beau bingo qui permettait de donner plein de bonnes réponses. C'est dommage.
0: Et alors ?
2: Il n'y en a eu que deux, c'est dommage.
0: Oui, mais c'est déjà pas mal deux, il y en a compris zéro, je te rappelle.
2: C'est vrai, c'est vrai. Alors, tu l'as compris, mon Stéphane, il faut faire. Déjà, t'es en tête, hein, 12 têtes, je rappelle. Oui, 10 points, c'est ce que coûte le bingo, c'est celui qui marque le
0: ça
2: plus.
0: Ça coûte
2: de...
0: pas, ça rapporte.
2: Oui, ça rapporte. C'est vrai. Merde.
0: Non, mais écoute, je sais pas, t'as eu ton bac, toi ?
3: Oui.
0: T'as combien en français ?
3: Français.
0: Ouais, voilà.
2: C'est plus, c'était pas terrible.
0: Ouais, voilà.
2: Voilà. Bon, Stéphane, je me fais déstabiliser par Valérie. Elle sait faire, elle sait. Voilà, je reviens à toi, je me concentre et on va lui mettre un petit tacle, Valérie. Parce qu'on va écouter l'un de tes chanteurs préférés. Et Valérie, elle adore aussi. C'est pas une folle passion entre Valérie et Michel, tu vois.
0: Non, moi j'aime Johnny, chacun son.
2: Ah oui, elle est team Johnny. Toi, t'es team Michel Sardou alors.
4: Ben, j'aime bien Michel Sardou. Non, déplaise à Juliette Armanet.
2: Tout est à fond de. Tout a décidé de nous faire de la polémique un peu aujourd'hui, hein. François Hollande, Juliette Armanet.
4: Non, je ne fais pas de polémique, je dis ce que je pense.
2: Bien sûr, je vois ça, tu as raison. Oui, parce qu'il y avait une petite histoire.
0: Oui, moi je la connais l'histoire, voilà. Mais moi j'aime Johnny. Voilà. Allez, hop.
2: Mais lui aussi, hein, il aime Johnny.
0: Ah, c'est
2: aussi,
0: bien.
2: Quand même, hein. Il est Tim Eddie Mitchell aussi, il aime les trois. Stéphane, 10 secondes pour être avec nous vendredi. Ce qui me ferait deux candidats. Alors, nous sommes à peine mardi.
0: Bah c'est normal, un candidat lundi, un candidat mardi.
2: C'est assez logique.
0: Voilà.
2: Un maximum de marques. Je vais y arriver. Un maximum de marques de grande distribution. Voilà ce que je te demande en ton bingo. Grande distribution, 10 secondes, top chrono.
4: Système U, Carrefour, Intermarché, Leclerc.
2: Lui, c'est dit, j'en ai assez, je m'arrête là. Oui, Coxy Market, Franprix, Proxy, Viva, il y en avait plein. Il y a suffisamment de points, on est d'accord, Valérie.
0: Voilà.
2: C'est gagné.
0: Voilà, donc c'est...
2: Bravo Stéphane.
0: C'est Stéphane qui sera en finale avec nous vendredi. Daniela, tu as très bien joué, mais voilà, c'est pas très grave, ma chérie. Je te souhaite une très belle journée. Et puis Stéphane, eh bien, tu essaieras de gagner le séjour pour 4 adultes à Porte Aventura World, avec 3 jours de nuit dans un hôtel 4 étoiles, 100 euros de carburant pour y aller, ou bien la machine à café Expresso Malongo, 32 dosettes, 6 verres en verre.
2: Absolument.
0: Voilà. Bien, bah c'est super. Hein.
2: C'est pas mal.
0: J'ai envie de chialer.
2: Oui.
0: Bien, je remercie Céline à la Réal, Vincent à la Technique, Maître Coupez au savoir, Yanis au standard, Éric Bastien.
2: Il a fait ce qu'il a pu, mais.
0: Éric Bastien, ouais.
2: Il a gagné quand même aujourd'hui. Non. Oui, c'est du dossier pour vous, c'est Éric Bastien. Vous vous en souviendrez. Hein.
0: De quoi ?
2: Attends, moi, je m'oublierai pas comme ça. Oh.
0: Ça dépend. Allez, je vous embrasse tous. T'embrasse la France, prends soin de toi. Je vous aime et on se retrouve demain. Il est 5h, Paris s'éveille. C'était ici, c'était au taquet.
2: Ah, c'était bien surtout.
0: Et alors là maintenant, ça va swinguer, ça va rock'n'roller.
2: Exactement, parce que les petits matins arrivent sur ici avec Johan Rock'n'Roll qui vous accompagne une bonne partie de l'été, le coquin. Hein.
0: Oh yeah.

0: Ryan se pose au matin. Soyez les bienvenus, vous êtes ici.
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0: Bienvenue en cette nouvelle journée du mois de juillet. Une journée qui s'annonce chaude, très chaude sur une grande partie du pays. Il est 5h à vos côtés pour vous accompagner tout au long de l'été avec les infos pratiques et utiles au quotidien. Quelques bonnes chansons également. Ces prochaines minutes, Paul McCartney et Stevie Wonder et puis forcément toute l'actualité au plus près de chez vous. Bonjour Cyril Arberedon.
2: Bonjour Johan Rock, bonjour à tous.
0: C'est dans l'actualité ce mardi.
2: On saura aujourd'hui si Marine Le Pen peut se présenter ou non à la prochaine présidentielle. L'arrêt de la cour d'appel de Paris est attendu en début d'après-midi.
0: Comment trouver une tenue de mariage sans se ruiner? Cette question, Paris City des économies répondra efficacement dans moins de 10 minutes. 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
0: Nous sommes le mardi 7 juillet, il est pile 5h. Le journal présenté par Cyril Arberedon et cette question, qui sera le candidat du Rassemblement National à la prochaine présidentielle?
2: Marine Le Pen saura aujourd'hui si elle peut se présenter ou si elle devra passer la main à Jordan Bardella. L'arrêt de la cour d'appel de Paris dans l'affaire des assistants d'eurodéputés sera rendu à partir de 13h30. 5 ans d'inéligibilité et 1 an de prison ferme sous bracelet électronique ont été requis lors du procès en appel en début d'année. Et Pierrick Bonneau, Marine Le Pen se prépare donc à passer la main.
3: Le trou de souris existe, mais il est vraiment étroit, reconnaît un proche de la triple candidate à la présidentielle. Si Marine Le Pen écope d'une peine inférieure ou égale à 2 ans d'inéligibilité, et qu'elle est libre de faire campagne sans bracelet électronique, alors elle se présentera en 2027. Mais dans tous les autres cas, elle passera le relais dès ce soir à son dauphin. La chorégraphie est déjà actée. 2 slogans de campagne prêts à être dégainés en fonction du candidat. Marine Le Pen doit rejoindre Jordan Bardella à l'issue de l'audience cet après-midi. Réunion au siège du parti avec les principaux cadres. Puis la patronne des députés du RN sera l'invitée du journal de 20h de TF1. C'est là qu'elle doit annoncer sa décision. La campagne sera alors lancée. Si Jordan Bardella est candidat, une déclaration en bonne et due forme est prévue d'ici la fin de la semaine. Hier soir, le patron du RN se disait serein et prêt à assumer les conséquences du jugement.
2: Explication de Pierrick Bonneau. En première instance, Marine Le Pen avait été condamnée à une peine de 5 ans d'inéligibilité avec exécution immédiate et à 4 ans de prison, dont 2 avec sursis, assorti de 100 000 euros d'amende.
0: Un autre procès était aussi très attendu cette année.
2: Le procès en appel de Cédric Jubilard dans la mort de son épouse Delphine. Il est prévu pour le moment en septembre, après sa condamnation en 2025 à une peine de 30 ans de prison. Mais après les aveux hier du plaquiste de 39 ans, la question du report de l'audience forcément se pose, Mathilde Lemaire.
4: Les juges de Toulouse ont découvert, comme tout le monde hier dans la presse, les aveux de Cédric Jubilard. C'est à ses avocats qu'il avait destiné sa lettre, non à la justice. Et ses conseils n'avaient fait aucune démarche encore auprès de la cour d'appel pour transmettre ce courrier. La justice n'est donc pas officiellement informée. Hier, Maître de Buisson, père et fils ont estimé qu'il était impossible que le procès en appel de leur client se tienne à partir du 21 septembre, comme c'est prévu. Un report semble évident pour eux, le temps que la justice entende Cédric Jubilard, notamment ses indications sur le lieu où il a dissimulé le corps de sa femme. Des fouilles devront avoir lieu, puis peut-être de nouvelles auditions, expertises, reconstitutions. Tout cela prend du temps, ses aveux changent la perspective. On voit se dessiner la nouvelle ligne de défense de Cédric Jubilard. Son avocat parle de crime passionnel, cette notion controversée qui viendrait justifier ses actes par un amour fou. Avocat qui insiste, mon client n'avoue pas un meurtre, il avoue être à l'origine de la mort de sa femme. On devine le souhait de plaider les coups et blessures ayant entraîné la mort sans intention de tuer.
2: Explication de Mathilde Lemaire sur votre radio ici.
0: Ici 5h03, plusieurs incendies sont en cours encore ce matin.
2: 4900 hectares parcourus par les flammes dans les Pyrénées-Orientales, 800 pompiers sont mobilisés et 8 avions bombardiers d'eau supplémentaire doivent arriver sur place aujourd'hui. Aujourd'hui, à Die dans la Drôme, un incendie a parcouru 750 hectares de végétation. Il a débuté en fin de semaine dernière. Aujourd'hui, Météo France place l'Essonne, les Deux-Sèvres et le Vaucluse en rouge pour un risque très élevé de feux de forêt. 61 départements sont en orange pour un risque élevé. 61 départements également, pas forcément les mêmes, sont aujourd'hui en alerte orange canicule. Hier, c'est dans l'Hérault et les Landes qu'il a fait le plus chaud avec localement 40,7-40,8 degrés relevés.
0: Le mondial de foot entaché par des injures racistes d'une responsable politique paraguayenne.
2: Des injures d'une extrême violence visant Kylian Mbappé après la victoire française face au Paraguay. Cette sénatrice d'opposition l'a traité notamment d'idiot qui têtait des noix de coco. Le capitaine des Bleus a répondu et les condamnations se multiplient, Xavier Monferrand.
5: Il ne pouvait pas laisser une telle diatribe sans réaction. Depuis les insultes racistes qu'il avait subies après l'élimination contre la Suisse à l'Euro en 2021, Kylian Mbappé ne transige pas. Sur ses réseaux sociaux, le capitaine des Bleus a répondu à la sénatrice paraguayenne. Une femme méprisable et indigne de sa fonction, écrit Kylian Mbappé, qui donne la pire image possible de son pays. Les Bleus qui font corps avec leur capitaine, à l'image de l'entraîneur adjoint Guy Stéphan.
6: En trois mots, c'est indigne, abject, scandaleux. Et évidemment que je partage ce qui a été dit par la fédération et par Kylian, évidemment.
5: La ministre des Sports, Marina Ferrari, elle aussi est montée au créneau, dénonçant des propos abjects, indignes, inacceptables. Elle s'attaque à tout ce que notre pays défend, poursuit la ministre. Le président de la fédération française, Philippe Diallo, parle lui de propos délictueux et condamnables et annonce vouloir poursuivre en justice la sénatrice paraguayenne.
2: Et le président de la République, Emmanuel Macron, apporte lui aussi son soutien à Kylian Mbappé. Le chef de l'État a écrit au président du Paraguay. La Coupe du Monde avec les résultats de la nuit. Le Portugal de Ronaldo éliminé après sa défaite 1-0 face à l'Espagne. La Belgique écrase les États-Unis 4-1. Place ce soir aux deux derniers matchs de 8e. Argentine-Égypte à 18h et Suisse-Colombie à 22h. Et puis le Tour de France. 4e étape aujourd'hui entre Carcassonne dans l'Aude et Foix en Ariège. 191 km et un parcours taillé pour les sprinteurs baroudeurs. Tadej Pogacar est en jaune. La météo, Johan, et la troisième vague de forte chaleur de l'année s'intensifie donc aujourd'hui.
0: Un dôme de chaleur qui s'étend ce mardi dans l'ouest et le sud-ouest. Un ciel bleu, plein soleil donc sur toute la carte de France. Alors qu'on respire encore un peu ce matin à l'est et à la frontière belge. Ça donne pour les températures 19 ce matin à Strasbourg, 15 à Charleville-Mézières. Sur le reste du pays, le mercure affichera 16 à Bordeaux, 23 dans la capitale, 23 à Nice. Puis quelques nuages en prime et puis cet après-midi, le soleil va cogner dur sur la majeure partie du pays avec des températures très élevées. 36 à Paris, 39 à Nantes, 37 à Dijon et jusqu'à 41 degrés entre Bordeaux et Toulouse, la région de France où il fera le plus chaud aujourd'hui. Et chez vous, comment ça se passe? Vous nous l'écrivez sur la page Facebook d'ici. Le nom de votre commune, une température, une photo. Ici, on fait la météo ensemble.
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0: Ici, tous les matins, votre radio locale vous accompagne dans les tout premiers instants de votre journée en musique avec France Gall. Toujours un plaisir de vous savoir de l'autre côté. 5h07.

0: Après ça, votre journée forcément va bien rouler. Merci d'être des nôtres. Il est 5h10 ici.
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0: Et alors que le prochain match des Bleus à la Coupe du Monde, c'est ce jeudi 22h face au Maroc, dimanche dernier, dans un village de la Haute-Vienne, un café-restaurant a connu un record d'affluence en organisant une bourse d'échange de cartes Panini. Vous savez, c'est la
2: oui.
0: petite vignette.
2: Les stickers.
0: Vous en aviez, vous, gamin?
2: Oui. J'ai une petite collection, effectivement, que je garde précieusement.
0: Alors, j'étais plus trop au courant des tarifs, mais enfin, pour info, les 8 paquets de 7 cartes Panini coûtent 12 euros. Donc, avec les doublons dans chaque paquet pour finir sa collection, ça coûte vite une fortune.
2: Quand on aime, on ne compte pas.
0: Ah ouais, mais enfin, d'où le succès de cette bourse d'échange dimanche à Saint-Priest-sous-Aix. Donc, en Haute-Vienne, des habitants de tous les départements se sont déplacés pour l'occasion et échanger leurs doublons exactement comme on le faisait quand on était gamin dans la cour de récré. Sauf que là, c'était des adultes qui étaient au café et la star de cette journée, c'était un Argentin installé dans la région depuis quelques temps qui est arrivé avec une valise remplie de dizaines de milliers de cartes Panini accumulées depuis des années, tout mondial confondu. Dans son pays, des bourses aux vignettes Panini, il y en a toutes les semaines. Quand il a vu l'annonce, il s'est dit, il faut que j'en sois.
2: Bingo.
0: Ça a très très bien marché et visiblement, au café-restaurant, ils vont remettre ça avant la fin du mondial. En attendant, le journal de la Coupe du Monde, c'est tous les jours, ici à 13h20 sur votre radio locale. Et 5h12, en ce début de mois de juillet, on reparle de l'affaire Jubilard.
2: Oui, nous serons à Cagnac-les-Mines, dans le Tarn, dans quelques instants. C'est là que s'est déroulée l'affaire Jubilard. Et donc, nous serons dans cette commune après les aveux de Cédric hier.
0: Et ici, la musique ne s'arrête jamais. À suivre, Paul McCartney, Stevie Wonder. De la tendresse, du câlin. En attendant, quelques économies à faire avec Valère Correa. Bonjour Valère, tous les matins avec vous, un bon plan pour requinquer notre pouvoir d'achat. Aujourd'hui, vous nous parlez mariage.
3: Oui, parce qu'on est en pleine saison des mariages. Hein, et si vous êtes invité, il y a de fortes chances que vous soyez déjà en train de regarder la fameuse tenue. Sauf qu'entre le costume, la robe, les chaussures, les accessoires, la facture peut vite grimper à plusieurs centaines d'euros pour une journée. Alors j'ai une bonne nouvelle. Aujourd'hui, il existe plein de solutions pour être très bien habillé sans exploser votre budget. Par contre, il va falloir vous y mettre rapidement parce que, comme souvent, ça va vous demander de vous investir un petit peu.
0: Ah, bonne nouvelle. Alors, on commence par quoi ?
3: Déjà, pensez à la seconde main. On trouve aujourd'hui des costumes, des robes quasiment neuves sur des plateformes comme Vinted, Vestiaire Collective, Le Bon Coin, parfois à moins de la moitié du prix d'origine, voire même encore mieux. Autre solution qui se développe beaucoup, c'est la location. Pour une robe de soirée, un costume que vous ne porterez peut-être qu'une fois, c'est souvent beaucoup plus rentable que l'achat. Alors là, vous avez des plateformes comme My Golden Closet, les prêteuses et même des marques qui proposent de la location. C'est le cas de Maje, par exemple. Et puis n'oubliez pas les outlets, hein, les ventes privées, les collections de l'année précédente. On peut facilement économiser 30 à 70% sur des vêtements de grandes marques. Dernier conseil, si vous avez plusieurs mariages cet été, achetez une tenue sobre et changez simplement les accessoires, la chemise, la cravate, les bijoux. Personne ne s'en rendra compte, bien sûr, mais votre portefeuille, lui, verra vraiment la différence. Alors, est-ce que vous avez déjà acheté ou loué une tenue pour un mariage sans vous ruiner ? Moi, je suis preneur de vos astuces. Mon mail, c'est parisidéseconomies@radiofrance.com.
0: Ici, tous les matins, on prend soin de votre budget. Demain, Valère, vous nous parlerez d'un site internet qui permet de gérer le budget de la famille. En attendant, c'est mardi. 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
0: C'est un très grand rebondissement dans l'affaire Jubilard, Cyril.
2: Cédric Jubilard a reconnu dans un courrier adressé à ses avocats sa responsabilité dans la mort de sa femme Delphine. On l'a appris hier matin. Cédric qui a nié les faits pendant plus de 5 ans, malgré sa condamnation l'an passé à 30 ans de prison. Un procès en appel est prévu en septembre et dans sa commune de Cagnac-les-Mines, près d'Albi, dans le Tarn, les habitants espèrent désormais passer à autre chose. Romain Vito.
6: Les habitants croisés dans le centre-bourg n'ont pas envie de parler, lassés par plus de 5 années d'affaires. On tend le micro.
7: Qu'est-ce que vous voulez que je vous dise ?
6: Rien,
7: j'en sais rien.
6: Allez, bonne journée. Pas plus d'avis au bureau de tabac. D'où sort Chantal avec un journal sous les bras, en colère.
8: C'est inadmissible. Ah non, mais là, sa réaction, c'est du n'importe quoi. Elle quoi dans sa tête, ça ? Non, je comprends pas du tout.
6: Elle part se réfugier dans sa voiture en s'enfonçant dans le bourg, à côté du boulodrome. On se rapproche de l'ancienne maison des Jubilards. Les Cagnacois se livrent plus, comme Graziella, heureuse d'apprendre la nouvelle.
7: Je suis satisfaite parce que moi, je pensais qu'il était coupable dans ma tête. Je me disais, bon, après, il n'y avait pas les preuves. Et là, ça confirme les dires et les preuves que je m'étais fondée. C'est-à-dire, il a avoué, c'est point final. L'affaire est conclue, c'est que c'est lui.
6: Soulagée également, l'ambiance à Cagnac était pesante.
7: C'est des débats sans fin. Tout le monde a des doutes parce que tant qu'on n'a pas avoué, on a toujours des doutes. On voit, c'est lui, c'est pas lui. On s'imagine que c'est lui, mais il n'y a pas de preuves. Alors, vous êtes dans le doute. Et le doute n'existe plus.
6: Plus de 5 ans de suspicion, de doute refermé. Mais maintenant, plane une nouvelle question, est-ce que Cédric Jubilard va bien donner des informations pour retrouver le corps de Delphine? Denis a bon espoir.
9: La famille se puisse recueillir en 62, quoi. Et c'est temps, on va le savoir maintenant. Maintenant, il a commencé à parler, maintenant, bon, on va y venir là.
6: Et enfin, passer à autre chose pour Christophe, commerçant à deux pas de la mairie, il y a urgence.
10: C'est ce grand tache noire, pourvu qu'elle disparaisse, mais très vite, parce que le village n'a pas besoin de ça. Il faut la tourner la page.
6: Ça passera aussi par un hommage. La paroisse de la petite commune réfléchit à organiser une messe spéciale.
2: Un reportage ici Occitanie de Romain Biteau à retrouver sur notre site et notre application ici.fr.
0: 5h16, ce mardi, le Tour de France est au programme des coulisses télé avec la voix du Tour qui commente la course sur France Télévisions. C'est à venir après ce duo mythique. Paul McCartney vous présente Stevie Wonder à ses côtés. Et vous

0: Ici tous les matins, dès 5h, on chante au son de vos artistes préférés. C'est mardi et c'est un 7 juillet qu'ils sont nés ce matin. On souhaite un joyeux anniversaire à Julien Doré qui fête ses 44 ans. C'est pas de mythe, hein. Image.
1: Et c'est sa voix.
0: Et c'est son anniversaire, il fait ce qu'il veut, Julien Doré. S'il veut reprendre Image, il reprend Image. Julien Doré, qui ne prend pas de vacances cet été, puisqu'il fait le tour des festivals, comme le week-end prochain, ou dimanche, il se produira à Terre du Son, à Mont, en Indre-et-Loire. Ce mardi, c'est aussi l'anniversaire de la comédienne Bérénice Bejo, du youtubeur McFly, du duo McFly et Carlito. Et puis 85 ans aujourd'hui pour Ringo Starr, l'un des deux derniers Beatles en vie, Ringo, qui était le batteur des Fab Four. Lui, il était le batteur du groupe Téléphone. Richard Kolinka souffle ce mardi ses 73 bougies. Bon anniversaire à vous, surtout qui êtes nés à cette date. On vous souhaite de profiter au maximum de cette journée de mardi. Il est 5h21. Chaque matin ici, on parle télévision. Et ce mardi, je vous emmène dans les coulisses du Tour de France. Aujourd'hui, Carcassonne fois 4e étape de la plus grande course cycliste au monde avec la voix du Tour, Alexandre Pasteur.
2: Deuxième attaque, Tadej Pogacar. Tadej Pogacar qui arrive très très vite dans ce virage, mais Vingegaard il est là à l'intérieur en plus.
3: Très fort, Vingegaard, il est très fort.
0: Pendant 3 semaines que dure le Tour, à chaque étape, ils sont 6 à se partager l'antenne sur France Télé. 2 envoyés spéciaux sur leur moto, les consultants Marion Rousse et Laurent Jalabert, Franck Ferrand, l'historien, pour la partie patrimoniale, et Alexandre Pasteur, lui, c'est le chef d'orchestre de cette petite bande. Je lui ai demandé comment il se préparait à ce marathon télévisuel qui est la grande boucle.
4: Moi, le Tour de France, j'y pense tous les jours de l'année et j'y pense même 30 fois par jour, tous les jours. Il y a toujours quelque chose qui me ramène au Tour de France, donc c'est une passion dévorante. Je regarde toutes les courses, une par jour, ça tombe bien, pour rester connecté à l'actualité du peloton. Je regarde beaucoup les réseaux, je lis énormément. C'est pas quelque chose que je m'impose, c'est quelque chose qui vient à moi naturellement. Je me nourris du Tour de France tous les jours, en fait, j'y pense, sans arrêt.
0: Il y a cette anecdote qu'Alexandre aime à raconter. Passionné de vélo, il a 14 ans, lorsque le Tour passe pour la première fois chez lui à Pontarlier. Et plutôt que d'aller au bord de la route, voir les coureurs passer, ce jour-là, il préférera les regarder devant sa télé.
4: Si c'est à refaire, je pense que je ferai la même chose aujourd'hui, parce que la télévision, surtout maintenant, permet de ne rien manquer du Tour. On diffuse toutes les étapes en intégralité. Aller sur le bord de la route, évidemment, c'est se nourrir du Tour de France, c'est se nourrir de l'ambiance, c'est prendre un bain de foule, d'émotions exceptionnelles, mais les coureurs, on les voit passer 10 secondes. Donc, moi, ça me frustrerait trop, quoi. Moi, je veux tout voir, je veux rien manquer du spectacle, mais j'ai envie de tout voir, j'ai envie de tout savoir. Aller sur le Tour, c'est me couper d'autres choses.
0: Et c'est vrai que lorsqu'on suit le Tour à la télé, on voit tout, grâce aux moyens techniques qui ont considérablement évolué ces dernières années. Tout ou presque, puisqu'il manque encore une chose que le téléspectateur ne perçoit pas lorsqu'il est devant sa télé.
4: Il manque la dimension sonore, je trouve encore, hein, dans la retransmission du vélo et du Tour de France, en particulier la télévision.
0: Qu'est-ce qu'on entendrait, justement?
4: On entendrait les coureurs s'engueuler, on entendrait des noms d'oiseaux, on entendrait des coureurs chanter pour passer le temps, parce que les coureurs s'ennuient des fois sur le vélo, pas quand il se passe pas grand-chose. On entendrait toutes ces choses-là, moi ça me ferait vraiment marrer. Malheureusement, on n'a pas encore des capteurs, des micros sur chaque coureur.
0: Et en attendant ce jour-là, le Tour, c'est chaque jour sur France Télé, jusqu'au 26 juillet prochain. 5h23. Et si on se parlait maintenant, chaque matin, vous êtes ici chez vous, sur l'antenne de votre radio locale. Venez donc nous raconter comment se passe votre début d'été. 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Le temps d'écouter cette nouveauté, Oria, soirée mondaine, sur votre radio locale. 5h.

0: écoutez ici, juste avant les infos de 5h30, on apprend des choses tout en souriant. Bonjour Stéphane Bern, ce mardi en votre compagnie, on remonte au temps où un ministre français tellement détesté donnait son nom au mot silhouette.
1: Un ministre annonce des économies drastiques. Pléonasme, me direz-vous, c'est un peu le principe du métier. Les Français se moquent de lui et inventent sans le savoir un mot qui fera le tour du monde. Versailles, 1759. La France est en guerre. La guerre de 7 ans coûte une fortune. Les caisses du royaume sont presque vides. Louis XV appelle alors un homme pour remettre de l'ordre dans les finances. Étienne de Silhouette, un nom prédestiné. Avec lui, les dépenses vont vite perdre quelques rondeurs.
2: Vous voulez mincir ? J'ai la solution.
1: Silhouette devient contrôleur général des finances. Son but, faire des économies. Beaucoup d'économies. Il taxe, supprime certaines dépenses, veut même contrôler les objets de luxe. Autant dire qu'il devient rapidement très impopulaire. Certains ont les oreilles qui sifflent. Lui, c'est carrément un concert de flûte à bec dans les tympans. À Paris, les caricatures fleurissent, car la satire, elle, ne coûte pas un sou. On se moque de ce ministre qui veut tout réduire, surtout la taille des tirelires. On parle de meubles à la silhouette, c'est-à-dire bon marché, de vêtements à la silhouette, simples et sans fioritures. Et puis apparaissent des portraits découpés dans du papier. Un profil rapide, sans détail, juste une ombre, sans retouche ni filtre Instagram. Une silhouette, quoi. Un portrait économique, presque gratuit comme les politiques du ministre. Étienne de Silhouette ne fut que quelques mois au pouvoir, mais son nom lui reste au point d'en faire, ce matin, une chronique. Comme quoi, une politique économique peut laisser des traces inattendues, parfois dans les comptes publics, parfois dans les dictionnaires. Après tout, qui dit garder la silhouette, dit aussi se serrer la ceinture.
0: Le voyage dans le temps et son guide Stéphane Bern, beaucoup plus rock'n'roll que ce qu'on trouve dans les musées. Un rendez-vous à retrouver en podcast et en replay sur le site de votre radio locale, ici.fr. Ce matin, l'invité de la Une de la Presse a donné de sa personne puisqu'il a mené une grande enquête sur l'envers du décor des chaînes de fast-food en France. C'est dans quelques minutes pour l'heure. Il est 5h30, l'info en France et dans le reste du monde. C'est l'heure du 90 secondes présenté par Cyril Ardo-Redon.
3: L'heure de vérité pour Marine Le Pen, elle sera fixée en début d'après-midi dans l'affaire des assistants parlementaires du FN. Après avoir été condamnée en première instance à une peine de 5 ans d'inéligibilité et 1 an de prison ferme sous bracelet électronique, a été requise en appel. Si elle ne peut pas se présenter à la présidentielle, elle passera la main à Jordan Bardella. L'Essonne, les Deux-Sèvres et le Vaucluse passent en rouge par Météo France pour un risque très élevé de feu. 61 départements sont en orange pour un risque élevé. Plusieurs incendies sont en cours. Le plus important a parcouru 4900 hectares dans les Pyrénées-Orientales. Des flammes aussi dans la Drôme et en Lozère. La troisième vague de chaleur de l'année est bel et bien la Météo France place aujourd'hui 61 départements un peu partout en France en alerte orange canicule. La pression monte pour les 730 000 candidats au bac. Les résultats sont dévoilés aujourd'hui. Ils seront publiés sur notre site ici.fr avant les résultats du brevet qui seront révélés entre demain et vendredi selon les académies. La Coupe du Monde de foot, on connaît une nouvelle affiche des quarts de finale. Ce sera Espagne-Belgique. L'Espagne a éliminé cette nuit le Portugal 1-0. La Belgique a écrasé les États-Unis 4-1. Place ce soir aux deux derniers matchs de huitième. Argentine-Égypte à 18h et Suisse-Colombie à 22h. Et puis Tadej Pogacar en jaune. Aujourd'hui sur la quatrième étape du Tour de France, 191 km taillés pour les sprinteurs baroudeurs entre Carcassonne dans l'Aude et Foix en Ariège.
0: 5h31, l'info d'ici ce mardi, c'est 3 départements qui sont ce matin en rouge pour un risque très élevé de feu.
3: Il s'agit de l'Essonne, des Deux-Sèvres et du Vaucluse. 61 autres départements sont en orange pour un risque élevé. Plusieurs incendies sont en cours en ce moment. Le principal est dans les Pyrénées-Orientales. 4900 hectares parcourus par les flammes. 800 pompiers mobilisés et les habitants de 26 communes qui ont été évacués. Même si, Marek Keta, certains habitants d'Isle-sur-Tête ont décidé de rester.
4: Ce qui frappe en arrivant à Isle-sur-Tête, ce sont les rues désertes, les rideaux de fer baissés.
5: C'est un village fantôme, il n'y a plus personne. Il y a tout le monde qui a des garpilles.
4: Cédric, qu'on croise dans la rue avec sa trottinette, a lui choisi de rester, même s'il a reçu ce SMS avec une alarme.
5: On a prêté à rester, voir comment ça se passait. On m'a toujours dit de partir en masse.
6: c'est souvent des problèmes, des bouchons et tout ça. Du coup, dans l'attente de savoir qu'est-ce qu'il en est, et si vraiment on sera en sécurité ou pas, quoi.
4: Toujours là, malgré le choc de la fumée dans la ville.
6: Les fumées, c'était horrible. On se promenait dehors, on pouvait même pas respirer avec les masques et tout. Donc, vraiment, heureusement que c'est beaucoup de maisons qu'il y a ici. Il n'y a pas excessivement de verdure dans le village en lui-même. Sinon, on aurait pu avoir beaucoup de cas.
4: Sa maison, Pedro, s'y sent bien. Il observe l'évolution de l'incendie depuis le pas de sa porte.
7: Moi, j'ai resté ici déjà. Je m'en vais pas. Non. Le problème, il est là-bas. Il est ici, il a passé. Le problème, c'est la personne qui sont handicapées, les personnes qui sont des problèmes respiratoires, les personnes déjà à l'ancienne. Comment il va faire pour sortir de la maison?
4: Justement, on a vu les allers et retours de deux voitures du centre communal d'action sociale venues récupérer des personnes âgées à la salle de spectacle. Plusieurs habitations ont été touchées à Isle-sur-Tête, mais on n'a pas encore le détail.
3: Le reportage Jessie Roussillon de Marrakech est sur cet incendie dans les Pyrénées-Orientales. 8 avions bombardiers d'eau doivent arriver sur place aujourd'hui en provenance de nos voisins européens. On jette un coup d'œil justement à notre ciel et la canicule, la troisième de l'année, s'intensifie aujourd'hui, Johan.
0: Forte chaleur attendue dans l'ouest et le sud du pays. Aujourd'hui, le soleil qui va dominer sur la majeure partie du pays. Toutefois, dans la région Grand Est, des nuages ce matin et un peu de fraîcheur également à la frontière belge. 19 ce matin à Strasbourg. On relèvera en milieu de matinée 15 à Charleville-Mézières. Sur le reste du pays, le mercure affichera 16 à Bordeaux, 22 à La Rochelle. En milieu de matinée, 23 dans la capitale et 21 à Toulouse. Et puis cet après-midi, le soleil va cogner sur la majeure partie de la France. 36 à Paris, 31 à Ajaccio, 39 à Montélimar. Et la maximale, c'est 41 degrés entre Bordeaux et Toulouse, la région de France où il va faire le plus chaud ce mardi. Et chez vous, comment ça se passe? Vous nous postez vos petits messages comme vous avez l'habitude de le faire sur la page Facebook d'ici, comme l'a fait Sandra, qui nous écrit depuis Montauban où cette nuit il a fait très chaud chez elle dans son appartement. Elle nous indique qu'elle a mis des bouteilles d'eau sorties du congélateur devant son ventilo. Ça marche un peu, mais c'est pas ouf. Ah oui, c'est vrai, il n'y a pas vraiment de miracle. Denis, lui, courage à vous, Sandra. Denis, lui, vit à Bourges. Il relève ce matin 17 degrés sur son balcon. Enfin, Eric nous écoute à Lille. Il fait 17 ce mardi matin.
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0: Si vous venez à l'instant d'ouvrir les yeux, on est mardi le 7 juillet, il est 5h34 et voici une chanson pour vous faire atterrir en douceur.
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0: 5h38, c'était la reprise d'Edith par Étienne Dao. Étienne Dao, pour bien débuter la journée, merci d'être des nôtres, il est 5h38.
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0: Et à 7h30, tous les jours, vous avez rendez-vous avec un moment qui vous facilite la vie, un moment de vie pratique pour éviter les arnaques. Cyril, aujourd'hui, on va parler des faux climatiseurs.
2: Ah oui, on y reviendra dans la chronique avec Valentin Bertrand dans un instant. La chronique, c'est pas vrai.
0: On va démêler.
2: Voilà, avec des promesses mirobolantes de faux climatiseurs.
0: Il y a des gens qui arrivent. Voilà. Si je vous dis, par exemple, je vous vends un faux climatiseur, qu'est-ce que vous me dites?
2: Je vous dis non.
0: Eh ben non, je vous dis qu'il est faux.
2: Ah oui, eh ben.
0: N'écoutez pas aussi. Johnny Hallyday arrive. J'ai oublié de vivre. Début de carrière de Johnny Hallyday, une chanson qu'on va écouter dans un instant sur votre radio locale. Pour l'heure, il est temps d'accueillir Aline. Bonjour Aline.
3: Bonjour Aline. Oui, bonjour.
0: Aline, vous nous appelez d'où ce matin?
3: Eh bien, en fait, j'habite à La Palme. Et donc, dans l'Aude, à La Palme, dans l'Aude, en effet.
0: Et, aujourd'hui, vous souhaitez partir où ça, dites-nous?
3: À Carcassonne, sur l'étape du Tour de France, donc pour faire un peu l'animation avant dans la fan zone, avant le départ des coureurs, des cyclistes.
0: Aline,
3: on va faire l'animation, oui.
0: C'est la première fois que vous vous rendez sur le Tour de France?
3: Non, j'ai déjà fait ça l'an dernier.
0: Bon, qu'est-ce qui vous plaît?
3: Voilà,
0: parce
3: alors,
0: que là, vous y allez pour travailler, mais bon, il y a quand même l'effervescence. Il y a l'effervescence du Tour, vous n'y êtes pas insensible,
3: oui,
0: j'imagine.
3: Oui, tout à fait. L'an dernier, j'avais suivi l'étape, justement, jusqu'à Nîmes, et c'était génial. J'étais avec dans un véhicule des pompiers. On a suivi, fait, on n'a pas suivi parce qu'on était devant les cyclistes. Donc, voilà, bon. On a précédé. C'était super, franchement, c'est une super ambiance. C'est génial.
0: Bon, si je suis devant ma télé cet après-midi, comment je peux vous reconnaître?
3: Oh, ma foi, au stand d'animation.
0: Ah oui, d'accord,
3: on sera pas
0: plein de
3: cas.
0: Au stand
3: d'animation, on ne suivra pas la caravane.
0: Je vous souhaite bon courage, bonne étape, la quatrième étape, et puis pour vous remercier d'être passé sur l'antenne ce matin, vous repartez avec le paqueté, c'est un sac aux couleurs d'ici, avec plein de choses à l'intérieur, notamment le roman de la semaine, celui de Franck Tillier, un roman noir, et puis les lunettes pour observer l'éclipse le 12 août prochain, des lunettes aux couleurs également d'ici. Je vous souhaite une belle journée en attendant.
3: Oui, à vous aussi, merci beaucoup, au revoir.
0: Ça se passe comme ça tous les matins. Ici, il est 5h41.
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0: 5h42, chaque matin ici, c'est le moment de votre rendez-vous anti-arnaque avec vous, Valentin Bertrand. Aujourd'hui, la chaleur est de retour et vous nous alertez sur les promesses mirobolantes des faux climatiseurs.
5: On les voit partout, sur les réseaux sociaux, les forums, les publicités des plateformes de vidéos comme YouTube.
6: Imaginez si vous pouviez rafraîchir n'importe quelle pièce en 90 secondes, sans la machine, sans installation et sans dépenser une fortune en facture d'électricité. C'est exactement ce que nous avons créé.
5: La promesse d'un produit à la fois révolutionnaire, compact, haut de gamme, mais pourtant à prix imbattable, à peine une centaine d'euros. C'est 4 à 6 fois moins cher que la majorité des climatiseurs sur le marché, avec un autre gros avantage. Là, pas besoin de gros travaux pour créer une évacuation. Non, ces mini-clims se suffiraient à elles-mêmes. Et alors là, gros coup de bol, beaucoup d'annonces s'accompagnent d'une promotion. Ça tombe à pic, pile poil, quand on en a besoin.
0: Sauf que c'est trop beau pour être vrai, Valentin.
5: Beaucoup de clients déchantent, arnaques grossières, publicités mensongères. Ce n'est qu'un ventilateur. Voilà quelques-uns des derniers avis publiés sur Trustpilot, l'un des sites de référence pour les produits du e-commerce. La note globale en dit long aussi. Hein. À peine 1,2 sur 5, ça jette un froid. Mieux vaut donc toujours y jeter un œil avant de passer la commande, car il n'y a pas de miracle. Refroidir 51 mètres carrés en 90 secondes avec un petit moteur, c'est tout simplement impossible. Et puis de toute façon, l'air chaud doit pouvoir s'évacuer. Il faut donc forcément un tuyau vers l'extérieur pour que ce soit efficace. Problème, si vous le réalisez trop tard, il est difficile, voire impossible, de renvoyer le produit. Entre le service après-vente injoignable, les frais de port exorbitants pour renvoyer le produit, la mini-clim finit souvent en attrape-poussière. Alors que faire ? Déjà, alerter ses proches, ça leur évitera la même mésaventure, et alerter les autorités sur Signal Conso, le site de la répression des fraudes.
0: Et pour retrouver tous les liens utiles de C'est pas vrai, rendez-vous sur le site de la radio, ici.fr, à l'arnaque. À l'onglet arnaque. Ce matin, dans le monde merveilleux du vivant, il sera question des cachalots. Vous allez voir, ils ont une vie incroyable. Babysitter, crèche et nounou. Benoît Prospero s'est fait un nouveau pote, un cachalot. Il arrive dans un instant dans le monde merveilleux du vivant. Juste après Pink.

0: Mardi matin, ici, vous écoutez votre radio locale, et c'est tant mieux. Il est 5h47, il est temps de se rapprocher de Dame Nature. Soyez les bienvenus dans le monde merveilleux du vivant. Aujourd'hui, trois choses à savoir sur le cétacé qui peut atteindre les 20 mètres pour plus de 40 tonnes avec une tête qui représente un tiers de son corps. Bonjour Benoît Prospero.
1: Aujourd'hui, le cachalot. Bonjour à toutes et tous. Au programme, allaitement, crèche et horizontalité.

0: maintenant d'une citrouille en tutu, il y a des crèches et des nounous. Là aussi, comment ça marche? En fait, des femelles partent chasser dans des grandes profondeurs les céphalopodes dont elles raffolent, et les jeunes ne pouvant pas les accompagner sur de si longues et profondes apnées, eh bien, restent en surface sous la surveillance de nounous dans des crèches, comme des baby-sitteuses qui peuvent être des mères ou des femelles non matures sexuellement. On pense en fait que ce serait pour ces dernières une manière d'apprendre à s'occuper des petits, une sorte de training à devenir maman.
1: En clair, c'est comme le baby-sitting, sauf que le bébé est un petit peu plus gros que par chez nous.
0: C'est vrai que c'est déjà du beau bébé, hein. Et alors, troisième chose à savoir, chez le cachalot, la prise de décision suit un modèle de démocratie horizontale et décentralisée au sein des clans familiaux matrilinéaires. Plus clairement, en fait, pour coordonner leurs déplacements, les cétacés privilégient un consensus collectif plutôt qu'un leadership imposé. C'est-à-dire un processus lent qui peut nécessiter plus d'une heure, hein, parfois pour un simple virage, garantissant ainsi l'adhésion de tous les membres. Le monde vivant est merveilleux, et pour le partage de ses connaissances, un énorme merci au docteur en éthologie cognitive et cétologue Fabienne Delfour, autrice du livre publié chez Tana Édition, La sensibilité du cachalot, les émotions des cétacés, une biologiste engagée à l'écoute.
1: Passez une belle journée, Benoît Prospero, en compagnie de vos nouveaux amis, les cachalots. On vous retrouve ici, même heure, même antenne, sur votre radio locale.
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1: 6h10, à l'heure du petit déjeuner entre tartines et croissants, ce mardi, on vous emmène au fast-food.
3: À l'occasion d'une grande enquête menée par le magazine Que Choisir sur les différentes chaînes de restauration rapide.
1: Bonjour Elsa Abdoun.
4: Bonjour.
1: En quelques mots déjà, de quelle manière avez-vous mené cette grande enquête sur les fast-foods?
4: On a visité 6 enseignes, 3 restaurants par enseigne, et dans chaque restaurant, on a commandé un menu sur place, un menu à emporter, et puis on a analysé plus de 400 Nutri-Score de produits servis, on a envoyé des questions aux enseignes, on a pesé les emballages, on a vraiment fait le tour de tout ce qu'on pouvait en termes de critères de durabilité, c'est-à-dire respect de la santé du consommateur et de l'environnement.
1: Je disais dans votre dossier qu'il y a 25 ans, en France, on comptait 4 fois moins de fast-food qu'aujourd'hui. Comment vous expliquez la multiplication de ces enseignes?
4: Oh bah clairement, c'est la praticité, hein. c'est très rapide, effectivement, de consommer dans un fast-food. C'est peu cher. Maintenant, on a quand même beaucoup de fast-food qui proposent des menus à 5 euros. C'est relativement imbattable. D'autant plus que ce prix, il est aussi à mettre en regard de la quantité de gras. Beaucoup de calories pour peu cher et rapide. Et puis, en plus, il y a quand même, depuis une bonne dizaine d'années maintenant, la livraison qui se développe énormément et qui rend la consommation en fast-food encore plus simple.
1: Ces fast-food, ils sont plus présents à certains endroits que d'autres sur la carte de France?
4: Oui, malheureusement, il y a une très forte concentration de fast-food dans les villes et les quartiers les plus pauvres. Les chercheurs spécialistes du sujet appellent même ça des bourbiers alimentaires. C'est vraiment l'idée pour les populations qui vivent dans ces villes, dans ces quartiers, avec une prédominance de fast-food, il est très difficile de mieux manger. C'est vraiment un sujet d'étude important, ce qu'on appelle les environnements alimentaires, c'est-à-dire que le consommateur, il n'est pas libre totalement. Ça renforce les inégalités de santé. On sait que les populations les plus pauvres en France sont plus touchées par l'obésité. Il y a des études qui suggèrent que la prédominance des fast-food dans l'environnement favorise justement ça, l'obésité et toutes les maladies associées.
1: De toutes les chaînes de fast-food que vous avez testées, quelle est celle qui a obtenu la plus mauvaise note?
4: C'est Otakos. Alors, on n'en a testé que 6, mais Otakos, qui est une chaîne française d'ailleurs, hein, qui se développe vraiment, justement, c'est là qu'on trouvait les apports caloriques les plus élevés dans un menu. Vraiment, ce que nos analyses montrent, c'est quand même que ça n'est pas inévitable.
1: On l'aura compris, Elsa, vous avez donné de votre personne à l'occasion de ce dossier. Quand est-ce que vous rentrerez à nouveau dans un fast-food?
4: Je ne sais pas, mais c'est pas impossible. J'y suis allée il y a quelques semaines récemment.
1: Ça n'est pas rédhibitoire, malgré le fait qu'effectivement...
4: Non, il faut bien choisir son menu.
1: Il y a quelques feux rouges. Vous retrouvez cette grande enquête sur les fast-foods dans le numéro juillet-août de Que Choisir. Merci à vous, Elsa, passez une belle journée.
4: Merci, bonne journée.
1: À 5h52, vous êtes ici. Je vous pose une petite question, vous qui nous écoutez. Est-ce que vous avez des enfants qui vont à l'école? Alors sûrement que vous êtes dans un groupe WhatsApp de parents d'élèves. C'est à la mode, donc c'est tendance à suivre. Après Johnny Hallyday, au début de sa carrière, il chantait « J'ai oublié de vivre ». Bon réveil, 5h53.

0: n'oublie pas de vivre ici. Bientôt, il sera 6h avant le retour de vos infos locales. Muriel Jordan décrit pour nous chaque matin un phénomène de société. Et Muriel, aujourd'hui, apparemment, en ce moment, les groupes WhatsApp de parents d'élèves sont de plus en plus tendance.
1: Oui, en ce début de mois de juillet, je pensais en être débarrassée, mais... je viens d'apprendre que les parents de la classe de mon fils organisaient un pique-nique. Ok. Alors, je disais, il y a quelques semaines, j'ai compté, j'avais 189 messages WhatsApp non lus dans le groupe de parents d'élèves. Non, mais attendez, dont la plupart concernaient surtout des cagnottes pour... Ah pardon, ça c'est un message d'une maman qui me demande quoi quand ont lieu les inscriptions pour la cantine. Ok, bon, j'ai reçu 189 messages en 10 jours dans le groupe WhatsApp des parents d'élèves de l'école de ma fille et j'ai deux enfants. Alors multipliez le tout par deux. Ah, heureusement c'est les vacances. Devoirs, profs absents, sorties scolaires, cette année j'ai eu ma dose. Vous aussi madame, hein, j'ai l'impression.
2: J'ai horreur de ça, d'être dérangée absolument dans des groupes ou à des discussions où je m'en fous total.
1: Alors vous quittez les groupes sans...
2: Complètement.
1: Même si vous vous affichez qu'on dit à celle-là, elle a quitté le groupe, on sent que c'est un sujet qui peut vite mettre en tension.
0: Et ces groupes de parents d'élèves ont tendance à nous agacer autant qu'ils nous sont utiles au quotidien.
1: Oui, c'est super pour les devoirs, pour les dates à retenir, mais parfois, bah, y a trop de blabla. Et il y a des parents qui demandent les devoirs à faire chaque soir. Dès la fin août, attendez-vous à un retour en force des groupes WhatsApp.
3: Le groupe du cours de yoga.
4: Celui des parents du CM2.
5: Le pot de départ à la retraite de Bernard.
6: Le groupe WhatsApp de la famille.
7: Oh, celui du réveillon du jour de l'an.
8: Le groupe de la belle famille.
9: Le centre de loisirs.
10: Ah, les groupes WhatsApp, mais je malheureusement je fais partie de groupes WhatsApp, mais on m'y a collé à mon insu ou contre mon plein gré.
1: C'est-à-dire combien à peu près dans votre portable?
10: Ah, je sais pas, je dirais 4, 5 comme ça, mais entre ceux que je mets en sourdine, ceux sur lesquels je décide de disparaître en discrètement, je crois que les pires c'est quand même ceux des parents d'élèves. J'ai malheureusement fait le mauvais choix une année de m'inscrire en tant que délégué parent d'élèves, c'est insupportable. En fait, qu'on reçoit 25 messages par jour.
11: L'atelier, attention, éducation à la couture n'a pas lieu ce soir, c'est une honte.
1: Je le trouve sacrément remonté contre les groupes WhatsApp, ce monsieur. Après, vous n'avez pas fini.
10: Il y a les groupes, vous savez, pour les enterrements de vie de garçon ou vie de jeune fille, on se retrouve tout de suite à beaucoup trop nombreux, 30 ou 20, 30, 40, je ne sais pas.
1: Vous semblez être un spécialiste. Alors comment on fait pour quitter un groupe WhatsApp incognito et sans vexer personne? Moi, par exemple, je voudrais quitter le groupe de l'association des passionnés de joints de culasse ou le groupe de yoga du jeudi midi. Je veux quitter le groupe, mais sans que ça se voit trop. Alors je fais comment?
10: Est-ce que je l'ai déjà fait? Je ne sais pas. En général, j'attends longtemps. J'attends que certaines personnes aient commencé à le faire pour me dire « Ah, il y a un petit vent de départ, j'en profite !»
1: Bref, les groupes WhatsApp de parents d'élèves, ok, c'est utile, mais permettez-vous de temps en temps l'école buissonnière.
0: On va se permettre et on vous retrouve demain. Muriel Jordan, ses tendances à retrouver en podcast et en replay. C'est un plaisir de commencer cette journée en votre compagnie. Tiens, tant que j'y pense, cet après-midi, 4e étape du Tour de France à suivre en direct. France-Carcassonne, un point complet sur la course. Toutes les demi-heures en attendant, vous êtes ici, toute l'équipe d'ici matin, à vos côtés. Excellente journée.
12: Et bonjour Nord, bonjour le Pas-de-Calais. Dans l'équipe d'ici matin, je demande Cécile, oui, présente. Mathis, présent.
13: Bonjour,
12: et puis
13: Charlotte.
12: Sophie, bonjour à tous. Présente aussi, elle vous offrira des cadeaux, mais ça, ce sera un peu plus tard.
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12: Ici Matin vous accompagne pendant vos vacances, il est 6h. Et le premier journal vous est présenté par Mathis Caron. Comment éviter les noyades et autres drames cet été sur nos côtes?
15: Avec la chaleur, les plages sont prises d'assaut depuis plusieurs semaines et les risques d'accidents existent malgré la présence des sauveteurs ou des CRS. Connaître les bons réflexes pour aider au plus vite un nageur en difficulté peut donc sauver des vies et il n'y a pas d'âge pour apprendre. Cet été, la SNSM sillonne les plages de la région pour former des enfants âgés de 7 à 12 ans aux gestes de premier secours. La tournée des mini-sauveteurs a débuté à Dunkerque hier. Maxime Bonnet, membre de la SNSM.
16: On fait 4 ateliers, un atelier sur les numéros d'urgence, un atelier sur la position latérale de sécurité, comment est-ce qu'on fait la PLS, pourquoi on l'a fait, pourquoi c'est important, dans quel cas on l'a fait. Un autre atelier sur le massage cardiaque et enfin on lui fait un atelier sur l'utilisation du défibrillateur.
12: À des enfants, c'est pas trop dur ?
16: Non. On essaie justement d'amener des mots de vocabulaire, mais on essaie aussi de créer des histoires, des petites choses qui leur permettent grosso modo de comprendre surtout au niveau des gestes comment ça se passe et pourquoi c'est important de les faire. Donc c'est très pédagogique, très imagé et très participatif.
1: C'est important de leur montrer ces gestes dès le plus jeune âge.
16: Bien sûr que c'est important, parce que ces enfants-là, c'est des futurs citoyens de demain. Et nous, l'objectif, c'est pas forcément d'aller courir après les adultes pour leur dire de se former absolument, mais par contre, c'est d'essayer au contraire d'aller chercher les enfants pour leur amener des premiers mots de vocabulaire, des premiers gestes, au moins des premières connaissances au niveau des gestes qui sauvent. Si jamais ils se forment derrière, d'avoir quelques mots qu'ils vont tout de suite reconnaître, comprendre. Et donc derrière, en faire des citoyens qui seront capables de sauver des vies.
15: Des propos recueillis par Charlotte Schumacher à Dunkerque. Dans l'info d'ici à 6h30, on entendra ces futurs sauveteurs en pleine formation. La tournée de la SNSM se poursuit aujourd'hui sur la plage de Boulogne-sur-Mer de 14h30 à 18h. Ces ateliers sont gratuits.
1: Marine Le Pen ou Jordan Bardella, qui sera le candidat du RN à la présidentielle?
15: Réponse aujourd'hui, la décision de la Cour d'appel de Paris dans l'affaire des assistants d'eurodéputés du Front National sera connue à 13h. La patronne du RN et députée du Pas-de-Calais, Marine Le Pen, espère être en mesure de se présenter à cette élection. Ce serait possible si elle est condamnée à une peine d'inéligibilité de moins de 2 ans, alors qu'elle avait écopé de 5 ans en première instance. Si elle ne peut pas être candidate, Jordan Bardella représentera le parti en 2027. Le président du RN se dit serein et prêt à assumer les conséquences de cette décision de justice. Le préfet du Pas-de-Calais sur le terrain aujourd'hui pour rendre visite aux personnes qui viennent en aide au quotidien aux migrants présents sur nos côtes. François-Xavier Loche va participer à une distribution de repas avec l'association La Vie Active, mandatée par l'État. Le préfet se rendra ensuite dans un local qui accueille des mineurs.
1: Une fabrique de dentelles emblématique de notre région va fermer d'ici quelques jours.
15: C'est la fin d'une histoire de presque 2 siècles. Darker vient d'être placé en liquidation judiciaire par le tribunal de Boulogne-sur-Mer. Fondée en 1840, c'était la plus ancienne fabrique de dentelles de Calais, un symbole du patrimoine local. 45 salariés travaillent pour le dentelier qui est en grande difficulté depuis plusieurs années, Pascal Thiebold.
3: Darker, c'est Darker et Méry, anciennement Deseille, des noms prestigieux dans le domaine de la dentelle de Calais, prestigieux mais fragile. L'entreprise a enchaîné les crises, elle était en redressement depuis le 22 mai 2025. À nos confrères de Nord Littoral, le patron Sébastien Bento Soares, arrivé il y a 8 ans, explique que Darker a dû faire face au Covid, puis à la guerre en Ukraine, puis à un marché en berne et une consommation qui n'existe plus. Il y a quelques mois pourtant encore, Darker collaborait avec la marque de prêt-à-porter Cache-Cache pour lui fournir plusieurs milliers de mètres de dentelles tricotées. Aujourd'hui, les 45 salariés s'affairent à terminer les dernières commandes. Le 17 juillet, ce sont des métiers à tisser Leavers, héritiers d'un passé florissant, qui vont s'arrêter sans que l'on sache pour l'instant quel sera leur avenir. Selon le patron de Darker, il ne reste désormais plus que 2 autres denteliers à Calais et quelques autres fabricants installés à Caudry.
15: Des précisions à retrouver sur le site ici.fr. Moment de vérité pour les élèves de terminale. Les résultats du bac sont publiés en fin de matinée. Dans l'Académie de Lille, cette année, 46 000 candidats se sont présentés à l'examen, toutes voies confondues, 23 000 pour le bac général. Les épreuves de rattrapage auront lieu de jeudi à vendredi.
1: Rendre la beauté et le bien-être accessibles à toutes les femmes de la région. C'est l'objectif d'une tournée organisée par la Fondation L'Oréal.
15: Un camion rose bonbon traverse le Nord et le Pas-de-Calais depuis une semaine. À l'intérieur, un véritable salon de beauté itinérant, tout pour chouchouter des femmes qui n'ont pas l'habitude de prendre soin d'elles. Après Béthune ou encore Lille, ce camion fait étape aujourd'hui à Roubaix et va accueillir une nouvelle fois des femmes en situation de précarité, parfois victimes de violences, pour leur offrir un moment de douceur. Ce sont des associations locales qui les orientent vers ce dispositif. Vous avez assisté à un des ateliers à Lens, Louise Forbin.
4: C'est un petit cocon rose où les femmes passent 1 heure à prendre soin d'elles.
5: Il est très important de nettoyer le visage vraiment en profondeur le soir.
4: Gommage, crème hydratante, sérum, les jeunes femmes sortent du camion détendues.
6: C'est relaxant. Maintenant, je vais y penser, à nettoyer la peau, etc.
7: On dirait que j'ai une peau de bébé quasiment, donc très douce. J'ai vraiment adoré.
8: C'est super agréable, ça donne envie de faire ça plus souvent et de prendre plus soin de soi.
4: Elles sont ici grâce au programme Propulse tes potentiels qui aide les jeunes au parcours de vie parfois cabossé à trouver une formation ou un emploi. Lucie Carraro est responsable du dispositif dans le Pas-de-Calais.
9: C'est l'occasion pour elles de retrouver peut-être les fondamentaux pour se sentir mieux dans leur peau, alimenter leur santé mentale, parce que c'est très important de se sentir bien dans son corps et dans sa tête forcément, donc c'est un lien véritable avec aussi leur projet personnel et professionnel.
4: Prendre soin de toi, ça ne devrait pas être un luxe pour Cindy, socio-esthéticienne à Lille. Elle a suivi une formation en psychologie. Ça fait 4 ans qu'elle anime ses ateliers avec des femmes qui vivent parfois des situations très difficiles.
13: Des femmes qui perdent complètement l'estime d'elles-mêmes. Et donc la socio-esthétique sert tout simplement à cela. C'est vraiment la revalorisation de la personne et de se retrouver, de retrouver son identité.
4: Le salon de soins va continuer sa route. Dernier stop dans la région le 8 juillet à Valenciennes dans le Nord.
15: Le reportage à Lens de Louis Forbin. Les footballeurs du LOSC de retour au domaine de Luchin hier. C'était la fin des vacances pour de nombreux joueurs qui ont donc repris l'entraînement avant le début de la prochaine saison de Ligue 1. Ce sera le week-end du 22 août. Les Dogs qui ont officialisé hier l'arrivée de leur première recrue de l'été, le jeune défenseur suisse Loun Serdanovic, qui jouait jusqu'ici dans son pays d'origine, au Servette FC. Eux ne sont pas encore concentrés sur la saison prochaine, puisqu'ils n'en ont pas fini avec la Coupe du Monde. Les footballeurs belges qualifiés pour les quarts de finale du tournoi après cette victoire 4-1 cette nuit face aux États-Unis. Ils affronteront l'Espagne au prochain tour. À 7h45, nous serons avec Pierre Rasson, un Belge heureux qui a supporté les Diables Rouges à la frontière dans la fan zone de Tournai. Le coureur slovène Tadej Pogacar remporte la 3e étape du Tour de France aux Angles dans les Pyrénées-Orientales et s'empare du maillot jaune. Il confirme déjà son statut de favori. Aujourd'hui, le peloton partira de Carcassonne pour rouler vers Foix dans l'Ariège sous de fortes chaleurs.
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15: La météo, Charlène, on le disait, il va faire chaud dans l'Ariège pour les coureurs du Tour de France, mais aussi chez nous, dans le Nord et le Pas-de-Calais.
1: Oui, exactement. Alors, heureusement, pour l'instant, il fait encore frais au lever du jour. 17 à Watt, 18 actuellement à Lille et 20 du côté de Dunkerque. Mais cet après-midi, en effet, ça va grimper. On aura 28 à Auxi-le-Château et à Saint-Omer, 30 du côté de Valenciennes, 31 pour Cambrai. Alors, le temps va rester quand même agréable hein, sur le Nord et le Pas-de-Calais avec un soleil généreux. Les températures, elles restent élevées hein, pour la saison, mais pas de vigilance canicule pour nos deux départements. 61 départements sont encore en vigilance orange canicule dans le reste de la France. L'infotrafic à 6h08, eh bien, j'ai envie de dire, les voyants sont au vert. Hein. Voilà, il n'y a personne sur la route actuellement, et tant mieux. Mais vous, si vous êtes déjà sur la route, prêt à aller au travail ou à partir en vacances, vous nous appelez au 0320 55 89 89.
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1: Ici vous accompagne dans le tout début de votre journée en douceur avec une Miss Maggie et Renaud. 6h08, très bon réveil.

0: Est-ce que vous le saviez, Renaud est un grand collectionneur. Alors chez lui, il a un tableau avec des mégots de Gainsbourg dedans. Tiens, c'est original ça.
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0: Et bonjour.
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0: Et bonjour, pardon monsieur, je vous ai parlé. Bonjour le Nord. Et le Pas-de-Calais, on se réveille encore ce matin.
3: Le soleil.
0: Vous vous souvenez de cette série Sous le soleil avec Aline Blondiot? Eh bien, c'est l'anniversaire aujourd'hui d'une des actrices, c'est Bénédicte Delmas, qui fête ses 54 ans aujourd'hui. Joyeux anniversaire à elle. Et 20 ans que cette série culte s'est arrêtée. Moi, je t'avoue que je suis un petit peu nostalgique. Hein. J'adorais, quand je rentrais de l'école, regarder cette série. On fête aussi un autre anniversaire. Lui, on l'écoute plus qu'on le regarde. Joyeux anniversaire à Julien Doré qui a 44 ans aujourd'hui. Mais il fête son anniversaire un petit peu plus dans la douleur lui aujourd'hui parce qu'il s'est bloqué le dos. Figurez-vous qu'il a un chien de 49 kilos et qu'il l'a porté pour l'amener prendre un bain dans un lac justement. Et donc il s'est bloqué le dos. Allez, courage Julien. Qu'est-ce qu'on fait ensuite dans YouTube? Bah écoutez, on va écouter encore de la musique. Et puis dans un instant, bah, c'est les conseils de votre veto justement.
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0: Et bonjour docteur Kirzek, vous êtes un peu notre vétérinaire à nous les humains. Comme chaque matin cet été, on le passe en pleine forme sur votre radio ici. Et grâce à vos conseils santé, ce matin on bouge avec la marche nordique.
5: Bonjour tout le monde, une activité qui a tout bon, la marche nordique. Vous savez ces randonneurs qu'on croise avec leurs deux bâtons là, qui avancent d'un pas décidé mais sans souffrir, eh bien, ce n'est pas juste une mode venue des pays scandinaves, c'est l'un des meilleurs sports pour l'été. Tonique sans être violent, doux sans être inefficace. Vous devriez essayer, même en vacances, c'est la bonne occasion. Alors d'abord, c'est différent de la marche normale, car les bâtons obligent à pousser sur les bras à chaque pas. Résultat, vous sollicitez 80 à 90% de vos muscles, contre 50% pour la marche classique. Pas mal. Bras, épaules, dos, abdominaux, jambes, tout le corps travaille en harmonie, mais sans choc. Grâce au bâton, ça va absorber une partie de l'impact, c'est donc parfait pour les articulations, même si vous avez un peu d'arthrose ou un genou fragile. Alors les bienfaits sous le soleil, pas trop sous le cagnard quand même, mais c'est du cardio en douceur, vous montez à 60-70% de votre fréquence cardiaque maximale, c'est idéal pour le cœur sans s'essouffler comme en footing. Renforcement du dos, les bâtons vous redressent, meilleur équilibre, les bâtons vous stabilisent sur les sentiers irréguliers, parfait si vous avez peur de tomber. Puis c'est une dépense calorique, hein, 40% de plus qu'une marche normale, tout ça parce qu'on met en branle tous les muscles de l'organisme. Même si vous ne le sentez pas, bah l'effort est réparti sur tout le corps.
0: Alors comment on s'y met? J'imagine qu'il faut du matériel.
5: Il faut des bâtons adaptés déjà. Ils doivent vous arriver à hauteur du nombril, poignet droit quand vous tenez la poignée. On en loue dans les bases de loisirs, dans les stations de vacances ou sinon vous en achetez. Même si ce n'est pas très cher, ils sont généralement très adaptés. La technique est simple, bras opposés à la jambe. Quand le pied droit avance, le bâton gauche plante devant. Poussez sur le bâton pour vous projeter en avant. L'amplitude aussi, le bâton ne doit pas dépasser votre pied, on plante le bâton à la verticale ou légèrement en arrière. Puis la respiration, c'est important, inspirez sur deux pas, expirez sur deux pas, ne bloquez jamais votre souffle. Puis vous allez me dire, mais quand est-ce qu'on fait de la marche nordique? Bah, le matin avant 11h ou le soir après 18h, évitez évidemment les heures les plus chaudes entre 12 et 16h. Restez sur des chemins ombragés si possible, forêt, bord de mer, des petites pinèdes, vous voyez un peu l'ambiance. Et pour les débutants, bah, 30 minutes, donc 5 minutes d'échauffement sans bâton, puis 20 minutes de marche nordique active, puis 5 minutes de retour au calme. Le mot d'ordre, c'est plaisir, performance limitée, mais surtout régularité. Et ça s'adresse à presque tout le monde. Ça va des enfants, j'ai dire de 7 à 77 ans, voire plus. Et les premières minutes, vous allez vous dire, c'est trop facile. Mais après 15 minutes, vous allez voir, vous allez sentir vos bras, vos omoplates, vos abdominaux. Et c'est efficace. Allez, bon été, bonne santé à l'écoute d'ici, bien sûr.
0: Merci beaucoup, docteur. Moi, je ne vous emmène pas faire une marche nordique, mais je vous emmène faire une marche italienne. Via con mi, Paolo Conte, 6h17.
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0: C'est beau ça de se réveiller avec vous et Paolo Conte, Via Conmi. Michael Pachen se promène et repère des gens du Nord tous les jours qui ne manquent pas de talent comme Nablezon.
1: Il y a des créateurs de contenu et des influenceurs qui vous vendent l'eau de leur bain ou le dernier gadget trouvé sur Temu. Et puis, il y a Nablezon.
2: Bonjour, je m'appelle Nablezon, je suis créateur de contenu et directeur artistique et je mets en avant la région Hauts-de-France et à travers l'histoire, la photo et la vidéo.
1: Et Nablezon, pour repérer les endroits sympas dans la région, il a l'œil.
2: J'ai pas une formation de photographe ni vidéaste, mais j'ai une formation artistique et j'ai voulu mettre en avant la région et ça coulait de source que je devais être sur les réseaux sociaux. Et au fur et à mesure, quand j'ai commencé à mettre des photos, à faire quelques vidéos, j'ai quelques concepts pour mes clients de base, avant c'était vraiment pour mes clients, j'ai commencé à gagner des abonnés et je me suis dit, tiens, pourquoi pas monter un projet autour de ça.
1: Mais alors Nablezon, lui, il est plutôt photographe, créateur de contenu, influenceur.
2: L'influenceur, c'est quelqu'un qui va gagner sa vie grâce aux réseaux sociaux. C'est quelqu'un qui va vous proposer quelque chose, peu importe, hein, de la création de contenu ou pas, mais qui va gagner sa vie grâce aux réseaux sociaux. Moi, je fais pas que ça, c'est-à-dire que c'est vraiment un volet dans mon activité. Et si je faisais que ça, je gagnerais pas ma vie.
1: Mais alors, Nablezon, comment on fait pour avoir plein d'abonnés sur les réseaux sociaux? Parce que moi, j'y arrive pas.
2: Le secret, c'est la régularité. C'est la régularité et aussi la valeur qu'on apporte aux gens. C'est-à-dire qu'il faut ressortir avec un contenu en se disant, les personnes qui ont vu ce contenu, ils sont partis avec quelque chose de plus qu'ils n'avaient pas avant de voir mon contenu. C'est vraiment le lieu insolite qu'on connaît pas. C'est l'histoire, effectivement, qu'on connaît pas. En fait, on a un héritage historique qui est impressionnant. Et je pense que les gens s'en rendent pas compte. Tous les lundis, je poste 5 ou 4 anecdotes que tu peux raconter à tes potes sur la région. Là, lundi dernier, c'était sur 5 artistes qui ont un lien avec la région. Et justement, Vincent Van Gogh, sur un chemin du Nord-Pas-de-Calais, c'est là qu'il a décidé d'être peintre parce qu'il avait vu les paysages du Nord.
1: Mais avec autant d'abonnés, le risque, c'est pas de faire venir tous les touristes dans ces endroits un peu protégés?
2: Alors effectivement, c'est vrai qu'il y a un peu ce fantasme de tout le monde va y aller, faut pas trop en parler. À chaque fois que j'ai une vidéo qui marche bien, les gens me disent ça. Il faut que les gens y aillent parce que si j'en parle, c'est que c'est pas encore connu ou assez connu. Et donc de l'autre côté, il y aura que ce soit la métropole ou le département du Nord, c'est trop bien, on a parlé. Et de l'autre côté, t'as les gens qui habitent à côté qui disent bah non, on veut pas non plus qu'il y ait trop de monde. C'est un peu paradoxal, mais je comprends. C'est aussi l'avantage de ma communauté, c'est que c'est une communauté qui est très localisée. Personne ne va venir de Marseille pour aller voir le Marais Frottin. Moi, c'est ici que j'ai appris à adorer la région et je pense qu'on devrait plus la mettre en avant.
0: Et ici, c'est aussi Céline Dion. Bonjour, pardon, merci.

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0: Merci.
1: Céline Dion.
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1: 10h27, c'est l'horoscope en ch'ti de José Ambre.
14: Bonjour Mélien, bonjour Pierre tous. Bélier, te cache à ta retrouvée au milieu de chez camp, au milieu de la nature, et tout chaud pour inflammer ta chaussure. Bon, là, je suis pas une idée plus bête qu'un autre, hein. Alors, petit taureau, aujourd'hui, t'es mal l'air complètement épiné. Tout est top du lénaire. Oulô, vaut mieux pas passer à tes gambes qu'aujourd'hui. Gémeaux, te voudront bien ramener quelqu'un dans le même vue que t'y, mais vu qu'on n'allait pas du tout dans le même sens, à mon avis, il vaut mieux que tu laisses guère. Tu vas perdre ta temps. Qui, cancer, te passe à organiser une chaude gasse? Bah, ça sera jamais que l'occasion de réunir tous tes camarades autour d'un bon top, hein. Alors, qui, aujourd'hui, t'es vu les grands princes, hein. Te distribue tes sous comme si t'es de nouveau gramin. Ah, c'est bien que quand t'as qu'air, t'es le coup de poing, mais quand même, hein. Vierge, t'as plein de sous sur ta compte en banque. Alors, fort chemin, t'es de sa sécurité. Tu vas pouvoir dépasser un peu plus que d'habitude. Bah, c'est de cangeant, hein. Balanche. Ils se pourront fort bien que tu fasses une rencontre fort fort importante chez ainsi. Alors surtout, si qu'à t'invite, vas-y, et ne lèche pas passer chaud. Scorpion, va falloir que tu fasses un deux, le petit cause c'est que t'as beau arriver. Mais ça ne va pas t'empêcher d'aller de l'avant, hein. Surtout si que t'es né au mois de novembre, tout il va s'arranger. Alors petit Mathieu Sagittaire, t'es joliment bradé, hein, je trouve, hein. Ça va vivre quelques moments comme t'es de nos programmes inconnus. Une chose pareille, ça ne te lèche pas passer. Capricorne, t'as envie de congé, tiens, je fous-main. Et surtout de congé de maison. Bon, ben voilà les vacances qui arrivent, tu vas avoir le temps de cacher, hein. Petit verso, t'as des idées d'être qui est à chevaux-main qu'ils vont pas te faire avec des amis, hein. Faut dire qu'ils n'ont pas grand-main qu'ils ont pour un suif. Faut dire que t'aimais pas du tien non plus, hein. Fichon, t'es passé trop carré de tintin à remonter le moral des gens. Mais à mon avis, ça va pour être peine perdue. Et je suis sûr qu'ils notaient qu'ils vont travailler sa sincère. Allez, au revoir mes gens, bien demain.
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1: Dans l'info d'ici, Mathis Caron.
15: On va apprendre les gestes de premier secours avec les sauveteurs de la SNSM. Ils forment tout l'été des enfants dans la région pour éviter des drames sur nos plages notamment.
1: Mais pour l'instant, c'est le 90 secondes et ce matin, il vous est présenté par Cyril Ardo-Redon.
15: Les juges suivront-ils les réquisitions Marine Le Pen fixées aujourd'hui dans l'affaire des assistants d'eurodéputés du FN? 5 ans d'inéligibilité et 1 an de prison ferme sous bracelet électronique ont été requis lors du procès en appel en début d'année. Si elle n'est pas en mesure de se présenter à la présidentielle, c'est Jordan Bardella qui sera candidat. Après les aveux de Cédric Jubilard, l'un de ses avocats estime qu'il n'a jamais eu l'intention de tuer son épouse et laisse aussi entendre que la défense va contester la notion d'homicide pour privilégier Gisèle de coups mortels. La peine encourue est moins lourde. 4900 hectares de végétation parcourus par un incendie en Lozère et 700 hectares dans la Drôme. Aujourd'hui, l'Essonne, les Deux-Sèvres et le Vaucluse sont placés en rouge par Météo France pour un risque très élevé de feu. 61 départements sont en orange pour un risque élevé. 61 départements également, mais pas forcément les mêmes, placés aujourd'hui en vigilance orange canicule par Météo France. C'est la troisième vague de chaleur de l'année. C'est synonyme de fin du lycée et de début dans les études supérieures. Les résultats du bac tombent aujourd'hui pour les quelques 730 000 candidats. Ce seront ensuite les résultats du brevet qui seront publiés entre demain et vendredi selon les académies. Dans tous les cas, c'est à retrouver sur ici.fr. Et puis Emmanuel Macron apporte son soutien à Kylian Mbappé après des injures racistes de la part d'une sénatrice du Paraguay. Ça fait suite à la victoire des Bleus en 8e de finale. La Fédération française de foot a fait un signalement au parquet à des fins de poursuite judiciaire.
0: 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Il n'y a pas d'âge pour sauver des vies, connaître seulement quelques gestes importants peut permettre d'éviter un drame. Une noyade, par exemple. Voilà pourquoi la SNSM forme tout l'été dans la région des enfants âgés de 7 à 12 ans. Les sauveteurs sillonnent les plages pour les rencontrer et les faire participer à des ateliers. Cette tournée a commencé hier à Dunkerque. Près de 100 enfants des centres de loisirs, notamment, ont joué les apprentis sauveteurs, Charlotte Schumacher.
6: Premièrement, qu'est-ce qu'on fait ? La conscience. On stimule sa victime.
16: Le maillot orange de la SNSM sur le dos, Marion s'occupe du premier atelier.
6: Là, on est sur l'atelier de la PLS, la position latérale de sécurité. Donc on apprend aux enfants à reconnaître à quel moment on va mettre la victime en PLS. Donc à repérer ou pas si la personne est consciente et si elle respire.
16: Les enfants se mettent deux par deux et c'est Arthur, 8 ans, qui nous montre comment il faut faire.
17: Il faut prendre le bras le plus près de nous, le mettre en l'air, sauf si on fait comme ça. Après, l'autre, il faudra faire un peu comme un coussin sur le cou. Et après, on devrait faire la jambe le plus loin en position montagne. Et après, il faut le retourner. Du coup, c'est un peu plus simple. Et il faut regarder la respiration.
16: T'as tout appris, t'as tout compris, là.
17: Ouais.
16: T'es prêt à sauver des vies.
6: Et si on prévient, une fois que tu l'as mis en PLS, tu préviens qui ?
17: Le 15 et le 18.
6: Oui, l'un des deux. Super.
18: Bob, est-ce que tu m'entends ? Ferme-moi les mains si tu m'entends.
16: Deuxième atelier, le massage cardiaque. Là, on ne s'entraîne pas sur ses petits camarades, mais sur un mannequin.
18: Le massage cardiaque, à quoi ça sert ? Ça sert, ouais.
17: Pour le réanimer.
18: Le massage cardiaque, ça permet de faire un petit peu rentrer l'air dans les poumons, mais surtout, ça remplace la fonction du cœur. Donc pour ça, on met une main devant soi, l'autre par-dessus, on tend bien les coudes, on se met à genoux à côté de la personne, et 1, et 2, et 3, et 4, et 5, et 6, et 7, et 8.
16: C'est physique, hein ?
17: Oui, c'est oui. Ça n'était plus que 33.
19: Allez, là. Allez, j'essaye de le réveiller. Allez, j'ai mal, je le secoue.
16: On n'est pas censé rigoler, on est censé être inconscient, voyons.
18: Je rigole.
19: J'ai un mal à ton oreille.
20: Bonjour, je m'appelle Vendine Dendal Delphine et je travaille à la SNSM.
16: C'est important de montrer ses gestes aux tout petits.
20: Alors oui, c'est super important parce que plus ils sont jeunes, plus les gestes vont rester ancrés. Ils enregistrent très très bien et puis ça peut permettre de sauver les parents, de sauver les petits copains. Les secours, ils n'arrivent pas non plus tout le temps très très vite. Ils sont peut-être occupés ailleurs, donc le fait de former beaucoup de monde, en fait, on peut agir avant les secours. Donc ouais, c'est super important de former les petits.
16: Et s'il y avait beaucoup de centres de loisirs pour cette première journée de formation à Dunkerque, des parents sont aussi venus spontanément avec leurs enfants, comme Chloé.
21: Je trouve que ça c'est nécessaire et aussi bien de mon petit dernier qui a 4 ans jusqu'à mon grand qui a 10 ans. Je me dis qu'au moins, plus tu vois les gestes, moins c'est impressionnant et ça peut amener des réflexes aussi.
16: Les enfants ont aussi appris les numéros d'urgence et le fonctionnement d'un défibrillateur.
0: Et ces ateliers de formation sont gratuits. Sur ici.fr, vous trouverez l'itinéraire et les horaires de cette tournée estivale de la SNSM.
1: La météo, peut-être ? Mathis, oui. Vous voulez savoir quel temps il va faire ?
15: Il va faire chaud, je parie.
1: Il va faire chaud aujourd'hui. Alors, nous, pas de canicule, parce qu'on est dans la troisième vague de chaleur de l'année. Mais le Nord et le Pas-de-Calais sont épargnés. Le temps reste très agréable avec du soleil. Au niveau des températures, les maximales, elles seront comprises entre 25 et 26 degrés sur le littoral. 30 à 31 degrés sur le reste de la région. Dans le détail, ça donnera 30 degrés du côté de Valenciennes, 30 également pour Lille et Douai aujourd'hui, 31. La maximale, ce sera pour Cambrai. Et puis vous nous écrivez sur Facebook. Facebook aussi, sous la photo du jour qu'on vous a postée ce matin, quels sont vos essentiels pour cette journée, puisqu'il va encore faire un petit peu chaud, 30 degrés. Moi, c'est une gourde que je vous ai postée ce matin. L'infotrafic, 6h35, eh bien, les voyants sont toujours au vert, hein, dans le Nord et dans le Pas-de-Calais. Pas de difficultés. 03 20 55 89 89, si vous êtes témoin d'un événement.
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1: Je viens de regarder par la fenêtre, oui, le jour s'est bien levé, et c'est Téléphone qui vous souhaite un bon réveil.

0: Et c'est une belle journée qui commence à vos côtés dans Ici Matin. Le jour s'est levé, c'était téléphone.
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0: Mardi 7 juillet 2026, il se passe quoi aujourd'hui? En fait, qui? Bonjour Mickaël.
3: Bonjour Charlène, aujourd'hui c'est mardi, et pas n'importe lequel, on est le 7 du 7, un alignement de chiffres qui plaît beaucoup aux joueurs du loto et aux superstitieux. Bon, parce que à part ça, c'est le jour le plus inutile de la semaine. C'est trop tard pour pleurer sur le week-end passé, et c'est trop tôt pour espérer le suivant. Aujourd'hui, bonne fête au Raoul.
4: Mais il connaît pas Raoul ce mec, il va avoir un réveil pénible. Je voulais être diplomate à cause de vous tous, éviter que ça en coule, mais maintenant c'est fini. Je vais travailler en bureaucité, faire marcher à coup de latte.
3: Ouais, ok, calme-toi. Je les aime bien, moi, les Raoul. Oui, bah c'est surtout Happy Birthday qu'il faut aujourd'hui dire à Ringo Starr, 86 ans, le batteur des Beatles, celui dont on dit toujours qu'il était le moins doué, sauf qu'il a joué dans le plus grand groupe de tous les temps et que les trois autres n'ont jamais trouvé mieux. Comme quoi, être solide et fidèle au poste, ça vaut tous les solos du monde, hein. Bon anniversaire aussi à Julien Doré, 44 ans, il a dépassé la quarantaine, mais il continue de murmurer à l'oreille des loups dans les Cévennes en mangeant du quinoa. Bon anniversaire aussi à Bérénice Bejo, César de la meilleure actrice pour The Artist. Aux côtés de Jean Dujardin, elle a 50 ans. Un film muet et en noir et blanc qui a conquis Hollywood, le pari le plus fou du cinéma français, et il a marché. Bon anniversaire. Enfin, bon anniversaire à la restauration du château de Boulogne. C'était le 7 juillet 1988 pour accueillir le nouveau musée.
5: Mariage miraculeux du moderne et de l'ancien, 4000 m² de salles sur 3 étages accueilleront les collections actuellement conservées dans ce qu'il faut bien appeler la caverne d'Ali Baba, le bric-à-brac du musée de la Grand Rue de Boulogne.
6: Vous avez des vestiges aussi bien romains que napoléoniens. En fait, vous avez une multitude de monuments à découvrir qui ont chacun leur histoire, chacun vraiment leurs caractéristiques monumentales, et il est passionnant justement de passer de l'un à l'autre en évoquant ce passé très riche de Boulogne.
3: Le château se trouve toujours rue de Bernay à Boulogne-sur-Mer et vous pouvez le visiter durant tout l'été. musée.boulogne-sur-mer.fr si vous désirez un petit peu plus d'infos. Ça va vous faire la journée, voire même le week-end. Et des idées comme ça, on en aura encore plein demain. Bonne journée.
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0: L'été, ça rime avec barbecue et ça peut être dangereux pour les papates de nos animaux. Docteur Pierre Fabin, c'est fragile un coussinet, on croirait pas?
10: Alors, on pense souvent à tort que le coussinet d'un chien ou d'un chat est une semelle en cuir invincible. C'est faux, c'est un tissu très sensible. Le grand classique du dimanche midi, c'est la saucisse ou la braise incandescente qui tombe de la grille du barbecue. Le chien se précipite pour manger la viande et marche directement sur le charbon ardent ou la saucisse brûlante. Chez le chat, le danger est en général à l'intérieur. Il saute sur la plaque de vitrocéramique encore brûlante. Le résultat est immédiat, une brûlure grave au deuxième ou au troisième degré. La peau du coussinet va blanchir, cloquer, puis se décoller complètement pour laisser la chair à vif. La douleur est absolument atroce pour l'animal qui se met à boiter ou refuse carrément de poser la patte au sol.
0: Et alors, que fait-on pour le soulager sans aggraver la blessure?
10: Première chose, il ne faut jamais mettre de glace. Le seul bon réflexe, c'est d'appliquer la règle des 15 minutes. Emmenez-le dans la salle de bain et rincez sa patte sous un jet d'eau tempérée, autour de 15 degrés, pendant 15 minutes chrono. C'est le seul moyen de stopper la propagation de la chaleur dans les tissus profonds. Ensuite, n'appliquez aucune recette de grand-mère. Pas de beurre, pas d'huile, pas de dentifrice. Tamponnez très doucement avec une compresse stérile ou un linge en coton propre, sans jamais frotter, et enveloppez la patte sans serrer pour la protéger.
0: Et après, on fonce chez le vétérinaire?
10: La consultation en urgence est non négociable. Un coussinet brûlé, c'est une porte d'entrée béante pour les infections, car le chien va inévitablement marcher par terre ou se lécher de manière compulsive. Le vétérinaire va d'abord gérer la douleur en lui administrant des antalgiques puissants, et ensuite il va retirer les tissus morts et réaliser un pansement spécifique qui va amortir le poids de l'animal pour lui permettre de remarcher. De votre côté, la prévention est vitale. Imposez un périmètre de sécurité d'au moins 2 mètres autour du barbecue. Et pour les propriétaires de chats, prenez le réflexe absolu de laisser une casserole d'eau froide sur la plaque de vitrocéramique. tant qu'elle n'a pas totalement refroidi.
0: Merci beaucoup, docteur Pierre Fabin. Grâce à vous, on arrive à s'occuper de nos animaux. Island in the Sun, c'est Weather.

0: puisqu'elle est par exemple à Mons-en-Barœul dans la métropole lilloise. Il y a un terrain d'aventure pour tous les âges qui se tient jusqu'au 25 juillet, espace Coty, avenue René Coty. Tout est gratuit, c'est sans inscription, c'est porté par la maison de quartier Caramel. Des aventures, des cabanes, des jeux, des défis, tout ça c'est donc à découvrir du mardi au samedi de 13h30 à 19h. C'est à Mons-en-Barœul et c'est pour tous les enfants qui aiment l'aventure mais aussi se rencontrer. Ici, vous profitiez de vos vacances pour tenter une expérience étonnante. Les échasses urbaines qui offrent une expérience unique, celle de redécouvrir son environnement sous un angle inédit. À chaque pas, un sentiment de liberté s'installe, mêlant équilibre, mouvement et émerveillement. C'est tout cet été dans les Sept Vallées, à la salle des sports de campagne Les Aidins, chaque lundi 2 juillet de 18h30 à 20h, histoire de prendre de la hauteur. Et dans les visites à vivre, on part dans l'Avesnois, la petite Suisse du Nord. D'habitude, on y va pour le zoo, mais là, on va découvrir la ville de Maubeuge sous un autre aspect, grâce à Lucille de l'Office du Tourisme de l'Avesnois. Alors, qu'est-ce qu'il y a de particulier à Maubeuge?
1: Alors, la ville de Maubeuge, bon, la plupart du temps, on va penser aux fortifications Vauban, c'est normal. Mais cette année, on a décidé de plus miser sur le patrimoine de la reconstruction. Parce que la ville de Maubeuge, elle a été détruite à 90% à la Seconde Guerre. Donc nous, on va vous faire découvrir la reconstruction de la ville, mais aussi le joyau art déco qui est la Salstro. Donc c'est autre chose, mais c'est vraiment magnifique et on est les seuls à avoir ce joyau de la Salstro. Donc faut vraiment pas hésiter à venir.
0: Rendez-vous sur le site de l'Office du Tourisme de l'Avesnois pour tout connaître.
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0: Charlotte. C'est agréable de vous savoir de l'autre côté. Merci d'être avec ici, Nord. À suivre, c'est le philosophe. Et puis toute l'actu locale, c'est dans moins de 3 minutes.
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0: Le philosophe, c'est avec Zef. Oui, facile, c'est écrit dedans. Vous nous emmenez, Zef, ce matin en 1962 et vous n'avez pas de jour précis.
4: Bah non, je suis tôt pas né. Même si je peux dire que j'ai tôt déjà une arrière-pensée de ma père quand il a revêtu à ma mère, qui est tôt la plus belle femme du monde en 1962, du haut de chez 19 ans. Je sais pas vous dire si ça ne date pas d'hier. Elle n'est pas dans le Nord au départ de l'histoire. Quoique, à des rues de Maubeuge à Paris. Et un jus de but qui s'appelait Claude Choubier, y est tôt dans un restaurant de Paris, et chez Topa, n'importe qui.
0: Bah oui, c'était le directeur des affaires culturelles du Nouvel Observateur.
4: Et chez Nadia Brinquin, hein. Y a du gratin de chicon dans le philosophe ce matin. Et quand même, l'homme, il est tout seul, et il s'ennuie aussi, hein. Ah oui, c'est un détail, mais c'est important de le dire, il est carvé des quatre pattes. Et comme il tient une bonne branle, il se met à griffonner des vers sur une feuille. Mais il n'écrit pas des vers, hein, je l'ai beau, mais je vais casser un truc. Hein. Et comme il n'est pas capable de rentrer chez lui, un chauffeur de taxi qui tourne à le resto propose de le raccompagner à sa maison. Pour lui dire merci, Choubier, il y file sa papier. Seulement le chauffeur, c'est Pierre Perrin. Avant d'être taxi, il est animateur de radio et aussi un chopeux musicien. Il va voir un joueur de but qui joue du piano et il compose une chanson et j'adonne ça.
5: Tout ça ne vaut pas. Un clair de lune à Maubeuge.
4: Et ouais, je suis la version de Bourville. Mais il y a l'autre électricien Claude François et Annie Cordy. Ils ont terre tous chanté. Et on a fait un film. Bon, je n'ai pas faute en entrée que le Titanic. Mais il y a beau Sylvie Vartan dedans. Et le Pierre Perrin en question. Bourville, Jean Lefebvre, Hachimi, enfin, tout le gratin de chicon de l'époque. Ils ont fait une comédie musicale qui raconte le bazar que je viens de vous raconter.
0: Et c'est pas fini. Pour fêter la cérémonie du film, on le sort à Maubeuge.
4: Exactement. Et on organise, sous l'impulsion de la chanson, la première fête de la bière à Maubeuge. Là-bas, il a fallu que ça finisse comme ça, à boire des bières. Comment voulez-vous que ça se passe autrement? Du coup, j'ai une question. Avec le doux soleil de Tourcoing, ils n'auraient pas pu organiser une fête chez Brouteux. Ça m'aura arrangé, hein, ça me fait moins de route pour aller à Tourcoing.
0: Et en plus, il fait beau aujourd'hui.
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0: On vous souhaite un très bon réveil à l'écoute d'Ici Matin. Il est 7h. Et le journal vous est présenté par Mathis Caron. Marine Le Pen sera-t-elle candidate à l'élection présidentielle l'année prochaine?
6: Son avenir politique se joue cet après-midi dans la capitale. 5 mois après la fin du procès, la Cour d'appel de Paris rend son arrêt dans l'affaire des assistants parlementaires du Front National. Condamnée en première instance à 5 ans d'inéligibilité et 2 ans de prison ferme notamment, la députée du Pas-de-Calais pourrait se présenter à la présidentielle si elle écope aujourd'hui d'une peine moins lourde, 2 ans ou moins. Pour Marine Le Pen et le RN, la journée s'annonce donc décisive. Le parti est préparé, peu importe le scénario, Mathieu Bonnour.
7: Rien n'est laissé au hasard. Des semaines de préparation pour imposer un récit dans cette journée cruciale. Marine Le Pen arrivera au tribunal bien entourée avec une dizaine de personnes. Des députés, Philippe Olivier, Renaud Labaye, photos du clan rassemblées autour de la patronne. Image qui va rester dans 10 ou 20 ans, imagine son entourage. Au même moment, Jordan Bardella sera dans le train de retour du Parlement européen, loin des couloirs du tribunal, ne pas écorner l'image d'un potentiel futur candidat. Il sera au siège, Marine Le Pen le rejoindra. Réunion express, scénario A ou B, puis le JT de 20h de TF1. Le lendemain, point d'interrogation. Comment imaginer la passation? Un dépassement ensemble? Quel programme? Rien n'est tranché. La seule chose qui compte, montrer l'unité, ne pas donner de billes aux opposants sur 2 visions du programme qui pourraient se percuter et s'afficher ensemble, comme ce week-end à Liévin, Jordan Bardella et Marine Le Pen sur la même estrade. Quelques minutes avant, la Sono diffusait une chanson, Dalida, Mourir sur scène.
6: Lors de l'audience, le parquet général a requis à l'encontre de Marine Le Pen une peine de 5 ans d'inéligibilité. Si elle ne peut pas être candidate, Jordan Bardella représentera le parti en 2027. Le président du RN se dit serein et prêt à assumer les conséquences de cette décision de justice attendue donc dans l'après-midi. François-Xavier Lauche en déplacement à Calais cet après-midi. Le préfet du Pas-de-Calais va visiter le dispositif humanitaire mis en place par les services de l'État pour venir venir en aide aux migrants. Une distribution de repas avec l'association La Vie Active, mandatée par l'État, est prévue à 14h30. Le préfet visitera ensuite un local qui accueille les mineurs en période hivernale. L'église Saint-Pierre-Saint-Paul de Lille vandalisée. L'édifice situé dans le quartier de Oisem a été victime d'un cambriolage ce week-end. Du matériel volé, une croix et d'autres objets ont été dégradés. Le diocèse de Lille a déposé plainte hier matin.
0: Et à 7h02, le stress monte pour les lycéens de la région.
6: La matinée va être longue. Vers midi, ils vont enfin savoir s'ils ont leur bac, une mention ou s'ils devront passer par la case rattrapage. Dans l'académie de Lille, 46 000 candidats se sont présentés à la session 2026, toutes voies confondues. Les épreuves de rattrapage auront lieu jeudi et vendredi. Eux espèrent former les élèves de demain, sont formés, prêts à enseigner, et pourtant, ils n'exerceront peut-être pas à la rentrée. Comme chaque année, dans l'Académie de Lille, des dizaines de candidats ont réussi le concours de recrutement de professeurs des écoles, mais sont sur liste complémentaire. De quoi s'inquiéter, puisque ces dernières années, les étudiants présents sur cette liste ont rarement reçu une affectation, malgré les besoins dans le Nord et le Pas-de-Calais. Les rectorats font bien souvent appel à des enseignants contractuels pour y répondre. Une situation qui révolte deux candidates de la liste complémentaire du concours, Morgane et Maëlle. Elles manifestaient hier devant le rectorat de Lille pour faire bouger les choses.
8: On le voit hein, tout autour de nous, des enseignants qui ne sont pas remplacés. On nous dit tout le temps qu'il y a des manques criants d'enseignants en France. Et en fait, quand on passe le concours, on se rend compte que le problème n'est pas là, puisqu'il y a énormément de monde qui voudrait en fait enseigner.
9: L'an dernier, il y a eu pas mal d'étudiants qui étaient dans le même cas que nous, donc sur liste complémentaire, et qui n'ont pas forcément été rappelés alors que les besoins étaient présents. À la place, ils ont préféré faire appel à des contractuels, donc ce sont des gens qui n'ont pas eu le concours, qui ne l'ont pas passé, qui n'ont pas forcément la formation adaptée pour enseigner en classe. Donc il y a des endroits où on peut faire classe, et les contractuels prennent peut-être un petit peu une classe qui serait plus adaptée, on va dire, à nos compétences.
6: Près de 10 manifestants étaient présents hier devant le rectorat, qui ne les a pas reçus et qui n'a pas non plus répondu aux sollicitations d'ici Nord à ce sujet.
0: Et c'est déjà la fin des vacances pour les footballeurs du LOSC.
6: Ils ont repris l'entraînement hier au domaine de Luchin. 27 joueurs étaient présents pour commencer à préparer la saison prochaine, mais pas le nouveau coach des Dogs, Davide Ancelotti, qui était encore ce week-end sur le banc de la sélection brésilienne, fraîchement éliminée de la Coupe du Monde. Une reprise un peu particulière, sans entraîneur et avec une seule recrue estivale, mais ça n'inquiète pas vraiment les supporters lillois, Sylvain Charlet.
4: Présent dans le staff de l'équipe du Brésil, éliminée de la Coupe du Monde dans la nuit de dimanche à lundi, Davide Ancelotti n'était pas à la reprise ce lundi matin au domaine de Luchin. Mais ce n'est pas un problème pour Xavier.
10: C'est vrai que ça fait un peu bizarre, mais bon, maintenant, avec tous les moyens, il peut faire du télétravail, la visioconférence, ça peut le faire. Après, maintenant, comme le Brésil est éliminé, à mon avis, il va vite. Il va peut-être prendre un ou deux jours de vacances et revenir au domaine de Luchin pour pouvoir préparer cette saison, surtout la Ligue des Champions. Quoi.
4: Davide Ancelotti sera en Ligue 1 à 36 ans, un coach novice, un choix du président Olivier Létan, qui n'inquiète pas Franck.
11: On sait qu'il a appris quand même avec l'un des meilleurs entraîneurs au monde, son papa. Hein. 10 ans avec M. Ancelotti, les grands clubs, Real de Madrid, la sélection, le PSG, on a quand même quelque part une confiance.
4: Les supporters des Dogs refusent également de s'inquiéter alors que le mercato estival est pour l'instant très calme. Dans ce domaine-là aussi, l'expérience et le vécu d'Olivier Létan rassurent Frédéric.
12: On lui fait confiance, il y a remonté de club. Maintenant, j'espère qu'on aura des surprises. Une ou deux belles recrues, des prolongations de contrat comme Mandy, Beltaleb. Garder Boisdi, ça serait bien encore un petit peu.
4: Ce lundi soir, le LOSC n'avait en effet officialisé l'arrivée que d'un seul joueur, le latéral suisse de 19 ans, Lun Serdanovic.
6: Et à Lens, la reprise, c'est jeudi, avec la grande première de l'entraîneur allemand Dino Topmöller. La saison de Ligue 1 débute le week-end du 22 août. Pendant qu'en club, on prépare les premiers matchs de championnat, de nombreux joueurs sont encore en lice en Coupe du Monde. Cette nuit, la Belgique s'est qualifiée pour les quarts de finale du tournoi. Victoire 4-1 face à l'un des pays hôtes, les États-Unis. Vous entendrez un supporter belge heureux, notre invité Pierre Rasson à 7h45. Il a suivi ce match dans la fan zone de tournée. Quatrième étape du Tour de France aujourd'hui, 182 km de course entre Carcassonne et Foix avec plusieurs côtes et un nouveau maillot jaune, le Slovène Tadej Pogacar, victorieux hier dans les Pyrénées-Orientales.
0: Et d'ailleurs, tous les jours, à 7h48, on fait le point avec Christian Prodhomme dans l'étape du jour du Tour de France.
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6: Et dans le Nord Charlène, aujourd'hui, il va faire chaud à nouveau.
0: Ah oui, et une fois n'est pas coutume, on se lève aussi encore avec quelques nuages ce matin. On en parle avec notre prévisionniste Patrick Marlière. Bonjour Patrick.
13: Bonjour Charlène.
0: Des nuages, du coup, on se lève hein, sous les nuages ce matin.
13: Oui, effectivement, un voile nuageux qui masque vraiment temporairement le soleil hein, en cours de matinée, avant un ciel qui deviendra beaucoup plus lumineux en cours d'après-midi. La pression de beau temps reste largement dominante sur toute la région. Les températures maximales, eh bien, elles continuent de s'envoler. Hein, 25-26 degrés sur le bord de mer, 30 à 31 degrés sur le reste de la région, avec un vent d'ouest à sud-ouest modéré. Pour la nuit prochaine, les températures resteront entre 15 et 18 degrés, tout juste en dessous de la norme de la nuit tropicale qui permettrait de nous classer en vigilance canicule.
0: Donc ça veut dire que le reste de la semaine, on reste sur le qui-vive ?
13: Ouais, on va devoir faire attention justement à ces seuils de température. On va dépasser les 30 degrés pour au moins encore quasiment presque une bonne semaine jusqu'à mardi prochain. On regarde dans les prévisions météo, le mercure indique toujours plus de 30 degrés dans l'intérieur des terres. Un grand soleil sans partage quasiment jusqu'au prochain week-end. Ensuite, pour la semaine prochaine, il y aura peut-être une légère baisse des températures et peut-être l'arrivée de petites averses, mais rien n'est encore vraiment confirmé. La seule chose qui est vraiment confirmée dans les prévisions météo, ce sont les températures qui sont très largement au-dessus des normales de saison.
0: Merci beaucoup, Patrick. On ira voir du côté des plages tout à l'heure la température qu'il fait. À tout à l'heure, Patrick.
13: À tout à l'heure.
0: Et à 7h08, le Nord et le Pas-de-Calais dort encore, hein, j'ai envie de dire, puisqu'il n'y a personne sur la route. Les voyants sont au vert. Je regarde même sur le littoral si vous êtes déjà en direction de la plage à 7h08. Non, il n'y a rien à déclarer. 03 20 55 89 89 si vous êtes témoin d'un événement.
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0: Encore et encore, oui, encore de la très bonne musique sur Ici Nord à 7h09. C'est Francis Cabrel qui arrive. Bonne matinée.

0: vous l'adorez, Francis Cabrel. On aimerait en avoir encore et encore, évidemment, sur Ici Nord.
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0: Et ici matin, à vos côtés, même en vacances, et qui dit été, dit camping ici nord. 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
0: 7h15, tout pile. Mathis Caron, c'est mon œil.
7: Il fait chaud depuis plusieurs jours. On vient de connaître un épisode de canicule historique dans la région, mais plus globalement dans toute la France. Les corps souffrent, mais savez-vous que les maisons aussi sont touchées par les conséquences du changement climatique? Sous l'effet des sécheresses extrêmes suivies de pluies diluviennes, nos maisons se fissurent, Delphine Gocho.
8: Oui, et quasiment plus aucune région n'est épargnée en France, selon la dernière carte du BRGM, le Bureau des Recherches Géologiques et Minières. 55% du territoire est désormais exposé moyennement ou fortement au phénomène de retrait-gonflement des argiles. C'est 7 points de plus qu'en 2019. Alors ce phénomène, qu'est-ce que c'est ? En fait, lorsqu'un sol est argileux, il est très sensible aux variations de sa teneur en eau. Il réagit un peu comme une éponge. Il se rétracte en période sèche et il se gonfle lorsqu'il pleut. Avec l'accélération du changement climatique, c'est devenu le premier risque naturel sur l'habitat individuel. 12 millions de maisons sont aujourd'hui menacées par ce phénomène. Les alignements de portes qui se fissurent, les murs qui se décollent du plafond, la charpente qui s'écarte. Et ça pourrait doubler d'ici 25 ans. Des dégâts très mal indemnisés par les assurances. Un rapport de la Cour des comptes début juin révèle que ce phénomène de retrait-gonflement des argiles reste le plus mal couvert par le régime catastrophe naturelle, reconnu seulement dans la moitié des cas. En mai, le député Horizon de Haute-Garonne, Jean-François Portarieux, a demandé la création d'un régime spécifique pour indemniser les victimes de ce phénomène. L'élu parle de sinistrés climatiques avec des conséquences financières exorbitantes, plus d'un milliard d'euros sur les 5 dernières années. Il y a urgence à repenser notre habitat à la lumière de cet aléa.
0: Et à 7h16, vous parlez espagnol, vous, Mathis ?
7: J'ai eu 15 au bac, mais c'était il y a très longtemps, donc il reste quelques bases, mais...
0: Bon, il y a quoi de plus que Masquenada ? Mais là, justement, c'est un Brésilien qui le chante, donc c'est pas du tout de l'espagnol, c'est Sergio Mendes avec Brasil 66, j'ai envie de dire, puisque je ne parle pas non plus brésilien ni portugais. Voilà, donc Masquenada, peut-être, ça se prononce comme ça.

0: Mendes et Brasil 66, c'était Maskenada. Et à 7h19, on fait le point sur le trafic dans le Nord et dans le Pas-de-Calais. On est avec la préfecture du Nord et Antoine. Bonjour Antoine.
1: Bonjour Charlène, bonjour à tous.
0: C'est calme ce matin?
1: C'est plutôt calme, hein. On sent le début des vacances. Hein. Donc un mardi à 7h20, d'habitude on a un peu plus de densité que ça. Là effectivement, donc ça roule plutôt bien, j'ai fait le tour des caméras. On a très peu de densité, que ce soit sur l'A1 ou même l'A25 ou l'A22. Mmh. Donc on a forcément un peu de monde qui commence à arriver, mais vraiment très très léger. On pourra quand même parler sur l'A23 à hauteur de Rheims. On a une zone de travaux, donc on a un point de densité actuellement qui se forme à cet endroit-là. Donc ça représente un kilomètre et demi de ralentissement. Pour autant, on ne parle pas de bouchons encore. Hein. On a toujours ces quelques travaux également entre Jeanlin et Soltin au sud de Valenciennes. De la même façon, donc là, c'est des ralentissements comparé à ce qu'on a pu avoir, par exemple, il y a deux semaines avec des bouchons. C'est vraiment très, très léger. Donc, pour le moment, de la prudence. Profitez, écoutez, de ce calme sur les routes. Et puis, on se voit tout à l'heure.
0: Merci beaucoup, Antoine. Les voyants sont au vert, donc sur la route dans le Nord et dans le Pas-de-Calais, à 7h21.
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0: Et pour bien commencer la journée, c'est l'écho d'ici avec vous, Mathis Caron.
3: Dans l'écho d'ici, Nicole Buise, nous parlons ce matin de Recyclebol. Cette jeune société de Marc-en-Barœul dans la métropole lilloise recycle des ballons en leur donnant une seconde vie.
4: Oui, Rémi Dubois, fondateur de cette société, en a eu l'idée qu'en jouant un jour au ballon avec sa fille, le ballon a crevé en atterrissant sur les rosiers. Et quand la fillette, sensibilisée au recyclage, lui a demandé dans quelle poubelle elle devait le jeter, il s'est dit qu'il y avait tout de même quelque chose à en faire d'autre que de l'incinérer, ce qui est le sort des 400 000 ballons de rugby et de basket usagés aujourd'hui en France. Le projet remonte à un an et demi et aujourd'hui Rémi Dubois fait transformer ces ballons usagés en plusieurs objets.
5: Moi je me suis dit, la matière des ballons étant assez complexe, on va essayer d'en faire quelque chose de différent pour le porter sur soi et porter l'histoire du sport et des clubs. Donc ça a commencé par des bracelets de montre et puis des bracelets de montre en les présentant aux amis, à la famille, ils ont trouvé ça super joli, très différent et surtout porteur de sens. Et on m'a demandé de développer une gamme un peu plus étendue. Donc on est parti notamment sur des porte-cartes, des porte-cartes
4: ou encore des porte-monnaies, mais aussi des laisses ou colliers pour chiens. Les clubs lui envoient leurs ballons usagés et soit rachètent les produits transformés pour les revendre, soit ils sont mis en dépôt-vente chez eux. Recyclebol les commercialise aussi sur son site internet.
3: Mais comment est-ce que l'entreprise transforme ces ballons?
4: Eh bien, si Recyclebol a créé le process, la petite société passe par l'ESAT de Tourcoing pour la réalisation. Rémi Dubois nous décrit les différentes étapes.
5: Les ballons sont découpés par leurs soins, lavés par leurs soins. Et puis après, ils ont des emporte-pièces qu'on a fabriquées sur mesure qui leur permettent de pouvoir créer, que ce soit les porte-clés, les porte-cartes, les bracelets de montre, etc. Donc eux, ils font la confection et l'assemblage avec leur machine. Mais on a équipé également certains postes de travail pour rendre le travail un peu plus facile pour eux. En gros, sur un ballon, on peut faire une quinzaine de porte-clés, 5 porte-cartes et à peu près 7 à 8 bracelets de montre.
4: Recyclebol arrive ainsi à revaloriser 87% d'un ballon. Le reste, c'est soit les coutures, soit la chambre à air, notamment pour les ballons de rugby. Et la jeune société qui commercialise depuis 8 mois a déjà recyclé 9500 ballons et elle travaille déjà avec 250 clubs en France.
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0: Et ben nous, c'est un ballon tout beau, tout neuf qu'on vous offre dans un instant dans ICI Nord, un ballon de Ligue 1. Ce sera peut-être pour vous au 03 20 55 89 89. En attendant, ma prière, c'est peut-être le moment d'en faire une, tiens, avec Axel Red.

0: Axel Red vous chante sa prière ce matin à 7h26 sur Ici Nord.
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0: Et c'est un ballon qu'on vous offre ce matin, un ballon de Ligue 1 qui sera peut-être pour Reynald, chauffeur routier. Bonjour Reynald.
4: Bonjour Charlène.
0: Comment allez-vous? Vous êtes sur la route déjà?
4: Ça va très bien, oui, il n'y a pas très longtemps que je suis parti.
0: Bon,
4: là, je me suis arrêté.
0: Les voyants sont au vert, j'ai l'impression, ce matin.
4: Tout à fait, c'est les vacances.
0: Eh bien, c'est parfait, justement, pour les vacances. On va jouer au jeu de la fléchette. Vous connaissez le principe? Vous avez déjà joué aux fléchettes?
4: Oui, mais pas avec vous.
0: C'est pas grave, c'est très bien, moi je suis ravie. Premier jeu de fléchette avec vous. Alors, le principe, il est très simple. Je vous pose 5 questions. Vous avancez d'une case à chaque bonne réponse. Le but, c'est d'atteindre la cible Ici Nord, évidemment. Alors, en cas de mauvaise réponse, vous restez bloqué. Première question. Où se trouve Nausicaa, le plus grand aquarium d'Europe?
4: À Boulogne.
0: À Boulogne. Ça fait donc une bonne réponse. On avance d'une case. Quel est le nom de la grande place à Lille, le véritable nom?
4: Alors là, c'est une colle.
0: Ah, c'est une colle. C'est en lien avec un film qui est sorti récemment au cinéma, avec quelqu'un. Un film en deux parties. C'est un général.
4: Ah, De Gaulle.
0: C'est un général De Gaulle. Hey, je vous le compte, mais vraiment, je suis sympa ce matin. Hein.
4: C'est normal.
0: Reynald, où se trouve le musée La Piscine?
4: Oh, mon Dieu. Mon Dieu. Non, je ne sais pas du tout. Je sais pas.
0: Bon, non, mais c'était à Roubaix.
4: D'accord.
0: Le musée La Piscine. D'ailleurs, il y a une très belle expo en ce moment sur La Redoute qui a beaucoup de succès. Donc, je vous conseille d'aller la voir, tiens, pendant vos jours off. Reynald, bon, désolé, le ballon, c'est pas pour vous. Ce sera pas pour vous aujourd'hui, en tout cas. Mais je vous souhaite quand même une très bonne journée. Vous avez prévu de vous bosser? Vous avez des vacances, là, un peu, bientôt?
4: Fin de semaine, j'y suis en congé.
0: Fin de semaine? Oh, bah voilà, il y a encore quelques jours à tenir. Allez, courage. J'ai encore trois petits jours. On vous embrasse, Reynald. Bon courage sur la
4: route. Bonne journée à vous. Merci.
0: Merci.
4: Au revoir.
0: Merci beaucoup. Reynald, vous nous appelez tous les jours. On vous offre et on vous gâte dans Ici Matin. Un ballon était à gagner ce matin. D'ici une heure, on vous offrira aussi des places pour aller au parc d'Astérix puisque c'est les vacances. Vous avez envie d'occuper vos enfants. Eh bien, nous, on vous offre des places pour le parc Astérix. À suivre, bah, ça va être les infos, ce sera avec Mathis Caron dans un instant, l'info d'ici, et puis il y aura également l'actu partout en France et dans le monde avec Cyril Ardo-Redon ce matin.
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0: L'info d'ici, dans un instant, dans moins de deux minutes, c'est avec vous Mathis Caron.
5: On va visiter le camion Rose Bonbon de la Fondation L'Oréal, ce salon de beauté sur roue sillonne la région depuis quelques jours et accueille des femmes en situation de précarité notamment.
0: Ça c'est dans l'info d'ici et puis l'info partout en France et dans le monde, qu'est-ce qu'il se passe en ce moment? 61 départements sont en vigilance orange canicule. Cyril Ardo-Redon fait le point avec vous ce matin sur Ici Nord. L'info partout en France et dans le monde, 7h30.
6: C'est une décision très attendue qui aura un impact sur la carrière politique de Marine Le Pen. Décision attendue aujourd'hui dans l'affaire des assistants d'eurodéputés du FN. 5 ans d'inéligibilité et 1 an de prison ferme sous bracelet électronique ont été requis lors du procès en appel en début d'année. Et Jordan Bardella se tient prêt à devenir le candidat du RN à la présidentielle. Près de 15 000 hectares de végétation ont déjà brûlé cette année en France. C'est presque 3 fois plus que l'an passé à la même date, selon le Premier ministre Sébastien Lecornu. Concernant le feu dans les Pyrénées-Orientales, il n'est pas fixé, mais la surface parcourue n'a pas progressé, dit le préfet. 3 départements sont en rouge face au feu de forêt aujourd'hui, 61 sont en orange. De l'orange aussi face à la canicule, 61 départements un peu partout en France, placés en alerte par Météo France aujourd'hui. Le site des impôts, pas suffisamment accessible aux personnes malvoyantes. Le ministère des Comptes Publics, mis en demeure par l'ARCOM, le gendarme de l'audiovisuel de le mettre en conformité. Plusieurs sections ne répondent pas aux exigences légales en matière d'accessibilité, comme la messagerie ou la consultation de l'avis d'imposition 2025. La Coupe du Monde, le Portugal éliminé cette nuit après sa défaite 1-0 face à l'Espagne. La Belgique a écrasé les États-Unis 4-1. Place ce soir aux deux derniers matchs de 8e, Argentine-Égypte à 18h et Suisse-Colombie à 22h. Et puis le Tour de France, 4e étape aujourd'hui entre Carcassonne dans l'Aude et Foix en Ariège. 191 km, un parcours taillé pour les sprinteurs baroudeurs. Tadej Pogacar est en jaune.
5: L'info d'ici à 7h31, un camion rose bonbon traverse le Nord et le Pas-de-Calais depuis une semaine. À l'intérieur, un véritable salon de beauté itinérant, tout pour chouchouter des femmes qui n'ont pas l'habitude de prendre soin d'elles. Après Béthune ou encore Lille, ce camion fait étape aujourd'hui à Roubaix et va accueillir une nouvelle fois des femmes en situation de précarité, parfois victimes de violences, pour leur offrir un moment de douceur. Ce sont des associations locales qui les orientent vers ce dispositif imaginé et organisé par la Fondation L'Oréal. Vous avez assisté à un des ateliers à Lens, Louise Forbin.
7: C'est un petit cocon rose où les femmes passent une heure à prendre soin d'elles.
8: Il est très important de nettoyer le visage vraiment en profondeur le soir.
7: Gommage, crème hydratante, sérum, les jeunes femmes sortent du camion détendues.
9: C'est relaxant. Maintenant, je vais y penser, à nettoyer la peau, etc.
10: On dirait que j'ai une peau de bébé quasiment, donc très douce. Et j'ai vraiment adoré.
11: C'est super agréable, ça donne envie de faire ça plus souvent et de prendre plus soin de soi.
7: Elles sont ici grâce au programme Propulse tes potentiels qui aide les jeunes au parcours de vie parfois cabossés à trouver une formation ou un emploi. Lucie Carraro est responsable du dispositif dans le Pas-de-Calais.
12: C'est l'occasion pour elles de retrouver peut-être les fondamentaux pour se sentir mieux dans leur peau, alimenter leur santé mentale, parce que c'est très important de se sentir bien dans son corps et dans sa tête forcément, donc c'est un lien véritable avec aussi leur projet personnel et professionnel.
7: Prendre soin de soi, ça ne devrait pas être un luxe pour Cindy, socio-esthéticienne à Lille. Elle a suivi une formation en psychologie. Ça fait 4 ans qu'elle anime ses ateliers avec des femmes qui vivent parfois des situations très difficiles.
13: Des femmes qui perdent complètement l'estime d'elle-même, et donc la socio-esthétique sert tout simplement à cela, c'est vraiment la revalorisation de la personne et de se retrouver, de retrouver son identité.
7: Le salon de soins va continuer sa route, dernier stop dans la région le 8 juillet à Valenciennes dans le Nord.
5: Le reportage à Lens de Louise Forbin.
0: Et à la une du journal de 8h, Mathis.
5: La plus ancienne fabrique de dentelles de Calais va fermer dans quelques jours. Darker, placée en liquidation judiciaire. Vous entendrez la réaction de la mairie de Calais dans le journal de 8h.
0: La météo aujourd'hui, le temps va rester très agréable sur le Nord et le Pas-de-Calais avec un soleil très généreux, parfois légèrement voilé aussi ce matin, mais toujours dominant. Les températures, elles sont encore élevées pour la saison et l'ambiance estivale se prolonge sans difficulté jusqu'au week-end prochain. Patrick Marlier nous annonçait peut-être de la pluie la semaine prochaine, mais ça reste encore incertain. Pour l'instant, il fait bon, il fait frais. On a 18 degrés à Lille ce matin, 20 degrés du côté de Dunkerque. Cet après-midi, ça va grimper. 28 degrés annoncés du côté d'Auxy-le-Château. Saint-Omer, 28 degrés également. À Valenciennes, on aura 30 degrés et puis 31 du côté de Cambrai. Et puis vous aussi, vous nous écrivez sur Facebook combien affiche votre thermomètre ce matin. On fait la météo ensemble avec vous sur ICI Nord. L'infotrafic, 7h34. Eh bien, les voyants sont toujours au vert dans la région. On sent que c'est les vacances ce matin. Pas de difficultés particulières. Je regarde dans le détail, mais globalement, même sur le littoral, tout roule bien à 7h34, 03 20 55 89 89. Si vous, vous êtes témoin d'un événement, vous êtes nos yeux sur la route.
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0: Je vous propose la boîte de jazz, pour partir en vacances avec Michel Jonas.

0: dans la boîte de jazz, il y a Michel Jonas ce matin.
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0: Et dans la boîte à livres, eh bien, il y a quoi ? 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
3: Cette série Buffy contre les vampires continue d'inspirer. Là, un livre qui rapproche Virginia Woolf, grande romancière britannique du début du XXe siècle, et l'héroïne tueuse de vampires. Une rencontre improbable. Mais pourquoi, Bruno ?
4: Comme vous le savez sûrement, Virginia Woolf, grande autrice, s'est suicidée il y a bien longtemps. Et en fait, l'auteur imagine qu'au lieu de se noyer dans un lac, Virginia Woolf aurait croisé une VHS racontant les histoires de Buffy, la tueuse de vampires. Est-ce que ça aurait changé la donne ? Et en fait, on se rend compte que oui, et qu'il y a plein de similitudes entre ces deux héroïnes qui parlent à plusieurs générations différentes. Donc voilà, Yvan Berthier, il est psychiatre dans la vie tous les jours, et du coup, il s'attaque à deux héroïnes des temps modernes. Et que vous ayez vu ou pas un épisode de Buffy, ou que vous ayez lu ou pas un livre de Virginia Woolf, vous allez totalement accrocher. Un livre qui regorge plein d'infos, qui fera écho, je pense, pendant encore de longues années. C'est un peu un livre, un peu un ovni, mais je le tournerai quand même plus comme un roman qu'un essai, parce qu'il prend quand même quelques libertés scénaristiques. Mais le livre est très bien construit parce qu'il y a 8 saisons dans Buffy, il y a 8 chapitres, et chaque épisode a un lien à un moment clé de la vie de Virginia Woolf. Et c'était vraiment très, très, très surprenant. Mais en effet, il aurait pu être classé autant en rayon essai, mais je le verrais quand même plus en œuvre de fiction.
3: Bruno Libraire au Furet du Nord à Lille nous conseille un pieu à soi. Virginia Woolf regarde Buffy, Yvan Berthier aux éditions de La Variation.
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0: La nuit a été courte peut-être chez vous puisque vous avez regardé le match, vous regardez la Coupe du Monde en ce moment. En tout cas, la nuit a été courte chez nos voisins belges. Certains sont peut-être même encore en train de célébrer la qualification de leur équipe en quart de finale de Coupe du Monde. Les Diables Rouges ont battu les États-Unis 4-1. Le match s'est terminé il y a à peine 3 heures. Pierre Rasson l'a suivi à tourner dans une fan zone qui accueillait 2000 personnes. Et ce supporter belge, qui est aussi le président du club de volley de l'Olympique de Templeuve-Tourné, répond à vos questions, Mathis Caron.
8: Bonjour Pierre Rasson.
9: Bien le bonjour.
8: Tout d'abord, comment vous vous sentez après cette victoire ? Dans quel état elle vous a mis cette belle performance des Diables Rouges ?
9: Un soulagement de 1. On ne peut pas nier qu'on a été bien supérieurs aux Américains. On les a muselés tout le match. Et donc on est plutôt dans une sensation de joie, de bonheur. On est en quart de finale. Il y avait une bonne ambiance, on était 2500 dans la fan zone. Et après, bon ben voilà, tout le monde va un petit peu en ville à droite à gauche. Les cafés ont eu l'autorisation d'ouvrir jusqu'à 6h du matin. Donc voilà, c'est une bonne ambiance générale.
8: Avant le match, on a beaucoup entendu parler de cette décision de la FIFA qui a annulé la suspension de la star américaine Balogun. Il ne devait pas jouer cette rencontre, mais était donc finalement titulaire. Une décision controversée de la FIFA, car elle a en plus été prise après une intervention du président des États-Unis Donald Trump. Est-ce que cette polémique Balogun rend la victoire encore plus savoureuse ?
9: Bah évidemment. C'est une décision lamentable. Je pense que ça remet en cause, enfin quand on voit les justifications que l'un ou l'autre a données, c'est vraiment lamentable. Et c'est ça qui est encore meilleur, c'est de l'avoir battu avec Balogun sur le terrain. Donc là, franchement, là je pense qu'on peut dire le football a gagné.
8: On l'entend souvent, la génération dorée de la Belgique, c'est fini, ou en tout cas c'est sur le déclin. Est-ce que vous avez le sentiment que oui, cette équipe, elle n'est plus aussi performante qu'il y a quelques années?
9: Ah, c'est sûr que voilà, il y a une page qui s'est tournée. Maintenant, faut pas oublier que voilà, on a encore pas mal de jeunes joueurs qui sont là, qui jouent quand même dans des grands clubs. Voilà, là on montre qu'on est présent quand même, parce qu'après un début de compétition plus que compliqué, on va dire, avec des résultats moyens, ben voilà, là on a pu montrer que voilà. Donc je pense que non, il y a une belle génération encadrée des anciens. Donc non, moi je pense que c'est reparti pour un tour, comme on dit.
8: La suite pour vous, c'est l'Espagne, championne d'Europe en titre, et puis potentiellement la France en demi-finale. Jusqu'où vous la voyez aller, cette équipe de Belgique?
9: Ben, on est gourmand, on a envie d'aller plus loin. Maintenant, on sait bien qu'à partir des quarts, on affronte les grosses nations du football. Potentiellement, la France ou le Maroc, moi je suis quasi sûr que la France va passer. Mais voilà, après revivre une demi-finale France-Belgique, pour qu'on la gagne cette fois-ci, parce que sinon ça va être dur, quoi.
8: On parle de la France, et justement le sélectionneur des Diables Rouges, Rudy Garcia, est français. On le connaît bien chez nous puisqu'il a entraîné le LOSC. Est-ce qu'on croit en lui en Belgique?
9: Moi je trouve, parce qu'il a souvent été décrié entre guillemets en disant voilà, il a pris des clubs, il a rien fait avec les clubs, etc. Mais voilà, ben ici on peut que lui donner raison, parce que commencer un match sans deux bras, sans deux coups, etc. Il a posé, il a fait des choix forts, et c'est payant, donc ça marche toujours dans ce sens-là. Quand le coach fait des choix et que ça paye, ben voilà, c'est respect et on peut rien dire. Donc pour l'instant, Rudy, on t'aime, quoi.
8: Merci Pierre Rasson, bonne journée.
9: Ben, merci à vous, bonne journée à tous et vive le football.
0: Et vive le foot grâce à la Coupe du Monde 2026 que vous pouvez suivre aussi sur ICI Nord. Le foot, c'est fait maintenant du vélo avec le Tour de France et l'étape du jour, la quatrième déjà. Tadej Pogačar, intraitable sur le Tour de France. Le Slovène s'est imposé hier à la station des Angles dans les Pyrénées-Orientales devant son grand rival Jonas Vingegaard. Lors de la troisième étape, le quadruple vainqueur du Tour fait coup double puisqu'il récupère aussi le maillot jaune de leader. Comme depuis le début du Tour, les cadors du peloton ont décidé de s'expliquer dans le final de l'étape. Pour les autres, difficile d'exister. Les échappés ont encore échoué à semer un peloton où l'équipe de Tadej Pogačar impose son rythme. Anthony Rimbaud.
5: Et c'est toujours la même histoire. Les candidats à l'échappée ont la permission de sortir à condition de rentrer au chaud dans le peloton avant l'heure de la grande explication.
10: Tadej Pogačar.
5: Hier, l'étape était taillée pour les baroudeurs. Ils ont tenté de se faire la malle. Parmi les courageux, le français Joris Delbove.
11: On y croyait, on était 15 ou 16, donc on s'est dit ça va aller loin. On a vu 2 minutes, 3 minutes, puis après c'est descendu à 2:30, on s'est dit bon là, on espère qu'ils vont laisser quand même quelques étapes pour les baroudeurs.
5: Pour l'instant, c'est bien l'équipe UAE de Tadej Pogačar qui impose le tempo. Une équipe au-dessus du lot, constate le coureur normand Kevin Vauclin.
12: Ils ont une équipe qui est capable de gagner des étapes. Ils sont forts et, comme on a dit, pourquoi ils en laissent aux autres?
5: Même son de cloche, même discours dans la formation de Tadej Pogačar. Le patron de l'équipe, Mauro Gianetti, aime le travail bien fait.
13: Ils m'ont demandé de créer une équipe. Je crois qu'on a bien choisi sur des bons coureurs quand ils étaient jeunes. On a grandi, on a créé un super groupe, on fait notre métier, quoi.
5: Et parce que c'est le Tour et qu'il ne faut rien lâcher, les candidats à l'échappée retenteront sûrement leur chance aujourd'hui en croisant les doigts pour avoir un bon de sortie du patron, Tadej Pogačar.
0: Et aujourd'hui, quatrième étape du Tour avec 180,9 km à parcourir entre Carcassonne et Foix. Le départ réel sera donné à 13h25. La musique, c'est autrement. Et c'est avec Julien Lieb, 7h46. Très bon réveil avec ICI Nord.
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Exactement, c'est Julien Lib sur votre radio ici Nord. Bon, sur la route à 7h49, ça circule bien. Je regarde partout dans le détail. Sur la 1, pas de difficulté. Sur la 25, non plus. Sur le littoral, pas de grandes difficultés non plus ce matin. Vous, en revanche, si vous êtes témoin d'un événement, vous nous appelez évidemment au 03 20 55 89 89. Puisque vous êtes nos yeux sur la route, tous les jours, on fait le point avec vous. Les communards, dont le midi, soyez, c'est un classique, évidemment. 7h50, je vous souhaite un très très bon réveil et un très bel été. À l'écoute d'ici Nord.

0: The Communards, Don't Leave Me This Way. Ça, c'était votre cours d'anglais. On va prendre un cours de ch'ti maintenant, avec le ch'ti de l'été. C'est avec Zef.
1: C'est tout dit à mi-temps, épisode 2. Résumé de l'épisode précédent. Le mi-temps, ça n'a rien à voir avec le football. Et ça veut dire que t'es tout dit au milieu. Ça concernait ça, ce qu'on appelle les Jean-Michel dans le chemin. Ou Jean-Michel encombrant, chez Solo. Et en même temps, ça arrive à terre tous hein, que de se retrouver dans le mi-temps de quelque chose.
2: Ah bon ? Oh, bah moi j'adore.
1: Ouais, le mi-temps de l'apéro, par exemple. Bon là, faut être un professionnel pour sentir arriver,
3: c'est là. C'est qui le patron ? C'est moi le patron ! Ouais ! C'est moi le patron ! Ouais !
1: Ouais, bah, va dire ça tout de suite, hein. Quand t'es au mi-temps de l'apéro, c'est le moment, on te demande si c'est bien raisonnable. Et les 5 secondes qui suivent, te débouche à notre bouteille. Voire plus. T'en prendras bien une bière, et là, tu sais que tu vas regretter, parce que jusque-là, t'es tôt qu'à mi-temps carvé.
4: Ça craint du cul, patron.
1: Et puis, t'as le mi-temps du réveil. Quand t'arrives ici à 5h et que t'as mi-temps réveillé et à mi-temps endormi.
5: Moi, en général, je réponds merde. En principe, ça colle avec tout.
1: Je sais que t'es debout, mais ta cerveau, il a pas encore capté le wifi. Il s'est auto-mis en mode avion. Et pour te réveiller, il te demande un mot de passe avec un majuscule, des caractères spéciaux et des chiffres.
6: Mais c'est compliqué.
7: Vous croyez pas qu'on a autre chose à foutre?
1: Ouais. Je suis comme dans l'expression, mi-fait mi-temps de mode et mi-temps de idée.
8: Ah, vous qui voyez.
1: Moitié comme t'as envie et l'autre moitié comme t'as envie.
9: Toi, c'est trop fort, mon pépère.
1: C'est ce que je réponds quand il a dès qu'il demande ce que je fous ici payé par le contribuable. Ben, mi-temps de mode et mi-temps de idée. Tout comme j'ai envie, quoi.
10: Bienvenue chez vous.
11: Ce mardi, nous sommes en direct de Dunkerque et même à bord du 3-mât Duchesse Anne, situé face au musée maritime et portuaire. On va parler forcément de ce bateau exceptionnel, mais aussi de ce musée maritime et portuaire et même de jolies pâtisseries fines. On se balade en direct à Dunkerque dès
10: 9h. 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
0: Stéphane Bern est avec nous et ce matin on voyage au temps où un ministre français tellement détesté a donné son nom au mot silhouette.
13: Un ministre annonce des économies drastiques. Pléonasme, me direz-vous. C'est un peu le principe du métier. Les Français se moquent de lui et inventent sans le savoir un mot qui fera le tour du monde.
14: Versailles. 1759. La France est en guerre. La guerre de 7 ans coûte une fortune. Les caisses du royaume sont presque vides. Louis XV appelle alors un homme pour remettre de l'ordre dans les finances. Étienne de Silhouette, un nom prédestiné. Avec lui, les dépenses vont vite perdre quelques rondeurs.
15: Vous voulez mincir ? J'ai la solution.
14: Silhouette devient contrôleur général des finances. Son but, faire des économies. Beaucoup d'économies. Il taxe, supprime certaines dépenses, veut même contrôler les objets de luxe. Autant dire qu'il devient rapidement très impopulaire. Certains ont les oreilles qui sifflent. Lui, c'est carrément un concert de flûte à bec dans les tympans. À Paris, les caricatures fleurissent, car la satire, elle, ne coûte pas un sou. On se moque de ce ministre qui veut tout réduire, surtout la taille des tirelires. On parle de meubles à la silhouette, c'est-à-dire bon marché, de vêtements à la silhouette, simples et sans fioritures. Et puis apparaissent des portraits découpés dans du papier. Un profil rapide, sans détails, juste une ombre, sans retouche ni filtre Instagram. Une silhouette, quoi. Un portrait économique, presque gratuit comme les politiques du ministre. Étienne de Silhouette ne fit que quelques mois au pouvoir, mais son nom lui reste au point d'en faire ce matin. Une chronique. Comme quoi, une politique économique peut laisser des traces inattendues, parfois dans les comptes publics, parfois dans les dictionnaires. Après tout, qui dit garder la silhouette, dit aussi se serrer la ceinture.
0: C'est très à propos, puisque c'est l'été, et ça rime aussi avec summer body. Bon, autant vous dire que pour moi, c'est foutu, mais tant pis, j'aime trop manger.
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0: Mardi 7 juillet, très bon réveil avec Ici Nord, il est 8h. Les informations, c'est avec vous, Mathis Caron. Et une entreprise presque bicentenaire vit ses derniers jours à Calais.
4: La plus ancienne fabrique de dentelles de la ville, fondée en 1840, un symbole du patrimoine local, Darker, vient d'être placée en liquidation judiciaire par le tribunal de Boulogne-sur-Mer. Une fermeture difficile à encaisser pour ses 45 salariés, mais plus globalement pour tout un territoire. Faustine Maillard est la première adjointe de Natacha Bouchard, la maire de Calais.
6: C'est une nouvelle qui nous attriste profondément avec Natacha Bouchard, parce que au vu de la place immense de la dentelle dans l'histoire de la ville de Calais et au-delà, c'est forcément une annonce qui revêt une symbolique très, très forte. Pour autant, nous savions que le déclin, bien sûr, de l'industrie dentelière ne date pas d'hier. On a vu des plans de licenciement les uns après les autres, des restructurations d'entreprises, des entreprises être vendues, rachetées, etc. Donc nous savions que le marché aussi de la dentelle au niveau international se réduisait. Pour autant, ça reste une perte qui est lourde pour Calais, pour notre territoire. Et évidemment, on pense aux salariés qui ont fait, en plus, sont très attachés à leur activité, parce que bien souvent, ils ont fait toute leur carrière au sein de l'industrie dentelière.
4: L'activité va se poursuivre encore 10 jours pour Darker et ses 45 salariés, encore en poste pour terminer les dernières commandes. Marine Le Pen ou Jordan Bardella, qui sera le candidat du RN à la présidentielle? La décision de la Cour d'appel de Paris dans l'affaire des assistants d'eurodéputés du Front National sera connue cet après-midi. La patronne du RN et députée du Pas-de-Calais, Marine Le Pen, espère être en mesure de se présenter à l'élection. Ce serait possible si elle est condamnée à une peine d'inéligibilité de moins de 2 ans, alors qu'elle avait écopé de 5 ans en première instance. Si elle ne peut pas être candidate, Jordan Bardella représentera le parti en 2027. Le président du RN se dit serein et prêt à assumer les conséquences de cette décision de justice. Alors que le Nord et le Pas-de-Calais sont placés depuis hier et pour la première fois de l'été en vigilance jaune feu de forêt, 2 incendies ont ravagé des hectares de champs hier à Frénois, près de Saint-Paul-sur-Ternoise. L'intervention rapide des secours a permis de limiter la propagation des flammes dans les 2 parcelles. D'après les pompiers, ce sont des ballots de paille qui ont pris feu.
0: Ils sont formés, motivés et prêts à rencontrer les élèves dans les salles de classe, mais attendent toujours une affectation pour la rentrée.
4: Les dizaines de candidats qui, chaque année, dans l'Académie de Lille, ont réussi le concours de recrutement de professeurs des écoles, mais sont sur liste complémentaire. Ils craignent de ne pas recevoir d'affectation, alors que d'après eux, il y a de gros besoins dans de nombreux établissements du Nord et du Pas-de-Calais. Hier après-midi, ces candidats inquiets pour leur avenir ont manifesté devant le rectorat à Lille, Louise Forbin.
8: Pour la plupart des manifestants présents hier devant le rectorat, devenir professeur, c'est un rêve.
9: Depuis toute petite, je dis que je vais être enseignante. Et voilà, ce rêve s'écroule un petit peu à cause de cette liste complémentaire et de ce concours où il y a de moins en moins de postes au fur et à mesure des années. Personne n'a été appelé l'année dernière sur l'Académie Clé.
8: Des candidats motivés mais sans affectation, contraints de repasser le concours, alors que l'éducation nationale fait face à une crise du recrutement.
9: Il y a des classes qui sont surchargées, il y en a qui ne sont pas de remplaçants.
8: Et faire appel à des contractuels pour répondre aux besoins des écoles, des enseignants qui coûtent moins cher à l'État et qui sont moins bien formés que les candidats au concours, rappellent les manifestants.
9: Je trouve ça injuste que des contractuels sans formation soient recrutés en priorité alors que la liste complémentaire a été établie. Je trouve ça incroyable.
8: Après 5 ans d'études pour devenir professeur, certains candidats, frustrés, pensent à tout abandonner.
9: Ça fait déjà 3 fois que je le passe, donc je ne sais pas si je retente l'aventure ou pas. Sur les 2 dernières années, j'ai pris beaucoup de poids, j'ai eu beaucoup de problèmes de santé et je pense que c'est en partie lié à ce concours. J'ai l'impression que le travail fourni au final n'a pas été récompensé ou du moins à la hauteur de ce que j'ai pu faire.
8: Presque 50 candidats attendent une affectation pour la rentrée dans l'Académie de Lille.
4: Près de 10 manifestants étaient présents devant le rectorat hier. Le rectorat qui ne les a pas reçus et qui n'a pas non plus répondu aux sollicitations d'Ici Nord pour évoquer la situation de ces candidats sans affectation. Moment de vérité pour les élèves de terminale. Les résultats du bac sont publiés en fin de matinée. Dans l'Académie de Lille, cette année, 46 000 candidats se sont présentés à l'examen, toutes voies confondues. 23 000 pour le bac général. Les épreuves de rattrapage auront lieu de jeudi à vendredi.
0: Du football, les joueurs du LOSC de retour au travail. travail.
4: Ils ont repris l'entraînement hier pour préparer la saison prochaine. Il y a du boulot. Les Dogs vont jouer la Ligue des Champions et vont devoir s'adapter aux consignes de leur nouveau coach, Davide Ancelotti, qui était encore ce week-end sur le banc de la sélection brésilienne, fraîchement éliminée de la Coupe du Monde. Un entraîneur jeune, 36 ans et inexpérimenté. Mais ça n'inquiète pas Damien Février, membre de l'association de supporters des Dogs Pompons, tout comme le mercato très calme des Lillois.
12: On va remercier la contre-performance brésilienne pour l'arrivée un peu tôt prévue de David Ancelotti. Le LOSC est habitué à avoir des joueurs qui ont un nom et qui doivent se faire un prénom. Voilà, maintenant c'est la tour du coach d'avoir un nom et de devoir se faire un prénom, donc on verra bien ce que ça donnera. Mais j'ai confiance, on a toujours eu des cellules de recrutement très performantes, y compris pour les coachs. Quand Genesio est arrivé, on s'est dit on la joue gain petit, et finalement quand on voit son résultat sur la dernière saison, c'était juste exceptionnel. Donc je ne vois pas pourquoi c'est différent avec Ancelotti. Sur les joueurs, c'est comme tout le temps, on parle de dizaines de départs. À chaque fois, on se dit le club ne voit que l'argent, que les transferts économiques. Au final, tous les ans, on a des belles surprises. Donc on va attendre avec impatience les arrivées. Mais oui, je reste confiant malgré tout.
4: À Lens, la reprise, c'est prévu pour jeudi avec la grande première de l'entraîneur allemand Dino Topmöller. La saison de Ligue 1 débute le week-end du 22 août. Nathan N'Goy et Mathias Fernandez-Pardo, les joueurs belges du LOSC, n'étaient pas là pour cette reprise puisqu'ils sont toujours en lice avec leur sélection en Coupe du Monde. Les Diables Rouges ont éliminé les États-Unis cette nuit, victoire 3-1. Ils affronteront l'Espagne en quart de finale. Le coureur slovène Tadej Pogačar remporte la troisième étape du Tour de France aux Angles dans les Pyrénées-Orientales et il s'empare du maillot jaune. Il confirme donc déjà son statut de favori. Aujourd'hui, le peloton partira de Carcassonne pour rouler vers Foix dans l'Ariège sous de fortes chaleurs, 182 km de course.
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4: Charlène, pour la météo, le ciel ne sera pas totalement bleu aujourd'hui, mais il va faire chaud.
0: Oui, exactement, il va faire très chaud. Alors ce matin, c'est vrai qu'on se réveille sous les nuages, mais globalement, ça devrait se dégager au fil de la journée avec un grand soleil encore aujourd'hui et un thermomètre qui grimpe. Les températures maximales seront comprises entre 25 à 26 degrés sur le littoral, de 30 à 31 degrés sur le reste de la région. Dans le détail, ça donne 30 degrés du côté de Valenciennes, de Lille, 30 également à Jeumont et puis à Douai. La maximale aujourd'hui, ce sera pour Cambrai avec 31 degrés. Le temps va quand même rester très agréable sur le nord et le Pas-de-Calais. Un peu de vent d'ouest aussi. Et puis ces températures qui vont demeurer élevées et qui vont rester hautes au moins jusqu'au week-end prochain. Et puis vous, vous nous écrivez aussi sur Facebook pour savoir quel temps il fait chez vous à cette heure-ci. 8h07, on va faire un tour du côté de la route et il ne se passe pas grand-chose dans le nord et dans le Pas-de-Calais. Ça circule plutôt bien. Je regarde dans le détail également sur le littoral. Pas de difficulté, hein. Les voyants sont au vert. On sent que c'est les vacances aujourd'hui, en effet. Vous nous appelez 03 20 55 89 89 si vous êtes témoin d'un événement.
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0: Zazie, un point c'est tout. Un point c'est toi, sur 8 à 8h07 sur Ici Nord.

0: Un point, c'est toi, c'est avec Zazie. Et un point sur le trafic, c'est avec la préfecture du Nord qui nous a appelé pour nous signaler cette camionnette sur la 25 dans le sens Dunkerque-Lille. À Lille, Vauban, une dépanneuse sur place est en train de la rapatrier, donc tout s'arrange.
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0: Et bonjour, le Nord et le Pas-de-Calais. Mardi 7 juillet, on fête les Raoul aujourd'hui. Bon, alors pas sûr que vous en ayez beaucoup dans votre liste de contacts, mais il y en a au moins un que vous allez croiser aujourd'hui. Raoul Denis, il a inventé les mots fléchés en ch'ti et il sera d'ailleurs l'invité à 8h45. Et puis que diriez-vous de remporter deux places pour le parc Astérix ? Nouveau spectacle nocturne, nouvelles attractions, bref, de quoi passer une bonne journée. Et les Gaulois, ils trouvent leur force où ? Elle vient dans la potion magique. Alors moi, je voudrais que vous cherchiez un objet dans lequel vous pourrez boire cette potion magique. Lâchez-vous maintenant, vous avez 10 minutes pour nous envoyer ça sur WhatsApp 03 20 55 89 89. Et alors attention aux tricheurs, je ne veux pas une photo prise sur Internet. Le jury sera intransigeant. Je serai avec Sophie, Cécile et Mathis. On regardera vos photos sur WhatsApp 03 20 55 89 89. Je cherche un objet dans lequel on pourrait boire de la potion magique. Vous prenez ce que vous voulez. Soyez imaginatifs. Allez, bonne chance.
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0: C'est pas vrai, c'est le rendez-vous anti-arnaque. Alors que la chaleur est de retour, Valentin Bertrand, vous nous alertez sur les promesses mirobolantes des faux climatiseurs.
5: On les voit partout, sur les réseaux sociaux, les forums, les publicités des plateformes de vidéos comme YouTube.
6: Imaginez si vous pouviez rafraîchir n'importe quelle pièce en 90 secondes, sans la machine, sans installation et sans dépenser une fortune en facture d'électricité. C'est exactement ce que nous avons créé.
5: La promesse d'un produit à la fois révolutionnaire, compact, haut de gamme, mais pourtant à prix imbattable. À peine une centaine d'euros, c'est 4 à 6 fois moins cher que la majorité des climatiseurs sur le marché, avec un autre gros avantage, là, pas besoin de gros travaux pour créer une évacuation, non, ces mini-climes se suffiraient à elles-mêmes, et alors là, gros coup de bol, beaucoup d'annonces s'accompagnent d'une promotion, ça tombe à pic, pile poil, quand on en a besoin.
0: Sauf que c'est trop beau pour être vrai, Valentin.
5: Beaucoup de clients déchantent, arnaques grossières, publicités mensongères. Ce n'est qu'un ventilateur. Voilà quelques-uns des derniers avis publiés sur Trustpilot, l'un des sites de référence pour les produits du e-commerce. La note globale en dit long aussi. À peine 1,2 sur 5, ça jette un froid. Mieux vaut donc toujours y jeter un œil avant de passer la commande, car il n'y a pas de miracle. Refroidir 51 mètres carrés en 90 secondes avec un petit moteur, c'est tout simplement impossible. Et puis de toute façon, l'air chaud doit pouvoir s'évacuer. Il faut donc forcément un tuyau vers l'extérieur pour que ce soit efficace. Problème, si vous le réalisez trop tard, il est difficile, voire impossible, de renvoyer le produit. Entre le service après-vente injoignable, les frais de port exorbitants pour renvoyer le produit, la mini-clim finit souvent en attrape-poussière. Alors que faire ? Déjà, alerter ses proches, ça leur évitera la même mésaventure, et alerter les autorités sur Signal Conso, le site de la répression des fraudes.
0: Merci beaucoup Valentin Bertrand. Et puis tiens, si vous partez en vacances, en vigilance sur la route, on peut aussi vous arnaquer grâce à vos pneus. 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Retour de la musique avec Alain Souchon. C'est Bison à 8h16. Très bon réveil et très bonnes vacances avec Ici Nord.

0: Non, vous n'êtes pas bidon et vous écoutez Alain Souchon sur Ici Nord à 8h20. Qu'est-ce qui se passe sur la route à cette heure-ci? Eh bien, globalement, ça s'arrange. On a la préfecture du Nord qui nous a signalé sur l'A25 dans le sens Dunkerque-Lille. Cette camionnette à Lille-Vauban, la dépanneuse est sur place et rapatrie la camionnette. Partout ailleurs, dans le Nord et dans le Pas-de-Calais, à cette heure-ci, ça circule bien. Je regarde dans le secteur de Lille également, sur la 1, il y a un véhicule en panne également, dans le sens Lille-Paris à Vendeville. Véhicule en panne dans ce secteur, mais partout ailleurs, ça circule bien. Dans le secteur de Dunkerque, je vois également un léger ralentissement, mais rien de particulier, ralentissement sur 1 km dans le sens Dunkerque-Calais. Partout ailleurs, les voyants sont au vert, 03 20 55 89 89, si vous êtes témoin d'un événement. Les gens du Nord, c'est avec Mickaël Pachetan. Il promène son micro tous les jours pour aller à la rencontre des gens talentueux.
1: Il y a des créateurs de contenu et des influenceurs qui vous vendent l'eau de leur bain ou le dernier gadget trouvé sur Temu. Et puis, il y a Nablezon.
2: Bonjour, je m'appelle Nablezon, je suis créateur de contenu et directeur artistique et je mets en avant la région Hauts-de-France et à travers l'histoire, la photo et la vidéo.
1: Et Nablezon, pour repérer les endroits sympas dans la région, il a l'œil.
2: J'ai pas une formation de photographe ni vidéaste, mais j'ai une formation artistique et j'ai voulu mettre en avant la région et ça coulait de source que je devais être sur les réseaux sociaux. Et au fur et à mesure, quand j'ai commencé à mettre des photos, à faire quelques vidéos, j'ai quelques concepts pour mes clients de base, avant c'était vraiment pour mes clients, j'ai commencé à gagner des abonnés et je me suis dit, pourquoi pas monter un projet autour de ça.
1: Mais alors Nablezon, lui, il est plutôt photographe, créateur de contenu, influenceur.
2: L'influenceur, c'est quelqu'un qui va gagner sa vie grâce aux réseaux sociaux. C'est quelqu'un qui va vous proposer quelque chose, peu importe, la création de contenu ou pas, mais qui va gagner sa vie grâce aux réseaux sociaux. Moi, je ne fais pas que ça, c'est-à-dire que c'est vraiment un volet dans mon activité. Et si je faisais que ça, je gagnerais pas ma vie.
1: Mais alors, Nablezon, comment on fait pour avoir plein d'abonnés sur les réseaux sociaux? Parce que moi, j'y arrive pas.
2: Le secret, c'est la régularité. C'est la régularité et aussi la valeur qu'on apporte aux gens. C'est-à-dire qu'il faut ressortir avec un contenu en se disant, les personnes qui ont vu ce contenu, ils sont partis avec quelque chose de plus qu'ils n'avaient pas avant de voir mon contenu. C'est vraiment le lieu insolite qu'on connaît pas. C'est l'histoire, effectivement, qu'on connaît pas. En fait, on a un héritage historique qui est impressionnant. Et je pense que les gens s'en rendent pas compte. Tous les lundis, je poste 5 ou 4 anecdotes que tu peux raconter à tes potes sur la région. Là, lundi dernier, c'était sur 5 artistes qui ont un lien avec la région. Et justement, Vincent Van Gogh, sur un chemin du Nord-Pas-de-Calais, c'est là qu'il a décidé d'être peintre parce qu'il avait vu les paysages du Nord.
1: Mais avec autant d'abonnés, le risque, c'est pas de faire venir tous les touristes dans ces endroits un peu protégés?
2: Alors effectivement, c'est vrai qu'il y a un peu ce fantasme de tout le monde va y aller, faut pas trop en parler. À chaque fois que j'ai une vidéo qui marche bien, les gens me disent ça. Il faut que les gens y aillent parce que si j'en parle, c'est que c'est pas encore connu ou assez connu. Et donc de l'autre côté, il y aura que ce soit la métropole ou le département du Nord, c'est trop bien, on a parlé. Et de l'autre côté, les gens qui habitent à côté qui disent bah non, on veut pas non plus qu'il y ait trop de monde. C'est un peu paradoxal, mais je comprends. C'est aussi l'avantage de ma communauté, c'est que c'est une communauté qui est très localisée. Personne ne va venir de Marseille pour aller voir le Marais Crottin. Moi, c'est ici que j'ai appris à adorer la région et je pense qu'on devrait plus la mettre en avant.
0: Et ici, sur Ici Nord, on vous livre les meilleurs talents tous les jours grâce à vous. Mickaël Pachetan, merci beaucoup. Et sur Ici Nord, tous les jours, on vous offre des cadeaux. C'était le jeu de la photo pour gagner 2 places pour le parc Astérix. Je vous ai demandé un objet dans lequel on peut boire ma potion magique, la potion magique préparée par Panoramix, le druide, évidemment, d'Astérix. Alors, on a eu pas mal de propositions, globalement, de très belles propositions. Serge, notamment, avec son verre à bière, à boire avec modération, bien sûr, et surtout à cette heure-ci. Benoît aussi, c'était une idée originale avec sa louche. On a eu aussi un pot de chambre. Moi, j'ai trouvé ça très original. Mais c'est Jeanne, avec son pot de fleurs, qui a remporté donc ces 2 places. Bonjour, Jeanne.
3: Bonjour.
0: Alors, ce chaudron, il se trouve où? Alors, je l'appelle le chaudron, mais c'est un pot de fleurs.
3: Oui, tout à fait. Il se trouve dans le jardin, accroché à une pompe avec un pot de fleurs dedans.
0: Bon, on voit pas bien les fleurs. Il n'y a rien, là, en ce moment, dedans?
3: Je l'ai enlevé.
0: Voilà, c'est ça. Vous l'avez enlevé pour la photo?
3: Tout à fait.
0: Oh là là,
3: sinon, je ne pouvais pas mettre ma potion magique.
0: Mais oui, c'est vrai, vous avez raison, Jeanne. Tiens, vous avez la main verte, vous?
3: Moi, non, mon mari, oui.
0: C'est lui qui s'occupe du jardin. Vous nous appelez d'où?
3: J'appelle de Carvin.
0: Bon, super. Vous avez quoi comme programme aujourd'hui?
3: Alors, quand les petites filles sont là, et on pense aller faire un tour au cinéma.
0: Ouais, bah oui, parce qu'il va faire 30 degrés quand même aujourd'hui. Donc,
3: voilà, donc
0: c'est l'occasion.
3: On va se mettre à la fraîche.
0: Ouais, c'est ça, à la fraîche. Vous allez voir quoi ?
3: Alors, elles ont choisi quelque chose avec parfait dans le titre.
0: Ah, ça me dit rien. Monsieur Parfait ?
3: Famille Parfaite.
0: Famille Parfaite. Ah, d'accord. Ah oui, c'est possible. Bon, bah, c'est une comédie. Ça a l'air d'être une comédie, en tout cas.
3: Voilà.
0: Bah, allez voir en famille avec
3: tout le monde.
0: Non, c'est chouette avec vos deux petites filles. Bon, et bien, ça va être compliqué, hein, les places Astérix, Jeanne. Il va falloir départager les deux petites filles pour y aller.
3: Tout à fait, voilà.
0: Vous allez y aller avec elles, vous ? Vous aimez les parcs d'attractions ?
3: Moi pas trop, mon époux oui.
0: Bon bah ça sera pour l'époux et puis une des deux petites filles.
3: Voilà.
0: Bon en tout cas on vous souhaite un très très bel été.
3: Merci.
0: Et félicitations à vous pour ces deux places pour le parc Astérix. Très bonne
3: Merci.
0: Journée Jeanne. On vous embrasse.
3: Bonne journée également.
0: Merci beaucoup. On vous embrasse à vous aussi qui avez participé ce matin dans la photo du jour. Rendez-vous demain pour un nouveau cadeau et de nouvelles places pour le parc Astérix.
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0: On respire aussi avec José Ambre et l'horoscope en chantier. Bonjour.
6: Bonjour mes biens, bonjour tiers tous. Bélier, te cache à ta retrouvée ou mis dans chez camp, au milieu de la nature. Et tout ça pour inflammer ta chaucure. Bon, bah, c'est pas une idée plus bête qu'un autre, hein. Alors, petit taureau, aujourd'hui, t'as mal l'air complètement épiné. Tout est top sur les nerfs. Boulot, vaut mieux pas rester à tes gants, petit, aujourd'hui. Gémeaux, te voudrons bien ramener quelqu'un dans le même vue que t'y. Mais vu qu'on n'allait pas du tout dans le même sens, à mon avis, il vaut mieux que tu laisses guère. Tu vas perdre ta temps. Petit cancer, te pince à organiser un tuyau de gaz. Bah, ça sera jamais que l'occasion de réunir tous tes camarades autour d'un bon top, hein. Alors, petit, aujourd'hui, t'es joué les grands princes, hein. Te distribue tes sous comme je sais que t'es de nouveau gramin. Ah, c'est bien que quand t'as qu'air, t'as une compte point, mais quand même, hein. Vierge, t'as plein de sous sur ta compte en banque. Alors, forcément, t'es de sa insécurité. T'es à pouvoir dépasser un peu plus que d'habitude. Bah, c'est de cancer, hein. Balanche. Ils se pourront fort bien que tu fasses une rencontre fort fort importante chez ta fille. Alors surtout, si qu'elle t'invite, vas-y, elle ne lèche pas ses chauds. Scorpion, va falloir que tu fais jeter un deuil, l'autre qui te cause, c'est que t'as beau rêver. Mais ça ne va pas t'empêcher d'aller de l'avant, hein. Surtout si que t'es né au mois de novembre, tout il va s'arranger. Alors petit Mathieu Sagittaire, t'es joliment bradé, hein, je trouve, hein. Ça va vivre quelques moments comme t'es de nos programmes inconnus. Une chance pareille, ça ne se lèche pas passer. Capricorne, t'as envie de congé, tiens, je pouvais. Et surtout de congé de maison. Bon, ben voilà les vacances qui arrivent, tu vas avoir le temps de cacher, hein. Petit verso, t'as des idées d'être tiens, à chouvain, qu'ils ne vont pas te faire avec des amis, hein. Ça veut dire qu'ils n'ont pas grand-main qu'ils ont pour un suif. Faut dire que t'aimes pas du tien non plus, hein. Fichon, t'es passé trop carré de tintin à remonter le moral des gens. Mais à mon avis, ça va pour être peine perdue. Et c'est sûr qu'il y en a deux qui vont travailler chez sa sœur. Allez, au revoir mes gens, puis à demain.
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0: Merci d'écouter ici matin. Dans un instant, on vous donnera des bonnes adresses, un agenda avec Agnès Delbar. Ça va vous faire la journée. Et puis, on ira voir du côté des plages également. Quel temps fait-il ? Et puis, l'info d'ici, c'est avec vous, Mathis Caron.
8: Les sauveteurs de la SNSM forment tout l'été des enfants dans la région aux gestes de premier secours. Vous allez l'entendre, il n'y a pas d'âge pour apprendre à faire un massage cardiaque, par exemple.
0: Ce sera dans un instant. Mais d'abord, l'information partout en France et dans le monde. Que se passe-t-il à l'heure actuelle ? Ce matin, L'info, le 90 secondes vous est présenté par Cyril Arderedon.
5: L'heure de vérité pour Marine Le Pen, elle sera fixée en début d'après-midi dans l'affaire des assistants parlementaires du FN, après avoir été condamnée en première instance. Une peine de 5 ans d'inéligibilité et d'un an de prison ferme sous bracelet électronique a été requise en appel. Si elle ne peut pas se présenter à la présidentielle, elle passera la main à Jordan Bardella. Les aveux de Cédric Jubilard sont une énième forme de manipulation, dit l'avocat d'une partie de la famille de Delphine. Le plaquiste de 39 ans reconnaît dans un courrier avoir tué son épouse fin 2020. Et il n'y a qu'un objectif, poursuit l'avocat, c'est faire parler de lui. Le feu de forêt dans les Pyrénées-Orientales n'est pas fixé, mais la surface parcourue n'a pas progressé, dit le préfet. Et de son côté, le Premier ministre Sébastien Lecornu affirme que près de 15 000 hectares de végétation ont déjà brûlé cette année en France. C'est presque 3 fois plus que l'an passé à la même date. Aujourd'hui, 3 départements sont en rouge face aux feux de forêt. 61 sont en orange. La pression monte pour les 730 000 candidats au bac. Les résultats dévoilés aujourd'hui avant ceux du brevet entre demain et vendredi, selon les académies. Ce sera à retrouver sur ici.fr. La Coupe du monde de foot, l'Espagne a éliminé cette nuit le Portugal 1-0. La Belgique a écrasé les États-Unis 4-1. Place ce soir aux 2 derniers matchs de 8e. Argentine-Égypte à 18h et Suisse-Colombie à 22h. Et puis Tadej Pogacar en jaune aujourd'hui sur la 4e étape du Tour de France. 191 km taillés pour les sprinteurs baroudeurs entre Carcassonne dans l'Aude et Foix en Ariège.
8: 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Faire un massage cardiaque, mettre une victime en PLS ou utiliser un défibrillateur. Des manipulations plutôt simples qui peuvent sauver des vies, notamment en cas de noyade l'été. Et il n'y a pas d'âge pour les apprendre. Pendant les vacances, la SNSM forme dans la région des enfants âgés de 7 à 12 ans aux gestes de premier secours. Les sauveteurs sillonnent les plages pour les rencontrer et les faire participer à des ateliers. Cette tournée a commencé hier à Dunkerque. Une centaine d'enfants des centres de loisirs notamment à jouer les apprentis sauveteurs, Charlotte Schumacher.
9: Premièrement, qu'est-ce qu'on fait ? La conscience. On stimule sa victime.
10: Le maillot orange de la SNSM sur le dos, Marion s'occupe du premier atelier.
9: Là, on est sur l'atelier de la PLS, la position latérale de sécurité. Donc on apprend aux enfants à reconnaître à quel moment on va mettre la victime en PLS, donc à repérer ou pas si la personne est consciente et si elle respire.
10: Les enfants se mettent deux par deux et c'est Arthur, 8 ans, qui nous montre comment il faut faire.
11: Il faut prendre le bras le plus près de nous, le mettre en l'air sauf si on comme ça. Après l'autre, il faudra faire un peu comme un coussin sur le cou. Et après, on devrait faire la jambe le plus loin en position montagne. Et après, il faut le retourner. Du coup, c'est un peu plus simple. Et il faut regarder la respiration.
10: T'as tout appris, t'as tout compris là.
11: Ouais.
10: T'es prêt à sauver des vies.
9: Et puis, on prévient une fois que tu l'as mis en PLS, tu préviens qui ?
11: Le 15 et le 18.
9: Oui, l'un des deux. Super.
12: Bob, est-ce que tu m'entends ? Ferme-moi les mains si tu m'entends.
10: Deuxième atelier, le massage cardiaque. Là, on s'entraîne pas sur ses petits camarades, mais sur un mannequin.
12: Le massage cardiaque, à quoi ça sert ? Ça sert,
11: ouais, pour le réanimer.
12: Le massage cardiaque, ça permet de faire un petit peu rentrer l'air dans les poumons, mais surtout, ça remplace la fonction du cœur. Donc pour ça, on met une main devant soi, l'autre par-dessus, on tend bien les coudes, on se met à genoux à côté de la personne,
11: et 1, et 2, et 3, et 4, et 5, et 6, et 7, et 8.
10: C'est physique, hein ?
11: Mais c'est horrible. Ça n'était plus que 33.
13: Allez, j'essaye de le réveiller.
10: On n'est pas censé rigoler, on est censé être inconscient, voyons.
12: Je rigole.
14: Bien à ton oreille.
15: Bonjour, je m'appelle Vandy Dendal Delphine et je travaille à la SNSM.
10: C'est important de montrer ses gestes aux tout petits.
15: Alors oui, c'est super important parce que plus ils sont jeunes, plus les gestes vont rester ancrés. Ils enregistrent très très bien et ça peut permettre de sauver les parents, de sauver les petits copains. Les secours, ils n'arrivent pas non plus tout le temps très très vite. Et ils sont peut-être occupés ailleurs, donc le fait de former beaucoup de monde, en fait, on peut agir avant les secours. Donc, c'est super important de former les tout-petits.
10: Et s'il y avait beaucoup de centres de loisirs pour cette première journée de formation à Dunkerque, les parents sont aussi venus spontanément avec leurs enfants, comme Chloé.
16: Je trouve ça c'est nécessaire, et aussi bien de mon petit dernier qui a 4 ans jusqu'à mon grand qui a 10 ans. Je me dis qu'au moins, plus tu vois les gestes, moins c'est impressionnant et ça peut amener des réflexes aussi.
10: Les enfants ont aussi appris les numéros d'urgence et le fonctionnement d'un défibrillateur.
8: Le reportage de Charlotte Schumacher. Ces ateliers de formation sont gratuits. Sur ici.fr, vous trouverez l'itinéraire et les horaires de cette tournée estivale de la SNSM, la tournée des mini-sauveteurs qui passe aujourd'hui par la plage de Boulogne-sur-Mer. La météo avec vous, Charlène.
0: Eh bien, globalement, c'est du beau temps aujourd'hui. Alors, en effet, on a un petit peu de nuages. Ce matin, on a ce ciel voilé et puis de la fraîcheur. 17 degrés à Watt, 17 à Douai, 18 à Lille, 20 déjà du côté de Dunkerque. Cet après-midi, ça va grimper. Soleil, ciel bleu et puis de la chaleur. On aura 28 du côté de Saint-Omer, 30 degrés à Lille, 30 du côté aussi de Valenciennes et puis à Douai et 31 pour Cambrai. Alors, le temps va rester quand même très agréable sur le nord et le Pas-de-Calais avec un soleil très généreux. Pas de vigilance pour l'instant, en tout cas nous concernant au niveau de la canicule. Ailleurs en France, c'est pas la même. 61 départements sont en vigilance orange canicule. Et puis, vous nous écrivez tous les jours sur Facebook pour savoir quelle température il fait. L'infotrafic à 8h35, eh bien c'est toujours aussi calme sur la route à cette heure-ci. Les voyants sont au vert, pas de problème particulier. On a toujours ce ralentissement sur la 1, sur l'autoroute du Nord, dans le sens Paris-Lille, au niveau de Seclin avec ce véhicule en panne, mais globalement ça vous ralentit sur près d'un kilomètre, pas de problème particulier.
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0: Voilà, pas de problème sur la route, vous le roulez bien. 8h36, on écoute Dieu, que c'est beau, tiens. Daniel Balavoine, ça fait toujours plaisir de l'écouter. Moi, je suis très contente. Je vous souhaite une très bonne journée. Un très bon réveil. Vous êtes en vacances. Et puis de bonnes vacances avec Ici Nord.

0: Dieu que c'est beau d'écouter Daniel Balavoine à 8h40 sur Ici Nord.
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0: Mardi 7 juillet 2026, avant 9h, vous entendrez la sélection musicale de l'été avec Amir et Bonéem. Mais il se passe quoi, tiens, aujourd'hui? On fête qui? On fête quoi? Bonjour, Mickaël.
3: Bonjour, Charlène. Aujourd'hui, c'est mardi, et pas n'importe lequel. On est le 7 du 7, un alignement de chiffres qui plaît beaucoup aux joueurs du loto et aux superstitieux. Bon, parce que à part ça, c'est le jour le plus inutile de la semaine. Hein. C'est trop tard pour pleurer sur le week-end passé, et c'est trop tôt pour espérer le suivant. Aujourd'hui, bonne fête au Raoul.
4: Mais il connaît pas Raoul, ce mec. Il va avoir un réveil pénible. Et vous, les diplomates, à cause de vous tous, évitez que le sang coule, mais maintenant c'est fini. Je vais le travailler en férocité, faire marcher à coups de lap.
3: Ouais, ok, calme-toi. Je les aime bien, moi, les Raoul. Oui, bah c'est surtout Happy Birthday qu'il faut aujourd'hui dire à Ringo Starr, 86 ans, le batteur des Beatles, celui dont on dit toujours qu'il était le moins doué, sauf qu'il a joué dans le plus grand groupe de tous les temps et que les trois autres n'ont jamais trouvé mieux. Comme quoi, être solide et fidèle au poste, ça vaut tous les solos du monde, hein. Bon anniversaire aussi à Julien Doré, 44 ans, il a dépassé la quarantaine, mais il continue de murmurer à l'oreille des loups dans les Cévennes en mangeant du quinoa. Bon anniversaire aussi à Bernice Bejo, César de la meilleure actrice pour The Artist, aux côtés de Jean Dujardin. Elle a 50 ans, un film muet et en noir et blanc qui a conquis Hollywood, le pari le plus fou du cinéma français, et il a marché. Bon anniversaire. Enfin, bon anniversaire à la restauration du château de Boulogne. C'était le 7 juillet 1988 pour accueillir le nouveau musée.
5: Mariage miraculeux du moderne et de l'ancien, 4000 mètres carrés de salles sur 3 étages accueilleront les collections actuellement conservées dans ce qu'il faut bien appeler la caverne d'Ali Baba, le bric-à-brac du musée de la Grand Rue de Boulogne.
6: Vous avez des vestiges aussi bien romains que napoléoniens. En fait, vous avez une multitude de monuments à découvrir qui ont chacun leur histoire, chacun vraiment leurs caractéristiques monumentales, et il est passionnant justement de passer de l'un à l'autre en évoquant ce passé très riche de Boulogne.
3: Le château se trouve toujours rue de Bernay à Boulogne-sur-Mer et vous pouvez le visiter durant tout l'été. musée.boulogne-sur-mer.fr si vous désirez un petit peu plus d'infos. Ça va vous faire la journée, voire même le week-end. Et des idées comme ça, on en aura encore plein demain. Bonne journée.
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0: Et justement, tiens, quel temps fait-il à la plage aujourd'hui? Nous sommes avec Patrick Marlière, notre prévisionniste. Bonjour Patrick.
11: Bonjour Charlène.
0: Alors avec cette chaleur qui s'installe, on va forcément être nombreux à lever les yeux au ciel ou à regarder vers la côte. Alors à quoi faut-il s'attendre aujourd'hui sur les Hauts-de-France?
11: Eh bien, Charlène, on va garder une très belle ambiance estivale sur toute la région. Le soleil domine encore largement ce mardi, même si parfois il sera un peu voilé au fil des heures, mais rien de bien gênant. L'impression de beau beau temps reste présente du matin au soir, avec un même un ciel plus lumineux en fin d'après-midi. Alors les températures restent élevées hein, dans l'intérieur des terres, plus de 30 degrés, alors qu'en bord de mer, ça reste un peu plus respirable, 25 à 27 degrés sur le littoral. Le vent d'ouest à sud-ouest reste modéré, avec une petite brise appréciable sur les plages au fil de l'après-midi. Et la nuit prochaine, elle restera très douce, il fera entre 16 et 20 degrés.
0: Et justement, si on a prévu la plage aujourd'hui, c'est plutôt une bonne pioche ?
11: Ah bah plutôt oui, clairement, parce que sur la côte d'Opale, on va garder une journée très agréable, lumineuse, avec parfois ce léger voile nuageux. Dunkerque, on attend 26 degrés. À Calais, on sera entre 25 et 26 degrés, dans une belle ambiance estivale. À Boulogne-sur-Mer, le temps restera agréable toute la journée avec 25 degrés. Mmh. Et au Touquet, le soleil restera souvent généreux, 24 à 25 degrés sur la plage. Quant à la baignade, mais la Manche reste entre 19 et 20 degrés. Alors ça reste vivifiant avec ce type de météo. Bah, il y aura sans nul doute des volontaires.
0: Et en mer alors, ça donne quoi ?
11: Mais là aussi, les conditions sont plutôt favorables, Charlène. La mer est belle, un peu agitée. La visibilité est très bonne à excellente. Le vent d'ouest à sud-ouest souffle modérément, entre 15 et 30 km à l'heure, avant de faiblir en soirée. Pour les marées, la pleine mer est prévue en début d'après-midi, avec des coefficients autour de 70. Donc, une belle journée sur le littoral, en gardant quand même un œil vif sur la marée, car si on s'installe parfois un peu bas sur le sable, ça devient dangereux.
0: Et la suite ne change pas, hein.
11: Non, vraiment pas. On reste sur une séquence très estivale. Enfin, le soleil va continuer de dominer dans les prochains jours. Génial. Avec des températures toujours élevées. 28 à 30 degrés dès mercredi, 31 jeudi et probablement encore plus chaud en fin de semaine. Bref, l'été s'installe avec une vigilance à garder quand même sur cette chaleur et sur le risque de feu de végétation dans les zones évidemment les plus sensibles.
0: Mais on fera le point évidemment avec vous tous les jours, Patrick Marlière. Très bonne journée à vous.
11: Bonne journée.
0: Et à demain.
11: À demain.
0: Lui, il était dentiste, pas météorologue, et il est devenu chanteur. Pour notre plus grand plaisir, c'est Amir et son dernier titre, à l'imparfait.

0: et Roubaix. 23 minutes, 22 minutes hein, de bouchon, 22 minutes de temps supplémentaire sur votre temps de trajet. Ça coince aussi dans le secteur de Tourcoing, pardon, un petit peu plus haut, dans le sens Tourcoing-Lille, cette fois 9 minutes d'embouteillage dans le secteur. Cette fois-ci, c'est sur la 22. Partout ailleurs, les voyants sont au vert. 03 20 55 89 89, si toutefois vous seriez témoin d'un événement.
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0: Dans ma valise pour les vacances, il y a un maillot de bain, des tongs et puis des mots fléchés. Moi j'aime bien ça, mais pas n'importe lesquels. Découvrir ou redécouvrir les trésors de notre région tout en vous amusant, voilà l'idée qui sort de l'ordinaire. Et c'est Raoul Denis qui a imaginé ces mots fléchés 100% ch'ti, où chaque grille est une invitation à voyager entre patrimoine, gastronomie, sport, culture et géographie de notre région. Bonjour Raoul Denis.
3: Oui, bonjour Charlène.
0: J'ai envie de vous souhaiter bonne fête, puisque c'est la Saint-Raoul aujourd'hui.
3: Oui, c'est vrai, avant merci tout. Beaucoup.
0: Alors Raoul, avant tout, racontez-nous cette idée. Comment vous est venue l'envie de faire découvrir une région à travers des mots fléchés?
3: C'est original. Oui, c'est vrai. Ben, en fait, les mots fléchés, c'est quelque chose que j'ai découvert adolescent. Mmh. Une activité que voilà, j'ai découvert plus jeune. Et puis, après, plus âgé, je m'amusais à piquer, entre guillemets, les magazines de ma mère, les magazines féminins. Je prenais la page centrale. Voilà. Et puis, donc, voilà, à force d'en faire, il m'est venu un jour l'idée, enfin, l'envie de me dire, tiens, ça serait sympa de passer de l'autre côté. Et puis, d'essayer de concevoir une grille. Donc, ça a commencé par concevoir une grille pour mon travail.
0: Ouais. En fait.
3: Et puis voilà, le 1er janvier 2025, il y a toujours des résolutions ou des projets. Je me suis dit tiens, j'ai envie d'aller encore plus loin et pourquoi pas sortir un livre et en même temps faire découvrir ma région, parce qu'en fait moi je suis normand, donc mon premier livre ça a été
0: Oui, vous en êtes pas votre premier ouvrage. En fait, vous avez déjà fait des mots fléchés consacrés à la Normandie, c'est là où vous vivez actuellement. Exactement. Mais alors moi j'ai envie de savoir pourquoi vous avez choisi le Nord et le Pas-de-Calais. Vous êtes lié à cette région?
3: Eh ben tout simplement oui, parce que mes parents en fait sont originaires du Cambrésis.
0: Ouais.
3: Mes sœurs sont nées également à Cambrai et il y a que moi en fait, le petit dernier, qui suis né à Rouen. Et puis bah voilà, c'était une façon de leur rendre hommage, et puis voilà, c'est une région du coup où il y a forcément un lien particulier. Donc j'avais envie de voilà d'explorer aussi la région et puis de partir dans le même état d'esprit que la Normandie, quoi.
0: Pour parler de ces mots fléchés en deux mots, on parle de 30 grilles réparties en 5 grandes thématiques, hein, du patrimoine, de la culture, du sport et de la gastronomie. On apprend vraiment des choses en remplissant ces grilles?
3: Oui, en fait, dans l'idée, c'est que donc il y a toujours une double page.
0: Ouais.
3: Donc sur la page de gauche, vous avez soit des photos, des illustrations, voilà, qui reprend, enfin les illustrations reprennent en fait le thème.
0: D'accord.
3: Donc voilà, par exemple, si on est sur la page des sportifs, ch'ti, on va avoir donc les photos et puis voilà une mise en page particulière liée au sport. Et sur la page de droite, vous avez la grille en fait et un petit texte en fait qui est en amont, en fait, qui permet déjà d'aider en fait le joueur à voir quels sont les mots qui sont intégrés dans la grille.
0: Donc c'est des mots fléchés en fait, et quasiment un guide touristique. Hein. Le livre des mots fléchés ch'tis, c'est disponible déjà en ligne sur Amazon. Ça sera dispo à partir du 15 juillet à la boutique de l'Office du Tourisme de Cambrai au prix de 12 euros. Je le dis pour vous, Raoul. Merci beaucoup en tout cas d'avoir été avec nous ce matin sur Itinor.
3: C'est moi qui vous remercie.
0: On vous souhaite un très bel été sous le signe des mots et de notre belle région aussi. Retour en musique avec un Daddy Cool et Bonne M.
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0: certains sont des vacances. Hein. Daddy Cool avec Bodéem, que vous soyez sur la route ou chez vous, vous pouvez toujours faire un petit pas de danse. Alors, avec modération au volant quand même, on fait très attention. Le conseil de notre docteur Kirzek, c'est tout de suite, c'est maintenant. Bonjour docteur Kirzek, comme chaque matin cet été, on le passe en pleine forme sur votre radio ici Nord. Et grâce à vos conseils santé, ce matin, on bouge avec la marche nordique.
1: Bonjour tout le monde, une activité qui a tout bon, la marche nordique. Vous savez, ces randonneurs qu'on croise avec leurs deux bâtons là, qui avancent d'un pas décidé mais sans souffrir, eh bien, ce n'est pas juste une mode venue des pays scandinaves, c'est l'un des meilleurs sports pour l'été. Tonique sans être violent, doux sans être inefficace. Vous devriez essayer, même en vacances, c'est la bonne occasion. Alors d'abord, c'est différent de la marche normale, car les bâtons obligent à pousser sur les bras à chaque pas. Résultat, vous sollicitez 80-90% de vos muscles, contre 50% pour la marche classique. Pas mal. Bras, épaules, dos, abdominaux, jambes, tout le corps travaille en harmonie, mais sans choc. Grâce au bâton, ça va absorber une partie de l'impact, c'est donc parfait pour les articulations, même si vous avez un peu d'arthrose ou un genou fragile. Alors les bienfaits sous le soleil, pas trop sous le cagnard quand même, mais c'est du cardio en douceur, vous montez à 60-70% de votre fréquence cardiaque maximale, c'est idéal pour le cœur sans s'essouffler comme en footing. Renforcement du dos, les bâtons vous redressent, meilleur équilibre, les bâtons vous stabilisent sur les sentiers irréguliers, parfait si vous avez peur de tomber. Puis c'est une dépense calorique, hein, 40% de plus qu'une marche normale, tout ça parce qu'on met en branle tous les muscles de l'organisme, même si vous ne le sentez pas, bah l'effort est réparti sur tout le corps.
0: Et alors comment on s'y met ? Il faut du matériel.
1: Il faut des bâtons adaptés déjà. Ils doivent vous arriver à hauteur du nombril, poignet droit quand vous tenez la poignée. On en loue dans les bases de loisirs, dans les stations de vacances, ou sinon vous en achetez. Même si c'est pas très cher, ils sont généralement très adaptés. La technique est simple, bras opposés à la jambe. Quand le pied droit avance, le bâton gauche plante devant, poussez sur le bâton pour vous projeter en avant. L'amplitude aussi, le bâton ne doit pas dépasser votre pied, on plante le bâton à la verticale ou légèrement en arrière. Puis la respiration, c'est important. Inspirez sur deux pas, expirez sur deux pas. Ne bloquez jamais votre souffle. Puis vous allez me dire, mais quand est-ce qu'on fait de la marche nordique ? Bah, le matin avant 11h ou le soir après 18h. Évitez évidemment les heures les plus chaudes entre 12 et 16h. Restez sur des chemins ombragés si possible, forêt, bord de mer, des petites pinèdes, vous voyez un peu l'ambiance. Et pour les débutants, bah, 30 minutes, donc 5 minutes d'échauffement sans bâton, puis 20 minutes de marche nordique active, puis 5 minutes de retour au calme. Le mot d'ordre, c'est plaisir. Performance limitée, mais surtout régularité. Et ça s'adresse à presque tout le monde. Ça va des enfants, je vais dire, de 7 à 77 ans, voire plus. Et les premières minutes, vous allez vous dire, c'est trop facile. Mais après 15 minutes, vous allez voir, vous allez sentir vos bras, vos omoplates, vos abdominaux. Et c'est efficace. Allez, bon été, bonne santé à l'écoute.
0: Merci beaucoup, docteur. Et puis, pour un bon café glacé, tiens, après la marche, le docteur Kirzek, vous nous donnez aussi une très bonne recette sur ici.fr.
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0: La journée continue sur Ici Nord et c'est avec vous, Clarence Fabry, bonjour.
7: Bien, ce qui paraît, bonjour Charlène, bonjour les amis, comment ça va ?
0: Bon, ça va très bien et vous-même ?
7: Bah, surtout qu'on va à Dunkerque, oui. Et on va monter à bord du Duquesne, vous savez, ce célèbre voilier, le plus grand voilier, le dernier 3 mois carré qui est conservé en France. C'est une pépite de notre région et Emmanuel Bordeaux est en direct de Dunkerque ce matin.
0: C'est donc une sortie en grande pompe.
7: Ah bah, c'est senti. Là, je vais vous le dire.
0: Bonne journée.
7: Salut Charlène, à demain.
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7: Allez, 9h, les infos, Baptiste Caron, bonjour.
9: Bonjour Clarence, bonjour à tous.
7: Une femme entre la vie et la mort après avoir échangé des tirs avec des gendarmes dans le Nord.
9: La scène s'est déroulée en pleine rue hier soir à Anglefontaine, entre Cambrai et Avesnes-sur-Helpe. D'après le maire de la commune, cette femme âgée d'une cinquantaine d'années est entre la vie et la mort. Elle a été héliportée par les secours vers le CHU de Lille. C'est elle qui a ouvert le feu sur les gendarmes qui ont riposté, d'après l'élu. Une enquête est ouverte pour comprendre les circonstances de cet échange de tirs. On ne sait pas à ce stade si les militaires ont été blessés pendant cette intervention. Marine Le Pen fixée sur son sort judiciaire et politique aujourd'hui. 5 mois après la fin du procès, la Cour d'appel de Paris rend son arrêt cet après-midi dans l'affaire des assistants d'eurodéputés du Front National. Une journée cruciale pour la députée du Pas-de-Calais qui espère être candidate l'année prochaine lors de l'élection présidentielle. En fonction de la peine annoncée aujourd'hui, elle pourrait représenter son parti en 2027. Yannick Falt, quels sont les différents scénarios pour Marine Le Pen ?
10: Si la condamnation est identique ou proche de celle du premier procès, 5 ans d'inéligibilité, exit l'Élysée pour Marine Le Pen, qui a déjà annoncé qu'elle n'attendrait pas une décision en cassation pour lancer la campagne. Deuxième scénario, Marine Le Pen est condamnée à une inéligibilité plus courte, 2 ans ou moins. Dans ce cas, elle peut se présenter, car la peine avec exécution provisoire a démarré dès sa condamnation l'an dernier. Elle serait ainsi purgée le 31 mars 2027, juste à temps pour la présidentielle. Troisième hypothèse, la relaxe, moins probable au regard du dossier des 5 semaines d'audience de l'hiver dernier. Et même si elle est blanchie, Marine Le Pen devra encore attendre 10 jours pour savoir si le parquet général se pourvoit en cassation. Et puis reste la question du bracelet électronique. La chef de file des députés RN a répété qu'elle ne ferait pas campagne dans ces conditions, mais une condamnation réduite, 6 mois ou moins, lui permettrait théoriquement de se lancer avec le jeu des remises de peine.
9: Et si Marine Le Pen ne peut pas être candidate l'an prochain, le président du Rassemblement National, Jordan Bardella, se dit prêt à prendre le relais. Le préfet du Pas-de-Calais sur le terrain aujourd'hui pour rendre visite aux personnes qui viennent en aide au quotidien aux migrants présents sur nos côtes. François-Xavier Lauche va participer à une distribution de repas avec l'association La Vie Active, mandatée par l'État. Le préfet se rendra ensuite dans un local qui accueille des mineurs.
7: Darker, la plus ancienne fabrique de dentelles de Calais, va fermer.
9: L'entreprise a été placée en liquidation judiciaire par le tribunal de commerce de Boulogne-sur-Mer. Le dentelier qui employait 45 salariés va cesser définitivement son activité après le 17 juillet. La dentelle de Calais-Caudry est en difficulté depuis plusieurs années, notamment à cause de la concurrence asiatique. Le stress monte pour les lycéens de la région. La matinée va être longue. Vers midi, ils vont enfin savoir s'ils ont leur bac, une mention ou s'ils devront passer par la case rattrapage. Dans l'Académie de Lille, 46 000 candidats se sont présentés à la session 2026, toutes voies confondues. Les épreuves de rattrapage auront lieu jeudi et vendredi. Rendre la beauté et le bien-être accessible à toutes les femmes de la région, c'est l'objectif d'une tournée organisée par la Fondation L'Oréal. Son camion rose bonbon sillonne la région depuis une semaine. Un camion très particulier, c'est un salon de beauté sur roue. À l'intérieur, tout pour chouchouter des femmes qui n'ont pas l'habitude de prendre soin d'elles. Il fait escale à Roubaix aujourd'hui pour offrir des soins à des femmes vulnérables en situation de précarité, parfois même victimes de violences. Cindy est socio-esthéticienne à Lille. Ça fait 4 ans qu'elle anime des ateliers dans ce camion de la Fondation L'Oréal, l'occasion pour des femmes au parcours de vie compliqué de reprendre confiance en elles.
11: Ça fait très longtemps, en général, qu'elles n'ont pas pris de moment rien pour elles. On sent que c'est vraiment un moment qu'elles ont attendu depuis un certain temps. On a parfois des pleurs qui peuvent sortir durant l'atelier, mais c'est vraiment, on sent un lâcher-prise, c'est vraiment le terme qui est approprié. On voit parfois des personnes qui sont très tendues, les traits marqués, et après un atelier comme ceci, on voit les sourires, les traits qui sont relâchés, la fatigue qui a diminué. Donc on voit physiquement qu'il y a eu aussi un impact, pas que sur le psychologique, mais aussi sur le physique.
9: Des propos recueillis par Louise Forbin. Le camion de la Fondation L'Oréal est donc à Roubaix aujourd'hui et sera à Valenciennes demain. Les footballeurs du LOSC de retour au domaine de Lucien hier. C'était la fin des vacances pour de nombreux joueurs qui ont donc repris l'entraînement avant le début de la prochaine saison de Ligue 1. Ce sera le week-end du 22 août. Les Dogs qui ont officialisé hier l'arrivée de leur première recrue de l'été, le jeune défenseur suisse Loun Serdanovic, qui jouait jusqu'ici dans son pays d'origine au Servette FC. Il s'engage dans le Nord pour 4 saisons.
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9: La météo, Clarence, quelques nuages, mais des températures plutôt chaudes.
7: Ah oui, c'est un petit voile nuageux, hein, mais ça va être temporaire, puisque le soleil va revenir en cours de journée, un ciel beaucoup plus lumineux en fin d'après-midi. Impression de beau temps qui reste largement dominante sur toute la région. Voilà ce que nous annonce Météo France. Et puis des températures magnifiques, entre 25 et 26 sur le littoral, de 30 à 31 degrés sur le reste de la région. Profitez-en pleinement. Mathis Caron pour les infos. Rendez-vous à 10h.
9: À tout à l'heure, Clarence.
7: Merci beaucoup. Et puis on file sur les routes de la région avec Antoine, en direct de la cellule vigilance de la préfecture du Nord. Bonjour Antoine.
13: Bonjour Clarence, bonjour à tous.
7: Alors, un petit peu de monde sur les routes, on nous a signalé d'ailleurs sur le WhatsApp East Nord de gros bouchons sur l'A23 en direction de Valenciennes, juste après Orchy.
13: Alors oui, en effet, on a une zone de travaux qui se situe entre Hanon et Rennes, et donc effectivement, on a environ 3 km de retenue. Donc on est à hauteur de Rennes pour ce bouchon jusque Milon-Fosse-Bousigny. Donc effectivement, ce sont des travaux qui vont durer normalement un petit peu de temps, un peu de patience sur cet endroit-là. Je pense que ça passe sur une seule voie, donc forcément, diminution de la vitesse, de la prudence et un respect des distances de sécurité pour éviter justement cet effet de bouchon et passer au plus vite. Ensuite, sur le reste du réseau, on a l'A1 dans le sens de Paris vers Lille qui est assez chargé de Liverpool jusque Seclin. Une fois passé l'échangeur de Seclin, écoutez, ça reboule plutôt bien. On n'a pas d'incident pour le moment à vous signaler, c'est déjà une bonne nouvelle. Ensuite, la 25, entre Enquerouette et la Chapelle d'Armentières, dans le sens de Dunkerque-Berlil, c'est pareil, on a un petit peu de densité. Ça reste quand même assez léger par rapport à d'habitude. Et la rocade nord-ouest, qui est assez chargée entre Lambersart et Vambrochy. Alors pareil, j'ai pas d'incident à vous signaler pour le moment. Donc un peu de prudence, et je pense que tout ira bien.
7: Magnifique. Merci pour ton complet, Antoine. À tout à l'heure, 9h30. Si d'ici là, vous voulez nous appeler pour nous signaler un accident, un ralentissement, vous le savez, faites-le par téléphone. 03 20 55 89 89.
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7: Ça va les amis, bien dormi, en forme, j'espère que vous allez bien, j'espère que vous avez réussi à fermer les yeux normalement. Oui, l'avantage de cette vague de chaleur, j'ai l'impression en tout cas, c'est que la nuit, il fait quand même plutôt frais, c'est assez respirable. Donc j'espère que vous êtes en pleine forme ce matin. Et puis, si vous avez mal dormi, je suis là pour rattraper le coup, vous donner l'énergie nécessaire pour affronter cette journée. Je suis ravi en tout cas d'être à vos côtés, de vous préparer aussi la suite avec Mylène Farmer. Pour vous, qu'elle soit lisse. 9h07, c'est Ricina.

0: Mais pourvu qu'elle soit douce, c'est pourvu qu'elle soit douce, ces températures. C'est Mylène Farmer à 9h11.
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0: Ah, des températures un petit peu plus douces sur le littoral. Bah, ça tombe bien puisque hier nous étions à Nausicaa. Ce matin, nous sommes du côté de Dunkerque, puisque vous le savez désormais, vous l'avez compris. Entre 9h et 11h, c'est un bonheur de se balader dans la région du Nord et du Pas-de-Calais avec Emmanuel Bordeaux pour vous donner quelques belles idées de sortie. Et si vous le voulez bien, on va se mettre dans l'ambiance.
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0: lui aussi, il est fin comme un oiseau, c'est l'ami Emmanuel Bordeaux, sur le Duchessane. Ce magnifique grand voilier, ce dernier trois mâts. Bonjour Manu.
5: Bonjour, oui, en effet, je suis devant la figure de proue sur le bateau, le Duchessane. Alors, il ne navigue pas, mais peut-être dans quelques années, on pourra aller en mer avec ce bateau assez extraordinaire qu'on visite, qui est amarré devant le musée maritime et portuaire de Dunkerque. C'est le témoin du passé maritime de la ville. Et puis au cours de cette émission, on partira à la découverte de ce navire, bien sûr, du musée, et puis des animations qui font de Dunkerque une ville tournée vers la mer, vivante, dynamique, avec beaucoup de projets et beaucoup de choses à partager ici. Évidemment, il y a Malo-les-Bains, il y a cette digue incroyable, il y a beaucoup de musées dans cette ville, il y a beaucoup de choses très agréables à découvrir, et c'est ce que nous allons faire jusqu'à 10h30.
0: Et alors, en plus de mémoire, parce que je l'ai visité, ce voilier Duchesse, il y a le beffroi, vous le voyez là.
5: Ah bah oui, là, il y a le beffroi, on voit tout le port. Et puis il y a ce musée, moi, que je n'ai jamais visité, mais qui vaut vraiment le coup d'œil, musée maritime et portuaire de Dunkerque, avec son grand port de commerce aujourd'hui, hein, Dunkerque, qui se visite aussi. On n'aura pas une heure et demie pour tout dire.
0: Encore ?
5: Ah ouais, non, mais je vous promets, c'est extraordinaire. Et puis là, j'ai mis quelques petites photos.
0: Ouais.
5: Vous allez pouvoir apprécier un peu l'endroit que je vais visiter pour vous, qui a été racheté par la ville en 1981. Et il y a des travaux depuis, vous vous rendez compte, tout est presque terminé maintenant, tout a été fini fin 2025 pour les voiles de légende. Ici, on s'en souvient, l'année dernière, on avait fait un très beau direct d'ailleurs sur
0: les partenaires. Ouais.
5: Et voilà, donc on va se régaler encore.
0: Bon, j'ai envie de vous dire magnifique comme tous les jours. Merci Manu, on vous retrouve en direct de Dunkerque et vous à la maison. Comme d'habitude, n'hésitez pas à nous appeler au 0320 55 80 89 89. Vous allez peut-être visiter ce magnifique bateau, ce magnifique musée. On vous attend au 0320 55 89 89. Allez, on se balade. Et on prend un petit peu l'air jusqu'à 11h. Après Bruno Mars, c'est I Just Might. Le son de l'été, moi je vous le dis, c'est parfait.

0: Et il était au Stade de France il y a de cela quelques semaines, Bruno Mars, pour vous accompagner sur Ici Nord à 9h17, instantané trafic avec Jean-Christophe. Bonjour Jean-Christophe.
1: Oui, bonjour, bonjour à vous. Ouais, c'était pour vous dire qu'il y avait un accident sur la N227 à Babylone vers Villeneuve-d'Ascq. Il y a trois voitures accidentées, un scooter et un motard au sol. Donc d'accord. Là, je viens de croiser les pompiers avec l'ambulance, donc ils ont été prévenus. Mais évitez la N227 parce que je crois qu'il va en avoir pour un petit moment. Et là, ça commence à bien bouchonner.
0: On est après la courbe de Babylone ou avant la courbe de Babylone?
1: Après la courbe de Babylone, en direction de Villeneuve-d'Ascq.
0: Bon.
1: Et juste avant la sortie de l'hôtel de ville.
0: Je vois très bien. Merci beaucoup, Jean-Christophe, auditeur d'Isnor. Donc, je rappelle de plusieurs véhicules légers et un scooter après la courbe de Babylone, nationale 227 en direction de Villeneuve-d'Ascq. Et il y avait des bouchons, forcément, je les vois sur mes cartes. Hein. Il y a du rouge. Donc, je pense que malheureusement, la situation va s'envenimer pour les prochaines minutes avant de revenir à la normale. Merci, Jean-Christophe.
1: De rien. Une bonne journée à tout le monde et je vous fais quand même le petit pot de poète.
0: Ah, mais c'est bon, j'ai ces poètes poètes. Je vous embrasse. Allez, merci,
1: bon bisous à tout le monde, bonne journée. Au revoir.
0: Salut, au revoir, 9h18.
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0: On les aime, nos auditeurs fidèles, et ils sont là aussi pour nous avertir un petit peu de ce qu'il y a sur les routes, mais ils sont là aussi, nos auditeurs, pour répondre à nos questions. Lorsque vous marchez dans la rue, on vous tend le micro. Alors, il y a des auditeurs, il y a des fidèles, et puis il y a des touristes. C'est le cas de Xena. Qui a répondu à plusieurs questions.
3: C'est l'été. C'est d'accord. Je vais me baigner, je vais... Mais s'il ne pleut pas, parce que depuis que je pleut. Bonjour, je m'appelle Xenia, j'habite en Russie, à Saint-Pétersbourg. Et mon plaisir d'été, c'est voyager et d'aller à pays différents chaque été. Pour moi, le plaisir de l'été, c'est se promener parce que dans ma ville, il pleut toujours. Et profiter du soleil magnifique, du soleil brillant, c'est un grand plaisir pour moi.
4: Et alors, qu'est-ce qu'on fait justement pour fuir la pluie?
3: Je vais me baigner, je vais... Mais s'il ne pleut pas, parce que depuis que il pleut, je voyage les pays différents et je visite les musées, je l'écoute de la musique, des festivals, je me promène avec des amis, avec mon chien, c'est tout. J'adore la France, j'adore la culture française, j'adore la langue française, parce que c'est comme la musique, et quand quelqu'un parle français, je pense que je tombe l'amoureuse tout de suite. Et voilà, j'adore la France et je veux découvrir chaque ville.
4: Alors donc dès que c'est l'été, on prend les bagages et direction la France.
3: Oui, c'est ça. Je vous souhaite de promener plus, c'est ça. Et profiter cet été, cet soleil, des sourires de vos amis.
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0: 9h22, on continue notre route du côté de Dunkerque après Véronique Sanson.

0: Véronique Sanson a besoin de personne. Il est 9h25. Bienvenue. Nous rejoindre, on se balade dans la région. Nous sommes à Dunkerque. Ça y est, j'ai reçu les photos d'ailleurs sur le téléphone de Monsieur Bordeaux. Mais c'est magnifique, hein, vraiment ce trois mâts, je le rappelle, le Duchessan. Et vous n'êtes pas seul, puisque vous avez besoin de Marjorie Éloi, adjointe au maire de Dunkerque, en charge de l'animation et du tourisme, présidente de l'office de tourisme, pour vous présenter tout ce qu'il y a de beau à faire du côté de Dunkerque.
1: Exactement, Marjorie Éloi, bonjour.
2: Bonjour.
1: Qu'est-ce qu'on est bien sur ce bateau là. Ça fait rêver, on a envie de larguer les amarres et de partir en mer. Ça sera peut-être le cas un jour, on en reparlera tout à l'heure dans l'émission. En face de ce musée maritime et portuaire, ça fait partie du circuit aussi qu'il faut faire quand on vient à Dunkerque, parce qu'il y a tellement de choses à faire. Et les touristes s'y retrouvent énormément dans cette ville qui, il y a quelques années, avait pas une très bonne réputation. Et maintenant, c'est un peu le nouvel Eldorado. Je me trompe ou pas?
2: Non, vous ne vous trompez pas du tout. Effectivement, c'est un territoire à multiples facettes, ce qui fait que ce soit les Dunkerquois ou les visiteurs s'y retrouvent en termes d'activité. On a tout un panel d'animations à offrir, alors que ce soit notre magnifique plage de sable fin, 15 km, des espaces dunaires protégés. On a également notre digue très très dynamique avec les sportifs qui le souhaitent, de nombreuses activités tout au long de la journée. C'est 800 activités l'été sur la plage de Malo-les-Bains. Et on a bien entendu notre tourisme de mémoire, enfin de nombreuses activités, attractions à faire ici sur le territoire dunkerquois.
1: Ouais, et puis vos musées aussi, belle part à l'art contemporain, notamment l'art moderne.
2: Effectivement, c'est vrai qu'il y a 10 ans, la municipalité a décidé, avec la communauté urbaine de Dunkerque, de profiter de cet atout touristique qu'on avait, qui n'était pas forcément exploité, et de le mettre en valeur. Donc ça a commencé par la rénovation de la digue de Malo-les-Bains, qui a été totalement revue et rendue beaucoup plus attractive. La rénovation des bâtiments également, et donc on a ce Duchessan qui a été totalement rénové par la communauté urbaine de Dunkerque. On a également nos musées, donc le musée Dynamo, le musée 1940, hein, qui a inspiré Christopher Nolan pour le tournage de son film.
1: Dunkerque qui a été un carton, magnifique film en plus. Ouais.
2: Également, on a le fort des dunes, à le Frincourt. Enfin voilà, ce sont de nombreux équipements qui ont été réaménagés, qui ont été revus pour justement pouvoir offrir tout un panel, je dirais, de loisirs à nos touristes qui viennent ici sur le territoire et qui souhaitent faire diverses choses sur Dunkerque.
1: Voilà, j'avais croisé des gens du sud de la France il y a 2-3 ans qui sont venus à Dunkerque et qui m'ont dit mais c'est trop bien ici, on va revenir tous les ans évidemment. Il y a l'accueil, les prix qui restent encore raisonnables, hein, dans notre région, et puis voilà, les transports gratuits aussi ici. Tout ça fait que quand on vient à Dunkerque, eh bien on peut circuler assez facilement, une belle place pour le vélo aussi.
2: Exactement, c'est vrai qu'ici on est au cœur de l'Europe, qu'on peut venir en train. On a la gare de Dunkerque qui est à proximité de la plage, et puis dans tous les cas on se déplace sur tout le territoire gratuitement avec le bus gratuit. Donc voilà, tout est fait vraiment pour offrir un séjour formidable ici à Dunkerque.
1: Et puis une ville qui s'est retournée aussi vers la mer, notamment avec les voiles de légende, quel succès l'année dernière, qui reviendront d'ailleurs en 2029, vous pouvez déjà noter dans vos cahiers.
2: Exactement.
1: Entre le 14 et le 17 juillet. Ça c'est aussi une nouveauté un peu, on s'est retourné un peu vers la mer. Et puis évidemment il y a son célèbre carnaval, mais ça c'est plus à présenter, hein.
2: Oui, alors c'est vrai qu'on a mis en place de nombreuses animations. On avait un patrimoine maritime pas forcément exploité là non plus. Donc on a eu là les voiles de légende l'an dernier avec plus de 500 000 visiteurs. Ils reviennent en 2029 au mois de juillet. On a aussi Dunkerque Fête la Mer qui là aussi met en valeur les métiers de la mer, les attractivités liées à la mer. Et donc c'est tout un panel justement d'activités autour du maritime et qui viennent généralement l'été, particulièrement l'été. Mais nous avons la chance d'avoir un tourisme 4 saisons, c'est-à-dire qu'on vient à Dunkerque, qu'on vient sur le territoire dunkerquois. Que ce soit au mois de janvier, que ce soit au mois de mars, que ce soit au mois de novembre, eh bien on trouvera quelque chose pour animer la ville. On a le carnaval, bien entendu.
1: Mais au moment bien. De... Transition, on fera les animations de l'été, elles sont nombreuses. Dans quelques minutes sur Ici Nord, on va peut-être monter vers la figure de proue tout à l'heure pour continuer cette interview très agréable, évidemment, sous le soleil en plus, aujourd'hui à Dunkerque.
0: C'est magnifique, il y a Jack Sparrow et il y a Emmanuel Bordeaux, voilà, avec nous dans quelques instants sur le Duchessan. Si vous voulez d'ailleurs nous appeler ce matin, 0320 55 89 89, vous avez déjà fait un tour à Dunkerque, j'en suis sûr, vous avez déjà visité ce magnifique voilier. N'hésitez pas à nous appeler, venez témoigner, on est ensemble jusqu'à 11h et on continue à se balader. Après Michael Jackson, voici Bad.

0: Who's bad? Michael Jackson à 9h33, et c'est un petit peu bad ce qui se passe en ce moment sur les routes. On va déjà revenir sur cet accident avec vous, Antoine, en direct de la cellule vigilance de la préfecture du Nord. C'est notre Jean-Christophe National qui nous a averti de cet accident après la courbe de Babylone en direction de Villeneuve-d'Ascq. On est sur la nationale 227.
1: Oui, tout à fait. On est juste avant le Stadium Nord. Un accident impliquant deux véhicules. Actuellement, on a les pompiers sur place qui sont en train de travailler avec la DIR sur la signalisation et la protection. Donc, 2 km de bouchons depuis la courbe de Babylone jusque le lieu de l'accident. C'est une voie il y a deux voies à cet endroit-là, donc sûrement une réduction sur une seule voie. Je n'ai pas d'indication sur le côté. Donc de la prudence, ralentissez, gardez vos distances de sécurité pour laisser manœuvrer notamment les équipes de secours et d'opérations sur place. Voilà. Sur le reste du réseau, écoutez, ça va de mieux en mieux. On a toujours ce point de densité entre Rennes et Annon sur la 23 du haut travaux qui ont démarré ce jour. De la même façon entre Jeanlin et Soltin au sud de Valenciennes, toujours des zones de travaux. La 1 roule de mieux en mieux. On a quand même quelques densités encore entre Guibercourt et Seclin dans le sens de Paris vers Lille. Un peu de circulation en accordéon, on peut le constater sur les caméras, mais vraiment rien de gênant par rapport à ce qu'on a pu constater habituellement. Pour le reste, restez prudents, profitez du beau temps, et puis peut-être à tout à l'heure.
0: Ça rime, j'aime bien. Soyez prudents, profitez du beau temps, on va en faire un t-shirt. Merci Antoine.
1: C'est beau. Bonne journée à
0: tout à l'heure, cher ami. Salut. Et puis vous, si vous avez envie de nous appeler, comme nos auditeurs, vous l'avez compris, vous signalez un accident, un ralentissement, 03 20 55 89 89. On fait la route ensemble comme d'habitude.
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0: Un homme extraordinaire. C'est lui qui le dit. Hein. J.P. Nataf et toute la troupe des Innocents à 9h35 sur Ici Nord pour vous accompagner sous le soleil. Merci d'être avec nous. Encore.

0: homme extraordinaire avec les innocents à 9h39.
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0: Ouais, la transition est toute faite. Hein. J'y vais, pardon, mais c'est vrai, un homme extraordinaire sur un bateau extraordinaire. Emmanuel Bordeaux, toujours à bord du Duchesse Anne à Dunkerque. Vous êtes toujours aux côtés d'une femme extraordinaire. Marjorie Éloi, la présidente de l'Office de Tourisme. Et alors, Manu, vous disiez tout à l'heure que c'était une ville qui se tournait de plus en plus vers la mer. Il y a plein d'activités à faire, effectivement. Et je pense que c'est the place to be avec la canicule et les chaudes températures qui arrivent.
3: Ah bah oui, je sais qu'il y a beaucoup de gens, évidemment, qui annulent certaines de leurs vacances dans le sud pour venir chez nous. Hein. Et c'est de plus en plus. Et les chiffres du tourisme sont tombés pour l'année 2025. C'est encore un record pour les Hauts-de-France en termes de nuitées, hein, Séverine. Marjorie Éloi.
4: Oui, c'est ça. On est à 5,4 millions de nuitées ici sur le territoire. Alors, on a principalement des Français qui viennent, notamment des gens du Nord, du Pas-de-Calais, des Hauts-de-France, mais aussi beaucoup de clientèle internationale. Avec sur le podium les Britanniques, on a également des Allemands, des Belges. Voilà, c'est vrai qu'on attire de plus en plus un public international désormais.
3: Et il faut bien sûr animer cet été ici à Dunkerque et notamment à Malo-les-Bains sur cette magnifique digue. C'est combien d'animations tout au long de l'été ?
4: Alors c'est 800 animations qui seront proposées gratuitement tout au long de l'été, en juillet et en août. Vous les retrouvez d'ailleurs sur l'application L'été à Malo. Alors c'est des animations qui sont sportive. On a dès 9h30 chaque matin le réveil musculaire pour ceux qui souhaitent.
3: C'est vrai qu'il faut le faire une fois, ça, parce que la prof, elle est très bien, il paraît.
4: La Sandrine, oui, elle est exceptionnelle. Il n'y a pas qu'elle, il y a d'autres professeurs aussi, mais c'est vrai que c'est. Voilà, dès le matin, ça met de bonne humeur et ce sont des activités gratuites. Mais il y en a pour tous les goûts. Il y a des sports un peu plus calmes, il y a du yoga, il y a pas mal d'activités. Il y a également, pour ceux qui veulent s'initier à la pêche à la crevette, il y a des activités pour les enfants, des formations pour devenir DJ. Enfin voilà, c'est vraiment tout un panel d'activités pour les gastronomes aussi, des cours de cuisine. Ah. Voilà, des activités diverses, variées, voilà, pour tous les goûts.
3: Voilà, et puis après, dans la ville, il y a aussi les quartiers. Ça vaut le coup aussi d'aller visiter, de sortir un petit peu des sentiers battus à Dunkerque.
4: Les quartiers, effectivement, ne sont pas mis à l'écart, bien entendu. On a, par exemple, le Fort de Petite-Sainte qui propose un programme d'animation tout au long de l'été assez riche. Et par exemple, dans 15 jours, là, nous aurons une reconstitution médiévale au fort de Petite-Sainte. À Rosendal, nous avions une demande très forte de personnes qui souhaitent danser. Donc, nous avons une guinguette tous les dimanches après-midi. Voilà, donc ce sont toutes des animations qui complètent, bien entendu, nos grands équipements. La halle au sucre, qui est un équipement d'éducation populaire, qui d'ailleurs sera hors des murs au mois d'août pour le village du futur, où là, on pourra justement. Alors, en rencontre de professionnels pour tout ce qui a trait à la sensibilisation, à la protection de l'environnement. Donc ça, ce sera au mois d'août. On a nos musées, donc le musée maritime et portuaire.
3: On en parlera dans 5 minutes, justement.
4: Exactement. Le fort des dunes. Enfin, vraiment, il y en a pour tous les goûts, que ce soit des sportifs, que ce soit des personnes qui souhaitent un peu plus de tranquillité, des sports nautiques, bien entendu. Avec notre plage de sable fin, on peut s'initier à de nombreuses activités nautiques avec le syndicat des dunes de Flandre qui propose ce panel d'activités.
3: Ah, puis il y a des beaux équipements ici, sportifs aussi, peut-être un peu plus pour l'hiver, mais en tout cas, voilà, il y a belles piscines, patinoires.
4: Enfin, on a aussi nos commerçants aussi qui sont très très accueillants et qui proposent là aussi de la bonne gastronomie sur Dunkerque, nos hôtels, avec de nombreux hôtels, voilà, prêts à accueillir le public. Et en tout cas, c'est vrai qu'on aime recevoir à Dunkerque et les gens qui viennent chez nous, généralement, ont envie de revenir parce que voilà, on leur réserve un accueil exceptionnel comme ils le méritent.
3: Merci beaucoup, Marjorie Éloi, pour vous avoir fait l'article de votre belle ville, comme j'aime à dire. Voilà. Bon, les petits coups de cœur, c'est chez René, restaurant, super sympa du côté de Malo, pas côté mer, de l'autre côté, mais ça c'est mon petit coup de cœur, moi, ici, en termes de gastronomie.
0: Et je peux vous assurer qu'un coup de cœur côté gastronomie d'Emmanuel Bordeaux, ça vaut le coup. Hein.
3: C'est vrai, je suis d'accord.
0: Allez, on continue à parler un petit peu de ce qui se passe du côté de Dunkerque. Merci beaucoup, Marjorie Éloi, adjointe au maire de Dunkerque, en charge de l'animation et du tourisme et présidente de l'Office de Tourisme. Vous l'avez compris, il y a beaucoup de choses à faire à Dunkerque. C'est pour ça qu'on va y passer la matinée jusqu'à 11h. Et vous pouvez continuer à nous appeler au 03 20 55 89 89. Dunkerque, vous connaissez. Quel est votre endroit préféré à Dunkerque? Est-ce que, comme Manu, vous avez un petit coup de cœur à nous partager, gastronomique ou non? On vous attend et vous avez la parole jusqu'à 11h.
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0: Buffalo Soldier avec Bob Marley, 9h47.
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0: Et on continue notre balade à Dunkerque. Pile en face du Duchessan, il y a ce musée maritime et portuaire. Emmanuel Bordeaux, vous êtes avec son directeur, Dorian Dallongeville.
3: Exactement, bonjour Dorian.
4: Bonjour.
3: Alors c'est pratique en effet, il est juste en face. Et puis alors, il y a le Duchessan, mais ça on en reparlera tout à l'heure après 10 heures en long, en large et en travers. C'est un bateau quand même exceptionnel. C'est le plus grand voilier français qu'on peut visiter d'ailleurs. Hein.
4: Absolument, le plus grand voilier visitable de France, 92 mètres, tout ouais. À fait.
3: Ça on y reviendra, mais il y a d'autres bateaux ici juste en face du musée.
4: Ah oui, il y a même un écosystème, si je peux dire, du patrimoine naval exceptionnel en Europe, puisqu'on a un ensemble de 4 navires visitables, une péniche 1929 qui est complètement scénographié, donc à l'intérieur toute une exposition à découvrir. Et puis à l'arrière de Duchessan, le bateau feu Saint-Dizier, classé monument historique, le seul bateau feu visitable en France. Extraordinaire.
3: Alors c'était quoi ces bateaux feu? C'était des phares mobiles?
4: Oui, c'était en fait un navire qui était amarré au large de Dunkerque pour signaler les bancs de sable. Et il est complètement resté, on dirait aujourd'hui, dans son jus, mais effectivement l'immersion elle est directe, puisque quand on rentre à l'intérieur, tout a été conservé tel que c'était dans les années 50, 60, 70.
3: Ouais, c'est exceptionnel comme bateau, je croyais dans Tintin un peu. Hein.
4: C'est un petit peu ça, il a retrouvé toute sa couleur rouge l'année dernière.
0: Donc secret de la licorne.
3: Ouais, c'est un peu ça. Et c'est quoi ce bateau, le pilote là qu'on voit en face de nous?
4: On a une petite vedette de pilotage qui a fêté ses 60 ans et qui a été totalement restaurée l'année dernière, qui a retrouvé sa place juste devant le musée. Et ça, les visiteurs peuvent la découvrir sur le quai directement.
3: Et puis quand on rentre à l'intérieur du musée, qu'est-ce qu'on découvre à l'intérieur?
4: Ah, le musée, on a plus de 4 siècles d'histoire avec tous les faits maritimes et portuaires qui ont marqué le territoire dunkerquois.
3: Jean Bart,
4: la guerre de course, bien sûr. Et puis aussi les grandes épopées comme le Cap Horn, la pêche à Islande, et puis une exposition aussi actuellement là qui a lieu dans le cadre du bicentenaire de la photographie sur les chantiers navals dunkerquois.
3: Eh ben, très bien, vous avez été très concis, très précis, je vous remercie. Ça donne envie de venir ici, voilà, parce que c'est un musée à double face, triple face même, puisqu'il y a vraiment le musée classique avec ses expositions, et puis après les visites des bateaux, notamment le Duchessan.
4: Et le phare. Et le phare Dunkerque également, qui est ouvert tous les jours là pendant l'été, tous les matins, et qu'on peut visiter pour monter à 60 mètres.
0: Quand il y a la pluie, il y en a encore. Hein.
4: C'est certain.
3: Pour la vue imprenable. Merci à vous.
4: Merci à vous.
0: Merci Dorian. On parle du Duchessan, hein. C'est bien ça Manu, tout à l'heure, après 10h.
3: Hein. Ah ouais, tout à fait. On va le visiter, on va rentrer à l'intérieur, on va expliquer son histoire. Il a été construit en 1901 et il a eu une carrière, et c'est pas fini sa carrière, je peux vous le dire. En tout cas, c'est magnifique. Je suis au pied du mât. Le mât, combien de haut, Dorian?
4: Alors, 48 mètres pour le mât principal.
3: Vous pouvez demander n'importe

0: tu restes avec Amel Bent à 9h53, à l'heure de retrouver Perrine Clément qui fait un petit tour dans nos valises et dans nos bagages. Aujourd'hui, dans sa valise, il y a des tongs.
1: Dans ma valise, il y a...
2: Ah oh ben mince, j'en ai qu'une. C'est pas grave, on s'en servira contre les moustiques.
1: Des tongs.
2: Ah ben j'ai pas raté celui-là.
3: Les premières traces de ce type de chaussures apparaissent en Égypte. Pas de caoutchouc, mais en papyrus, voire en or. C'est réservé à l'élite. C'est un symbole de pouvoir. Les tongs, on les retrouve sous d'autres versions, bien plus tard et bien plus loin. Au Japon, à Hawaï et au Brésil. La tong s'est imposée partout. À la plage, dans les ruelles ou encore à la maison.
4: Des choses avec des perles, avec des petites strass, avec des petits modèles à talons, des petits modèles plats, très colorés. Il y a en jaune, en rose, en violet, enfin plein de choses comme ça.
3: Tongs que vous aimez chausser ou encore lancer.
5: Dégagez la terrasse, on me donne mes tongs.
3: Et la Gironde a déjà accueilli le championnat du monde de lancer de tongs. Une personne lance sa tong avec son pied le plus loin possible. Mais attention, le coéquipier doit la ramasser. Il ne faut pas qu'elle tombe par terre.
6: Lancer c'est facile, rattraper un peu moins, mais c'est essentiel.
3: Le lancer de tong à pratiquer en duo avec un lanceur et un receveur.
6: L'équipe qui fera mieux verra figurer son nom au livre des records. C'est pas le pied ça. Et vous, portez-vous des tongs?
7: Après ça dépend de la destination. Si c'est la destination à la plage, ouais, je les prends, carrément.
8: Moi, je prends toujours deux paires de tongs dans ma valise, voire trois parce que je casse souvent mes tongs.
9: Il faut une paire de tongs pour aller à la douche, pour aller à la plage, pour se balader dans le camping. Essentiel.
10: Je mets des tongs tous les jours de allez, mars à octobre.
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0: Alors généralement sur les reprises on est un petit peu critique, mais franchement lorsqu'elle vaut l'original on dit bravo monsieur. Phil Collins qui reprend les Supremes avec You Can Hurry Love.
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0: Il est 10h, les informations, c'est avec vous Mathis Caron. Et les militants du Rassemblement National retiennent leur souffle.
2: Qui sera leur candidat à la présidentielle l'an prochain, Marine Le Pen ou Jordan Bardella? La décision de la Cour d'appel de Paris dans l'affaire des assistants des eurodéputés du Front National sera connue dans l'après-midi. La députée du Pas-de-Calais, Marine Le Pen, espère être en mesure de se présenter à l'élection. Ce serait possible si elle est condamnée à une peine d'inéligibilité de moins de 2 ans, alors qu'elle avait écopé de 5 ans en première instance. Si elle ne peut pas être candidate, Jordan Bardella représentera le parti en 2027. Une femme gravement blessée par des tirs de gendarmes hier soir à Anglefontaine, dans le Nord. D'après le maire de la commune, c'est elle qui a ouvert le feu sur les militaires qui ont riposté. La quinquagénaire a été héliportée par les secours jusqu'au CHU de Lille. Une enquête est ouverte pour comprendre les circonstances de ce drame. Alors que le Nord et le Pas-de-Calais sont placés depuis hier et pour la première fois de l'été en vigilance jaune feu de forêt, 2 incendies ont ravagé des hectares de champ hier à Frénois, près de Saint-Paul-sur-Ternoise. L'intervention rapide des secours a permis de limiter la propagation des flammes dans les 2 parcelles touchées. D'après les pompiers, ce sont des ballots de paille qui ont pris feu. À Lille, l'église Saint-Pierre-Saint-Paul vandalisée ce week-end. Du matériel a été volé, une croix et d'autres objets ont été dégradés dans cet édifice du quartier de Oisem. Le diocèse de Lille a déposé plainte hier matin. Elle était en grande difficulté depuis plusieurs années. Darker, cette fabrique de dentelles de Calais, presque bicentenaire, va fermer d'ici quelques jours. C'était la plus ancienne du territoire. L'entreprise vient d'être placée en liquidation judiciaire par le tribunal de Boulogne-sur-Mer. 45 salariés travaillaient pour le dentelier. Les vacances se sont terminées pour les footballeurs du LOSC. Ils ont repris l'entraînement hier. 27 joueurs étaient présents. Chez leur rival lensois, le retour au travail est prévu pour jeudi. 182 km de course entre Carcassonne et Foix dans l'Ariège. C'est le programme de la 4e étape du Tour de France aujourd'hui. Départ du peloton à 13h25. C'est le Slovène Tadej Pogačar qui porte le maillot jaune depuis sa victoire hier dans les Pyrénées-Orientales.
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2: La météo de ce mardi avec vous, Clarence, il va faire chaud encore.
0: Ouais, exactement, de très jolies températures avec un joli soleil qui continue à nous accompagner. Pour les températures, nous avons encore du supportable entre 30 et 31 degrés pour les maximales cet après-midi, de 27 à 29 degrés pour le littoral. Mathis Caron, on vous retrouve demain matin ?
2: Exactement.
0: Dès 6h. Passez une belle journée.
2: Bonne journée, Clarence.
0: Merci beaucoup. On va sur les routes de la région à 10h02, ça va être très rapide puisque l'accident qui avait eu lieu sur la Nationale 227, ça y est terminé. Ça se résorbe de plus en plus, vous roulez en toute quiétude. Par contre, encore de légers ralentissements sur la 23 en direction de Valenciennes, c'est normal. Hein. Cette zone de travaux juste après Annon est toujours un petit peu compliquée, mais rien de bien méchant. Et puis partout ailleurs, c'est fluide. Profitez-en.
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0: Allez, le duo Bambou et Marc Lavoine. Dis-moi que l'amour ne s'arrête pas. Tout va bien.
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0: Dis-moi que l'amour ne s'arrête pas. C'est un titre qui ne s'arrête jamais en fait. Hein. C'est Marc Lavoine et Bambou. On l'aime beaucoup d'ailleurs, ça faisait longtemps. Merci madame, 10h06.
1: Christine.
2: Clarence Fabry, Emmanuel Bordeaux.
1: Bienvenue chez vous.
0: Allez, jusqu'à 11h, on continue à se balader à Dunkerque, Dunkerque la Belle. Voilà comment on la surnomme avec Emmanuel Bordeaux. Il y a plein de choses à faire. Et on va parler de ce voilier, le plus beau et le plus grand voilier à visiter en France. Manu, c'est ce qu'on disait tout à l'heure avec Dorian. On va en parler en long, en large, en travers. Et même ce mât de 48 mètres, c'est sublime.
1: Voilà, c'est trois mâts qui sont juste au-dessus de nous. Et ce bateau extraordinaire, et son histoire aussi extraordinaire, histoire de sa rénovation, de sa réhabilitation, parce que ça n'a pas été facile. On va le découvrir avec mon invité dans quelques minutes, qui va me faire visiter le bateau. Et puis, qui, j'ai envie de dire qu'il n'est pas fini ce bateau, parce que peut-être qu'un jour, il reprendra la mer. En tout cas, maintenant, vous pouvez le visiter juste en face du musée maritime et portuaire, où il fait très beau ce matin, comme toujours, à Dunkerque. C'est ce qu'on me disait tout à l'heure.
0: Merci Manu, à tout à l'heure. Et puis, comme d'habitude, ne l'oubliez pas, je vous rappelle, si vous venez de nous rejoindre, 03 20 55 89 89, nous parler un petit peu de vos coups de cœur. J'en parlerai tout à l'heure avec Manu, mais Stéphane nous a écrit sur le WhatsApp ici Nord, vous pouvez le faire aussi pour nous proposer un petit resto. Donc voilà, vous pouvez nous appeler aussi, 03 20 55 89 89. Qu'est-ce que vous aimez faire à Dunkerque? Qu'est-ce que vous aimez aller voir? Le Duchessan, par exemple, le musée portuaire et maritime, pourquoi pas? On vous attend jusqu'à 11h et on va visiter ce bateau, ce magnifique voilier après Alex Warren. C'est Fever Dream sur Estina.

0: rêve avec le Fever Dream d'Alex Warren.
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0: Ils avaient un rêve, ils l'ont réalisé, restauré ce magnifique trois-mâts, le Duchesse Anne. Emmanuel Bordeaux, vous êtes en direct de Dunkerque. Aux côtés de Frédéric Vanmal, c'est le référent communauté urbaine de Dunkerque pour l'ensemble du chantier de restauration de ce fameux trois-mâts.
2: Il a été très très long, évidemment, hein, ce chantier, Frédéric.
3: Oui, c'est un chantier colossal qui a duré environ 2 ans.
2: 2 ans avec plein de surprises aussi. Vous avez découvert plein de choses dans le bateau, des brèches, du béton.
3: Oui, ce chantier, c'est 105 000 heures de travail et on a extrait des 7 cales 430 tonnes de béton.
2: Mais pourquoi il y avait du béton dans les cales ?
3: C'est le principe de la poussée d'Archimède. Et quand à l'origine, le lest était composé de pierres de Brême en Allemagne. Et quand le bateau il est arrivé à Dunkerque au début des années 1980, ils ont remplacé le lest d'origine par du béton du fait qu'ils avaient, ils s'étaient rendu compte qu'il y avait un problème structurel.
2: Donc il a fallu remettre du lest. Et maintenant, le lest, c'est quoi dans le bateau ?
3: C'est 40 000 pavés qui sont issus du territoire dunkerquois.
2: Ça a fait travailler aussi beaucoup d'artisans, des compagnons du devoir, des gens qui connaissent évidemment cette architecture de marine aussi. Et ça, ça a été aussi une belle aventure.
3: Oui, c'est avant tout une aventure humaine, ce chantier de restauration. Moi, j'ai identifié 70 métiers, mais qui vont aussi bien du compagnon qui ont retiré le béton au marteau-piqueur, les gens qui ont mis un à un les 40 000 pavés, les électriciens, les ébénistes, le gréeur, il y a les gens du lamanage qui ont déplacé le bateau, il y a eu aussi 2 pilotes du port, il y a aussi les métiers d'art avec 2 meilleurs ouvriers de France, un sculpteur bois pour la figure de proue, figure de poupe, et les petits chapiteaux qui sont au salon du capitaine, et monsieur Dehay qui est meilleur ouvrier de France, tapissier, pour restaurer complètement la banquette du salon du capitaine.
2: On ira tout à l'heure. Déjà, rapidement, les dimensions. Longueur, largeur, hauteur.
3: Alors le Duchesse Anne, c'est le plus grand voilier visitable en France. Donc c'est 92 mètres de long hors tout, 78 mètres de long la coque. Ce qu'on appelle sur un bateau, c'est la largeur, on appelle le mètre beau, c'est 11,80 m. Le poids, c'est 1630 tonnes en 1901. Et la hauteur des mâts, c'est 48 mètres de haut.
2: Voilà, ces mâts là qu'on voit de très très loin et qui nous annonce la couleur de ce bateau. Donc, qui était un bateau école à la base. Hein.
3: Oui, c'est un bateau qui a été construit en 1901 en Allemagne et qui avait vocation à former les cadets, donc c'est-à-dire les futurs officiers, et les matelots, l'équipage de la marine marchande allemande. C'est ce qui explique que le bateau, il est blanc et ça n'a jamais été un bateau militaire.
2: Voilà, et ce qui est impressionnant, c'est qu'on se dit qu'à l'époque, il n'y avait aucun moteur dans ces bateaux-là, donc ils sortaient des ports et rentraient dans les ports à la force des bras, je ne sais pas comment ils faisaient, ou ils abaissaient les voiles très tardivement. Enfin, c'est incroyable parce qu'en effet, ça fait 90 mètres de long. On imagine en mer. Alors vous avez vécu l'expérience de la mer, pas sur ce bateau-là, mais sur une...
3: C'est en Starship. Voilà. C'est le Stadtrat Liam Cool qui veut dire...
2: Bravo.
3: Bravo, le ouais. Ministre Liam Cool. Et c'est le bateau de la même série, mais qui a été construit en Allemagne en 1914.
2: Donc là, ça doit être très impressionnant en mer.
3: Oui, surtout que là, moi, j'ai eu l'opportunité de faire la traversée entre Brest et Dublin. Et moi, j'appelle ça plutôt une chance de vivre un événement tempétueux avec des vents à 129 km/h, des creux de 6 à 7 mètres et 37 degrés de vitesse.
2: Pour l'instant, il ne peut pas bouger, le Duchesse Anne, parce qu'il n'est pas équipé de moteurs, puis tous les systèmes de sécurité qui doivent être sur les bateaux aujourd'hui pour qu'ils naviguent. Mais c'est une utopie, ça, c'est un projet ?
3: À titre personnel, moi, ça me ferait rêver et ça serait quelque chose d'extraordinaire.
2: Ouais.
3: Donc, tout l'état d'esprit du chantier de restauration, c'est que si un jour il y avait vraiment la volonté de le refaire naviguer, que ce soit possible.
2: D'accord. Okay. On en reparle avec vous dans quelques minutes. On va visiter l'intérieur. Là, pour l'instant, on est sur le pont. Et on sonnera peut-être la cloche aussi à la fin. Je vous expliquerai pourquoi, Clarence.
0: Frédéric, d'ailleurs, si vous avez besoin d'un coup de patte pour le remettre en mer, avec Julie qui réalise l'émission, on a vu les pirates des Caraïbes. Enfin, je veux dire, on est calé sur le sujet, hein, s'il y a besoin. Hein.
3: Ouais, je pense que tout le monde sera le bienvenu parce que pour déplacer un bateau comme le Duchesse Anne, ce qu'il faut savoir, c'est qu'ils étaient entre 150 et 200 à bord.
2: Ouais. On expliquera tout à l'heure tiens, rapidement aussi comment il naviguait, parce que vous avez la fameuse barre là, mais elle est à l'arrière du bateau et on n'a pas beaucoup de vue. Alors je vais demander à Frédéric, mais comment il naviguait, bah, vous allez comprendre pourquoi dans quelques minutes sur ici.
0: Magnifique, en direct de Dunkerque. Merci messieurs, on vous retrouve juste après Laurent Voulzy. Tiens, Belle-Île-en-Mer, Marie Galante, on reste dans le thème.

0: en mer, Marie Galante. On préfère aussi aller à Dunkerque, ça tombe bien, on y retourne avec Manu. Juste après ça.
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0: We are the champions, c'est Queen, il est 10h22.
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0: Vous êtes nombreux d'ailleurs à réagir sur le WhatsApp Ici Nord au 03 20 55 89 89. Claudine qui dit j'adore votre balade sur le Duchessane et à Dunkerque. Christian qui nous envoie des cœurs. Stéphane qui nous dit bon, je vois que tout à l'heure Marjorie a fait une belle présentation de tout ce qu'il y a à faire à Dunkerque. Moi, mon coup de cœur, c'est un restaurant sur la plage, le Comme vous voulez. Bah, je me tourne vers votre invité, Frédéric, Manu, puisque je pense qu'il le connaît, ce restaurant, non ?
3: Vous connaissez ce restaurant, Frédéric ?
4: Oui, oui, bien sûr. Il est très connu, mais c'est pas le seul, mais il fait partie des restaurants qui sont très connus à Dunkerque et en plus articulés sur la belle plage de Malou.
3: Exactement. Il y a la moulerie aussi, ça, il faut le faire une fois dans sa vie. Je crois qu'il y a 54 choix de moules. Voilà, des trucs très, très originaux. C'est vraiment pas cher, c'est très sympa. Si vous voulez manger une bonne moule frite et moulerie, c'est tout au bout de la digue. Magnifique. Voilà, je vous en donne des adresses comme ça, on est bien là sur le bateau. Moi je suis comme un gamin, j'ai l'impression d'avoir 10 ans. J'ai envie de jouer en effet au corsaire, j'ai envie de. Mais il est magnifique ce bateau, il fait 90 mètres de long, faut se rendre compte. Et puis moi ce qui m'a surpris, Frédéric, c'est justement d'avoir la barre à l'arrière devant un aménagement et on voit pas la mer. C'est quand même compliqué de diriger un bateau si on voit pas la mer.
4: Pas du tout. Parce que la personne qui est en charge de tenir la barre, en fait, elle a deux choses à respecter. C'est respecter le cap qui lui est indiqué par l'officier de quart. Et la deuxième chose qui est très importante, c'est de s'assurer que l'angle du safran ne dépasse pas 10%.
3: D'accord, donc il regarde ses instruments.
4: En fait, lui, il est concentré sur, pour ce cas de dire, sur son cap et sur l'angle du safran. Et il y a des personnes qui sont là pour le guider, et notamment qui sont ses yeux.
3: Voilà, et notamment des gens aussi à l'avant du bateau.
4: Sur un bateau comme le Duchessane, il y a toujours deux personnes, où il y avait deux personnes à l'avant, qui vérifiaient s'il n'y avait pas un danger. Et s'il y a un danger qui arrive de tribord, c'est-à-dire côté droit, il utilise la cloche, c'est un coup de cloche. Si le danger vient de bâbord, la gauche, c'est deux coups de cloche. Et si le danger vient de droit devant, c'est trois coups de cloche.
3: Il y a un gros camion devant, Frédéric. Donc c'est devant, vraiment devant le bateau. Donc ça donne quoi alors ça? Et comme ça à l'arrière, il entend et il sait qu'il y a un danger.
4: Voilà. Et à l'origine, il y avait deux cloches et la personne qui est à l'arrière, donc la personne qui est à côté de la barre, répète donc 1, 2, 3. Ça veut dire qu'il a bien compris le danger, que le danger il vient droit devant.
0: Pardon, Frédéric, se trouve aussi sur le Titanic, dans le film avec cette fameuse cloche.
4: Oui, ben, la cloche, c'est pour ça que je pense qu'ils ont dû faire un focus sur cette cloche. C'est en fait un élément très très important à bord d'un bateau. Et il n'a pas que la vocation du danger, il a aussi quand le bateau il est au mouillage. C'est tous les 15 brasses, c'est-à-dire tous les 27,50 m, il donne un coup de cloche. 54 mètres, deux coups de cloche. Et ça, la cloche, elle sert aussi pour la relève des quarts. En sachant que sur un bateau, les quarts, c'est des cycles de 4 heures. Et donc, comme à l'époque, ils n'avaient pas de montre, et en plus, c'est strictement interdit de monter, même aujourd'hui, dans le gréement, avec une montre, ça veut dire que deux coups de cloche, ça veut dire qu'il est. C'est un cycle de 2 heures.
3: D'accord.
4: Si c'est 2h30, c'est deux coups francs et un petit coup. 2h30.
3: Ok. Donc là, vous avez fini votre quart, Frédéric. Bravo. On va sonner un petit coup de cloche pour finir, si vous voulez bien. C'est passionnant, parce qu'on n'a pas fait toute la visite, je vous l'avais dit, on n'aurait pas eu le temps. Ouais. Mais là, c'est terminé.
0: Rompez les rangs, marin.
3: Ça vous dirait une bonne petite pâtisserie pour finir l'émission?
0: Ah, s'il vous plaît.
3: J'ai un invité qui m'attend sur le pont inférieur. Bon. Je vais le rejoindre.
0: Magnifique. Merci encore à Frédéric Vanmal, référent communauté urbaine de Dunkerque pour l'ensemble du chantier de restauration du Trois-Monts-Mâts, Duchessane. À bientôt, Frédéric. Et donc, la pâtisserie, ce sera avec Thibaut Cousin. Juste après Lily, voici Pierre Perret.

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0: Entrez. C'était Pierre Perret à 10h30.
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0: Je voulais vous parler des petits frères des pauvres. Vous le savez, cette association qu'on aime mettre en avant. Et ben pendant l'été 2026, ils communiquent et se mobilisent surtout contre l'isolement des personnes âgées, puisque pendant l'été, solitude, immobilité, avec en plus les fortes températures, c'est très compliqué pour les personnes âgées. Et bien, les petits frères des pauvres proposent de les emmener en vacances. Ils organisent chaque année des séjours pour les aînés isolés et à revenus modestes, quel que soit leur niveau d'autonomie. 2800 personnes âgées sont parties en 2025 et ont pu bénéficier d'un séjour de vacances ou d'une journée d'évasion, par exemple à 800 entre le Cap Blanc-Nez et le Cap Griney. Maristella, qui accueille depuis les années 70 ses vacanciers des petits frères des pauvres, ancien hôtel emblématique de la station balnéaire. Si ça vous intéresse, si ça peut aider vos parents, vos grands-parents, n'hésitez pas cet été à contacter les petits frères des pauvres. Ils proposent de très jolies sorties pour eux.
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0: Et après Lily Pierre Perret, il y a quelques instants, la légende de Jimmy pour tenir la rime. C'est Diane Tell et on continue à se balader à Dunkerque.

0: C'est la légende de Jimmy avec Diane Tell, 10h34.
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0: L'heure de continuer un petit peu notre balade et la terminer d'ailleurs à Dunkerque avec vous, Emmanuel Bordeaux, à quelques encablures de ce Duchesse-Anne où nous avons fait un petit peu le tour. Il y a en face, en fin de compte, alors là, un endroit que j'aime beaucoup, cette pâtisserie Thibaut Cousin pour cette pâtisserie fine. Il y a de quoi déguster, j'imagine, Manu.
3: Exactement, à l'intérieur de ces halles toutes neuves. Bonjour Thibaut
4: Cousin. Bonjour, bonjour.
3: Parlez-nous déjà des halles, de l'endroit où vous êtes situé.
4: Alors, les halles se situent dans le centre-ville de Dunkerque, à deux pas de la place Lombard, un lieu vraiment sympa, convivial, on est 15 commerçants, artisans, producteurs à faire partie de l'aventure. Ça a ouvert il y a un peu plus d'un an maintenant. Et ce qui est bien, c'est qu'il y a une diversité au niveau de la dégustation. Tout le monde travaille de la qualité avant tout.
3: Ouais, c'est très très qualitatif.
4: Un repère de gourmand, quoi.
3: Ouais, tout à fait. Et l'endroit est très très beau aussi.
0: Les Halles des Sœurs Blanches, voilà exactement.
3: Exactement, les Halles des Sœurs Blanches. Vous avez amené une de vos pâtisseries fines, ou plusieurs, je ne sais pas, parce que la boîte, j'ai dit.
5: Non, vous l'ouvrez en direct.
3: Alors on l'ouvre en direct, évidemment.
4: On l'ouvre en direct. Alors. Donc là, je vous ai fait une petite composition. C'est les mini. Les mini que je propose. À mon comptoir, on est sur un format de boucher avec 4 à 5 textures par petite pièce. C'est vraiment la spécialité de la boutique. On a une bonne vingtaine de variétés différentes qui évoluent en fonction de la saison. Et à côté, bien sûr, on a tout un assortiment de desserts très gourmands.
3: C'est des petits gâteaux.
4: Voilà, deux bouchées.
3: Qu'on peut manger en deux bouchées. Voilà. Ça peut rentrer un peu au macaron, donc pratique. On peut marcher en même temps.
4: Absolument.
3: Et puis on peut éviter de culpabiliser. J'ai mangé un petit gâteau, tu vois, c'est super intéressant votre concept. Et là, on a des mousses,
4: on va avoir un mini autour de la framboise, on va avoir une texture de mousse, de confit, un croustillant rapporté par un sablé, une couverture en chocolat qui vient parfumer encore plus vu qu'elle est aromatisée à la framboise, des fruits frais sur le dessus, et à chaque fois, on a ce même principe sur chaque petite bouchée, donc c'est sympa. On a quelques choux également, un pâté brest, choux vanille, choux chocolat. Ce sont des choux très gourmands.
3: Ouais, choux craquelés, là, c'est pas le choux lisse, là.
4: Ça rapporte un plus de gourmandise.
3: Oh là là là là là là.
4: Petite note sucrée en plus.
3: Ça, c'est donc, super.
4: Voilà. On essaie quand même de désucrer un maximum nos desserts, nos spécialités.
3: Et, et vous me disiez, Thibaut, en antenne, voilà, au fait de la pâtisserie aussi avec des ingrédients très sélectionnés.
4: On essaye, oui, de toujours trouver le meilleur ingrédient qui pourrait sublimer nos créations. C'est la base d'un bon gâteau, on va dire.
3: Voilà. Donc il faut des bonnes farines, il faut des bons fruits, il faut tout ça. Quoi.
4: Tout à fait.
0: Et puis, pardon, je vais le dire, parce que ça, c'est l'humilité des pâtissiers, Manu, mais Thibaut Cousin a quand même été seconde pâtisserie, si je ne dis pas de bêtises, Thibaut, sous votre contrôle, de Gordon Ramsay. Vous êtes passé aussi par les cuisines de Pierre Gagnaire. Enfin, il y a du savoir-faire là-dedans, quand même.
4: Tout à fait. C'est vrai qu'on reste humble. Après, moi, j'aime bien garder la tête sur les épaules. Et c'est quelque chose qui m'a forgé, on va dire, de travailler avec ces grands chefs. C'était un plaisir. Et en effet, il y avait des grosses brigades à la fin.
3: Ce qui est intéressant dans votre parcours, voilà, c'est que vous faisiez plutôt dessert assiette, ce qu'on appelle dessert assiette pour les restaurants. Ouais. Mais vous, vous êtes dit, la pâtisserie traditionnelle, mais vous avez gardé l'expérience de la pâtisserie assiette de grands restaurants.
4: Hein. L'axe boutique m'a toujours plu et faisait partie intégrante de ce que je faisais auparavant, et du coup on était sur du dessert assiette avec un axe petite boutique pour les chariots de dessert, pour les tea time, et voilà, donc c'est quelque chose qui me plaisait et que j'essaye de retranscrire actuellement.
3: C'est parfait, on arrive à la fin de cette émission, moi je suis très content parce qu'évidemment nous allons passer bientôt à la dégustation avec toutes celles et ceux qui nous ont accueillis ce matin ici à Dunkerque. On s'est vraiment régalé à bord du Duchesse-Anne qui est visitable tout au long de l'été, tous les jours, l'après-midi, voilà, visite guidée, donc n'hésitez pas, au musée maritime portuaire aussi de Dunkerque. Je vous en Bonne journée à tous.
0: Bon appétit surtout, Manu.
3: Ah oui. Ça ne ramène rien. Je le dis à l'avance, ça ne ramène rien.
0: Je finis tout sur place. Vous avez bien
3: Exactement.
0: Raison. Vous avez bien raison. Merci, Manu. On se retrouve demain pour une autre balade.
3: Avec grand plaisir. À demain, Clarence.
0: Salut, Manu. Et merci à Thibaut Cousin et à toutes les personnes qui nous ont accueillis à Dunkerque, Marjorie Eloi, Frédéric Vanmal, Dorian d'Allongeville. Voilà une belle petite idée de sortie pour cet été. Profiter de Dunkerque, du Duchesse-Anne, de ce musée. maritime et portuaire qui est aussi magnifique. Et puis il y a des pâtisseries de Thibaut Cousin. Comme ça, la boucle est bouclée. Et puis si vous avez loupé le début de l'émission, pas de panique, on a pensé à tout. Vous retrouvez le replay, le podcast sur le site maisonici.fr.

0: of the Tiger. Survivor, il est 10h42. On va se retrouver dans quelques instants avec le testé et approuvé de Madame Louise Petit. Et on s'écoutera à Christophe Maé.
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0: Et oui, une mère, on n'en a qu'une. Quelle magnifique déclaration de Christophe Maé avec la lune à 10h46. Belle sortie familiale dans le Ch'ti qui gagne encore cette semaine, puisque j'ai le plaisir de vous offrir votre passe famille direction le parc Astérix. Waouh. Partout à 10, j'ai envie de vous dire. L'été gaulois s'offre à vous. Vous allez vous régaler. Il y a un nouveau spectacle nocturne avec des drones. C'est une dinguerie. Il n'y a pas d'autre mot. 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Mais attention, il faut s'inscrire. J'ai besoin de 5 candidats comme chaque jour. Ça y est, standard ouvert. Alexandre est au taquet pour vous répondre au 0320 55 89 89. 0320 55 89 89. Je vous souhaite bonne chance. Nous aurons aussi dans quelques instants Muriel Jourdan. Vous faites partie peut-être d'un groupe WhatsApp parce que vous êtes parent d'élèves. C'est la tendance du moment. On en parle après les Bee Gees et Louise Petit qui teste un lieu très sympa à découvrir pendant ses vacances.
1: Les semeurs d'envie. Je viens d'arriver à Richebourg, près de Béthune. Je vais rejoindre Claire dans sa maison, qui est aussi son lieu de travail, puisqu'elle a créé avec son mari, il y a 2 ans, un tiers-lieu dans une ancienne ferme. En résumé, il y accueille une 40aine de personnes qui proposent des ateliers pédagogiques, culturels, autour de l'environnement aussi, dans cette maison, dans leur jardin. Et on va donc voir ce qui s'y passe aujourd'hui. Bonjour Claire.
2: Bonjour.
1: Bah dites donc, il y a de la vie ici, il y a beaucoup d'enfants dans ce tiers-lieu. Donc si j'ai bien compris, quand vous avez créé ce lieu, vous vous êtes dit on va faire plein de choses le plus possible avec toutes les personnes qui ont des talents dans le secteur ou dans la région. Et ce ne sont pas vous qui leur proposez, c'est elles qui vous contactent.
2: En fait, l'idée, c'est vraiment de ne jamais appeler qui que ce soit pour faire les choses, mais simplement d'ouvrir les portes. Alors, ça va être des artistes, des artisans, des professionnels de bien-être, et puis des gens qui protègent l'environnement.
1: Donc quand on rentre, on a la cuisine, avec le chef qui est en train de préparer le repas pour ce midi. Et puis au bout de la salle, on a aussi un atelier 3D. Bah tiens, on va aller voir les enfants. Sébastien, c'est vous qui gérez l'atelier. Ça marche comment ce stylo 3D?
3: Le but, c'est de pouvoir former des créations.
1: Donc, sur une feuille d'abord. Sur une feuille
3: de papier, comme un pochoir. Oui. Et après, elle va passer sur tous les traits avec le stylo. Elle va pouvoir après décoller sa création pour pouvoir avoir une création en 3D.
1: Et maintenant, on est à l'extérieur et on retrouve Léa. Bonjour Léa.
4: Bonjour.
1: Qu'est-ce que vous faites avec les enfants alors?
4: Là, par exemple, on est dans un atelier qui leur permet d'apprendre à reconnaître les arbres par leurs feuilles. Donc voilà, on est devant un arbre. On étudie la feuille et ça nous permet avec la clé d'identification, de savoir devant quel arbre on se trouve.
5: Il faut regarder si c'est une feuille feuillue ou une feuille résineuse.
1: Bah, c'est vraiment très sympathique et puis c'est surtout très ludique pour les enfants et on apprend plein de choses, même moi. Et on peut terminer aussi par rappeler qu'il y a une ferme pédagogique avec combien d'animaux, qu'est-ce qu'on peut y voir et on peut les nourrir.
2: Donc on a 2 moutons et 1 chèvre qui font de l'éco-pâturage. On a 6 canards et puis on a quelques poules. Ce qui est très important aussi de comprendre, c'est que le lieu, là, on l'a vécu avec les enfants, mais qu'il vit autant avec les adultes et qu'on a autant d'activités pour les adultes que pour les enfants.
1: Donc, au Semeurs d'envie à Richebourg. Donc la découverte de ce tiers-lieu s'est testée et approuvée. Ça donne très envie de revenir. Merci beaucoup Claire.
2: Merci beaucoup, à bientôt.

0: Night Fever, les Bee Gees, c'est pour vous sur Estineur à 10h52. Et voici Muriel Jourdan qui nous parle ou de quelque chose que vous connaissez peut-être à la maison, ces fameux groupes WhatsApp de parents d'élèves qui sont de plus en plus tendance.
1: Oui, en ce début de mois de juillet, je pensais en être débarrassée, mais... Pardon, je viens d'apprendre que les parents de la classe de mon fils organisaient un pique-nique. Ok, alors je disais, il y a quelques semaines, j'ai compté, j'avais 189 messages WhatsApp non lus dans le groupe de parents d'élèves. Non, mais attendez, dont la plupart concernaient surtout des cagnottes pour... Ah pardon, ça c'est un message d'une maman qui me demande quoi quand ont lieu les inscriptions pour la cantine. Ok, bon, j'ai reçu 189 messages en 10 jours dans le groupe WhatsApp des parents d'élèves de l'école de ma fille et j'ai deux enfants. Alors multipliez le tout par deux. Ah, heureusement c'est les vacances. Devoirs, prof absent, sortie scolaire, cette année j'ai eu ma dose. Vous aussi madame, hein, j'ai l'impression.
2: J'ai horreur de ça, d'être dérangée absolument dans des groupes ou à des discussions où je m'en fous total.
1: Alors vous quittez les groupes sans...
2: Complètement.
1: Même si vous vous affichez qu'on se dit « Ah, celle-là, elle a quitté le groupe », on sent que c'est un sujet qui peut vite mettre en tension.
0: Et ces groupes de parents d'élèves ont tendance à nous agacer autant qu'ils sont utiles à notre quotidien. Hein.
1: Oui, c'est super pour les devoirs, pour les dates à retenir, mais parfois, bah, y a trop de blabla. Et il y a des parents qui demandent les devoirs à faire chaque soir. Dès la fin août, attendez-vous à un retour en force des groupes WhatsApp.
3: Le groupe du cours de yoga.
4: Celui des parents du CM2.
5: Le pot de départ à la retraite de Bernard.
6: Le groupe WhatsApp de la famille.
7: Oh, celui du réveillon du jour de l'an.
8: Le groupe de la belle famille.
9: Du centre de loisirs.
0: Oh, les groupes WhatsApp, mais je, malheureusement je fais partie de groupes WhatsApp, mais on m'y a collé à mon insu ou contre mon plein gré.
1: C'est-à-dire combien à peu près dans votre portable?
0: Ah, je sais pas, je dirais 4, 5 comme ça, mais entre ceux que je mets en sourdine, ceux sur lesquels je décide de disparaître en discrètement, je crois que les pires c'est quand même ceux des parents d'élèves. J'ai malheureusement fait le mauvais choix une année de m'inscrire en tant que délégué parent d'élèves, c'est insupportable. En fait, qu'on reçoit 25 messages par jour. L'atelier éducation à la couture n'a pas lieu ce soir, c'est une honte.
1: Je le trouve sacrément remonté contre les groupes WhatsApp, ce monsieur. Après, vous n'avez pas fini.
0: Il y a les groupes, vous savez, quand, pour les enterrements de vie de garçon ou vie de jeune fille, on se retrouve tout de suite à beaucoup trop nombreux, 30 ou 20, 30, 40, je ne sais pas.
1: Vous semblez être un spécialiste. Alors comment on fait pour quitter un groupe WhatsApp incognito et sans vexer personne? Moi, par exemple, je voudrais quitter le groupe de l'association des passionnés de joints de culasse ou le groupe de yoga du jeudi midi. Je veux quitter le groupe, mais sans que ça se voit trop. Alors je fais comment?
0: Est-ce que je l'ai déjà fait? Je ne sais pas. En général, j'attends longtemps. J'attends que certaines personnes aient commencé à le faire pour me dire « Ah, il y a un petit vent de départ, j'en profite !»
1: Bref, les groupes WhatsApp de parents d'élèves, ok, c'est utile, mais permettez-vous de temps en temps l'école buissonnière.
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1: 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Le ch'tiki gagne, messieurs dames, commence après Clara Luciani.

0: Clara Luciani avec la grenade.
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0: Allez, 11h, les infos avec vous, Louise Forbin, bonjour.
2: Bonjour Clarence, bonjour à tous.
0: Et une femme dans un état grave après des échanges de tirs avec des gendarmes.
2: La scène s'est déroulée en pleine rue hier soir à Anglefontaine dans le Nord. D'après le maire de la commune, cette femme âgée d'une cinquantaine d'années est entre la vie et la mort. Elle a été héliportée en urgence vers l'hôpital de Lille. D'après l'élu, c'est elle qui a ouvert le feu sur les gendarmes qui ont riposté. Une enquête a été ouverte. Plusieurs hectares de champs sont partis en fumée hier à Frénois près de Saint-Paul-sur-Ternoise. D'après les pompiers, ce sont des ballots de paille qui ont pris feu. Le Nord et le Pas-de-Calais sont placés depuis hier en vigilance jaune. Feu de forêt pour la première fois de l'été. Marine Le Pen ou Jordan Bardella, on connaîtra aujourd'hui la décision judiciaire qui déterminera lequel sera candidat à la présidentielle. La décision de la Cour d'appel de Paris dans l'affaire des assistants d'eurodéputés du Front National sera connue dans l'après-midi. On saura alors si la patronne du RN est condamnée à une peine d'inéligibilité moindre qu'en première instance. La déjà triple candidate à la présidentielle pourrait également renoncer si elle se voyait contrainte par la justice de faire campagne avec un bracelet électronique. Marine Le Pen donnera sa décision ce soir au journal de 20h de TF1 où elle est invitée. L'église Saint-Pierre-Saint-Paul de Lille vandalisée, l'édifice religieux situé dans le quartier de Oisem a été victime d'un cambriolage survenu entre dimanche après-midi et lundi matin. Le tabernacle contenant les hosties consacrées ainsi que du matériel liturgique ont été volés. Une croix et d'autres objets ont eux été dégradés. Le diocèse de Lille a porté plainte. Quatrième étape de la grande boucle aujourd'hui. 180 km attendent les coureurs. Départ de Carcassonne dans l'Aude à 13h10, arrivée à Foix dans l'Ariège en fin d'après-midi. Et c'est Tadej Pogacar qui portera le maillot jaune après sa victoire au sprint hier dans les Pyrénées-Orientales. Le Français Alex Baudin s'est lui emparé du maillot à poids du meilleur grimpeur. Et comme chaque jour, on vous fait vivre l'étape du Tour de France sur votre radio ici Nord avec des points réguliers et l'arrivée en direct.
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2: Et c'est un peu nuageux aujourd'hui, ouais. Clarence.
0: Alors il y a ce voile nuageux ce matin, mais ça va se décaler comme ça, boum, cet après-midi pour laisser place à un plein soleil. C'est pas beau ça?
2: Ah si, c'est beau.
0: De belles températures entre 29 et 31 degrés dans l'intérieur des terres, de 27 à 29 degrés pour le littoral. Voilà un petit peu ce que vous réserve cette journée. Merci Louise, on se retrouve tout à l'heure à midi.
2: À tout à l'heure.
0: Pour un petit point sur l'actualité et puis sur les routes de la région. Écoutez, on va jeter un petit coup d'œil. L'infotrafic à 11h02, ça roule très très bien sur l'ensemble du réseau du Nord et du Pas-de-Calais. Il y a juste, attention quand même, la 22 en direction de la métropole lilloise, 20 minutes de temps de parcours supplémentaire depuis Neuville-en-Ferrin. Dès que vous passez Mouveau, ça va beaucoup mieux. Sinon, partout ailleurs, ça roule.
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0: Allez, le grand sommeil. Voici Étienne Dao sur Ici Nord.

0: le grand sommeil. C'est ce que je vous souhaite ce soir, si vous avez mal dormi cette nuit, pas être embêté par des moustiques, par votre compagnon, votre compagne, par la chaleur. Merci Étienne Dao, 11h06.
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0: Allez, ravi de jouer avec vous, ravi de vous offrir 4 invitations. Direction quoi? Direction le parc Astérix. Ben oui, vous allez vous régaler, il y a plein d'attractions. Il y a plein de spectacles, un spectacle nocturne d'ailleurs magnifique pour cette année, avec des drones, c'est sublime. Ça s'appelle la potion magique d'ailleurs, vous allez vous régaler avec la famille ou les amis. Alors continuez à vous inscrire, 03 20 55 89 89, les 5 candidats n'ont pas encore été sélectionnés par l'ami Alexandre, ça c'est la bonne nouvelle. 03 20 55 89 89, les règles du jeu très simples s'il y a de nouveaux auditeurs, de nouvelles auditrices. Ce sont des questions, alors vraiment de région, des mots croisés, des questions de calcul mental, de culture générale. Vous faites un score, vous vous asseyez sur le siège éjectable. Là, vous êtes parfait. Si vous restez jusqu'au bout de ce jeu, sur ce siège éjectable, vous remportez vos 4 invitations pour le parc Astérix. Et si malheureusement une personne, un autre candidat fait un point de plus, c'est... Et ben c'est la cata. Là, c'est le grand sommeil, mais vraiment très grand sommeil. Donc, les amis, 03 20 55 89 89, vous nous appelez pour vous inscrire. Le mot de passe qui vous permettra de switcher une question, de voilà, la passer comme un joker, c'est « Il fait chaud oh, ». Oh, oh, oh. Voilà, parce qu'il fait un peu chaud. Avec les températures qui remontent, vous l'avez compris. Vous avez le mot de passe, vous avez le numéro de téléphone, j'ai envie de vous dire, bah, appelez-nous. Et on joue juste après. Notre premier candidat, notre première candidate, après Supertramp, sur Logical Song, sur Essinor.

0: The Logical Song et Super Tramp à 11h12.
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0: C'est au tour de Nicolas. Il nous appelle de Mons en Belgique. Un ami belge, bonjour Nicolas.
2: Bonjour à tous.
0: Il a une super voix, j'adore. Ça va Nico?
2: Mais ça va très bien vous-même.
0: Bah écoutez, en pleine forme. Et vous avez réussi à dormir cette nuit?
2: Oui, non, mais moi je dors bien. Je dors bien. C'est-à-dire que je suis le foot, mais de loin. Mais je suis quand même content.
0: Vous n'avez pas regardé en direct cette victoire des Belges face aux États-Unis?
2: Non, mais il y a un très bon résumé par la RTBF juste après, donc ça me suffit à ce niveau-là.
0: Vous avez bien raison. Non, mais vous savez, moi, il y a plein de messages quand je me suis réveillé ce matin où on disait que la Belgique était le pays qui avait vengé le monde entier face aux États-Unis et à ce qui s'était passé dernièrement avec Donald Trump. Donc bravo les Belges, on est trop contents pour vous, franchement.
2: C'est-à-dire qu'on n'est pas prêt de gagner l'Eurovision, mais d'une certaine manière, on a déjà gagné la Coupe du Monde.
0: Nicolas, vous êtes animateur d'une radio, tiens, sur l'univers
2: ouais.
0: Disney.
2: Exactement.
0: Vous allez faire un podcast pour l'été. Alors, parlez-moi un peu de ça, c'est une passion que j'adore, moi. Vous faites une radio que sur Disney.
2: Oui, voilà. Ben, en fait, c'est la combinaison de deux choses que j'aime beaucoup, l'univers des médias, de la radio en général, et puis aussi ben, la possibilité de parler d'un thème que j'adore particulièrement, Disney. Donc, autant en combiner les deux. Et puis voilà, on a ce petit projet de radio musicale où on parle aussi de Disney. Il y a près de 300 000 abonnés sur les réseaux sociaux également. Et puis super. Voilà, on propose aussi ces podcasts tout au long de la semaine où on parle aussi bien des chansons que de l'histoire de Disney en général.
0: Bah magnifique, écoutez Nicolas, ça s'appelle comment cette radio?
2: Alors si on a le droit de la citer,
0: ben oui.
2: En tout cas, ça s'appelle DLRP, c'est très facile, c'est en 4 lettres. C'est disponible évidemment sur dlrp.fr, ouais. Sur les réseaux sociaux, il suffit de taper DLRP Radio. Tout
0: ah, on est des collègues, voyez-vous Nicolas, il en fait pour tout le monde.
2: Ah mais j'aimerais bien hein, venir une fois à ici Nord.
0: Hein, bah, vous venez comme vous voulez Nico, vous êtes ici chez vous, franchement. La semaine dernière, on avait déjà un auditeur qui a demandé à venir, il est là demain en studio avec moi, promis en plus c'est vrai, entre 11h et midi. Je vous réitère à vous aussi l'invitation, vous venez quand vous voulez Nicolas. Donc.
2: Écoutez, dès que je peux, en plus, Mons-Lille, le train, c'est assez facile, donc je pense qu'il n'y a pas de problème à ce niveau-là.
0: Bon, Nicolas, maintenant qu'on a fait connaissance, on va quand même se concentrer sur ce très joli cadeau, 4 invitations pour le parc Astérix, ça ce n'est pas n'importe quoi, il va falloir marquer le maximum de points en 45 secondes. Vous aurez le droit à passer une seule et unique fois une question si vous bloquez dessus, d'accord? Avec le mot de passe, est-ce que vous vous rappelez du mot de passe?
2: Je crois que c'est « Il fait chaud ».
0: Exactement, Nicolas. Est-ce que vous êtes prêt?
2: Allez, fais la volonté.
0: Allez, top. Bah tiens, dans quel film d'animation retrouve-t-on Rémi, passionné de cuisine?
2: Ratatouille.
0: Bonne réponse. Quel appareil mesure la température?
2: Un thermomètre.
0: Bonne réponse. 12 x 12.
2: 144.
0: Bonne réponse. Où se situe l'hôtel de Bolincourt? Dans la région des Hauts-de-France.
2: Oui, il fait chaud.
0: Il fait chaud, on l'ouvre en essayant de ne pas se la prendre en 5 lettres.
2: La porte.
0: Bonne réponse. Quel chanteur interprète le chanteur?
2: Balavoine.
0: Bonne réponse. Quel est le plus grand désert chaud au monde?
2: Le Sahara.
0: Bonne réponse. 250 divisé par 5?
2: 50.
0: Hey Nicolas, à ce rythme-là, moi j'ai plus de candidats jusqu'à midi. Hein.
2: Oui, amenez-moi Jean-Luc Reichmann, j'arrive, bougez pas.
0: Alors, incroyable, Ratatouille, bonne réponse, le thermomètre évidemment, 12 x 12, vous m'avez fait un calcul mental, mais alors aux petits oignons, ça fait 3 points. Où se situe l'hôtel de Bolincourt, c'était Béthune?
2: Ah oui, ok, ben, j'ai jamais été à Béthune, j'avoue, voilà, ah bah my voilà. Bad, donc voilà.
0: C'est pas grave, non mais vous avez bien fait de passer, c'est bien la porte, le chanteur de Daniel Balavoine, oui, le Sahara, effectivement, 250 divisé par 550, 1, 2, 3, 4, 5, ça fait 7 points. Alors, vous avez mis la barre très haute, Nicolas, moi je dis bravo, cher ami, vous allez rester avec moi sur le siège éjectable, et ensuite on va croiser les doigts pour que ça dure jusqu'à midi.
2: Ok, bah écoutez, je me souhaite bonne chance pour le coup, mais bon, on verra bien comment ça se passe.
0: Va-t-il faire comme son équipe de foot cette nuit face aux États-Unis, remporter non pas la Coupe du Monde, hein, mais remporter au moins le match de cette journée, c'est ce que je lui souhaite. Et vous à la maison, il faut marquer 8 points, va falloir être bon, va falloir être très bon, mais c'est possible. Et il y a quand même 4 invitations pour le parc Astérix à gagner derrière. 03 20 55 89 89. Vous nous appelez, essayez de venir débusquer Nicolas, je vous souhaite bonne chance, on se retrouve après vite tard.

0: Et à ce moment-là, c'est ce qu'il y a, bah voilà, cette phrase, ça fait mal, c'est ce que certains candidats sont en train de se dire, ça fait mal, là, les 7 points de Nicolas, est-ce qu'on va réussir à le battre? 8 points pour battre Nicolas, il y a Eglantine qui s'est dit, ouais, ça fait mal, mais je vais y aller quand même. On va la retrouver dans quelques minutes parce qu'elle tente sa chance. Va-t-elle débusquer Nicolas pour remporter les 4 invitations pour le parc Astérix? Réponse après Alain Chanfort, à tout de suite.
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0: fièvre dans le sang. C'est Alain Chamfort à 11h25.
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0: Et son sang ne va faire qu'un tour à Eglantine. Le stress monte, c'est bien normal. La barre est haute, mais elle n'est pas infranchissable. Eglantine va essayer de battre Nicolas, notre premier candidat qui a fait 7 points. Je rappelle que l'égalité n'est pas possible dans le qui gagne. Il va falloir marquer au minimum 8 points. Eglantine, bonjour.
2: Bonjour.
0: Comment ça va ?
2: Un peu stressé, j'ai vraiment un très très bon candidat en face de moi, donc on verra bien.
0: Là Nicolas, il a bu 4 cafés ce matin, il est en pleine forme Nico. Hein. Je vais vous dire Eglantine, là franchement moi je dis bravo, mais encore une fois je rappelle et je répète, ce n'est pas impossible, d'accord ?
2: Oui.
0: Vous êtes fileuse de laine canine.
2: Oui c'est ça, tout à fait.
0: Qu'est-ce que c'est que ce métier ? Racontez-moi un peu.
2: Bah, en fait, ça permet aux propriétaires qui ont des chiens, des chats, des lapins, de garder un souvenir, donc une création tricotée à partir du sous-poil brossé de leur animal. Donc, c'est vraiment dans le respect et le bien-être de l'animal. Hein. Donc, tous les jours, le propriétaire garde le sous-poil qu'ils ont récupéré en brossage quotidien de leur animal. Et puis ensuite, ils me les envoient pour que je puisse faire une création pour eux.
0: C'est génial. Genre, par exemple, mon chien dont je suis fou, j'aimerais avoir un pull des poils de mon chien.
2: C'est ça, donc moi je ne fais pas de pull, hein. Je fais plutôt des petites créations style tour de cou, tour de tête, des mitaines, des écharpes, des châles, des couvertures, mais pas vraiment des...
0: pas des vêtements, pulls, reste...
2: Voilà.
0: C'est plutôt des accessoires.
2: Oui, ou puis même des petits cœurs souvenirs à accrocher, c'est vraiment symbolique,
0: C'est une super idée, qu'est-ce qui vous a donné envie de vous lancer là-dedans?
2: C'est grâce à notre défunt Babou, notre berger allemand, à l'arrivée en fin de vie, et puis je disais toujours à mon mari, je voudrais essayer de garder un souvenir autre que l'urne dans notre salon ou quoi que ce soit, et puis j'ai vu que les peuples inuits, depuis la nuit des temps, filaient le sous-poil de leur husky pour les tenir chauds, et mon mari Damien m'a dit, allez, je t'achète un roué, puis t'essayes, et puis voilà.
0: J'adore l'idée. Écoutez, c'est magnifique en tout cas comme histoire, et merci de nous l'avoir partagé, ma chère Eglantine. Maintenant que nous avons fait connaissance, vous le savez, vous l'avez compris, 45 secondes pour marquer le plus de points possible, 8 points au minimum, vous ne pourrez passer qu'une seule et unique fois avec le joker qui est...
2: Il fait chaud.
0: Exactement,
2: Eglantine. Il fait très chaud, oui.
0: Est-ce que vous êtes prête, Eglantine?
2: On va essayer de donner notre maximum.
0: Promis, attendez, bougez pas, franchement, c'est possible.
2: Bon, on verra bien.
0: Franchement, c'est possible. Allez, vous êtes prête?
2: Oui, on y va.
0: Allez, top. Quel monument religieux surplombe Amiens?
2: Il fait chaud.
0: Animal fan des barrages, en 6 lettres.
2: Castor.
0: Quel personnage perd une chaussure de verre lors d'un bal?
2: Cendrillon.
0: Combien y a-t-il de cordes sur un violon?
2: Quatre.
0: Conjuguer le verbe prendre à la première personne du singulier au futur simple. Je
2: prendrai,
0: oui. Quelle ville des Hauts-de-France est connue pour son familistère construit par Jean-Baptiste Gaudin? Oula.
2: Guise.
0: Bonne réponse. Vêtements que l'on porte autour du cou en hiver, en 7 lettres.
2: Une écharpe.
0: Quel groupe français chante Vive le douanier Rousseau? Aïe, aïe, aïe.
2: Oh, merde.
0: Alors c'est pas le groupe merde.
2: Excusez-moi.
0: On va regarder un petit peu vos réponses, Eglantine, je vous en prie. Alors par contre la première, ça me paraît bizarre que vous ayez passé le monument religieux qui surplombe Amiens.
2: Ouais, la cathédrale. C'était le stress.
0: C'est pas grave. Bon, alors, mot fléché, animal fan des barrages, c'est le castor, bonne réponse. Cendrillon, eh bien le personnage qui perd sa chaussure, 2 points. C'est 4 cordes sur un violon, 3 points. 4 points, je prendrai. 5 points, Guise, bravo, vous avez dit instantanément. Écharpe, 6 points. Et malheureusement, le groupe français qui chante Vive le douanier Rousseau, c'était la compagnie créole.
2: Créole, oui.
0: Même si vous aviez donné la bonne réponse, on n'aurait pas eu le temps d'aller plus loin.
2: Non, mais je suis quand même contente, allez, quand même, du résultat.
0: Eglantine, vous pouvez être trop fière de vous, en fait.
2: Oui.
0: Non, mais vraiment.
2: Je suis contente que c'est un Belge qui gagne, et comme cette nuit, j'étais très contente pour l'équipe belge. Ayant des origines flamandes, je suis très contente.
0: Et Nicolas, c'est une belle déclaration d'amour, ça.
3: Oui, mais écoutez, restez dans le même feeling avec les candidats suivants. Franchement, moi, ça m'arrange.
0: Bon, merci pour votre bonne humeur, Eglantine. Je vous embrasse.
2: De rien. Je fais juste un petit coucou à mes parents qui sont aussi en train de nous écouter.
0: Ils s'appellent comment ?
2: Brigitte et Didier.
0: Brigitte, Didier, on vous embrasse, vous avez une fille géniale. Églantine, à bientôt.
2: À bientôt, merci beaucoup.
0: Merci à vous, au revoir. Nicolas, ça passe pour cette fois, est-ce que ça va tenir jusqu'au bout? Réponse dans quelques minutes, 03 20 55 89 89. Allez, venez, on joue, on passe un beau moment sur Estinor. 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

0: This Girl avec le DJ Kungs à 11h33. On continue à jouer dans quelques instants. Ce sera Brigitte qui sera face à Nicolas pour tenter de lui voler sa place sur le siège éjectable.
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0: Le temps à 11h33 de vous parler de ce spectacle qui va se jouer au Théâtre Sébastopol de Lille le 4 octobre 2026 à 18h. Peut-être que vous suivez sur Internet et les réseaux sociaux le podcast Mesdames. Et bien là, il y aura Mesdames en vrai. Maïté Nabiraben, mais aussi Alexandra Kruk, Sonia Dubois, Ariane Massenet, Elsa Wolinski seront sur la scène avec ce spectacle pas comme les autres où pour la première fois des femmes de plus de 50 ans se racontent sur scène. Rendez-vous le 4 octobre au Théâtre Sébastopol et les places sont dispo.
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0: Noir et blanc. Voici Bernard Lavilliers à 11h34 sur Ici Nord.

0: Chanson humaniste, chanson vraiment magnifique de Bernard Lavilliers, Noir et Blanc. Il est 11h38.
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0: Oh là là, la courageuse Brigitte qui nous appelle de Valenciennes. Bonjour Brigitte.
3: Bonjour.
0: Comment ça va Brigitte?
3: Très bien, repos aujourd'hui, donc ça va.
0: C'est bien, repos avant de reprendre le boulot demain.
3: Avant de reprendre le boulot demain, c'est ça.
0: Vous êtes hôtesse de coffre, c'est-à-dire que quoi? Vous comptez l'argent? Vous comptez les billets?
3: Entre autres, oui. Tout ce qui est, comment dire, chèques, espèces, les justifs comptables, les bons d'achat, les cartes cadeaux. Ben, tout passe par là, en fait, la gestion financière. Voilà.
0: Vous passez votre temps à manipuler de l'argent.
3: Oui, des liasses, des...
0: Oh là là. Hey, Brigitte, on est entre nous, il n'y a pas un moment où vous vous êtes dit, hop, la petite liasse dans la poche droite et on n'entend plus?
3: Alors là, en 42 ans que je suis là, jamais.
0: Je l'imagine, je plaisante, vous taquine et bravo en tout cas pour ce que vous faites. Vous aimez le cinéma, la marche et tout ce qui est dans l'eau, l'aquabike, oui. La nage, oui. Vous êtes un poisson en fait, vous êtes une sirène Brigitte.
3: Ah oui, ça m'appelle. Et j'ai besoin d'eau.
0: Non, vous avez bien raison, surtout avec cette température qui remonte un petit peu.
3: Exactement.
0: Et ça m'a d'ailleurs un petit peu, on va dire, donné le mot de passe du jour, Brigitte, puisque c'est...
3: Il fait chaud.
0: Bingo, il fait chaud. On pourrait le compléter, allons dans l'eau. Mais on va rester sur il fait chaud. Brigitte, il va falloir marquer au minimum 8 points pour battre Nicolas qui en fait 7.
3: Oui, oui.
0: Là aussi, comme Églantine juste avant, c'est possible. Concentrez-vous et franchement, vous pouvez le faire, j'en suis sûr, d'accord?
3: On essaye.
0: La première mauvaise réponse, ce sera terminé, donc attention, répondez bien. 45 secondes pour marquer au minimum 8 points, top! En quelle année a été créée la Tour Eiffel?
3: Il fait chaud.
0: 90 moins 27.
3: 53.
0: Non. Ah, vous m'avez perdu, vous qui en plus gérez de l'argent tous les jours,
3: oui,
0: vous m'avez perdu un billet de 10 quelque part dans la nature. Vous m'avez dit 53, on est d'accord Brigitte, hein?
3: Oui.
0: Non, c'est 63.
3: 63.
0: Ah oui. En quelle année a été créée la Tour Eiffel? Ben oui.
3: 1889.
0: Exposition universelle à Paris.
3: J'allais dire 1890, j'aurais dit 1890, n'importe comment.
0: Vous savez quoi, ça aurait été raté sur la première, donc pas de regret. En tout cas, Brigitte, on a découvert, peut-être pour certains et certaines, le métier d'hôtesse de coffre. Bravo pour ce que vous en faites. Et puis, moi je dis gros bisous, bel été, revenez quand vous voulez. Ça marche?
3: Oui, merci à vous en tout cas.
0: Avec
3: continuez
0: plaisir,
3: comme ça, je vous écoute tous les jours.
0: Merci. Vous êtes un amour. Au revoir Brigitte.
3: Bonne journée, au revoir.
0: Nicolas!
4: Oui, ça ne bouge pas jusqu'ici. Là, je reste en gardien, je protège la cage, là.
0: Je l'adore. Il est en pleine forme, Nicolas. Est-ce que vous allez pouvoir le battre? Est-ce que vous allez pouvoir marquer un but, justement? 0320 55 89 89, vous nous appelez et peut-être que vous battrez Nicolas. 4 places pour le parc Astérix sont à gagner.
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0: 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Il est 11h46.
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0: Il y a eu Nicolas tout à l'heure, le Belge. Nous sommes maintenant avec Nicolas le Français à Cambrai. Bonjour Nicolas.
3: Bonjour.
0: Comment ça va?
3: Ça va, ça va.
0: Alors, est-ce que Nicolas va battre Nicolas? Ça y est, c'est un peu l'inception des Nicolas. Peut-être. Vous avez entendu que votre confrère belge a fait un sacré score, cher ami.
3: Oui, ils sont en forme, les Belges, en ce moment.
0: Ah, ils sont en forme. Voilà. Espérons qu'ils vont s'arrêter jusqu'à notre peut-être prochaine rencontre pendant la Coupe du Monde. Parce que bon, Nicolas belge, on va pas repartir comme en 2018, hein.
4: Ah bah non, on espère que cette fois ça sera bon contre les Français en demi, quoi.
0: Je vous le souhaite. Nicolas Français, cher ami, vous êtes chariste opérateur logistique, vous aimez la musique, vous écoutez du rock et du métal, c'est bien ça, mais vous écoutez aussi Sinor.
3: Oui, je suis éclectique, comme on dit.
0: Trop bien. Bah vous savez quoi, regardez, je vous fais un petit kiff là, regardez, écoutez. Un jour, on avait dit à la direction de Radio France, on va passer du Deftones sur East Sinner.
3: Ça, c'est unique.
0: Ça, c'est pour vous, Nicolas. Hein.
3: Ah, c'est gentil, en tout cas.
0: Les Deftones, un groupe extraordinaire, d'ailleurs. Vous les avez déjà vus en live?
3: Oh, plusieurs fois, oui. Je les vois une cinquième fois le mois prochain.
0: Ah ouais, ça va, pas trop de lumbago? Parce que franchement, les pogos dans la fosse, ça y va. Hein.
3: Je commence tout doucement à vieillir, mais sous l'euphorie, j'y retourne encore un petit peu dans les pommes.
0: J'imagine. Il y a aussi nos Français de Gojira qu'on aime beaucoup et qui avaient été... ils sont déjà mondialement connus dans le monde du métal et du hard rock. Mais c'est vrai que quand ils sont passés pour les JO de Paris, là, ça a été... Waouh, ça a été incroyable.
3: J'ai lâché une larme quand j'ai
0: eu les JO. Ben ouais, j'imagine. C'est vrai que moi aussi, ça m'a fait quelque chose. Nicolas, maintenant qu'on a fait un petit peu connaissance, maintenant que je vous ai emmené dans ces... ambiances de hard rock et de métal, vous êtes normalement chargé mais à fond pour essayer de battre votre confrère belge. Il va falloir marquer 8 points. Est-ce que vous vous rappelez du mot de passe?
3: Il fait chaud.
0: Ouais, il fait chaud, voilà. Comme dans une fosse, vous voyez. Comme dans une fosse, comme dans un death wall pour un groupe de métal. Voilà, donc il fait très chaud. Nicolas, vous ne pourrez l'utiliser qu'une seule et unique fois, ce joker. Il va falloir marquer au minimum 8 points. C'est bon pour vous?
3: Oui.
0: Allez, top. Un objet utilisé pour écrire au tableau avec de la craie. Un objet utilisé comme qu'on écrit au tableau avec une craie, c'est en 7 lettres. C'est une...
3: Joker.
0: C'est pas Joker, c'est...
3: Il fait chaud.
0: Quel est le prénom du cow-boy dans Toy Story?
3: J'ai hâte d'aller le voir au cinéma.
0: Mille pattes.
3: Bon ben voilà, c'est tout.
0: Ah, je vous adore. Alors en plus, vous êtes allé aller voir le dernier au cinéma, là?
3: J'ai été le voir la semaine dernière et je suis un grand fan de Toy Story, mais je pense que là, le stress...
0: C'est le stress. Alors vous savez quoi, je vais me tourner vers le confrère belge qui est fan de Disney, qui a une radio sur Disney, le cow-boy dans Toy Story, Nicolas.
3: Avec Woody, l'image sur le cheval.
0: Attendez, parlez pas en même temps les deux Nico. Nicolas belge, allez-y.
4: Oui, non, on dit voix originale Tom Hanks, voix française Philippe Pétieux, c'est Woody.
0: Exactement, ah, il connaît tout, hein. Il connaît même...
3: En fait, je cherchais le cheval.
0: Je
3: l'avais en plus.
0: Bon, c'était le cow-boy malheureusement. Et puis le mot, tiens, qu'on cherchait, un objet qu'on utilise comme un tableau où on écrit avec de la craie, c'est une ardoise tout simplement.
3: L'ardoise.
0: Bon, ardoise et puis Woody. Bon, Nicolas Français, vous revenez quand vous voulez. C'était un plaisir de faire votre rencontre. D'accord.
3: Merci.
0: Je vous embrasse.
3: Merci. Bonne journée.
0: À bientôt, évidemment. Ah. Et puis Nicolas belge. C'est encore passé, hein.
4: J'ai envie de dire, alors peut-être.
0: Dernier candidat, messieurs, dames. Allez, venez. On va jouer, on va s'amuser. Avant midi, il faut marquer 8 points. Vous en êtes capables. 4 invitations pour le parc Astérix. 0320 55 89 89. On se retrouve après. Rick Astley. Bonne chance.

0: Vous parlez à Julie qui arrive cette émission, qui est en train de me dire, est-ce qu'on y va pour accueillir Bernadette? Et j'ai dit, hein? Ben oui, on va l'accueillir dans quelques minutes. C'est Eric Astley, Never Gonna Give You Up, à 11h53. À tout de suite, on revient dans 30 secondes.
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0: Autour de Bernadette de Saint-Aubert. Bonjour Bernadette.
3: Oui, bonjour. Sauf que j'ai déménagé. Je ne suis plus à Saint-Aubert.
0: Oh, vous êtes partie où, Bernadette?
3: Je ne suis pas partie très loin. Je suis partie dans le Vallon chinois.
0: Bon, bah super, c'est bien.
3: Ouais. Bonjour, Clarence, comme vous.
0: Bah, c'est gentil, ça va Bernadette?
3: Ça va, merci.
0: Vous êtes aide à domicile. Bah oui, vous êtes aide à domicile, vous adorez la lecture, la balade, les voyages, parce que vous êtes d'origine croate et vous allez souvent en Croatie, j'imagine.
3: Voilà, c'est ça.
0: C'est magnifique ça, quel beau pays la Croatie quand même.
3: Je connais, disons, le pays de mes parents, hein, plus que la France malheureusement.
0: C'est vrai.
3: Donc, c'est un très beau pays. Je connais un peu, voilà, j'ai découvert plein de choses sur le Nord. Donc, je ne savais pas qu'il y avait d'aussi belles choses dans le Nord.
0: Dans le Nord de quoi? De la France ou de la Croatie?
3: La France. Non, dans le Nord de la France.
0: Oui, effectivement,
3: Oui, parce que nous, on partait en vacances en Croatie, ex-Yougoslavie à l'époque.
0: Eh oui, je vous parle d'un temps.
3: Voilà, c'est les moines. Tout à fait.
0: Bernadette, comment on dit bonne chance en croate?
3: Sretna, mon Dieu, j'ai un trou là.
0: Ouais, bah, je vous laisse le dire. Vu comment ça a commencé, j'ai dit, oulala, je vais la laisser dire. Bonne chance en français, Bernadette, parce que Nicolas a fait 7 points. Il faut marquer 8 points minimum, Bernadette, pour lui voler sa place.
3: Ça va être compliqué, je crois.
0: Ouais, mais c'est possible, vous inquiétez pas. Vous ne pourrez passer qu'une seule et unique fois la question sur laquelle vous bloquez avec le mot de passe qui est.
3: Il fait chaud.
0: J'adore, exactement. Est-ce que vous êtes prête?
3: Je suis prête.
0: Allez, top. Quel est le seul mammifère capable de voler, Bernadette?
3: Oh, il fait chaud.
0: Complétez le verbe être à l'imparfait à la deuxième personne du pluriel. Verbe être, vous.
3: Vous étiez.
0: Vous étiez. Bonne réponse, tout simplement. Quel parc d'attractions est situé à Merlimont, dans le Pas-de-Calais?
3: Bagatelle.
0: Bonne réponse. Un instrument qui sert à couper le papier en 7 lettres.
3: En 7 lettres? J'ai un cutter, mais c'est pas ça.
0: Mais non, cutter, c'est pas ça.
3: Autant pour moi, oui, non mais... Autant pour moi.
0: J'adore. Mais malheureusement, vous le savez, Bernadette, les règles sont les règles, je dois accepter la première proposition.
3: Oui, non mais c'est pas grave.
0: Le seul mammifère capable de voler, c'était la chauve-souris. Voilà.
3: C'est un mammifère, la chauve-souris?
0: Eh oui, on
3: a appris quelque chose aujourd'hui.
0: Tant mieux, on est là pour ça. Vous étiez à l'imparfait, effectivement. Bagatelle, bonne réponse, et c'est pas le cutter, mais ce sont les ciseaux.
3: Eh oui, c'est après, bon, c'est pas grave.
0: Ce qui signifie que Nicolas...
3: a gagné. Félicitations à Nicolas.
0: Oh là là là là là là là là là là là là. Bon, Nicolas, vous gagnez le chic qui gagne, vous nous laissez la Coupe du Monde, d'accord?
4: Oui, oui, bah, alors ça, alors c'est pas encore gagné, mais c'est la preuve qu'il faut bien dormir la nuit. Voilà.
0: Bernadette, je vous embrasse fort, merci d'avoir été avec nous.
3: Merci, je vous en prie.
0: À bientôt.
3: Félicitations à tous.
0: Au revoir, Bernadette. Nico, on vous envoie les 4 places pour le parc Astérix.
4: Merci beaucoup. Ça a été un grand plaisir de jouer et j'oublie pas l'invitation, j'espère vous voir très prochainement.
0: Vous venez quand vous voulez, vous êtes ici à la maison Nicolas, d'accord?
4: Merci beaucoup Clarence, passez une belle journée.
0: Vive la Belgique. Merci. On est à fond derrière vous pour la match de vendredi face à l'Espagne. Salut mon Nicolas, voici Céline Dion sur Ici Laure.

0: Sinon, on va se faire gronder. On ne part pas sans elle. Céline Dion.
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0: Et on ne part pas sans les informations de Louise Forbin. Il est midi. Marine Le Pen vient se fixer sur sa candidature pour 2027.
2: La patronne des députés du Rassemblement National saura cet après-midi si oui ou non elle peut se présenter à la présidentielle. La Cour d'appel de Paris rendra sa décision à partir de 13h30. 5 ans d'inéligibilité et 1 an de prison ferme sous forme de bracelet électronique ont été requis à son encontre. Marine Le Pen se prépare à passer le relais à Jordan Bardella pour la présidentielle, Pierrick Bonneau.
3: Le trou de souris existe, mais il est vraiment étroit, reconnaît un proche de la triple candidate à la présidentielle. Si Marine Le Pen écope d'une peine inférieure ou égale à 2 ans d'inéligibilité et qu'elle est libre de faire campagne sans bracelet électronique, alors elle se présentera en 2027. Mais dans tous les autres cas, elle passera le relais dès ce soir à son dauphin. La chorégraphie est déjà actée. 2 slogans de campagne prêts à être dégainés en fonction du candidat. Marine Le Pen doit rejoindre Jordan Bardella à l'issue de l'audience cet après-midi. Réunion au siège du parti avec les principaux cadres. Puis la patronne des députés du RN sera l'invitée du journal de 20h de TF1. C'est là qu'elle doit annoncer sa décision. La campagne sera alors lancée. Si Jordan Bardella est candidat, une déclaration en bonne et due forme est prévue d'ici la fin de la semaine. Hier soir, le patron du RN se disait serein et prêt à assumer les conséquences du jugement.
2: Et tandis que le monde politique retient son souffle, le patron des députés Les Républicains, Laurent Wauquiez, a estimé ce matin sur Europe 1 et CNews que si Marine Le Pen était empêchée par la justice, ce serait, je cite, le signe d'une crise de la démocratie. Une femme héliportée dans un état grave jusqu'à l'hôpital de Lille après avoir échangé des tirs avec des gendarmes. La scène s'est déroulée en pleine rue hier soir à Anglefontaine entre Cambrai et Avesnes-sur-Helpe. D'après le maire de la commune, cette femme âgée d'une 50aine d'années est entre la vie et la mort. C'est elle qui a ouvert le feu sur les gendarmes qui ont riposté, toujours selon l'élu. Une enquête est ouverte pour comprendre les circonstances de cet échange de tirs. On ne sait pas à ce stade si les militaires ont été blessés pendant cette intervention. Alors que le Nord et le Pas-de-Calais sont placés en vigilance jaune feu de forêt pour la première fois de l'été, plusieurs hectares de champs sont partis en fumée hier à Frénois, près de Saint-Paul-sur-Ternoise. D'après les pompiers, ce sont des ballots de paille qui ont pris feu.
0: Et permettre à toutes les femmes de prendre soin d'elles.
2: C'est l'objectif d'une tournée organisée par la Fondation L'Oréal. Depuis quelques semaines, un camion rose sillonne les villes du Nord et du Pas-de-Calais. Il s'agit en fait d'un salon de beauté qui ouvre ses portes à des femmes en situation de vulnérabilité ou de précarité, parfois victimes de violences. Cindy est socio-esthéticienne à Lille. Ça fait 4 ans qu'elle anime des ateliers dans ce camion de la Fondation L'Oréal. L'occasion pour des femmes au parcours de vie compliqué de reprendre confiance en elles.
4: Ça fait très longtemps, en général, qu'elles n'ont pas pris de moment rien que pour elles. On sent que c'est vraiment un moment qu'elles ont attendu depuis un certain temps. On a parfois des pleurs qui peuvent sortir durant l'atelier, mais c'est vraiment, on sent un lâcher prise, c'est vraiment le terme qui est approprié. On voit parfois des personnes qui sont très tendues, les traits marqués, et après un atelier voilà, comme ceci, on voit les sourires, les traits qui sont relâchés, la fatigue qui a diminué. Donc on voit physiquement qu'il y a eu aussi un impact, pas que sur le psychologique, mais aussi sur le physique.
2: Et le camion est à Roubaix aujourd'hui, dernier stop prévu demain à Valenciennes. Ils connaîtront très bientôt leurs notes du baccalauréat dans l'Académie de Lille. Plus de 46 000 candidats se sont présentés à la dernière session, toutes voies confondues. Les résultats du bac doivent tomber dans la prochaine heure. Les épreuves de rattrapage auront lieu du 9 au 10 juillet. 180 km et 4 cols à grimper, c'est le programme de la 4e étape du Tour de France aujourd'hui. Et c'est Tadej Pogacar qui portera le maillot jaune après sa victoire au sprint hier dans les Pyrénées-Orientales. Départ du peloton à 13h25 depuis Carcassonne, arrivée est prévue à partir de 17h25 à Foix. Et comme chaque jour, on vous fait vivre l'étape du Tour de France sur votre radio ici Nord avec des points réguliers et l'arrivée à vivre en direct.
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2: Et on devrait voir le soleil apparaître cet après-midi, Clarence.
0: On croise très fort les doigts, Louise, mais forcément il arrivera, c'est ce que nous dit Météo France, avec de très jolies températures entre 29 et 31 dans les terres, entre 29 et 30 sur le littoral pour cette journée. Et côté route, écoutez, accident terminé sur la Nationale 356 dans le sens Roubaix vers Lille, juste après le secteur des de gare. Ça va se dégager. On remercie Antoine de la préfecture de nous avoir appelé pour nous signaler cette amélioration, évidemment. Merci Louise, on vous retrouve tout à l'heure. Et puis je voulais faire un petit coucou à nos lycéens, effectivement, qui vont attendre le résultat du bac. On est tout cœur avec vous, ça va bien se passer. Et puis si ça ne passe pas là, il y aura le rattrapage le 9 et le 10 juillet. Je peux vous assurer qu'en connaissant pas mal de monde qui sont passés par là, ça peut le faire aussi. Allez, nous on est au taquet sur ici Nord. Bel après-midi.
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6: Bonjour la France, j'espère que tu vas bien la France, mais surtout bonjour la Belgique, la vie est belge. Vive la Belgique, 4-1 dans la tronche, au foot, bravo, je suis trop contente.
0: Ça va, ouais, bah oui, ça va, c'est contre qui? C'est l'Espagne, je crois, hein. C'est l'Espagne contre les Belges, il me semble.
6: Je ne sais pas, mais là, la Belgique a gagné, comment te dire?
0: C'est ça, ouais. France-Maroc, jeudi, à suivre sur votre radio ici.
6: Voilà.
0: Ça a changé cette émission, on fait téléfoot en fait maintenant.
6: On fait téléfoot, je sais que j'aime tellement les Belges.
0: Attends, mais tu soutiens quand même la France.
6: Mais évidemment que je soutiens la Belgique, voilà.
0: Dis donc, tu n'auras pas des cadeaux à gagner.
6: Bien sûr, c'est des cadeaux à gagner.
0: Au taquet, quoi.
6: Mais on a le droit de se réjouir pour la Belgique. Laissez-moi tranquille. Alors, toute la semaine, vous allez vous affronter, chers petits candidats, pour gagner la finale de vendredi. Le premier prix, ça sent le soleil et l'huile solaire, c'est des vacances. Et ouais, on vous propose tout de suite de partir en vacances parce que on vous offre, oui, quand je dis on, votre radio ici vous offre, attention, un bon séjour dans les clubs Bel en Bras d'une valeur de 2000 euros.
0: Combien ?
6: 2000 euros.
0: Ça fait du bien à mes oreilles.
6: C'est beau, c'est pas j'adore. Pour toi, c'est que c'est les candidats qui gagnent ça.
0: Ah, dommage.
6: Donc évidemment, vous choisirez l'endroit où vous voulez aller et le moment où vous voulez y aller. Je vous rappelle quand même que c'est la destination préférée des familles en 2025. On est content de vous offrir ça.
0: On est bien.
6: Évidemment, si vous ne gagnez pas le séjour à Bel en Bras, vous gagnez quoi ?
0: Attendez, je vous refais un petit point foot. Hein. C'est bien Espagne-Belgique vendredi à 21h. Et ce sera baroque. France, c'est donc jeudi. C'est à suivre sur votre radio ici.
6: Voilà.
0: Mais envoyez ma longueur. C'est le roi du pédo, c'est le roi du café, le roi du pédo, c'est Malongo, 32-2.
6: Oh là là là là là là,
0: droit au but, comme à l'OM. Eh ouais, la cafetière Malongo peut-être pour vous vendredi.
6: Voilà, et avant d'accueillir nos candidats, j'ai promis
0: un petit point foot peut-être.
6: Non, absolument pas, un truc beaucoup plus important et un chouille plus grave. Vous savez que vers Perpignan, ça brûle de partout. Ah, et oui. J'ai un appel au don pour les pompiers de Thuir à côté de Perpignan. Si vous avez de quoi manger des salades, des sandwichs, des boissons, des barres de céréales, il y aura une collecte demain de 16h à 17h à la caserne des pompiers de Thuir. Merci pour les pompiers. On vous embrasse fort les pompiers, on accueille les candidats.
0: Salut les équipes d'ici Roussillon qui sont
6: exactement,
0: bien mobilisées.
6: Exactement, parce que franchement, c'est pas cool du tout là. Alors, comment ça va Céline? Comment ça va David?
7: Ça va très bon, bien. Ça va, bonjour très bien. Valérie.
0: Bonjour
7: Eric.
0: Bonjour.
6: Alors.
8: La chaleur.
6: La chaleur.
8: Ouais.
6: Alors.
8: Oui.
6: Céline, tu joues avec ici Besançon.
7: Exactement.
6: Tu habites à La Cluse.
7: Et Mijou.
6: J'adore ce nom, La Cluse et Mijou. On dirait un nom de dessin animé. Et donc, tu es mariée à Hervé, tu as deux enfants.
7: Oui.
6: Comment il fait?
7: Samuel et Enzo.
6: Allez, Samuel et Enzo, il n'y en a aucun qui passe le bac, là. Personne n'attend les résultats, là.
7: Non.
6: Tout va bien. Samuel, il fait quoi dans la vie? Enfin,
7: Il est maître nageur, il a 22 ans.
6: Mon Dieu, maître nageur.
0: Il plouffe.
6: Bah, il plouffe, et puis surtout, les maîtres nageurs, c'est toujours les beaux gosses. On a toutes les
0: filles. Alors, pas tout le temps, hein.
6: Oh, si, si.
0: Ah,
6: oh,
0: tout le temps, alors.
6: Si t'intéresses à être bien sportif quand t'es maître nageur. Alors, tu es animatrice en périscolaire.
7: Exactement.
0: En vacances.
6: Voilà.
7: Et je suis en vacances.
6: Bah évidemment qu'elle est en vacances. Alors tu fais quoi là pour les vacances? Tu profites de ta maison?
7: Non, là on est en vacances. On est à côté de Amboise, dans les châteaux de la Loire.
6: Oh, on fait les châteaux de la Loire. Qu'est-ce que c'est beau, Amboise. C'est un très beau château.
0: Il paraît. Voilà.
6: Oui, c'est un très beau château.
0: Oui, en bois sparé, vous l'avez. C'est une blague, mais bon.
6: Oh là là.
0: Ah, c'est pas mal, celle-là, quand même.
6: Je demande pardon à Céline et à ici Besançon. Alors, ma petite série, avant que tu gagnes, je sais que tu vas gagner, je t'encourage. Je te dis, vas-y, je crois en toi, Céline. Je te pose immédiatement la première question, vrai ou faux, avec une petite ambiance. Parler des paparazzi. Tu sais ce que c'est les paparazzi, Céline ?
7: Oui, oui.
6: Voilà, magnifique. Alors, le mot paparazzi, figure-toi, il paraît que ça vient d'un personnage de cinéma. Est-ce que c'est vrai que le mot paparazzi tient son origine d'un personnage de cinéma ? Vrai ou faux, top chrono ? Un peu.
7: Vrai ?
6: Eh ben, t'as bien raison, c'est vrai, c'est un film qui s'appelle La Dolce Vita de Fellini, le journaliste que fait Marcello Mastroianni, est avec un photographe qui s'appelle Paparazzo, et voilà, donc c'est vrai, premier point.
0: Comment il va mon David ?
8: Bah, il se voit.
0: Bon, ça va, avec un petit accent, David, qui habite à Reims, dans la région Champagne.
6: Allez.
0: Un petit verre comme ça.
8: Champagne-Ardenne.
0: Champagne-Ardenne, bien sûr, champagne avec modération. David, qui est une chérie, comment s'appelle madame, mademoiselle, je ne sais pas.
8: Si Nora.
0: Nora, vous êtes mariée, pas mariée ?
8: Non, ça fait 17 ans qu'on est ensemble, et puis elle a son appartement, j'ai mon appartement.
0: D'accord, chacun son indépendance, et c'est bien.
8: Vu qu'elle a des problèmes de santé, elle vit plus chez moi que chez elle.
0: D'accord. C'est pas mal, comme ça on a un peu de liberté, chacun chez soi, et voilà.
6: Tu vois bien la gueule de ta femme si tu lui disais je vais habiter tout seul, tiens.
0: Bah oui. Dave, bien sûr, alors voilà, il s'appelle David, donc Dave pour les copains, ça c'est le petit surnom.
8: Dans le quartier, par contre, on m'appelle le cow-boy.
0: Alors, pourquoi le cow-boy ? Parce que tu ressens un cow-boy ? Tu te fringues comme un cow-boy ?
8: Ben, je me suis fringué comme un cow-boy. Ben, je l'ai dit dans les
0: annotations, oui, oui, parce que t'es fan de western, en fait.
8: Voilà. Et quand je distribuais les affiches et puis les flyers dans le quartier, je m'habillais toujours en cow-boy.
0: Ben oui, parce qu'en plus, t'es fan de country, de danse country. On va découvrir ça dans un instant.
6: De country, ouais.
0: De country. De country. Oui, de country.
8: Ah, donc, mais je suis fan de country, mais je ne danse pas.
0: Ouais, oh, quand même, un petit peu, chouïa. Attends, quand on est un vrai cow-boy, un chapeau et on danse la country. Rien du tout.
8: Ah non, moi c'est plutôt les voitures américaines et
0: ouais. Harley. Ok, je vois bien la tendance. Écoute David, sois le bienvenu. On va tout de suite te poser une première question pour marquer un premier point. Valérie hier a honteusement remporté la manche.
6: Oui, oh, ça va, allez.
0: Donc il est temps quand même qu'on change la donne. Voici un extrait, écoute bien. Le bon fromage. On est dans le pays du fromage quand même, la France. La croûte du coulommier est potentiellement toxique, David. Vrai ou faux, top chrono, 5 secondes. La croûte du coulommier serait toxique.
8: Bon, je dirais non.
0: Bon, t'as raison de dire non. La croûte du coulommier fait partie des croûtes fleuries, comme celle du brie ou du camembert, dans une espèce de petit duvet blanc, qui certes est composé de quelques moisissures, mais qui sont parfaitement comestibles.
6: Donc c'est pas toxique avec le nombre de croûtes que j'ai mangé.
0: Oui.
6: Bon, allez, ça fait un point Céline, un point David, et là tout de suite, viens, je t'emmène. Tu vas écouter ici ta radio préférée et tu vas bouger ton corps. France Gall, viens, je t'emmène.

0: Allez.
1: Que moi, je vais y arriver. Ouais,
0: bien sûr, allez.
1: Prends bien. Je tombe même sur ici, 12h15. Ici, à midi,
0: on est au taquet.
1: Oh, vous avez fait ça par cœur.
0: Par cœur.
1: Vous voulez que je fasse un petit teasing? Je crois qu'il y a Nadine Mousselet qui nous rejoint dans le prochain quart d'heure. Ah non, c'est énorme.
0: J'ai le cœur qui bat à 20 000. Céline à 1, David à 1, Céline qui habite à la Cluse-et-Mijoux, Céline qui est animatrice en périscolaire. Alors, comme ça, on est chef de chantier, on commande des travaux à Hervé.
2: Exactement.
0: C'est Hervé qui se tape tous les travaux.
2: Je suis contente de revoir ton émission.
0: Ah bah oui, bah ça, faut qu'on trouve la maison, hein. Les amis, hein, si vous avez des maisons à refaire, allez sur le site d'M6 et inscrivez-vous.
1: Parce alors, que vous faites ça à la rentrée, je crois, c'est ça.
0: Bah, on aimerait bien.
1: Ah, vous êtes de retour.
0: Alors, qu'est-ce que tu lui demandes comme travaux, par exemple, à Hervé? Qu'est-ce qu'il a bricolé?
2: La maison, il a fait pas mal de choses. Il a fait l'isolation, il a fait de la peinture.
0: Oui, il a fait des gros trucs.
2: Du lambris.
0: Oh là là, dis donc, tu lui demandes des trucs durs, hein, quand même. Eh ben, voilà. Bon, alors, tu l'aides un petit peu ou tu fais juste que commander les travaux?
2: Je l'aide un peu.
0: Ah, voilà, parce que la peinture, c'est sympa à faire, quand même.
2: Oui.
0: Ah, voilà, bon, voilà. Alors, par contre, tu jardines.
2: Ah oui, le jardin, oui, oui, c'est un plaisir.
0: Eh oui, parce que t'as plein de petits légumes dans ton potager et tu prépares des ratatouilles.
2: Eh bien, je vous attends à la Cluse-et-Mijoux pour venir la déguster.
0: Bah oui, qu'est-ce que tu nous fais d'autre? Qu'est-ce que tu sais bien cuisiner?
2: Des lasagnes, du bœuf bourguignon.
0: Oh là là. Il paraît que ton petit de 13 ans, Enzo, il veut être diététicien nutritionniste.
2: Exactement.
0: Quel beau métier. Ah là là. Alors, ma chérie, tu as déjà un point. Je veux que tu marques le deuxième. Alors, on va écouter la Traviata. Ça, tu vois, c'est Éric Bastien qui chante en espérant gagner.
1: Oui, voilà. C'est ce que j'ai chanté vendredi dernier. Voilà. Rappelons-le, bien sûr.
0: Bien sûr. Alors, écoute bien. Il paraît que d'après la loi, quand on est à Chicago, eh bien, on ne peut pas emmener d'ours en plus à l'opéra. Est-ce que c'est vrai ou faux qu'à Chicago, à l'opéra, on ne peut pas emmener d'ours en plus? Top chrono, 5 secondes.
1: Oui.
0: Faux, bah t'as bien raison que c'est faux. Il n'y a pas de loi qui dit ça, c'est une rumeur qui est partie sur internet, c'est débile, c'est pas vrai. Deuxième point pour toi.
1: David Résion, Champagne-Ardenne, il a bien précisé, hein, David, qui est en couple avec sa chérie Nora, qui a une fille. Comment elle s'appelle ta fille? Je t'ai pas demandé.
3: Oui, mais c'est pas sa fille à elle.
1: Non, c'est la tienne, c'est ce que je dis, oui, c'est ce que je viens d'ailleurs. Une fille, elle s'appelle Méline, c'est ça ta fille?
3: Méline, et je lui fais un gros bisou parce qu'elle écoute de l'autre côté.
1: Oh, bah bisou! Elle a 20 ans, qu'est-ce qu'elle fait dans la vie, David, ta fille?
3: Elle cherche en aide à domicile.
1: D'accord. Dans la région, du côté de Reims ou dans une autre région de France? Un peu partout.
3: Non, de Reims.
1: De Reims, d'accord. Bah, si vous êtes intéressé, si vous cherchez quelqu'un qui a 20 ans et qui est prêt à vous rejoindre, 0810 055 050, on vous met en relation. Alors, je reviens sur la country, David. Tout à l'heure, tu as évoqué le fait que tu avais fait partie d'un club de country. Et alors, ça consistait à inviter des groupes avec des sosies, c'est ça?
3: Ouais, il y a eu... ZZ Top.
1: Ah oui? Ah oui?
0: Ah oui? Ah oui? Quand même.
3: Bah oui, quand même.
1: Alors, on y va, sur la route. Ta ta ta ta ta ta ta ta ta.
3: Là, c'est la route 66.
1: Attends. Attends, le break de batterie.
0: Attends, c'est beaucoup plus loin, le break.
1: Ah bon, il est beaucoup plus loin, on n'a pas le temps. De Johnny aussi, t'avais des sosies de Johnny.
3: Oui, ça c'est des amis que j'ai connus personnellement.
1: Ah bah oui, j'ai bien connu, j'ai bien compris. Alors Johnny, tu as connu, Johnny, t'as été voir à l'Olympia, on peut s'en dire un petit mot. Johnny, tu l'as approché, tu l'as touché.
3: J'ai touché ses bottes.
1: Ah oui, déjà. Ça veut dire que t'étais au premier rang à l'Olympia de Paris? Tu t'es vraiment approché et tout et...
3: Donc, c'est grâce à vous que j'avais gagné des places.
1: D'accord, avec ici.
3: En 2000.
1: Ouais.
3: Et j'ai eu avec un copain, et la dame qui nous plaçait, elle nous dit, vous nous suivez, vous suivez. Oh, puis elle prend l'allée de gauche, on va se retrouver devant les enceintes, on va rien voir.
1: Ouais.
3: Puis finalement, elle dit, monsieur, vous prenez ce siège-là, et monsieur sera sur le strapontin. Putain, la première fois que je jouais Johnny, premier rang.
1: extraordinaire. Et t'as pu donc l'approcher, t'as pu toucher les bottes, c'est ce qu'on se disait, c'est quand même voilà, quelque chose d'extraordinaire. Tu l'as vu 8 ou 10 fois en concert, c'est pas rien du tout. Allez, on parlera de western dans un instant, et d'ailleurs c'est marrant parce que c'est une passion en commun que t'as avec Johnny, je crois qu'il adorait les westerns, Johnny.
3: Ah ouais, ouais. Ah oui, oui.
1: David, question pour un point de plus, écoute. On parle de Johnny, voilà, de ses idoles, hein, Elvis Presley. Blues, sweet shoes. Parlons de chaussures. Les chaussures gauche et droite n'ont pas toujours existé. Aujourd'hui, on a une gauche et une droite, t'es d'accord. Ça n'a pas toujours existé, vrai ou faux. 5 secondes, c'est parti. Top chrono.
3: C'est tellement nul que j'irais faux.
1: Écoute, c'est vrai, jusqu'au 19e siècle, beaucoup de chaussures étaient parfaitement symétriques. Une même chaussure, figure-toi, pouvait être portée à gauche comme à droite. Ça existait. David, on apprend des choses.
0: Allez, 2 pour Céline, 1 pour David. Et nous allons tout de suite écouter une des plus belles chansons que j'aime d'amour de Calogero. On est riche que de ses amis. Allez, dites tous aux gens que vous aimez que vous les aimez. Calogero, c'est dit, vous écoutez ici. Je vous aime, à tous.

0: La chanson préférée de Valérie, l'une des chansons.
1: J'adore cette chanson. Voilà.
0: Calogero, c'est dit à 12h24 et même 25. Prenons des risques et n'ayons pas peur. Sur ici.
1: Allez, jingle.
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1: Ici, nous sommes avec Céline qui joue avec ici Besançon qui a 2 points contre David qui joue avec Champagne qui vit à Reims. Et qui a 1 point. Alors, il paraît, ma petite Céline, que tu adores Céline Dion, t'as même tes places.
3: Rendez-vous dans notre monde.
1: Votre vie, tu as tes places, c'est bon, tu vas avec ton chéri?
3: Non, je vais avec mon fils Enzo.
1: Oh là là là là là là.
0: À la Défense Arena.
1: Eh oui, bien sûr. Et alors, tu vas souvent en concert, hein? T'as
3: ah
1: vu
3: oui.
1: Amir, Jérémy Frérot, Patrick Fiori, Jean-Louis Aubert. Mais non, c'est bien, hein? Tu... C'est quoi le...
3: Calogero.
1: Eh oui, tu vas... Du nom. Tu vas où quand tu vas en concert? Tu viens à Paris ou il y a des concerts dans une ville à côté de chez toi?
3: À la Réna de Genève.
1: Oh, l'Arena de Genève, mon Dieu. Oh là là là là. Alors écoute, nous n'allons pas, c'est le quiz musical, c'est pas sur Céline Dion, mais tu peux marquer facilement des points. On va écouter des chansons, 3 chansons, il faut que tu me dises qui est l'intrus. Il y en a 2, c'est les mêmes. 1, c'est l'intrus. Écoute bien, on va trouver tout de suite. C'est parti.

0: Ça c'est facile. Top chrono, qui est l'intrus?
1: Dalida.
2: Ah oui, Dalida. Dalida. Mais bien sûr, vous n'avez pas reconnu Dalida. Faisons l'amour. Avant de nous dire adieu, c'est Dalida, ça.
0: Oui. Mais non, ma petite chérie, c'était pas elle, c'était Jane Manson. Faisons l'amour. C'était effectivement... C'était Faisons l'amour, mais c'était pas Dalida, c'est Jane Manson.
2: Mais oui, c'est Jane Birkin à côté, quoi.
0: Et Jane Birkin à côté, exactement. Eh bien, pas de point pour toi, ma chérie.
2: David, très honnêtement, est-ce que tu aurais retrouvé Jane Manson ou pas?
3: Ah oui, oui.
2: Ah oui, oui.
3: Bah oui.
2: Sûr.
3: J'ai en 45 tours.
2: D'accord.
0: Ah, bah alors, voilà.
2: Bon, là, notre David, qui est dans la région Champagne, on l'a dit, qui adore la country, qui est fan de Johnny Hallyday, qui est fan de western. Ça, c'est... Valérie, okay. Moi chaque jour.
0: Chaque vendredi.
2: D'ailleurs, on va mettre ça, c'est ce vendredi. Alors, tu collectionnes quoi, les westerns T'as une centaine de DVD, c'est ça? Déjà, c'est pas mal, hein?
3: Bah, entre ouais, DVD, même cassette que j'ai parfait en DVD.
2: Ah oui?
3: Puis j'ai même des collections que j'avais fait, donc j'ai gardé des bouquins, quoi.
2: Et oui, puis tu collectionnes les statuettes d'Indiens aussi à la maison, donc vraiment ça.
3: Ouais, indien, ça va jusque... Oui, j'ai un indien, on m'a vendu un buste d'indien de quoi, 50, 80 centimètres.
2: Ah, c'est pas mal, c'est pas mal ça.
3: Et, alors, ouais. Et puis j'en ai un de 80 centimètres avec des plumes.
2: Ok, ah ouais, non, bah, très bien. Et puis alors, tu collectionnes aussi les voitures américaines en miniature, notamment la...
3: Bien sûr.
2: Eh oui, la Dodge Charger de Sheriff et moi peur et la Ford Gran Torino. De Star Stylus, la rouge et blanche.
3: Oui, et K2000 aussi.
2: Ah, bah la voiture de K2000, un collectionneur.
3: Et Christine.
0: Oui, Christine, non, mais elle est moins gentille, Christine.
2: C'est une Plymouth Fury, ça, c'est dans le film, effectivement. Allez, mon petit collectionneur, voici ton quiz musical. Trois extraits, c'est un mix. Il y a un chanteur qui n'a rien à faire dedans. L'autre est là deux fois, il s'impose. L'autre doit sortir, mais de qui s'agit-il? Écoute.
4: Comme un enfant aux yeux de lumière.
3: Miriam.
4: Qui voit...

0: David, qui chante une seule fois dans ce mix et pas deux fois?
1: Marie-Myriam.
0: Marie-Myriam avec le titre que l'on connaît qui s'appelle
1: L'enfant et l'oiseau.
0: Alors on va le mettre dans l'autre sens. L'oiseau et l'enfant, c'est une bonne réponse.
2: L'enfant, aux yeux de l'Eurovision 77, je crois.
0: Et oui, ça veut dire que l'année prochaine, ça fera 50 ans que la France n'a pas gagné l'Eurovision.
2: Exactement.
0: Et tu as reconnu l'autre chanteuse ou pas, quand même?
1: Julie Pietri.
2: Oui, Julie Pietri.
0: Bravo David.
2: Allez, ça fait 3 pour David, 2 pour Céline. Et là, tout de suite, bien évidemment, c'est la réclame, Nadine Mousselet, mon
0: père en
2: balle. Mais il n'y a pas que ça. Il y a aussi l'actualité dans vos régions, dans toutes vos régions, grâce aux 44 locales de quoi?
0: De votre radio, vous m'avez dit, je l'ai noté.
2: Radio.
0: J'avais dit réseau et en fait c'est radio.
2: Radio ici. Allez, à tout de suite.
0: Ah, c'est ici.
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9: Actuellement a lieu l'exposition Les Mondes Invisibles d'Augustin Lesage à aujourd'hui. Augustin Lesage est né dans le Pas-de-Calais et il est mort aussi dans le Pas-de-Calais. Il est rattaché au mouvement Spirit. Ça veut donc dire qu'il était un peintre qui, en fait, mettait sur toile ses visions qui le traversaient. Donc, il y a de nombreux endroits où vous pouvez découvrir son œuvre, comme par exemple la Cité des Électriciens. Il y a une exposition à ciel ouvert aussi à Auchel, Burbure et Ferfailly. Et puis il y a également des rendez-vous qui vous sont proposés, comme par exemple des Murder Games avec une mission antidote. C'est à la Maison de la Nature à Mont-Bernanchon pendant ses vacances les mardis et jeudis à 13h30 et à 15h30 que vous pourrez mener l'enquête. Tapez dans votre moteur de recherche Les Mondes Invisibles d'Augustin Lesage à aujourd'hui.
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2: Et cette semaine, mes petits chéris, vous vous affrontez pour aller en finale vendredi pour gagner 2000 euros de bon séjour dans les clubs Bel en Bras. 2000 euros, c'est magnifique, c'est vraiment, on vous offre des vacances en fait. Et puis, si vous ne gagnez pas les vacances au club Bel en Bras, vous gagnez évidemment la magnifique machine à café Malongo avec les 32 dosettes et les 6 verres en verre. Nous reprenons la compétition avec Céline et David.
0: Oui, David, qui habite à Reims. À quelques kilomètres de l'autre côté de la frontière belge, il possède un manoir, le château de la Tapenade. Avec Valérie, la riche baronne, Céline, vont-ils trouver le puzzle macabre?
2: Je ne sais pas. Nadine, si tu nous écoutes, ton prochain livre devra s'appeler Puzzle Maudit.
0: Ah, c'est par le film d'Arailé.
2: Voilà. Bien, alors, ma petite Céline, hein, à défaut d'être l'héroïne d'Andine Mousselet, elle a un petit défaut. Elle est comme dans la chanson d'Annie Cordy.
11: Je sais toujours toute ma tête de linotte.
2: Eh oui, pas que t'as une petite tête de linotte, que tu perds toujours tout.
12: Exactement.
2: Alors, il paraît que tu as perdu quand même ta carte bleue. Ton téléphone, c'est au moins une fois par semaine.
0: Ah oui, quand même.
2: Hein?
12: Oui.
2: Mais alors, t'explique ça comment? Qu'est-ce que tu perds d'autre? Qu'est-ce que tu oublies d'autre, ma petite tête en l'air?
12: Le souci, c'est que je pose tout un peu n'importe où et après, je me rappelle pas.
2: Ah
12: oh. Voilà.
2: D'accord. Et alors ça, Hervé, ça l'énerve ou pas?
12: Oui.
2: Oui, parce que du coup, comme tu perds tout le temps ton téléphone, il faut toujours le chercher, quoi.
12: Exactement.
2: Mais tu le retrouves toujours, quand même, hein?
12: Oui, oui.
2: Ah, voilà, c'est déjà pas mal. Alors, il paraît que tu adorerais déjeuner avec Jean-Jacques Goldman, dont tu es fan. Ça, ça serait un... Hein?
12: Ah oui.
2: Ah bah oui.
12: Formidable.
2: Ah là là. Tu as déjà, évidemment, été le voir en concert, j'imagine.
12: Oh là, oui.
2: Combien de fois tu as été voir Jean-Jacques en concert?
12: 26 fois.
2: Oh là là.
7: 26 fois?
2: Non.
7: Non.
2: Non, 6 fois.
7: Ah, 6 fois.
2: 26 fois, il faut pas exagérer non plus. Alors, ma chérie, c'est le moment de te rattraper, de marquer 3 points grâce à la question à choix multiples. Je te pose la question, je te fais des propositions de réponses et tu auras 10 secondes pour me donner ton choix. Tiens, écoute Rocky. Ah là là, Rocky. Je crois que c'est ma saga préférée, hein. C'est magnifique. Alors hier, on a fêté les 80 ans de Sylvester Stallone, alias Rocky. Alors on va faire un petit QCM sur Rocky, sur Sylvester Stallone.
7: Enfin, on prend une claque quand même là dans ce que vous dites, hein.
2: Pourquoi?
7: Bah, 80 ans Sylvester Stallone.
2: Bah oui, il a 80 ans. T'en as 50, qu'est-ce que je te dis?
7: Wow.
2: Alors, écoute bien. Quel animal Stallone a-t-il été contraint de vendre avant le succès de Rocky? Tellement il a plus d'argent, il a été contraint de vendre un animal. Lequel était-ce? Son cheval, son chien, son perroquet. Il a vendu les slips d'Éric Bastien. Top chrono 10 secondes, qu'est-ce qu'il a vendu?
12: Son chien.
2: Son chien. Très bien. Est-ce que c'est vrai? Est-ce que c'est faux? Oui, c'est une bonne réponse. Il a vendu son chien tellement il avait plus d'argent, il pouvait même plus se nourrir lui. Il a vendu Brutus. Et puis finalement, il l'a racheté grâce à l'argent qu'il a gagné avec Rocky. Il a racheté Brutus. Et d'ailleurs, on voit le chien dans le film. Bravo, 5 points pour toi.
7: David, qui est en région Champagne-Ardenne, qui habite à Reims. David, qui est fan de western, de Johnny, de country. Et David, qui adore la plongée. T'as eu l'occasion de faire de la plongée à quel endroit?
13: Ah, j'ai pas fait de plongée en eau libre. J'ai plongé en...
7: Dans une piscine.
13: En piscine.
7: D'accord.
13: Mais c'était marrant parce que quand on faisait de la plongée, il y avait les pompiers qui s'entraînaient en dessous de nous.
7: Eh oui. Oui, ils s'entraînent souvent dans les piscines, les pompiers.
13: Donc. Ouais, non mais c'était marrant parce qu'eux, ils étaient en bas, machin, ils discutaient, ils jouaient aux cartes, ou...
7: Ils jouaient aux cartes.
13: C'était marrant.
7: Ils discutaient, ils jouaient aux cartes. Oui, non mais je comprends, je vois ce que tu veux dire. Bon, enfin, t'as quand même appris, voilà, à gérer ton apnée, mais t'avais des bouteilles? T'as fait de la plongée avec une bouteille?
13: Non, ça j'aurais bien aimé.
7: Mais t'avais quoi alors? T'avais un tuba? T'as regardé ce qui se passait en bas?
13: Bah oui, le tuba, quand tu plonges, le tuba se remplit, puis tu remontes.
7: D'accord. Non, mais j'ai cru que... Moi, on m'avait vendu une plongée en mode grand bleu, alors, t'avais le tuba, quoi, voilà, t'as fait un petit peu de plongée.
13: Ah, bah, j'aurais bien aimé, mais la plongée...
7: Bah, tu fais quand même pas mal de sport, hein, parce que tu fais de la musculation, tu fais de la natation, on vient de le comprendre.
13: Je fais.
7: Oh, quand même, attends, t'as fait de la gym, de l'équitation et de la spéléo également.
13: Ouais, ça, j'ai adoré.
7: Ouais, bah...
13: Attends, je suis claustrophobe.
7: Ben ouais, mais t'es descendu dans un petit puits à 3-4 mètres en dessous, hein, de la terre, c'est quand même... Faut y aller, quoi.
13: Ouais, puis c'était impressionnant parce qu'on avait un gros rocher au-dessus de notre tête. Et le rocher, bah, franchement, il n'est pas dans ma chambre.
7: Oui.
13: Il venait du dessus.
7: D'accord.
13: Et à force des années, bah, finalement, il s'est retrouvé dans le plafond de la salle, parce qu'on appelle ça une salle.
7: Oui, une salle où on voit les stalactites, les stalagmites, à chaque fois. On doit passer dans des petits passages boîte aux lettres, dans des ruisseaux souterrains. C'est dans la banlieue de Nancy que tu as fait tout ça, je le dis, pour peut-être une idée de sortie pour ceux qui cherchent pour cet été. Tiens, un petit mot sur la cuisine. Alors, tu cuisines pas énormément, mais tu aides quand même Nora à faire des petites bricoles. Et tu as une spécialité. Well, c'est le silicone carnet. Eh ouais, silicone carnet que tu fais avec elle alors. Ok.
13: Je préfère qu'elle mette. Que...
7: Ouais, tu préfères le. J'ai bien compris. Allez, voici ta question.
13: On y va.
7: David, on va aller sur la question parce que le temps passe vite.
13: Ouais,
7: j'ai envie que tu gagnes des points aussi. En quelle année? Et on a une petite expression. Voilà. On parlait de vacances et des zones. Je te demande en quelle année les zones de vacances scolaires, tu sais, les zones A, B et C, en quelle année elles ont été créées? En 1964, en 1978, en 1986 Il n'y a pas de zone, il n'y a que des fan zones au Dami d'Hollande. Top chrono.
13: Je dirais la deuxième.
7: C'est vrai, Dami d'Hollande, n'oublions pas. Fan zone totale.
13: Ah oui.
7: Tu dis deuxième, donc 1978, hein, on est d'accord. C'est la deuxième proposition que j'ai faite, 78. Ah, c'est quelques années avant. C'était en 1964, les premières zones de vacances créées donc en 64 pour les étaler en fait les départs et éviter des grands bouchons. Je pense que ça a franchement marché, parce que 60 ans plus tard, c'est quand même encore compliqué.
2: Bien, allez, ça fait 5 pour Céline, 3 pour David, et là, tout de suite, on part en Afrique avec Johnny Clegg et Savuka, Caterlings of Africa. Vous écoutez ici, je vous aime, à tout de suite.

0: C'est le double blanc, c'est Johnny Clegg, c'est Scatterlings of Africa.
1: Ça veut dire quoi, Scatterlings? Ça veut dire les vagabonds.
0: Mais allez, exactement, les vagabonds. Vous ne laissez pas le temps de répondre, les vagabonds.
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0: C'est mon application de traduction qui est un peu lente.
1: Oui, voilà, exactement. Allez, Céline à 5, David à 3. Ah, Céline, elle a rencontré son chéri dans un bal de village. Il y a quelques années, on écoutait ça.
0: Oh là là.
1: Et oui, c'était il y a combien de temps que vous vous êtes rencontrés?
3: 34 ans.
1: Oh, mon Dieu, 34 ans. Oh, mon Dieu.
0: Oh,
1: et alors, du coup, vous êtes rencontrés au bal. Comment ça s'est passé, la rencontre?
3: Il m'a invité à danser et après, je crois que ça a été le coup de foudre.
1: Oh, mon Dieu. Qu'est-ce que voilà. Tu as remarqué de mieux chez lui en premier?
3: Ses yeux.
1: Ah là là là là là là. Il t'a invité à danser, alors ça s'est passé comment après?
3: Ben en fait, j'habitais dans le même village où mon époux travaillait.
1: Oh là là là là, alors du coup, vous êtes vraiment vus tout le temps, quoi.
3: Eh oui. Et en fait, avant, on ne s'était jamais rencontrés.
1: Jamais? Ah bah dis donc. Ah. Eh ben vive les bals de village, alors.
3: Voilà. Et en plus, moi, je travaillais comme boulot d'été, juste derrière le restaurant où il travaillait. Je travaillais dans une fromagerie.
1: Et vous ne vous étiez jamais rencontrés, alors ça, comme quoi le destin des fois, hein. Et alors du coup, ça fait combien de temps que vous êtes mariés? 34 ans que vous êtes rencontrés et combien d'années de mariage?
3: 29 ans.
1: Oh, oh là là là là, c'est quand les 30 ans?
3: L'année prochaine.
1: Woup, woup, woup, woup. Il y a déjà une grosse fête de prévu ou pas?
3: Oui, on va prévoir un beau voyage et on amènera les deux garçons.
1: Parce qu'il paraît que, bon, t'adores le voyager, t'as déjà été au Maroc, Tunisie, Canaries, etc. Et toi, ton rêve, ce serait d'aller au Canada ou en Norvège?
3: Exactement.
1: Oui. Ah ben, ça sera l'occasion, hein, pour le coup.
3: Voilà, prendre un peu de fraîcheur.
1: Ah ben, j'espère.
0: Moi, j'y vais cet été.
1: Eh ben, c'est une bonne nouvelle. Alors, ma chérie, tu es en tête avec 5. Je te propose de marquer 5 points de plus avec la question cash. Tiens, on écoute Georges Brassens.
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1: Alors,
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1: On va parler Pierre Tombal. Alors, figure-toi que je vais te demander, comment ça s'appelle le texte qui est gravé sur une pierre tombale? Ça a un terme, ça a un nom. Comment appelle-t-on le texte gravé sur une pierre tombale? Top chrono, 10 secondes.
3: La gravure.
1: Et non, c'est une épitaphe. Et il y en a même qui sont très célèbres. Alors, bon, moi, par exemple, j'adore, il y en a un, c'est un humoriste anglais qui a marqué, je vous l'avais bien dit que j'étais malade. C'est une épitaphe. Pas de points pour toi, tu restes en tête avec 5.
0: Qu'est-ce qu'on va mettre sur notre épitaphe, Valérie? On sait pas.
1: Qu'est-ce que je vais mettre sur mon épitaphe?
0: Ouais, tu mettrais quoi?
1: Je maroufle.
0: Ah, c'est pas mal, ça. Voilà, moi, je mettrais à bien ronchonner.
1: Tu mettrais quoi?
0: À bien ronchonner.
1: De toute façon, moi, je veux pas d'épitaphe, parce que je vais te brûler.
0: Allez hop. David, notre fan de country, de Johnny Hallyday, de western, David qui a beaucoup voyagé aussi, on aurait pu parler de voyage, de croisière, pour ton voyage de noces avec Nora, mais alors, je voudrais quand même...
5: Non, c'est pas avec Nora.
0: Ah, c'était pas avec Nora le voyage de noces?
5: Non.
0: Ah mince.
5: C'est ma première femme.
0: Ah!
5: Parce que Nora a le mal de mer.
1: Ah!
0: Oui, alors ça tombe bien que tu nous parles un peu de ces petites difficultés au cœur de la famille. Faisons un point. La rencontre avec Nora, c'est un peu compliqué. Parce que
5: oui.
0: David, comme dans Les Feux de l'amour, il sortait avec la sœur de Nora.
1: Ah.
0: Et Nora les a invités à boire l'apéro chez elle. Le problème, c'est que David trouve Nora très jolie. Se revoit, passe pas grand-chose, sauf que Nora ne sait pas que, en secret, David est avec sa sœur Nadia. Je vous jure que tout ça est vrai. Dis donc, ça a dû créer un peu des problèmes, l'affaire, là.
5: Oui, mais au départ, c'est parce que Nora avait... Nora est venue chez Nadia.
0: Oui.
5: Et moi, Nadia m'a invité à boire l'apéro.
0: Oui, on a bien compris. Mais en gros, tu sortais avec la sœur de celle qui est devenue ta femme aujourd'hui.
1: Tu t'es trompé de sœur, quoi.
0: Voilà. Mais non.
5: Non, je me suis pas trompé de sœur. Mais le problème, c'est que c'est Nora qui a fait le premier pas envers moi.
0: Mais t'as eu une aventure avec les deux, on est d'accord.
5: Bah oui, malheureusement, parce que je savais pas comment dire à Nadia...
0: Aujourd'hui, ça va, et on est passé à autre chose. Ça roule. Elle lui en veut
5: pas. Et disons que, non, elle lui en veut plus parce que malheureusement, Nadia est décédée.
0: D'accord.
5: Mais au départ.
0: Ouais, ça n'a pas dû être évident quand même.
5: Ouais, non, c'est voilà.
0: Pas évident quand même, les histoires de famille. Bah oui, est-ce qu'on accepte que sa femme devienne la sœur de. Bah oui, attendez.
1: Eh bah, moi, c'est arrivé dans la famille de mon mec. Ah. Son demi-frère était marié. Non, mais bon, bref, il était marié avec une femme pendant très longtemps, avec qui il a eu des enfants.
0: Ah,
1: et au bout de 17 ans, il s'est marié avec la sœur. De sa femme.
0: Ah,
1: voilà.
0: Oui,
1: ça arrive, la vie, hein, l'amour. Allez, posez votre question.
0: Ah, non, c'est dans votre famille, ça ?
1: La famille de mon mec. Non, moi, dans ma famille.
0: Dans la famille de Valérie.
1: Non, c'est pas ma famille.
0: La
1: famille de mon mari. Enfin, de mon mec.
0: Ils sont en brasse. Bon, allez, la question, David, on y va. C'est une question cash. Écoutons Miss Tinguette. Oh, ça vient juste de sortir.
1: Ah, c'est un tube, ça. C'est le tube 2026,
0: bien
1: là.
0: Bien sûr, exactement. C'est un feat, hein. Bon, on l'a pas vraiment distingué, mais Miss Tinguette parle de belote dans cette chanson, et on va parler de la belote. David.
1: Oh, c'est facile. Hein.
0: À la belote, quelle est la deuxième carte la plus forte à l'atout ? Quelle est la deuxième carte la plus forte à l'atout ? Top chrono, 10 secondes.
5: Valet, normalement. Je crois que c'est la dame en premier, non ? Non, c'est le contraire.
0: Alors, c'est quoi la réponse ?
5: Bah non, c'est pas ça,
0: c'est le 9. À la belote, le valet d'atout est la carte la plus forte, suivie du 9, puis de l'as.
1: Et du 10.
0: Le 9 d'atout vaut 14 points.
5: À part la réussite et puis la trapette.
1: Voilà. Bon, ça fait 5 pour Céline, 3 pour David. Et là, tout de suite, on va écouter Jérémy Frérot avec une chanson qui s'appelle Frérot.
0: Oui, c'est original.
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1: Ouais, moi aussi.

0: papa.
1: Avec Frérot.
0: Et voilà, et là maintenant tout de suite, évidemment, c'est la réclame.
1: Avec Frérot.
0: Bah, je sais pas, mais en tout cas, c'est la réclame.
1: Il y a beaucoup de Frérot là.
0: Ah bah, c'est la réclame.
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2: Et ici, nous sommes avec Céline qui a 5 et David qui a 3. Céline qui a participé au maternel. Et tu, pour parler de ton petit Enzo ou de Samuel?
6: Pour parler de Enzo, oh, c'était formidable cette émission.
2: Ben oui, c'est formidable.
6: Très bien accueilli.
2: Et alors,
6: c'était une bonne expérience.
2: Et il paraît que tu étais venu parler de Enzo qui ne parlait pas beaucoup. Il paraît qu'il s'est rattrapé depuis.
6: Oh là là, oui.
2: Ah là là là.
6: J'aimerais bien venir vous voir.
2: Oh, bah alors ça, bah écoute, je vais, on va s'en occuper, on va se dépêcher. Alors, ma chérie, je vais t'encourager à gagner ce bingo et à gagner cette manche pour que tu sois vendredi avec nous. Je vais te mettre encore une fois Jean-Jacques Goldman.
7: C'est un professeur, le professeur.
2: La la la la, madame, la la la la. Alors, notre Jean-Jacques Goldman. Bien, alors écoute-moi bien, ma chérie. Ton bingo, il est très simple. À mon top chrono, tu auras 10 secondes pour me donner un maximum d'objets. Tu commences par V comme Valérie, évidemment. Donc un maximum d'objets qui commencent par V comme Valérie. Attention, top chrono, 10 secondes.
6: Vaisselier, vase, épouvante, non, verre, un verre, une vitrine.
2: Bah, tu m'en as donné 4, c'est trop tard. Il y avait évidemment valise, il y avait violon, ventouse, vis, voile, volant, vitre. Tu m'en as donné 4, c'est bien.
1: David, t'es toujours avec nous, David?
8: Bah oui, toujours.
1: Bon, David, j'ai l'impression qu'il y a un téléphone qui a vibré. David, attention, reste bien concentré. Elle a fait 4, il faudrait que tu fasses 5. Avec 5 réponses, eh bien, tu pourrais l'emporter puisque c'est un bingo et celui qui marque le plus de réponses encaisse les 10 points. Donc l'enjeu est assez clair, David. On va jouer dans un instant. Juste un dernier petit mot, toi qui as joué avec nous depuis Reims, la région Champagne-Ardenne. J'ai dit tout à l'heure que tu avais pas mal voyagé, notamment en Égypte. Et lorsque tu as été en Égypte, il t'est arrivé de manger du chameau. Mais c'est pas possible, ça. Du chameau.
8: Bah, vous avez vu beaucoup de bœufs en Égypte.
1: Mais c'est pas faux, oui. Et a priori, c'était bon.
8: Ah, moi, j'ai adoré parce que c'est bien assaisonné et tout ça. Et c'est ma femme qui me l'a fait remarquer. Elle me dit, oh, il est bon leur bœuf.
1: Ah, mais
8: c'est bien. Attends, elle dit, sur la route, t'as vu beaucoup de bœufs, hey. T'as vu leurs vaches, comment elles sont maigres,
1: hey.
8: T'as rien à manger dessus.
1: J'ai bien compris. Bon, atypique, original. On va écouter Johnny Hallyday, parce que tu nous as dit que t'étais fan de Johnny, et on va te faire plaisir pour t'encourager avec Requiem pour un fou.
8: Un fou,
2: eh oui, par amour.
1: Eh oui, par amour, il a touché les bottes de Johnny à l'Olympia. Il était bien placé grâce à votre radio ici, l'a dit David. David, voici ton bingo. 5 points, j'ai besoin de 5 bonnes réponses. Je te demande de citer pareil un maximum d'objets qui commencent par une lettre. Donc des objets de la vie courante qui commencent par la lettre D. D comme David, comme Daniel ou Dimitri. C'est évident. Top chrono, 10 secondes. David. David.
8: Alors, je suis plus là.
1: Ah bah oui,
2: ah bah on l'a vu là.
1: Tu nous as donné aucune réponse. Qu'est-ce qui s'est passé, David?
8: Ah bah là, j'ai un trou là.
1: Bah, un déodorant, du dentifrice, un divan, un dossier, un dictionnaire.
2: Une douille, une dynamo, un drap.
1: Des objets qui commencent par la lettre D, comme David. J'avais D.
8: Ah oui, mais moi j'étais en train de chercher dans la cuisine, moi je sais pas pourquoi.
1: Ah bah ouais, non plus, je sais pas pourquoi.
2: Ah bah je sais pas pourquoi non plus.
1: Mais ça va pas le faire, hein. Ça va pas le faire.
8: Ah bah je sais pas.
2: Eh ben, Céline, c'est toi qui seras là vendredi pour
1: bravo,
2: la
1: Céline.
2: Finale pour tenter
6: merci,
2: de...
6: Merci, à vendredi.
2: Eh ben, à vendredi, tu tenteras de gagner les 2000 euros de bons séjours dans les clubs Bellambra ou la machine à café.
1: Bien sûr, la machine à café Malongo, 32 dosettes, qui verront vert. anniversaire, excellent, bientôt à la maison.
2: Évidemment, enfin, qu'est-ce que ça veut dire? Bien, et eh ben écoute, encore une belle victoire pour le Dami d'Olympe.
1: Alors, ça fait deux, c'est vrai, je reconnais, mais voilà, j'ai pas dit mon dernier mot pour la table.

0: caca, coca, tu sais plus quoi dire.
1: Si, je vais gagner mercredi, jeudi, comme ça on sera à 2-2, c'est tout.
0: Voilà. Ouais, mais j'aime bien parce que l'espoir fait vivre.
1: Bah, il reste encore une semaine et demie de direct.
0: Ouais. Et ben quoi?
1: Mais je vais tout gagner, je vais tout rappeler.
0: Mais
1: c'est quoi?
0: Bon, allez. Je vous souhaite de passer une très belle journée. Je remercie Céline à la réal et Laurie à la technique, Maître Coupez au savoir, Marion au standard.
1: Magnifique, Marion.
0: Et puis donc Eric Bastien, je sais même plus à quoi. Qu'est-ce que
1: Ah oui, vous faites pas d'effort. Hein.
0: Je sais plus à quoi le mettre. À la ronchonnade, voilà.
1: Oh, ça va.
0: Oui, allez, je vous embrasse tous très très fort.
1: Et oui.
0: À demain.
1: Oui, vous voulez redonner le nom de votre association là pour le
0: Non, c'est pas une association, c'est faites des dons de nourriture et voilà. D'eau à la caserne des pompiers de Thuir. Voilà.
1: Super.
0: Aidez les pompiers. Bon, je vous embrasse très fort. À demain.
1: Bonjour Wendy Bouchard.
2: Bonjour chers amis, on en reparlera de nos pompiers valeureux évidemment au cœur de l'actualité. Mais je vous emmène quand même lire le livre des vacances après l'info. Justement, quelles vacances y êtes-vous ? Chère Valérie.
0: Oh bah moi je suis une vacancière où je lis tous les polars qui existent.
1: Nadine Mousselet.
0: Lucinda Riley, enfin tous ces trucs-là.
1: Normal quoi.
2: D'accord, vacancière liseuse.
0: Ouais.
2: L'épargnante et le temps de l'exploration, c'est pour vous ça Eric Bastien, vous êtes un explorateur ou pas?
1: Oui, c'est des vacances familiales, moi je veux dire les pâtés de sable de mes enfants déjà.
2: Très bien, voilà, ces profils de vacanciers et puis le rapport aux vacances, 90 ans après les premiers congés payés, on en parle avec Gwana Elgo juste après. L'info, chers amis.
0: Eh bien, belle émission à toi.
2: À demain.
0: À demain, ma chérie.
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2: Bonjour à tous, merci d'être à l'écoute de Ma France. Alors que Marine Le Pen arrive d'une minute à l'autre au palais de justice de Paris dans l'attente de sa peine en appel dans l'affaire des eurodéputés RN, à moins d'une relaxe, il lui sera très compliqué de se présenter à l'élection présidentielle. C'est tout l'enjeu du verdict attendu dans les minutes qui viennent. Décision capitale pour le vote des Français en 2027. Les incendies monstres ont déjà dévasté près de 15 000 hectares, en particulier dans le sud-ouest. 800 pompiers attendent des renforts européens dans la journée pour lutter contre le méga-feu des Pyrénées-Orientales. Et le ministre de l'Intérieur l'annonce, 6 personnes susceptibles d'avoir une action sur ces départs de feu ont été interpellées par la gendarmerie. À la une encore, le cœur de 730 000 lycéens bat fort à la lecture des résultats du bac depuis une petite heure maintenant. En sport, le journal du Mondial, on vous dit tout avec la qualification des Belges et des Espagnols notamment. Et puis 13h15, je vous parle des vacances avec notre invitée. Elle est sociologue, auteur d'un livre passionnant sur le profil des vacanciers 90 ans après les deux premières semaines de congés payés, Gwena Elgo nous rejoint dans Ma France. Mais d'abord, avant de rejoindre le front des incendies et de témoigner de la violence des premiers feux de l'été, parlons de ce mardi crucial pour Marine Le Pen et d'une des décisions judiciaires les plus attendues de l'année. Dans quelques minutes, elle saura si elle peut se présenter à l'élection présidentielle ou si l'arrêt de la Cour d'appel de Paris l'en empêche. En première instance, dans l'affaire des assistants d'eurodéputés RN, cet espoir du RN pour l'Élysée avait été condamné à 5 ans d'inéligibilité. Si sa peine est confirmée, Marine Le Pen devra donc renoncer. Et nombreux sont les électeurs qui parlent d'un procès avant tout politique. Vous leur avez donné la parole à Toulon pour Ici Provence, Christelle Marquès.
4: Des années que ce Toulonnais suit la vie politique et s'il avoue ne pas embrasser les idées du Rassemblement National, l'observateur septuagénaire a acquis une conviction.
5: On sent qu'il y a une machination pour se débarrasser des candidats potentiellement dangereux. Je ne crois pas du tout dans l'honnêteté de ce procès.
6: Je n'ai pas envie de dire que c'est uniquement politique, mais en fait ça semble un peu orienté. Je pense que la justice existe en France, mais là, il y a eu quand même quelques exemples. Sarkozy, plutôt embêté, Madame Le Pen. En revanche, on a Mélenchon, Bayrou, ça s'est arrêté, voilà.
4: Deux poids, deux mesures, semble dire cette autre varoise, même si pour elle, un procès est totalement normal, reste la question de la suite en cas de condamnation à une peine d'inéligibilité.
7: Certes, ça va mettre la fin à sa carrière peut-être politique, mais après tout, la jouer, elle a perdu.
8: Qu'elle soit interdite de pouvoir se présenter aux élections, c'est quand même un peu dommage, non pas que je vote pour elle, mais pour la démocratie.
4: Car en empêchant Marine Le Pen de se présenter, certains considèrent qu'ils sont face à un déni de démocratie.
5: Un de plus, on n'est pas un prêt.
4: Une chose est certaine, en tout cas pour les électeurs du Rassemblement National.
9: Si elle ne peut pas se présenter, le vote pour Bardella.
2: Jordan Bardella, le plan B du RN pour l'Élysée, pour l'élection présidentielle dont les deux tours sont prévus les 18 avril et 2 mai prochains, qui réaffirme sa fidélité à Marine Le Pen et qui déclare ce matin Rien ne peut justifier qu'elle soit écartée du choix des Français. Alors pour être bien au clair sur ce qui est reproché à Marine Le Pen, sur ce qu'elle risque évidemment dans cette affaire, Marine Le Génie, on va faire le point avec vous sur les scénarios, Marine, auxquels on pourrait s'attendre donc dans quelques minutes.
10: Première option, Wendy, la cour d'appel confirme la peine de première instance, 5 ans sans pouvoir se présenter à une élection avec exécution immédiate. Marine Le Pen cède sa place à Jordan Bardella. Deuxième option, la cour la juge à nouveau coupable, mais prononce une peine d'inéligibilité plus courte, 2 ans ou moins, ce qui lui permettrait de se glisser dans un trou de souris et de se présenter car elle serait éligible au jour du premier tour. Sauf que Marine Le Pen, 57 ans, ne se voit pas faire campagne avec un bracelet électronique. Or, lors du premier procès, elle a écopé de 4 ans de prison, dont 2 enfermes sous surveillance électronique. Troisième option, une condamnation réduite, 6 mois ou moins, ce qui lui permettrait théoriquement de se lancer avec le jeu des remises de peine.
2: Et puis l'autre et dernière option, Marine Le Génie, c'est la relax.
10: Oui, en fait, c'est la seule rassurante, on va dire, pour la chef de file du RN. Toutes les autres rendent sa candidature plus que périlleuse, mais la relax, c'est l'option la moins probable. Et même dans ce cas-là, Marine Le Pen devra encore attendre 10 jours pour savoir si le parquet général se pourvoit en cassation. La patronne des députés du RN sera l'invitée du journal de 20h de TF1 ce soir. C'est là qu'elle doit annoncer sa décision.
2: Merci Marine Le Génie. Et dans l'attente de cette décision en appel, ses amis, ses soutiens se pressent à ses côtés. Ils retiennent leur souffle, évidemment. Ils seront quelques-uns à assister au verdict. Nicolas Joly, vous qui êtes à l'entrée du palais de justice, au cœur de Paris, donc vous attendez vous aussi l'arrivée imminente de Marine Le Pen.
11: Et oui, Wendy, et on commence ici à compter les minutes, hein, moins d'une demi-heure maintenant avant le début de l'audience, avant que la cour d'appel ne rende son arrêt. Le couloir qui mène à la salle d'audience est envahi littéralement de journalistes. Des rangées de caméras sont plantées de part et d'autre de l'entrée de la salle pour capter l'image du jour, l'image du moment, l'arrivée de Marine Le Pen. Son visage sera-t-il fermé ou serein? Va-t-elle dire un mot? Et que se passera-t-il surtout dans cette salle d'audience? Pour le moment, nos questions de journalistes résonnent entre les murs du palais justice, mais tout à l'heure, quand l'audience commencera, c'est bien le silence qui régnera pour écouter chaque mot de la présidente de la cour d'appel, les motivations de cet arrêt qui pourrait, vous l'avez dit, réduire à néant les ambitions présidentielles de Marine Le Pen.
2: Merci Nicolas, jolie lecture de cet arrêt à partir de 13h30 dans quelques minutes donc au palais de justice de Paris, et vous l'entendiez, si la peine de 5 ans d'inéligibilité prononcée en première instance est confirmée, Marine Le Pen ne pourra pas se présenter à la présidentielle, elle laissera donc sa place à Jordan Bardella. Les journées sont chaudes, voire brûlantes, avec 61 départements en vigilance orange et un sud-ouest qui souffre particulièrement, ces chaleurs étant accompagnées d'un danger de feu persistant. Des milliers de pompiers, à l'heure où je vous parle, luttent contre une vingtaine d'incendies dans le pays. De la Drôme à la Haute-Loire, de l'Hérault à la Lozère, près de 15 000 hectares déjà ravagés. C'est un bilan catastrophique pour un 7 juillet. Des feux démentiels et à cette heure, 6 personnes susceptibles d'avoir eu une action sur ces différents départs de feu dans le sud du pays ont été interpellés par la gendarmerie. Voilà ce qu'annonce il y a quelques minutes Laurent Nunez, qui ajoute que la réponse de l'État sera implacable pour tous ceux qui volontairement ou par imprudence mettent en danger nos territoires. Ce sont des feux démentiels qui sont en cours, notamment dans les Pyrénées-Orientales. L'incendie brûle la vallée de la Tête. Les flammes n'ont pas progressé ces dernières heures, mais la lisière de l'incendie est énorme. Elle s'étend sur 40 km. Les 800 pompiers mobilisés redoutent une journée encore très difficile compte tenu des vents changeants. Alice Fabre, pour ici Roussillon, a passé la matinée avec eux à Rodez, certainement le village le plus impacté.
12: La montagne est noircie, il y a quelques maisons brûlées au sein du village et des dégâts que l'on constate dès l'entrée du village avec d'importants bâtiments qui ont été complètement calcinés, avec des flammèches qui sont toujours visibles. Mais dans le nord, en haut, au niveau du château d'eau, l'incendie s'est arrêté à quelques mètres des habitations, et ce notamment grâce à l'action des pompiers qui toute la nuit sont intervenus pour ralentir la propagation du feu. Dans le village de Rodez, j'ai croisé deux hommes, un conseiller municipal qui faisait un peu le tour des maisons, qui a aussi apporté de l'aide aux pompiers, qui leur a ouvert des douches, leur a fait à manger, et certains habitants qui ont refusé d'évacuer, qui restent pour surveiller que le feu ne reprenne pas.
2: Le village de Rodez dans le Roussillon, alors que les habitants de 27 communes, soit 12 000 personnes, ont été évacués. 8 bombardiers d'eau venus de plusieurs pays d'Europe sont attendus dans la journée en renfort. Les massifs bien entendus entendu, des fenouillettes, des corbières, des aspres de cette plaine du Roussillon sont placés en risque exceptionnel feu de forêt et leur accès est interdit. Au collège de Mias maintenant, c'est un refuge des pompiers aménagé en ce moment en dortoir et des agriculteurs s'organisent. Ils ont livré plusieurs centaines de kilos de fruits aux soldats du feu. Marek Keta.
13: Maxime Fuentes, agriculteur d'Argelès, décharge le coffre du Renault Trafic devant le collège.
14: Des pêches, des nectarines, des abricots.
13: Et empile les palettes remplies de fruits.
14: Un fourgon plein, ça fait une belle palette.
13: Un peu plus d'une tonne pour les 800 pompiers mobilisés, des dons de producteurs d'Argelès, Tesa, Saint-Nazaire.
14: On a émis l'idée sur un groupe WhatsApp. En une heure, ça a pris pas mal de monde. On a dit, ben, moi j'ai un peu de tout. Mais on sait ce que c'est que de perdre des cultures.
13: Julien Bousquet, secrétaire général des jeunes agriculteurs des Pyrénées-Orientales, sort tout transpirant du coffre du véhicule. Au dos de son t-shirt du syndicat, écrit en majuscule Aspre. Il est très touché par cet incendie sur son territoire.
14: Je suis de Corbère, voilà, on a été évacué hier. Bon, les exploitations sur Corbère, elles n'ont pas été impactées, mais on pense aux agriculteurs de Boula, de Ia, des jeunes qui sont installés il y a deux ans en arrière.
13: Certains ont perdu du matériel, un tracteur neuf, ça coûte à partir de 70 000 euros. C'est pas rien quand on commence, rappelle Julien Bousquet.
14: C'est grave, quoi. Donc là, à venir aider les pompiers, il faut qu'on continue, quoi. Il faut qu'on soit toujours là pour produire, donc on a besoin des pompiers pour nous protéger, quoi. Qu'on soit tous solidaires, quoi.
13: L'agriculteur prépare de nouveaux dons dans les prochains jours, une chaîne de soutien qui s'affûte et qui sera là tant que les flammes menacent.
2: Merci Marek. Et ces monstres de feu de plusieurs dizaines de kilomètres sont un calvaire pour les pompiers. 17 d'entre eux sont venus en renfort de Dordogne ces trois derniers jours, Margot Croison, et vous avez assisté à leur retour après trois journées très éprouvantes.
10: Quand ils descendent de leur camion, on sent la fatigue sur tous les visages. Ludovic tient encore sa tenue de pompier sous le bras.
15: On sent un peu fatigué, même beaucoup. Les conditions sont très compliquées sur place. Une chaleur extrême. Quand vous avez la tenue des ETI complète avec une cagoule, un casque, une veste, plus la chaleur, c'est compliqué, quoi. Avec un vent très fort, on n'est pas habitué, nous, en Dordogne, à avoir des vents pareils. C'est terrible.
10: Ludovic est pompier volontaire et pour pouvoir partir dans les Pyrénées-Orientales, l'agent technique a les pattes de brantôme a posé deux jours de congé.
15: Si on a signé l'engagement, c'est qu'on veut venir en secours aux habitants, quoi, aux sinistrés, quoi. On est là pour ça. C'est terrible aussi pour les habitants, parce que franchement, il est vraiment très fort, le feu. Il est vraiment très, très fort.
10: Les 17 pompiers de Dordogne étaient mobilisés à Trévillac, où le feu a démarré samedi. C'est le commandant Quétillier qui supervisait le groupe dans cette mission éprouvante.
16: Fatigué. On est content d'avoir pu participer au soutien de nos collègues du 66. Sur les premières 24 heures, on a participé à la lutte pour essayer de maintenir au maximum ce qu'on pouvait, de protéger les habitations dès le début du feu.
10: Et les pompiers sont à peine rentrés à la caserne qu'ils s'activent. Ils vérifient les tenues, les camions, pour être sûr qu'aucun équipement ne soit endommagé au cas où un feu se déclarerait chez nous en Dordogne.
2: Et on souffre pour les pompiers, pour cette nature sinistrée avec de nombreux feux encore en cours. Une saison à haut risque aussi en Corse. Et pour la première fois, l'Essonne, qui est placée en vigilance rouge pour feu de forêt, risque maximal bien évidemment. Tous les vigilances feu de forêt à retrouver sur ici.fr et vos appels au 18 dès que vous avez le moindre doute. À l'étranger, en Syrie, deux engins ont explosé à Damas, près de l'hôtel où réside Emmanuel Macron, pour la première visite d'un dirigeant occidental dans ce pays depuis l'arrivée au pouvoir d'une coalition islamiste. Le chef de l'État est sain et sauf, mais 18 personnes ont été blessées, dont 4 policiers. Accompagné d'une délégation de chefs d'entreprise, Emmanuel Macron vient assurer le nouveau dirigeant syrien et sa coalition du soutien de la France en matière de reconstruction économique. Du côté des échanges au niveau commercial, le régime de Damas dit vouloir faire de la France son premier partenaire. Retour à Paris, où les centres de loisirs ont enregistré une baisse de 13% des inscriptions pour cet été, c'est-à-dire 2000 enfants accueillis en moins par rapport à l'an passé. C'est une réaction des parents au scandale d'agression sexuelle soulevé ces derniers mois dans le périscolaire. À la une encore, les réactions aux aveux de Cédric Jubilard se multiplient. Le Tarnais devait être jugé en appel dans 2 mois à Toulouse. Il a subitement reconnu hier sa responsabilité dans la disparition de son épouse à Cagnac-les-Mines il y a maintenant 6 ans. On est dans la méthode Jubilard, voilà ce que dit l'avocat des frères et de la sœur de Delphine. C'est lui qui dicte le timing, qui garde le contrôle des aveux que les enfants de Cédric Jubilard ont appris par la presse. Une façon de faire que le conseil déplore sans avoir eu le temps de préparer ses enfants. Cédric Jubilard qui reconnaît avoir tué son épouse dans une lettre adressée à son avocat et publiée dans la Dépêche du Midi. Dans le village de Cagnac-les-Mines, ce rebondissement hier a fait naître un espoir, celui de voir enfin la vérité éclater. Jérémy habite à Albi. Il consacre une partie de son temps depuis 2020 à la recherche du corps de la mère de famille, Joséphine Ortuno.
17: un petit muret de parpaing,
18: remonté à la hâte par Cédric,
17: une voiture blanche abandonnée
18: qui appartenait à Cédric,
17: et un mémorial.
18: Il y a des monts, il y a de tout.
17: Voilà ce qu'il reste aujourd'hui de la maison Jubilard. Jérémy s'arrête ici 4 fois par semaine, et 4 fois par semaine, il s'enfonce dans les bois.
18: Partout, en fait.
17: Sur les traces de Delphine.
18: Je cherche partout, mais c'est vrai qu'il y a beaucoup de forêts.
17: Alors, savoir que les enquêteurs doivent la retrouver dans les prochaines semaines.
18: Pour moi, c'est une. C'est une énorme nouvelle. Je ne pensais absolument pas qu'il allait faire des aveux. J'ai croisé tout un tas de personnes. Ils sont tous contents de cette issue qui est en train d'arriver.
17: Cette issue, c'est l'espoir, enfin, de mettre un lieu sur la disparition de Delphine. Pour Jérémy, cela ne fait aucun doute. Cédric finira par le dire.
18: Là, c'est terminé, le jeu est terminé. N'importe quel argument qu'il pourrait donner derrière ça, ça ne marchera plus. S'il ne le fait pas, ça serait du suicide, en fait.
17: Car au-delà de la question judiciaire, c'est toute une commune qui attend de pouvoir refermer cette douloureuse parenthèse.
18: Ce petit village de Cagnac-les-Mines a besoin de se reposer. Même un peu plus loin, à 30 km, le petit village de Cazoul. Si tout va bien, on arrive sur le dénouement de l'affaire.
17: En attendant, Jérémy compte à nouveau ratisser la forêt jusqu'à ce que le corps de Delphine Jubilard soit retrouvé.
2: Il est 13h14, le journal du Mondial complet sur les résultats de la soirée et de la nuit dans quelques instants, notamment la qualification de l'Espagne qui élimine le Portugal de Ronaldo et la défaite de l'équipe américaine écrasée par les Diables Rouges belges. Sur le Tour de France, on va suivre aujourd'hui entre Carcassonne et Foix la 4e étape, départ lancé avec 4 cols à franchir. C'est une épreuve taillée pour les baroudeurs. Sous la chaleur et sous son maillot jaune, c'est Tadej Pogacar victorieux de sa première étape aux Angles et qui devance désormais son grand rival Jonas Vingegaard au classement général. Et puis c'est le grand jour pour les 730 000 candidats du bac avec les résultats affichés depuis quelques instants. Résultats que vous pouvez retrouver sur ici.fr grâce à notre module de recherche par nom de famille et grâce à notre partenariat avec Studirama. Elisa Savat a découvert les résultats avec ses bacheliers du lycée d'Alzon. Nous sommes à Nîmes.
19: Ici, on se félicite, on saute dans les bras des uns des autres. Des heures et des heures de révision qui ont payé pour Arthur.
20: Ça fait 5 ans que j'attends pour avoir le bac. Et là, je l'ai eu. Trop content, mention bien. Et voilà, ce soir, je vais manger du riz.
19: Mais il tient fièrement son diplôme. Elle avait peur des résultats.
21: Mais je dis, bon, ça, c'est bien. Comme un brevet. Ah, je m'attendais à rien. Là, j'ai quelque chose. Incroyable. Oh, ça a l'hyper, si vous savez. Ah, je suis plus moi-même là. Ah, je suis heureuse. Attendez, c'est incroyable. Ah, je m'attendais pas à grand-chose. Hein. Les épreuves écrites, je ne sais pas savoir louper plutôt. Mais au final, j'ai réussi. Ah, c'est pas secret. Ah, j'ai une mention. Ah, je suis heureuse. Ah, ça, c'est incroyable.
19: La quasi-totalité des candidats a décroché le précieux Sésame, 18 sur 20 pour Lucie.
22: C'est peut-être un peu dangereux de dire que je suis pas étonnée, mais j'ai beaucoup, beaucoup travaillé toute l'année pour avoir ce résultat-là. Donc, disons que je pense que ça correspondait à l'effort que j'ai fourni tout au long de l'année pour avoir ce note-là. Mais après, oui, j'avais peur d'avoir raté dans une matière que je me suis rendu compte. Voilà.
19: Voilà, le lycée, c'est fini. Place enfin aux vacances.
2: Bravo à vous. L'an dernier, 96,4% des lycéens en série générale avaient leur bac avec ou sans mention, 91% en série techno et 83% en série pro.
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2: Et si, chers auditeurs, avant de noircir quelques cahiers de vacances, nous parcourions ensemble le livre de celle-ci, sociologique et instructif. C'est un livre qui raconte 90 ans de congés payés et la manière dont cette conquête sociale a progressivement transformé les Français. Bonjour, Guénaël Gault.
23: Bonjour.
2: Bonjour, c'est un livre d'histoire au fond que vous nous proposez avec Jean Viard, l'histoire d'une révolution en 1936. Peu de Français savent alors que faire de ces 2 semaines de congés payés. Aujourd'hui, les 5 semaines légales de vacances sont devenues un pilier. Autant dire, Gwenaël, qu'en 90 ans, l'évolution a été fulgurante.
23: Ah oui, tout à fait. Il y a 90 ans, en fait, personne ne savait ce qu'étaient les vacances, en fait. Et c'est arrivé comme un projet de loi, comme ça, un peu inopiné pour casser une grève, hein, d'une certaine manière, en 1936. Et 90 ans plus tard, c'est au cœur de la vie des Français.
2: Ouais. Et avec l'été, saison des grands départs dans laquelle nous nous trouvons, et qui aujourd'hui résonne comme une migration, avec des profils de vacanciers que vous avez réussi à caractériser, à identifier dans cet ouvrage. C'est intéressant, Gwenaël. C'est une forme de typologie, finalement, des vacanciers français.
23: Exactement. Alors, il y a d'abord ceux qui partent, qui sont 72%. hein, des Français. Et puis ceux qui ne partent pas, qui sont 28%. Alors c'est intéressant parce que parmi ceux qui ne partent pas, il y en a la moitié qui ne partent pas, hélas, parce qu'ils sont contraints et qu'ils ne peuvent pas partir. Mais l'autre moitié, en fait, va se diviser entre ceux qui sont plus casaniers ou ceux qui partiront pas cette année parce qu'ils ont fait un autre choix. Et donc ça, c'est ceux qui partent pas. Et puis parmi ceux qui partent, on a différents profils en effet. On a ceux qui veulent vraiment déconnecter vont rechercher des vacances un peu paisibles en famille. Souvent, ce sont des profils plus actifs et donc qui toute l'année sont dans leur couloir de nage. Et puis il y a ceux qui vont vouloir explorer et qui vont du coup, alors que ce soit en France le plus souvent, mais aussi à l'étranger.
2: En France, pour couvrir, ça fait penser sur 10. Hein, c'est vraiment la terre de prédilection.
23: Oui, c'est ça. C'est-à-dire que la France qui part en vacances, elle part en France d'abord. Hein. C'est d'ailleurs une particularité des Français que de se rendre sur son propre territoire.
2: Absolument. Avec 11% des Français, vous nous le dites d'ailleurs, pardonnez-moi pour petite parenthèse, 11% des Français qui disposent d'une maison de famille ou d'une résidence secondaire pour séjourner. Ça fait partie aussi des rituels et des vacanciers que vous appelez routiniers et qui se rendent donc régulièrement sur ce lieu de villégiature qui est celui de leur choix ou de leur tradition aussi.
23: Exactement, de leur choix, de leur famille, de leurs amis. En fait, c'est 11% qui ont entre 7 et 10% qui en possèdent, mais plus encore qui en bénéficient, hein, puisque en général, on reçoit aussi chez soi. En effet, alors c'est intéressant parce qu'on voit aussi des gens qui reviennent chaque année au même endroit. Hein, parmi les vacanciers, il y a un peu plus d'un tiers en fait qui revient chaque année au même endroit. Et ça, c'est 10 millions de Français. En fait, et puis il y a aussi une proportion intéressante de Français qui fréquemment reviennent sur les lieux de leur histoire, qui vont faire des vacances dans vraiment une idée de reconnecter avec quelque chose de leur passé, et ça je trouve que c'est aussi très intéressant, des traditions familiales ou sa généalogie.
2: Bien sûr.
23: Donc voilà, il y a plein, c'est assez divers et c'est passionnant.
2: La généalogie et la mémoire des vacances, et vous le documentez très bien dans ce livre et aussi dans une enquête à l'appui avec l'Institut Utopia, vous documentez cette réalité. Gonaëlle Gault, 86% des Français qui jugent les vacances importantes dans leur vie. Pour 60% de ces vacanciers, de ces Français, c'est même la période la plus importante de l'année. Autant dire que ce n'est pas futile, les vacances, parce qu'elles révèlent, et vous commencez à le dire entre les lignes, elles révèlent nos valeurs, nos modes de vie, nos inégalités, et je reviens à ceux que vous énoncez qui ne partent pas en vacances.
23: Oui, c'est exactement pour la raison pour laquelle on a voulu, avec l'Observatoire Utopia, faire cette étude. Parce que en réalité, on voit souvent les vacances comme futiles, comme vous le disiez, comme un petit peu superficielles. Et puis, ce qui est étudié surtout, c'est le tourisme, en fait, c'est-à-dire les vacances marchandes. Il y avait très peu d'études qui essayaient d'embrasser un peu toutes ces dimensions, comme les vacances comme un fait social total. Oui. Et c'est ça qui nous a passionnés avec Jean Viard, c'est qu'est-ce que ce temps libéré en fait dit de nous, et en fait il dit énormément de choses de nous individuellement et de notre société plus globalement.
2: Oui, alors qu'il y a une forme de bascule avec l'ère du tout numérique. Les vacances, vous l'écrivez, ne se vivent plus, elles se montrent. Alors ça c'est pas nouveau parce que les cartes postales existent depuis très longtemps, les soirées diapo aussi, mais là vous dites on est passé à un cap supérieur avec l'affichage de ces vacances, de ces cartes postales virtuelles de vacances qu'on affiche sur les réseaux sociaux, Gonaëlle.
23: Oui, c'est vrai que l'Instagram de ces vacances qui sont parfois, pour certains, choisies pour l'être d'ailleurs, instagrammables, c'est quelque chose. Alors ça concerne pas tous les vacanciers, bien sûr, mais et comme vous le disiez, c'était déjà le cas avant, c'est-à-dire il y avait un statut social. On voit aussi, à mesure que cette pratique s'est démocratisée, que en effet, il y a aussi une pression aux vacances réussies, hein, dans notre étude, on le mesure, et donc il faut pouvoir montrer ça, parce que finalement, la logique de performance qui règne dans notre société n'épargne pas les vacances pour une partie des vacanciers. Donc il faut performer ces vacances aussi pour certains d'entre eux.
2: Dans cette recherche, alors que d'autres vivent justement de manière très simple, très heureuse, très promeneuse ces vacances, le temps qui passe doucement, le repos, la déconnexion, le dépaysement, le partage. On parlait de valeurs tout à l'heure. Les vacances, c'est aussi le moment du partage, Gonaëlle Gault.
23: Oui, et c'est aussi pour ça, c'est une des grandes motivations du départ en vacances. C'est-à-dire, vous avez raison, là, on va s'intéresser à plein de petites tendances qui sont passionnantes et qui disent beaucoup de choses aussi de l'évolution et de mutation de notre société. Mais pour l'essentiel des Français, en fait, les vacances, c'est un moment, on a appelé ça d'une banalité heureuse, en fait. Oui. Et c'est ça qui va être intéressant. Ils vont reconnecter avec eux-mêmes, ils vont reconnecter avec leur temps, avec la nature et surtout avec les autres. Et ça, c'est pour ça que quand on mesure, si vous voulez, toutes choses égales par ailleurs, c'est-à-dire quel que soit son revenu, quelle que soit sa situation socio-professionnelle, eh bien, plus on s'investit dans ses vacances, plus on part, plus on est heureux et plus on est ouvert aux autres. Okay. Et ça, c'est un bénéfice individuel, mais c'est aussi un bénéfice collectif pour la société.
2: D'où la nécessité de faire profiter de ses vacances un certain nombre de personnes défavorisées. On en parlait évidemment avec le Secours Populaire ou le recours à d'autres associations formidables, car 13 millions de personnes, vous le dites aussi, 13 millions de Français ne sont pas partis l'an passé. 5 millions de Français ne sont pas partis depuis 5 ans et 1 million ne sont jamais partis de leur vie. C'est ça aussi la réalité des vacances françaises, malgré ces semaines de congés payés, Gwenaëlle, pour terminer.
23: Oui, c'est exactement ça. C'est-à-dire qu'il y a encore une inégalité. Et puis une inégalité, vous savez, ce qu'on a vraiment étudié avec Jean Viard, c'est qu'il y a un capital vacancier, comme il y a un capital social, culturel, spatial. Et ça, c'est important parce que, justement, plus on va accumuler de ce capital-là, plus on va se sentir mieux et plus on va se sentir reconnu aussi, satisfait dans sa vie, etc. Et puis ça va nous constituer aussi individuellement. Donc, l'inégalité de vacances, c'est pas juste ceux qui vont partir, ceux qui vont pas partir, se reposer ou pas se reposer. C'est beaucoup plus existentiel que ça.
2: Merci. Avec ce livre des vacances et ce qu'elles disent de nous, ces vacances, de manière très sociologique, l'art du séjour, vous en parlez aussi en des termes vraiment passionnants, avec Jean Viard, votre co-auteur, Gwenaëlle Gault, aux éditions de l'Aube et l'Observatoire Utopia des vacances, pour retrouver justement tous ces chiffres liés aux vacanciers que nous sommes. Merci beaucoup, Gwenaëlle. À bientôt.
23: Merci beaucoup.
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2: Le 17e épisode, ça passe vite. C'est Bruno Salomon. C'est bonjour, vrai. Bruno.
0: Bonjour, Wendy.
2: De notre rendez-vous quotidien. Bruno, on va parler des résultats de la soirée et de la nuit dans quelques instants, mais on va revenir quand même sur cette vague d'indignation après les propos racistes tenus par une sénatrice du Paraguay contre le capitaine de notre équipe de France.
0: Oui, Kylian Mbappé, victime de propos abjects de la part de cette sénatrice paraguayenne, Céleste Amarilla, le capitaine des Bleus, a eu sur les réseaux sociaux une réponse parfaite et il a reçu un énorme soutien de la planète entière, de tous bords. Le président de la République, Emmanuel Macron, a notamment apporté son soutien et même le gouvernement du Paraguay qui a jugé les propos contraires aux valeurs et principes qui inspirent la dignité humaine. Sachez que quand même dans la nuit, puisqu'on n'arrête pas cette sénatrice paraguayenne, elle l'a continué, elle accuse désormais Kylian Mbappé de misogynie dans sa réponse et demande, elle, des excuses au capitaine des Bleus. Ce matin, notre reporter Morgane Guillaumard a rencontré la ministre des Sports, Martine Ferrari. Elle est revenue sur ces propos racistes dont a été victime Kylian Mbappé.
1: Je me suis exprimée clairement sur les réseaux sociaux. C'est absolument indigne ce qu'elle a dit. C'est raciste, ça n'a rien à faire. Enfin, voilà, c'est indigne. Et quand on est une personnalité publique, franchement, on devrait se garder de faire ce genre de choses. Je note quand même que le gouvernement paraguayen a présenté ses excuses. Et j'en suis heureuse parce qu'on ne peut pas tolérer ce genre de propos.
0: Marina Ferrari, ministre des Sports.
2: Les résultats de la nuit maintenant. C'est terminé pour les États-Unis, l'un des pays hôtes qui, après l'affaire du carton rouge annulé par Donald Trump, a pris un carton.
0: Ouais, un carton, une bonne vieille valise. Les Belges ont concassé les États-Unis, victoire 4-1, emmenée par le coach français Rudy Garcia. La Belgique a signé sa meilleure performance de la compétition. Mention spéciale quand même pour la célébration du 4e but où toute l'équipe belge s'est mise autour du buteur et ils ont fait la danse de Donald Trump. Vous savez, ce genre un peu raide, voilà, la danse sur place comme un piqué et on bouge juste les bras. Et ben voilà, là, une petite pique contre le président des États-Unis qui a cru bon faire annuler un carton rouge avant le match. L'affaire est désormais mondiale, une ingérence folle où la FIFA, par l'attitude de son président Gianni Infantino, s'est donc ridiculisée. Dans l'autre match de la soirée, l'Espagne s'est qualifiée dans les dernières secondes face au Portugal, score 1-0. Cela faisait 16 ans que l'Espagne n'avait pas décroché un quart de finale de Coupe du Monde, mais la vraie info de ce match-là, c'est que Cristiano Ronaldo ne gagnera jamais le mondial avec le Portugal. Portugal, et oui, tout a une fin. À 41 ans, l'icône du foot portugais a confirmé à l'issue de la rencontre qu'il s'agissait de sa dernière Coupe du Monde, mais peut-être pas forcément son dernier match en sélection.
5: Normal, triste pour sortir ainsi du mondial.
6: C'est normal d'être triste après une telle élimination. J'ai tout donné, j'ai fait de mon mieux et je pars l'esprit tranquille. C'est vrai que c'était ma dernière Coupe du Monde, oui, mais pour le reste, j'aurai le temps de réfléchir, d'être avec ma famille. Il ne faut jamais prendre de décision à chaud. Demain, ce sera un autre jour et la vie continue.
5: Ce sera un nouveau jour et la vie continue.
2: Pauvre Ronaldo.
0: Oui, il est triste, effectivement. En tout cas, si je peux me permettre, au vu de sa prestation globale sur le mondial, il ferait bien d'arrêter au moins en sélection le bon Cristiano.
2: On prend des nouvelles des Bleus.
0: Oui, les Bleus, effectivement, qui vont plutôt bien. Ils se sont entraînés hier. Ils sont du côté de Boston pour l'entraînement. Dernier entraînement aujourd'hui. Enfin, en tout cas, entraînement aujourd'hui. On en saura un petit peu plus sur les adducteurs d'Aurélien Tchouaméni.
2: Alors, le col d'Amérique, de Boston, à la pointe nord-ouest des États-Unis. On va passer de l'autre côté de l'Amérique. Nous sommes au sud-ouest, le Texas. Et c'est là que Nicolas Perronet nous attend.
0: Et Nicolas Perronet qui a mis son chapeau de cow-boy et il nous fait la suite.
7: Salut les amis, toujours à Dallas, Texas. Je suis venu pour le Portugal-Espagne hier. J'espère bien revenir, hein, d'ailleurs, pour la demi des Bleus qui se jouerait ici dans l'immense stade climatisé des Dallas Cowboys, juste à côté. Et c'est ça dont j'aimerais vous parler, d'un immense parc d'attractions qui est encore plus grand que le stade. Et en fait, ce parc, avec des manèges de fous apparemment, eh ben, c'est le premier Six Flags au monde. C'est le berceau, ici, j'ai appris ça à Arlington, de la chaîne de parcs d'attractions Six Flags. Aujourd'hui, il y en a partout dans le monde, mais le premier, c'est celui-ci, 1961. Et en fait, ça s'appelle Six Flags, six drapeaux. Eh bien, c'est justement parce que c'est né ici, référence aux six nations qui ont gouverné le Texas au cours de son histoire, la France, l'Espagne, le Mexique, la République du Texas, les États-Unis et les États confédérés. Voilà, c'est juste à côté du stade et c'est comme tout ici, bah c'est gigantesque. Allez, on espère qu'on reviendra et qu'on fera un petit tour de manège grâce aux Bleus. À demain.
0: Merci Nicolas. Deux derniers huitièmes de finale aujourd'hui, 18h Argentine-Égypte et 22h Suisse-Colombie. Voilà.
2: Merci
0: pour la Coupe du Monde.
2: Cher Bruno Salomon, à tout de suite sur ici.
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25: Et bienvenue sur la route du Tour, sur votre radio. Ici, quatrième étape de cette grande boucle, quasiment 182 km aujourd'hui pour le peloton. Entre Carcassonne dans l'Aude, le départ vient de se dérouler, et Foix en Ariège, quasiment 182 km. Thomas Coignac, vous êtes sur la moto ici en tête de course, et c'est probablement, en tous les cas sur le papier et sur le terrain, une étape pour baroudeurs.
26: Oui, les baroudeurs, ces hommes qui veulent prendre l'échappée de début d'étape en espérant qu'elle aille au bout, parce que c'est pas assez dur pour les favoris du classement général et c'est trop dur normalement pour les sprinteurs. Et il y a un baroudeur qui a déjà tenté d'accélérer, le champion des États-Unis, Quinn Simmons, qu'on voit régulièrement en échappée sur les routes du Tour de France. Il a pour l'instant été repris, on était au kilomètre 2.
25: Oui, il y a quatre principales difficultés, hein, avant de vraiment descendre sur les 35 derniers kilomètres pour arriver ici à Foix, commune de 10 000 habitants. Ce qui pourrait compter aujourd'hui, vraiment, Thomas, c'est la chaleur. C'est vraiment la canicule sur les routes du Tour.
26: Ouais, 39 degrés du côté de la moto ici de Céline Guéribi. Effectivement, la chaleur, ça va encore jouer. On a vu les coureurs au départ avec des gilets refroidissants pleins de glace. Ça fait quelques jours que ça dure. Et cette chaleur risque d'être accablante pour les 182 coureurs au départ, puisqu'on a perdu hier le Belge Arnaud Dely après l'abandon du Jurassien Clément Berthet, tombé dans le contre-la-montre par équipe à Barcelone.
25: Le sprinteur belge, effectivement, en grande difficulté depuis le début de ce tour. Il a rangé son vélo. Le prochain point sur votre radio ici, sur le Tour de France, sur les routes de Tours, c'est dans 30 minutes désormais. Le maillot jaune, c'est Pogacar.
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2: Alors si je vous dis une sieste musicale, s'offrir un moment d'évasion à Roubaix, c'est tout à fait possible avec Lara autour des rythmes actuels, une association qui à Roubaix depuis très longtemps travaille à la sensibilisation, à l'initiation à toutes les formes de musique. Et là, il vous invite à des rendez-vous Jardin des Sons, un été au canal. Entre musique et nature, cette association vous invite donc, habitants, habitantes, à vivre une parenthèse de fraîcheur et de douceur. Donc de 14h à 16h avec des ateliers musique et nature, de 16h à 16h30 un goûter offert par Lara, et en circuit court, et à partir de 16h30 la fameuse sieste musicale dont je vous parlais. Deux rendez-vous à noter demain, mercredi, quai de Rouen, écluse numéro 9, c'est à Roubaix, et mardi 21 juillet, quai de Waterloo, plateforme des Soies, toujours à Roubaix. Et bien sûr, rapprochez-vous du site de Lara pour en savoir plus.
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celui qui est toujours un steel selling, c'est Elton John. De quoi vous donner de l'énergie, de la patate si vous avez des trucs à faire cet après-midi. Jardiner, par exemple, bricoler ou encore écouter votre radio ici Nord, fredonner avec nous, se faire plaisir, boire une petite citronnade et écouter dans quelques instants les tubes de l'été choisis par Philippe Salé. Mais tout de suite, Amel Bent.

0: Quel duo, Jermaine Jackson et puis Azadora sur votre radio ici. N'a rien de tel qu'une chanson qui vous rappelle à de bons souvenirs, à de chouettes moments. On n'a que ça comme ambition. Voilà pourquoi on continue avec les tubes de l'été de Philippe Salé.
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2: Après l'été 76 et sa canicule, l'été 77, c'est le Kawé qui est de rigueur. Oui, parce que à Ber, Kotouké ou à Vimereux, ça ressemble plutôt à un mois d'octobre qu'à un mois de juillet.
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2: Aujourd'hui, cap sur l'été 1977, avec un truc qui nous colle toujours au corps et au cœur, évidemment. Eh ben oui, c'est bien du hit Rock Collection dont je vais vous parler. Un titre de 11 minutes et 45 secondes. Presque nostalgique des tubes des 60s, des Beatles aux Stones, ce 45 tours se vendra à plus de 5 millions d'exemplaires à la fin de l'été 77. Les tubes de l'été. À l'origine, cette mélodie, une fois écrite, est restée longtemps dans un tiroir. Et un jour, Laurent Voulzy a subitement envie de la reprendre pour raconter ses souvenirs en les illustrant par des extraits de chansons de sa jeunesse.
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2: Alors quant au texte à coller sur la musique, ça c'est une autre histoire que Laurent lui-même nous raconte.
4: J'avais fait cette chanson et un jour je l'ai fait écouter à Alain. Alors une fois qu'il a écrit le couplet, je lui dis peut-être qu'on a tous dans le cœur des vacances à Saint-Malo, mais pas moi quoi. Je lui dis moi c'est Saint-Brévin. Je lui dis bon, tu entends qu'elle met un saint, mais Saint-Brévin. Elle me dit non, mais Saint-Malo. Je lui dis pourquoi Saint-Malo? T'aimes pas Saint-Brévin? Je lui dis si, parce que je suis allé en vacances à Saint-Brévin. Ben justement, tu vas mettre on a tous dans le cœur des vacances à Saint-Brévin. Il m'a dit non, on va mettre Saint-Malo. Il me dit tu vois, vis-à-vis des gens et tout Saint-Malo. C'est plus connu. Donc, il y a eu cette âpre discussion. Finalement, il a eu gain de cause. Donc, on a tous dans le cœur, du coup, des vacances à Saint-Malo.
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4: C'est incroyable, cette chanson, ce qu'elle a, c'est que quand je la chante sur scène, tout le public devient adolescent, quel que soit son âge, quoi.
2: Quelle belle histoire, c'est vrai. Mais gâchée quand même quelques mois après, parce que les auteurs des chansons reprises dans le disque, sans autorisation quand même demandée au préalable par la maison de disques, vont se manifester et réclamer des droits d'auteur. Explication de Laurent Voulzy.
4: On l'a pas demandé. Et pas nous. Donc les gars nous ont fait un procès, surtout à partir de 600 000 exemplaires. J'avais un avocat très diplomate qui a contacté les autres éditeurs, etc. Puis l'affaire s'est arrangée.
2: Arrangée au bout de 3 ans de procédure, quand même. Et 3 ans, c'est long, quand même. Hein, ouais. 3 ans, enfin un procès évité de justesse grâce aux arrangements. Et un tube, surtout, qui reste dans les mémoires.
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0: des chansons à reprendre en chœur dans des stades totalement à l'unisson. Voilà Indochine, sa mission sur Terre avec le chant des cygnes, cygnes comme les volatiles, bien sûr, sur votre radio Issinor, Issinor qui vous invite aussi à prendre des photos à l'unisson tous les jours, un jeu à 8h20. On vous propose de prendre en photo un objet et la photo la plus réussie gagnera un cadeau. Soyez à l'écoute de votre jeu avec votre appareil photo et merci d'être avec nous.
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3: L'horoscope
2: aussi. Les jeux, les bonnes musiques, là c'était Renaud, c'est génial.
3: Ben merci Véronique pour ce petit retour.
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0: rien que de l'eau avec Véronique Sanson sur votre radio East Nord. Merci de nous avoir choisi les 14h. Tout de suite, toute l'actualité en France et dans le monde.
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0: Marine Le Pen, on vient de l'apprendre, est déclarée coupable de détournement de fonds dans l'affaire des assistants parlementaires FN. La présidente de la Cour d'appel de Paris est en train de rendre sa décision. La chef de file des députés RN est donc condamnée à 3 ans de prison, dont un ferme sous bracelet électronique. Marine Le Pen, condamnée également à 15 mois ferme d'inéligibilité. Elle sera l'invitée du journal de 20h de TF1 ce soir. C'est là qu'elle doit annoncer sa décision concernant l'élection présidentielle de 2027. Les incendies dans le sud de la France avec 6 interpellations, annonce le ministre de l'Intérieur sur X. 6 personnes arrêtées par la gendarmerie. La réponse de l'État sera implacable envers tous ceux qui, volontairement ou par imprudence, mettent en danger nos territoires, nos concitoyens et celles et ceux qui les protègent, prévient Laurent Nunez sur le réseau social. L'incendie dans les Pyrénées-Orientales qui a parcouru 4900 hectares près de Perpignan et provoqué, je vous le rappelle, l'évacuation de 12 000 habitants n'a pas progressé pendant la nuit. D'autres incendies sont en cours dans la Drôme, le Gard ou encore l'Hérault. Des incendies en pleine vague de chaleur. 61 départements sont en vigilance orange avec des températures attendues entre 36 et 40 degrés. Seuls les Hauts-de-France, les côtes de la Manche et la façade Est sont épargnées. Dossier complet sur notre site ici.fr. Et puis c'est un moment fort dans une vie. Les résultats du bac dévoilés aujourd'hui. Le taux de réussite provisoire s'établit à 85,5%, un niveau quasiment stable par rapport à l'an dernier.
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2: En direct de la 4e étape de ce Tour 2026, quasiment 182 km entre la ville de Carcassonne et celle de Foix. Et l'échappée, probablement la bonne échappée, aura mis beaucoup moins de temps à se dessiner qu'hier après 10 km. Nous avons déjà 34 coureurs à l'avant et le mieux classé est à plus de 5 minutes du maillot jaune Pogacar. Ça veut donc dire que ça sent bon pour ces 34 coureurs, parmi lesquels nous comptons 4 Français. Romain Grégoire, le champion de France. Il y a également Kevin Vauquelin, qui est présent dans cette échappée, le Normand, Alexandre Delettre de la Total Energy et Owen Kostiou de la Groupama FDJ. Le peloton en file indienne désormais, mais ça pourrait sentir bon pour cette échappée avec 4 cols quand même à franchir avant d'arriver à Foix après 182 km. Prochain point dans 30 minutes sur ICI.
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4: L'inforoute ici nord à 14h02 avec quelques ralentissements à vous signaler dans le secteur de Lille. On va commencer par la 22 avec un bouchon dans les deux sens de circulation dans le secteur de Tourcoing. Et puis nous avons quelques ralentissements à vous signaler aussi pour partir en direction de Paris sur la 25 et aussi sur la N356. Là on est dans le secteur de Ronchin. Soyez prudents. 03 20 55 89 89 pour signaler les accidents, les bouchons, les travaux. C'est Alex qui vous répond cet après-midi.
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0: Nothing from Nothing. Mais oui, bien sûr, c'est une chanson de Billy Preston qui vient de vous faire danser sur votre radio ici Nord. Et pour les sorties, vous pouvez aussi compter sur votre radio tous les matins 6h50. Le Pense Pas Si Bête vous invite à profiter de votre été dans le 5-9 et le 6-2, comme on vous invite à profiter des bons souvenirs musicaux à la française. Chagrin d'amour, Pascal Obispo et Francis Cabrel, ainsi que Laurent Voulzy sur ici Nord.
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0: pouvoir des fleurs de Laurent Voulzy, le pouvoir du mental et du muscle avec ce Tour de France. On va de Carcassonne à Foix aujourd'hui et on vous le fait vivre en direct sur votre radio.
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3: 135 km encore à parcourir dans cette quatrième étape du Tour de France entre Carcassonne et la ville de Foix. On passe de l'Aude à l'Ariège. On est toujours dans l'Aude hein, en ce moment avec un groupe de 34 coureurs à l'avant, dont 4 Français. Je vous les donne rapidement. Romain Grégoire, le Bisontin champion de France. Kevin Vauquelin, le Normand. On a également Ewen Costiou, le Breton, le Finistérien. Et puis Alexandre Delettre, le Gardois. Il fait très chaud sur les routes du Tour. Cet après-midi, on va y revenir dans un instant. Les échappés, Thomas Coignac, vous qui êtes sur la moto ici, vous les avez devant vous, qui sont dans la première difficulté de la journée, la côte de Bedos, un col de quatrième catégorie.
4: Oui, c'est un col de Bedos, 3,3 km à 4%, pas un très gros morceau, classé en quatrième catégorie, vous l'avez dit, le premier là-haut marquera un point. Alors c'est le premier col répertorié, mais ça grimpe régulièrement depuis tout à l'heure. On a passé le col de Villerouge, qui lui ne rapporte pas de points, mais ça montait quand même depuis quelques kilomètres, c'est ça, ça grimpe régulièrement, pas sur des pentes pas trop difficiles tout de même.
3: Est-ce que les coureurs, avec ces 41 degrés à l'ombre dans le protocole qui est mis en place notamment par l'UCI, peuvent vraiment boire beaucoup plus que d'habitude, avoir plus de bidons par exemple aujourd'hui?
4: Oui, alors c'est ça, une nouvelle règle hein, qui a été instaurée par l'Union Cycliste Internationale sur cette étape. Aux endroits où normalement les assistants des équipes ne donnaient que des bidons, ils ont le droit de donner des musettes, et c'est ce qu'on est en train de voir là, à moins d'un kilomètre du sommet. On donne une musette dans laquelle il y a plusieurs bidons, ce qui permettra aux coureurs de se les donner entre coéquipiers pour qu'ils s'hydratent davantage pendant cette étape.
3: Les échappés qui ont 3 minutes 24 d'avance sur le peloton, maillot jaune à 500 mètres de l'arrivée dans ce premier col. Il est 14h32 sur ici. Prochain point, Tour de France, dans une demi-heure.
5: L'inforoute 14h32 sur ici Nord avec cet accident sur la N356 en direction de la Belgique dans le secteur de Between Village Five entre deux camions et une voiture. Les dépanneurs sont sur place mais ça entraîne des ralentissements et des bouchons. Merci entre autres à Mickaël qui nous a appelé de la préfecture pour nous signaler cet accident. Et soyez prudents, 03 20 55 89 89. Si vous avez des soucis sur les routes et autoroutes de la région, vous appelez Alex cet après-midi.
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0: C'est toujours un plaisir d'aller visiter l'abbaye de Vaucelles. Et là, vous avez une nouvelle occasion de vous y rendre avec l'exposition La danse cosmique, qui est assurée par un duo d'artistes, Lévy et Wirtz. Donc, dès le 12 juillet jusqu'au 30 août, le public est invité à découvrir la nouvelle exposition La danse cosmique, une installation monumentale qui crée une rencontre entre création contemporaine et patrimoine séculaire. Il faut savoir que ces deux artistes, Sophie Wirtz et Carole Lévy, explorent des thématiques ancrées dans la spiritualité. Ils ont beaucoup voyagé, ils ont été très impressionnés par les architectures sacrées mondiales, les temples indiens ou encore les églises norvégiennes. Cette installation donc est un peu le combiné de toutes ces sources d'inspiration. Tout ça c'est à découvrir dès le 12 juillet, donc à partir de dimanche, à l'abbaye de Vaucelles, rue des Vignes, dans le Nord.
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0: Shooting Crew sur votre radio ici Nord qui vous fait chanter, qui vous fait siffloter et qui vous invite aussi à découvrir les coulisses du zoo de Lille. Enfin, c'est pas nous qui vous invitons, c'est le zoo qui vous propose effectivement de visiter les coulisses du zoo les 11 et 25 juillet. Donc, la prochaine fois, c'est ce week-end. Profitez-en, émerveillez vos enfants. 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

0: Sitting Down Here, Lena Marlin sur votre radio ici Nord 15h. Tout de suite, on fait un point sur l'actualité en France et dans le monde et puis on continue en musique.
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0: Marine Le Pen est arrivée au siège du RN pour se concerter avec les cadres de son parti. Va-t-elle se présenter à l'élection présidentielle? Elle vient d'être condamnée en appel à 3 ans de prison, dont 2 avec sursis, 100 000 euros d'amende et 15 mois d'inéligibilité ferme, peine qu'elle a déjà en partie purgée. Ce qui veut dire que juridiquement, elle peut être éligible en 2027. En revanche, les juges ordonnent que la partie ferme, c'est-à-dire 1 an, soit purgée sous surveillance électronique. Peut-on faire campagne avec un bracelet? La chef de file de l'extrême droite doit s'exprimer aux 20h de TF1 ce soir. 4900 hectares parcourus, 12 000 évacués. L'incendie dans les Pyrénées-Orientales n'a pas progressé pendant la nuit grâce notamment à des contre-feux allumés par les pompiers, mais il n'est toujours pas fixé. Alors que les incendies se multiplient dans le sud, 6 suspects ont été interpellés par la gendarmerie, annonce le ministre de l'Intérieur. La réponse de l'État sera implacable, prévient Laurent Nunez. Les parents d'élèves parisiens évitent les centres de loisirs pendant l'été. La ville de Paris enregistre une baisse de 13% cette année, soit 2000 enfants de moins dans un contexte de multiplication des affaires de violences sexuelles dans le périple scolaire. Un mot de sport, la Coupe du Monde de football, bien sûr, avec la suite des 8e de finale, Argentine-Égypte à 18h. Et puis Suisse-Colombie, un peu plus tard, ce sera à 22h. Enfin, le Tour de France, ici Radio Partenaire, avec tout de suite un point sur l'étape du jour. Et vous est présenté par Bruno Blanza aujourd'hui.
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2: La 4e étape de ce tour entre Carcassonne et Foix, où vous l'entendez, il y a de l'ambiance à l'arrivée. 115 km encore à parcourir pour les échappés qui sont 34. Hein. C'est une grosse échappée, 34 ces échappés, même s'il y a quelques poursuivants, puisque dans la deuxième difficulté de la journée, le col du Paradis, certains ont pris un peu leur distance. Col de 3e catégorie, quasiment 6 km d'ascension, un petit peu plus de 4% de moyenne. Le peloton avec le maillot jaune Tadej Pogacar est à quasiment 3 minutes. Parmi ces coureurs échappés, il y a 4 Français: Grégoire, le champion de France, Vauquelin, Delettre ou encore Costiou. Ils sont présents aux avant-postes. Une échappée qui pourrait, pourquoi pas, viser la victoire ici à Foix lors de l'arrivée. Il reste encore 114 km. Prochain point sur votre radio ici dans 30 minutes.
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4: Et l'inforoute ici nord à 15h02, 15h03, avec des poids lourds en panne qui entraînent des ralentissements sur l'A22, direction Belgique, dans le secteur de Tourcoing. Vous avez un camion en panne, et sur l'A1, direction Lille à Libercourt, là encore un poids lourd en panne qui entraîne des ralentissements. Et je rajoute la zone de travaux qui se poursuit jusqu'à jeudi inclus, normalement c'est jusqu'à jeudi soir, sur l'A2 direction Paris. À Carouble, on est donc à l'est de Valenciennes, compté dans le secteur actuellement, plus de 25 minutes de temps de parcours supplémentaire.
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0: Queen on Fire, September, sur votre radio ici. Il n'aurait juste avant les Doors. 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

0: Tous les amateurs de Tour de France sont heureux puisque nous y sommes pour cette édition 2026, quatrième étape aujourd'hui, à vivre en direct sur votre radio tout de suite.
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3: Quasiment 182 km aujourd'hui entre l'Aude et l'Ariège, entre la ville de Carcassonne et celle de Foix. Les coureurs pour le moment qui font face à une énorme chaleur, hein, 41 degrés affiché tout à l'heure à la moto d'ici, que nous allons retrouver dans un instant. Pour le moment, toujours ces 34 coureurs en tête, échappés depuis le 10e kilomètre, 34 coureurs, dont quelques sprinteurs. Ce sera d'ailleurs le premier sprint et le seul sprint là à Quillan dans un instant, sprint intermédiaire. Romain Grégoire est là, Kevin Vauclin, Alexandre Delettre et Ewan Kostiou, les quatre Français dans cette échappée. 4 minutes 21 d'avance sur le peloton. Écart qui grandit. Thomas Coignac, vous êtes sur la moto. Le sprint va se préparer.
4: Oui, exactement. Sprint intermédiaire situé à Quillan qui rapporte 25 points au classement par point, donc au classement du meilleur sprinter récompensé par le maillot vert qui, pour l'instant, est porté aujourd'hui par Jonas Vingegaard, même si c'est Tadej Pogacar qui est en tête de ce classement, sauf que Pogacar porte déjà le maillot jaune, il ne peut pas cumuler. En plus, il fait chaud, on ne va pas mettre un maillot l'un sur l'autre. Donc c'est Vingegaard, deuxième au classement, qui porte ce maillot. Maillot réservé normalement aux sprinters qui n'ont pas totalement eu l'occasion de s'exprimer. Il n'y a pas eu de sprint massif sur ce Tour de France, il faudra certainement attendre demain. Donc en attendant, on vient engranger des points et c'est l'objectif de garçons comme Mats Pedersen qui a déjà commencé hier, comme Jasper Philipsen, comme Binyam Girmay qui avait remporté ce maillot vert, c'était il y a 2 ans, qui vont se disputer les points donc en jeu sur ce sprint intermédiaire de Quillan. C'est l'objectif pour eux, c'était l'objectif quand ils se sont glissés dans cette échappée de 34 coureurs.
3: Ouais, de gros sprinteurs présents effectivement pour ce sprint intermédiaire à Quillan et pourquoi pas pour l'arrivée. 900 mètres avant ce sprint, effectivement 4 minutes 24 d'avance sur le peloton pour les échappés. Prochain point dans 30 minutes sur votre radio ici.
5: Ici Nord, 15h32 et l'inforoute avec un accident qui s'est produit sur la 21 en direction de Valenciennes dans le secteur de Dourges avec un camion et une voiture impliquée. Les secours sont sur place, la voie de droite est neutralisée, ce qui entraîne des bouchons dans les deux sens et en particulier dans le sens vers Valenciennes, compte actuellement 24 minutes de temps de parcours supplémentaire. On a un camion en panne sur la 22 direction Belgique à Tourcoing, un autre sur l'A1 direction Lille dans le secteur de Libercourt. Là encore, des bouchons sont en cours. 03 20 55 89 89, c'est Alex qui vous répond aujourd'hui.
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0: Alors si je vous dis une sieste musicale, s'offrir un moment d'évasion à Roubaix, c'est tout à fait possible avec Lara autour des rythmes actuels, une association qui à Roubaix depuis très longtemps travaille à la sensibilisation, à l'initiation à toutes les formes de musique. Et là, il vous invite à des rendez-vous Jardin des Sons, un été au canal. Entre musique et nature, cette association vous invite donc, habitants, habitantes, à vivre une parenthèse de fraîcheur et de douceur, donc de 14h à 16h avec des ateliers musique et nature, de 16h à 16h30 un goûter offert par Lara et en circuit court, et à partir de 16h30 la fameuse sieste musicale dont je vous parlais. De rendez-vous à noter demain mercredi, quai de Rouen, écluse numéro 9, c'est à Roubaix, et mardi 21 juillet quai de Waterloo, plateforme des Soies, toujours à Roubaix. Et bien sûr, rapprochez-vous du site de Lara pour en savoir plus.
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0: Take My Breath Away, c'était bien sûr le groupe Berlin Berlin comme vous voulez sur votre radio ici. Non, ça fait partie de la bande originale du film Top Gun avec Tom Cruise. On décollait donc en avion avec cette chanson dans la tête. 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Rendez-vous à Seclin pendant ces 2 jours, profitez-en. 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

0: ensemble et tous des joueurs de blues avec Michel Jonas sur votre radio ici. Merci d'avoir passé ce moment en notre compagnie. Il est 16h, on va tout de suite faire un point sur l'actualité. Guillaume Lemaître vous rejoint, vous faites la route avec lui jusqu'à 19h au 03 20 55 89 89. Et bien entendu, on assiste à l'arrivée de cette quatrième étape du Tour de France en direct avec votre radio. Bonne fin d'après-midi.
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0: 3 ans de prison, dont un ferme sous bracelet électronique et 15 mois ferme d'inéligibilité. Cette peine étant déjà exécutée depuis le jugement de première instance, juridiquement, Marine Le Pen peut donc être candidate, mais avec un bracelet. Elle sera l'invitée du 20h de TF1 ce soir pour donner sa décision. Les incendies dans le sud de la France et la situation s'améliore d'heure en heure dans les Pyrénées-Orientales, selon le responsable des pompiers. Le feu a parcouru, je vous le rappelle, 4900 hectares et ne progresse plus pour l'instant. À ce sujet, le ministre de l'Intérieur annonce 6 interpellations, 6 personnes arrêtées par la gendarmerie. La réponse de l'État sera implacable, prévient Laurent Nunez. Des incendies en pleine vague de chaleur. 61 départements sont en vigilance orange canicule avec des températures attendues entre 36 et 40 degrés. Seuls les Hauts-de-France et Côtes de la Manche et la façade Est sont épargnés. Dossier complet sur ici.fr. Les résultats du bac dévoilés aujourd'hui, le taux de réussite provisoire s'établit à 85,5%, niveau quasiment stable par rapport à l'an dernier. Le mondial de foot, les deux derniers huitièmes de finale ce soir à 18h, l'Argentine affronte l'Égypte. À 22h, la Suisse est opposée à la Colombie. Allez, direction le Tour de France avec, comme toutes les demi-heures sur ici, un point d'étape signé aujourd'hui Bruno Blanza.
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2: Et à 14 km de l'arrivée ici à Foix, on y voit peut-être un petit peu plus clair avec deux hommes qui ont pris leur distance. Jan Tatnik, le Slovène de la Red Bull Bora, et également le Tchèque et champion de Tchéquie, Matthias Vacek de la Lidl Trek. Deux hommes qui se sont échappés dans le col de Koudous. C'est d'ailleurs tout simplement Vacek qui s'est imposé en haut pour les points de la montagne, col de deuxième catégorie. À 36 secondes derrière, il y a un bon groupe encore, avec notamment au tout départ de cette échappée 34 hommes. Il en reste une bonne vingtaine, avec notamment les 4 Français qui sont toujours là, Romain Grégoire, Kevin Vauclin, Alexandre Delettre et également Ewen Kostiou. Et ensuite, le peloton maillot jaune est à plus de 6 minutes désormais, à 74 km de l'arrivée ici à Foix. Prochain point sur votre radio ici, sur le Tour de France, dans 30 minutes.
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4: En ce qui concerne la météo pour cet après-midi, l'ambiance reste lumineuse même si des nuages élevés sont omniprésents. Le vent d'ouest est modéré. Les températures actuellement entre 26 degrés en bord de mer et 32 dans l'intérieur des terres. Demain, ce sera du grand soleil, température stationnaire. Et ce sera aussi comme ça pour les jours suivants. À 16h03, l'info route sur ici Nord. On trouve Mickaël du côté de la préfecture. Bonjour Mickaël.
5: Bonjour Guillaume, bonjour à tous.
4: Il y a un accident sur la 21.
5: Tout à fait, dans le sens Lens-Douai, on est au niveau de la commune d'Hénin-Beaumont, juste avant l'échangeur de Dourges. Accident impliquant un poids lourd à véhicule léger, présent sur place des secours, la DIR en protection, ainsi que les forces de l'ordre. La voie de droite est neutralisée actuellement, 6 km de bouchon. Donc derrière cet accident, on arrive bientôt sur le secteur de Noyelles-Soulance, au niveau de la queue de bouchon. De l'autre côté, il y a un effet de curiosité assez important. On est à 5 km de bouchon, donc queue de bouchon sur le secteur de Courcelles-lès-Lens, dans le sens Douai-Lens. Et ça remonte dans les bretelles de l'échangeur de Dourges avec la jonction de l'autoroute A1, aussi bien dans le sens Lille-Paris que dans Paris-Lille. Donc attention, quand vous arriverez au niveau de l'échangeur autoroute A1 vers autoroute A21, le bouchon arrive tout juste dans les bretelles, donc prudence. Ensuite, on a un véhicule en panne sur l'autoroute A22 dans le sens Lille-Gand. On est sur la commune de Roncq. La voie de droite est neutralisée. Et là, on a plus de 5 km de bouchons. Que de bouchons depuis le secteur de Marc-en-Barœul, donc dans le sens Lille-Gand. Et de l'autre côté, il y a un petit défaut. On a 1 km de ralentissement sur le secteur de Roncq. Donc attention également sur le secteur. Et après, en sortie de Lille, quelques ralentissements sur les 5 voies de Ronchin jusqu'à l'Équin. C'est assez léger, mais il faut quand même être prudent sur cette zone. Et ailleurs, tout est vert.
4: Merci beaucoup, Michael. Et à tout à l'heure, du coup.
5: À tout à l'heure, Guillaume.
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4: Et si on écoutait Gloria Gaynor, bah oui, question de se remémorer les paroles. Voici I Will Survive tout de suite sur votre radio, ici Nord.

Marine Le Pen ou Jordan Bardella, qui sera candidat pour le RN en 2027? La question se pose aujourd'hui après la condamnation en appel de la chef de file des députés RN dans l'affaire des assistants parlementaires européens. Une peine de

0: Gloria Gaynor, I Will Survive. Tiens, si vous avez envie de découvrir cette chanson en français, peut-être que vous ne le savez pas, il existe une version en français, chantée par Régine. Je vous laisse aller écouter ça. 16h08.
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0: C'est le 16-19 de l'été sur Ici Nord, avec dans un instant Michel Delpech, et on écoutera aussi Emmanuel Moir. Mais d'abord, avec Agnès Delbar, c'est l'heure du livre de l'été. Agnès est allée à la rencontre des libraires de la région, dans le Nord, le Pas-de-Calais. Des libraires prêts à tout pour vous surprendre et vous séduire dans vos lectures d'été. Aujourd'hui, on feuillette un roman qui fait rire.
3: Cette série Buffy contre les vampires continue d'inspirer. Là, un livre qui rapproche Virginia Woolf, grande romancière britannique du début du XXe siècle, et l'héroïne tueuse de vampires. Une rencontre improbable. Mais pourquoi, Bruno ?
4: Comme vous le savez sûrement, Virginia Woolf, grande autrice, s'est suicidée il y a bien longtemps. Et en fait, l'auteur imagine qu'au lieu de se noyer dans un lac, Virginia Woolf aurait croisé une VHS racontant les histoires de Buffy, la tueuse de vampires. Est-ce que ça aurait changé la donne ? Et en fait, on se rend compte que oui, et qu'il y a plein de similitudes entre ces deux héroïnes qui parlent à plusieurs générations différentes. Donc voilà, Yvan Berthier, il est psychiatre dans la vie de tous les jours, et du coup, il s'attaque à deux héroïnes des temps modernes. Et que vous ayez vu ou pas un épisode de Buffy, ou que vous ayez lu ou pas un livre de Virginia Woolf, vous allez totalement accrocher. Un livre qui regorge plein d'infos, qui fera écho, je pense, pendant encore de longues années. C'est un peu un livre... un peu un ovni, mais je le tournerai quand même plus comme un roman qu'un essai, parce que il prend quand même quelques libertés scénaristiques. Mais le livre est très bien construit, parce que il y a 8 saisons dans Buffy, il y a 8 chapitres, et chaque épisode a un lien à un moment clé de la vie de Virginia Woolf. Donc c'est vraiment très très très surprenant. Mais en effet, il aurait pu être classé autant en rayon essai, mais je le verrai quand même plus en œuvre de fiction.
3: Bruno Libraire au Furet du Nord à Lille nous conseille un pieu à soi. Virginia Woolf regarde Buffy. Yvan Berthier aux éditions de La Variation.
0: Et merci Agnès. Demain, même heure, ce sera la sélection de Gwenaëlle de la librairie Sensation à Douai avec un roman d'anticipation.

0: C'était notre roi soleil dans la comédie musicale Emmanuel Moir. Vous pouvez l'écouter avec ce titre Beau Malheur sur votre radio ici Nord alors qu'il est 16h16. Vous le savez, ici radio partenaire du Tour de France. On suit toutes les étapes en direct chaque après-midi. Prochain rendez-vous, ce sera vers 16h30 tout à l'heure. Je vous rappelle qu'aujourd'hui, c'est la 4e étape du Tour de France entre Carcassonne et Foix. Nous serons donc sur la route du Tour de France d'ici 14 minutes. Ça nous laisse le temps d'écouter quelques-uns de nos tubes français, les trois chansons françaises à la suite sur ici Nord. On aura soit François Feldman, ce sera Rien que pour toi, Johnny Hallyday, Clanville. Et puis côté nouveauté, Vita, qui arrive aussi avec son titre Ça fait mal.
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0: L'envie sur les Sinor et Johnny Hallyday que vient d'écouter un instant. Allez, comme promis, on part sur la route du Tour de France.
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3: Quatrième étape longue de 182 km quasiment qui relie Carcassonne à la ville de Foix. On passe du département de l'Aude, département de l'Ariège, et à 50 km de l'arrivée, trois hommes en tête. Alex Kirsch, le rouleur luxembourgeois de la Cofidis, a rejoint il y a une bonne vingtaine de minutes désormais Mathias Vacek, le tchèque de la Lidl Trek, et également Jan Stratnik, le slovène de la Red Bull Bora. Trois hommes qui possèdent une minute environ d'avance sur un groupe d'échappés. Ils étaient avec eux un petit peu plus tôt dans la journée. Assez rapidement, cette échappée qui s'est dessinée après une dizaine de kilomètres et dans laquelle on retrouve trois Français avec Romain Grégoire, avec Kevin Vauquelin, avec Alexandre Delettre et avec Ewen Kostiou également. Ces Français qui vont tenter de rentrer, mais c'est compliqué parce que devant ça roule, 54 secondes de retard pour les poursuivants. Rapidement, le point avec la moto ici sur la route du Tour. Et vous, Thomas Coignac, il fait toujours aussi chaud, on a vu, mais là à l'instant un coureur remonté avec je ne sais combien de bidons, il en avait 4 ou 5 musettes, ainsi de suite. Carlos Verona de la Lidl Trek.
4: Il y a besoin, il fait 36 degrés au compteur de la moto de Céline Guérini, et au compteur de sa moto on dépasse aussi régulièrement les 80 km/h dans cette descente du col de Mont Ségur, descente très rapide avant dans cette descente qui mène au col de Montségur avant d'attaquer donc la dernière ascension de cette journée, 7 km à presque 7%. C'est là que va se jouer le sort de cette étape, Bruno.
3: Probablement dans ce col de deuxième catégorie, nous y serons tout à l'heure effectivement, et ce sera à l'occasion d'un prochain point sur votre radio ici. 54 secondes d'avance sur les poursuivants.
0: Ici Nord à 16h32, l'info route avec cet accident sur la 21, direction Douai à Hénin-Beaumont, compte actuellement plus de 30 minutes de temps de parcours supplémentaire et aussi un bouchon dans le sens opposé avec l'effet de curiosité et des répercussions sur les bretelles de l'échangeur en venant de là, en venant de Lille et de Paris hein, d'ailleurs, dans les deux sens, dans le secteur de Dourges. Soyez prudents donc sur la 21 et aussi sur la 1, il pourrait y avoir des voitures qui débordent sur les bretelles d'insertion. On a un camion en panne sur la 22 direction Belgique. Vous comptez plus de 30 minutes de temps de parcours supplémentaire à partir de Marc-en-Barœul. Vous allez tomber dans un bouchon. Des travaux sur la 23 entre Hannon et Rheims qui se poursuivent. Là, on a des bouchons dans les deux sens parce qu'on a un basculement de chaussée en fait. Et puis, on reste dans le Valenciennois avec sur la 2 direction Paris, un ralentissement dans le secteur de Carouble. Des travaux là aussi qui normalement devraient se terminer ce jeudi en fin de journée. 03 20 55 89 89, c'est le numéro pour l'inforoute. Ici Nord, et c'est Alex qui vous répond. Vous pouvez aussi nous joindre avec le même numéro directement sur WhatsApp.
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0: On adore les années 80 sur Ici Nord. La preuve, voici Yazoo qui arrive tout de suite avec Dongo et Jackie Carla. Juste après, ce sera la recette.

0: Jack et Carla, c'était la recette dans le 16-19 de l'été. Bienvenue sur Ici Nord. 16h40 en été pour affronter les grosses chaleurs. On a besoin de s'alléger de partout, y compris de la tignasse. Alors pour trouver la coupe idéale pour la plage, Fred Ballard a questionné celle qui cumule le plus grand nombre de ratages capillaires de la planète.
1: Je choisis mes coupes de cheveux sur photo. Comme beaucoup de filles, on fait ça, on voit une jolie mannequin en photo puis on dit je veux ça. Parce qu'on croit que le visage vient avec.
2: Alors, ce qui est rassurant, c'est que Florence Foresti est une femme comme les autres, hein, enfin, presque comme tout le monde, parce que toutes les femmes n'osent pas s'aventurer sur des terrains capillaires accidentogènes.
1: J'ai voulu ce petit carré à Angers il y a quelques années. Ça ne marche pas. Pas le même rendu, hein, pas le même minois. C'est bizarre. Alors, je me suis rabattue sur... plus réaliste, je me suis dit, je vais me faire un petit bol comme ça. Bah non, pas de bol, ça marche pas non plus. J'ai voulu la coupe de Charlotte Gainsbourg aussi, et j'ai vraiment cru que je lui ressemblais, quoi. Mais sur moi, ça faisait plus son père, bizarrement.
2: Ah oui, c'est vrai que Serge n'était pas spécialement réputé pour ses coupes de cheveux avant-gardistes, hein. Enfin si, on lui doit quand même le fameux coiffé, décoiffé que les chauves ne connaîtront jamais, mais eux au moins, ils sont peinards pour l'été.
3: La calvitie, c'est une bénédiction. Je l'ai dit. Une femme qui te dit « Ah non, je peux pas y perdre tes cheveux », toi non plus tu la veux pas dans ta vie. Qu'est-ce que tu vas construire avec une femme comme ça? T'imagines, tu perds tes cheveux, elle est plus là. Imagine si tu perds ton travail. La calvitie, c'est la goutte d'ail contre les vampires, les amis. C'est un cadeau.
2: Voilà, c'est l'effet repoussoir du chauve qui peut éviter le pire avant qu'il n'arrive, qui ne sortira pas de l'eau avec une mèche rebelle, mais qui passera l'été à se poêler grâce aux vannes décoiffantes de Romane Frécinet. Quand les chevelus se cherchent, les chauves-souris, oui, je sais, elle est capillotractée, mais on la garde quand même.
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0: êtes sur ici Morban le 16-19 de l'été, dans quelques minutes. Ce sera dans 10 minutes, on fera un point sur l'information tout à l'heure à 17h. Et d'ici là, je vous propose d'écouter Philippe Russo, d'écouter Florent Pagny avec la dernière chanson du monde qui arrive dans un instant. Et Status Quo aussi avec In The Army Now. A tout de suite.
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0: Les Britanniques du groupe Status Quo avec In The Army Lance sur votre radio ici Nord.
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0: Il est 17h, c'est l'heure de l'info avec Louise Forbin. Bonsoir Louise.
2: Bonsoir Guillaume, bonsoir à tous.
0: Marine Le Pen peut a priori être candidate à la présidentielle.
2: La Cour d'appel a confirmé la condamnation de la patronne du Rassemblement National dans l'affaire des assistants des eurodéputés du FN, mais elle a réduit sa peine d'inéligibilité lui permettant d'être candidate en 2027. Marine Le Pen a aussi écopé d'un an de prison sous bracelet électronique. Or, elle a affirmé à de multiples reprises qu'elle ne comptait pas faire campagne avec un bracelet. Elle doit s'exprimer au journal de 20h de TF1 ce soir. On devrait alors savoir qui d'elle ou de Jordan Bardella représente à l'ERN lors de l'élection présidentielle. Un corps découvert peu avant midi sur les voies au sud de la gare Lille-Europe. Le trafic des TGV et des Eurostars a été totalement interrompu entre Lille-Europe et Paris. Les trains ont ensuite été déviés par la gare Lille-Flandre. La circulation a pu reprendre normalement vers 14h15. Quelques retards sont encore à prévoir d'après la SNCF. Les résultats du bac sont tombés dans l'Académie de Lille. Plus de 46 000 candidats se sont présentés à la dernière session, toutes voies confondues. 84,6% d'entre eux ont obtenu leur bac, c'est environ 1% de moins qu'au niveau national. Les taux de réussite définitifs seront communiqués samedi, une fois les épreuves de rattrapage passées. Elles débutent demain et durent

0: jusqu'à vendredi. Un important dispositif de sécurité est prévu à Calais pour le match France-Maroc jeudi dans le secteur de Calais Nord. La circulation sera bloquée aux véhicules dès le rond-point Georges V à partir de 20h. La circulation reprendra normalement à partir de 3h du matin. Interdiction également de stationner place d'armes à partir de 15h jeudi. La ville s'attend à de nombreux rassemblements dans le centre-ville. Les coureurs du Tour de France approchent de Foix. Ils sont partis de Carcassonne à la mi-journée pour un parcours de 180 km. Le peloton de tête a débuté il y a quelques minutes l'ascension du col de Montségur, dernière difficulté de la journée. Arrivée prévue dans un peu plus d'une demi-heure, à vivre en direct sur l'antenne d'ici Nord.
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0: Est-ce que c'est une soirée ensoleillée alors qu'il nous attend, Guillaume?
2: Oui, enfin une soirée dégagée, on va dire, parce que normalement, il y a un moment, le soleil se couche quand même.
0: Ah, c'est tard, il nous reste encore un peu de temps. Quand même,
2: encore, hein. C'est vrai qu'on peut se coucher tôt, nous, avant le soleil de temps en temps, mais là, non. Donc, une nuit dégagée, les températures de matin entre 15 et 18 degrés, puis du temps très dégagé, très ensoleillé pour les prochains jours, et les températures maxi, 25 en bord de mer, jusqu'à 32 dans l'intérieur, ça se poursuit jusqu'au week-end, et même en début de semaine prochaine, au moins. Merci Louise, à tout à l'heure.
0: À tout à l'heure.
2: On va faire un tour à la préfecture avec Mickaël qui nous attend. Bonsoir Mickaël, je pense que vous voulez nous parler de la M656, c'est ça?
3: Voilà, tout à fait, dans le sens Lille-Roubaix. Il y a un bouchon à partir du centre Mercure, donc on est avant à partir de secteur de Croix, ça bouchonne jusqu'au centre Mercure. Il n'y a pas d'accident sur cet axe, par contre c'est plus loin sur le réseau secondaire qui est dedans, en face du Kip Stadium. Il y a actuellement un accident impliquant un poids lourd transporteur des pommes de terre. Donc l'axe est bloqué sur ce secteur, ce qui fait qu'à la sortie du centre Mercure, bah, les usagers sont tous obligés de sortir à cet endroit-là, et avec les feux rouges, ça provoque un bouchon sur la M656. Donc si vous le pouvez, évitez de prendre cet axe en style Roubaix à partir de Croix. Voilà, vous serez dans un bouchon, il y a à peu près 2 km de perturbation, donc suite à un accident hors réseau structurant. Mais disons, voilà, ça pose pas mal de soucis sur ce secteur. Et après, on a plus de véhicules en panne. Déjà tout à l'heure, on avait répété sur l'autoroute A22, sur l'autoroute 1, on avait des poids lourds en panne. C'est terminé. Là, actuellement, on a juste quelques ralentissements, notamment sur le secteur de Marc-en-Barœul, comme tous les soirs, sur la 22, dans ce sens-ci, Gans, ça bouchonne depuis Ouescal jusqu'à Marc-en-Barœul sur 2 km. Et en sortie Lille, quelques ralentissements sur les 5 voies de Ronchin jusqu'à la courbe de Ronchin. Après, ça roulera normalement. Le seul point où on a un peu plus de densité actuellement, c'est les N41, rond-point de Fourneau-Rep. On a un bouchon avec 200 jeux de circulation, ce qui est plutôt rare, sur le secteur à cette heure-ci. Donc, faites bien attention. Donc, aussi bien dans le sens de la c'est Lille que Lille a passé, rond-point de Fourneau-Rep, donc vous serez bouché. Et l'info que j'ai eue aussi tout à l'heure sur l'A25, sens Lille-Dunkerque, à la sortie pour la zone commerciale du côté de la station-service, il y a une voiture en panne juste au niveau de la bretelle de sortie donc de l'A25, donc pour aller vers la station-service du centre commercial. Donc soyez prudents sur le secteur, donc ça ralentit fortement.
2: Donc voilà, le secteur à éviter absolument, M656 de Croix à Roubaix, si j'ai bien tout noté.
3: Tout à fait, c'est bien, vous avez tout noté, vous avez un bon point.
2: Merci beaucoup, et vous avez le droit de revenir à 17h30. A tout à l'heure, Michel.
3: Ok, à tout à l'heure.
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2: Eh oui, de la bonne humeur et la musique, et le 16-19 de l'été qui se poursuit. On the road again. On écoute tout de suite Bernard Lavillier.

0: on the road again, comme promis. Bernard et Didier sur Ici Nord, 17h08.
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0: Vous attendez avec impatience le retour de Louise Petit. Elle n'est pas bien loin, rassurez-vous. Hier, on a fait du sport avec Louise Petit. Aujourd'hui, ce sera beaucoup plus calme. On part à la campagne. On va faire un tour du côté d'une ferme pédagogique. C'est dans un instant sur Ici Nord, mais d'abord, Auria qui arrive. Et ça s'appelle Soirée Mondaine.

0: Dans un instant sur les Sinor, on aura Queen avec Bohemian Rhapsody. On continue notre petite balade au cœur des années 80 avec Queen. Mais d'abord, Louise Petit qui teste tout, vous le savez, dans la région. Aujourd'hui, un lieu très très sympa à découvrir pendant ses vacances scolaires. Ça se passe dans une ferme en permaculture, en mix culture et pédagogie.
1: Les semeurs d'envie. Je viens d'arriver à Richebourg, près de Béthune. Je vais rejoindre Claire dans sa maison, qui est aussi son lieu de travail, puisqu'elle a créé avec son mari, il y a 2 ans, un tiers-lieu dans une ancienne ferme. En résumé, ils y accueillent une 40aine de personnes qui proposent des ateliers pédagogiques, culturels, autour de l'environnement aussi, dans cette maison, dans leur jardin. Et on va donc voir ce qui s'y passe aujourd'hui. Bonjour Claire.
2: Bonjour.
1: Bah dites donc, il y a de la vie ici, il y a beaucoup d'enfants dans ce tiers-lieu. Donc si j'ai bien compris, quand vous avez créé ce lieu, vous vous êtes dit on va faire plein de choses le plus possible avec toutes les personnes qui ont des talents dans le secteur ou dans la région. Et ce ne sont pas vous qui leur proposez, c'est elles qui vous contactent.
2: En fait, l'idée, c'est vraiment de ne jamais appeler qui que ce soit pour faire les choses, mais simplement d'ouvrir les portes. Alors, ça va être des artistes, des artisans, des professionnels de bien-être, et puis des gens qui protègent l'environnement.
1: Donc, quand on rentre, on a la cuisine, avec le chef qui est en train de préparer le repas pour ce midi. Et puis, au bout de la salle, on a aussi un atelier 3D. Bah, tiens, on va aller voir les enfants. Sébastien, c'est vous qui gérez l'atelier. Ça marche comment ce stylo 3D?
3: Le but, c'est de pouvoir former des créations.
1: Donc, sur une feuille d'abord. Une feuille
3: de papier, comme un pochoir.
1: Ouais.
3: Et après, elle va passer sur tous les traits avec le stylo. Elle va pouvoir après décoller sa création pour pouvoir avoir une création en 3D.
1: Et maintenant, on est à l'extérieur et on retrouve Léa. Bonjour Léa.
4: Bonjour.
1: Qu'est-ce que vous faites avec les enfants alors?
4: Là, par exemple, on est dans un atelier qui leur permet d'apprendre à reconnaître les arbres par leurs feuilles. Donc voilà, on est devant un arbre. On étudie la feuille et ça nous permet de, avec la clé d'identification, de savoir devant quel arbre on se trouve.
5: Il faut regarder si c'est une feuille feuillue ou une feuille résineuse.
1: Bah, c'est vraiment très sympathique et puis c'est surtout très ludique pour les enfants et on apprend plein de choses, même moi. Et on peut terminer aussi par rappeler qu'il y a une ferme pédagogique qui, avec combien d'animaux, qu'est-ce qu'on peut y voir et on peut les nourrir.
2: Donc on a 2 moutons et une chèvre qui font de l'éco-pâturage, on a 6 canards et puis on a quelques poules. Ce qui est très important aussi de comprendre, c'est que le lieu, là, on l'a vécu avec les enfants, mais qu'il vit autant avec les adultes et qu'on a autant d'activités pour les adultes que pour les enfants.
1: Donc, au Summer d'Envie à Richebourg, donc la découverte de ce tiers-lieu, c'est testé et approuvé, ça donne très envie de revenir. Merci beaucoup Claire.
2: Merci beaucoup, à bientôt.
0: Et demain avec Louise, on change du tout au tout, on quitte le plancher des vaches, ou presque, puisque vous irez faire un test d'un simulateur de vol à l'écart.

0: vous a bien laissé les 5 minutes 47 de la chanson, hein, jusqu'au bout du bout du bout du bout à l'instant. Queen, excellent, c'est Bohemian Rhapsody sur Essinor. 17h21. On va faire un point info route sur la 21. Je crois qu'il y a un accident. J'ai Juba au bout du fil. Bonsoir Juba.
1: Bonsoir.
0: C'est un accident sur la 21, c'est ça que vous voulez nous annoncer?
1: Oui, malheureusement. Et donc il y a une moto qui est impliquée. La moto est sur la voie de gauche et le motard est au sol, malheureusement. Et un autre véhicule qui est sur la BAU qui est impliqué lui aussi. Et d'autres véhicules, mais je pense en qualité de témoin, les autres. Donc ça commence à fortement à boucher. Et puis dans le sens inverse, hein, Douai-Lance, effet de curiosité, hein, ça ralentit, ça commence à ralentir beaucoup aussi. Hein.
0: Donc accident avec motard au sol, vous nous dites à Le Forêt, sur la 21, en direction de Douai.
1: Voilà.
0: Soyez prudents si vous passez par là. Les secours sont sur place ou pas encore?
1: Il y a la police, mais j'ai pas vu les pompiers. J'ai vu le camion de dépannage qui est arrivé, mais j'ai pas eu le temps de voir autre chose.
0: D'accord, ok, très bien.
1: Mais bon.
0: Merci beaucoup pour cette info.
1: Je voulais juste dire. Oui. Féliciter ma femme qui m'a donné un troisième enfant. Féliciter toutes les femmes qui accouchent en ce moment parce que c'est très difficile.
0: Avec la chaleur en plus, ouais.
1: Avec la chaleur et puis félicitations à toutes les femmes du monde qui sont en train d'accoucher.
0: Félicitations à vous aussi, Juba, bravo. Hein.
1: Merci beaucoup.
0: C'est un petit garçon, une petite fille?
1: Un petit garçon, Milan.
0: Et c'est le premier?
1: C'est le troisième.
0: Trois garçons, vous avez?
1: Deux filles, un garçon.
0: Ça y est, vous avez un garçon, c'est fait, il faut s'arrêter maintenant.
1: Voilà.
0: Merci Juba pour votre appel. Bonne soirée, bonne route.
1: Bonne soirée, au revoir.
0: 03 20 55 89 89. Vous aussi, si vous avez des infos routes à diffuser sur l'antenne, n'hésitez surtout pas à nous appeler.
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0: Zaz avec ce titre Mon Sourire qu'on vient d'écouter sur ici Norza. Zaz qui sera en concert au Luxembourg demain et puis à La Rochelle, au Francofolie de La Rochelle, ce sera vendredi le 10 juillet. Voilà pour Zaz, c'est le 16-19 de l'été sur ici Nord et ils font partie de nos vacances sans qu'on y pense vraiment. Perrine Clément retrace l'histoire de ces objets devenus cultes aujourd'hui dans sa valise. Dans sa valise, il y a des tongs.
1: Dans ma valise, il y a...
2: Ah ben mince, j'en ai qu'une. C'est pas grave, on s'en servira contre les moustiques.
1: Des tongs.
2: Ah ben j'ai pas raté celui-là.
3: Les premières traces de ce type de chaussures apparaissent en Égypte. Pas de caoutchouc, mais en papyrus, voire en or. C'est réservé à l'élite, c'est un symbole de pouvoir. Les tongs, on les retrouve sous d'autres versions, bien plus tard et bien plus loin. Au Japon, à Hawaï et au Brésil. La tong s'est imposée partout, à la plage, dans les ruelles ou encore à la maison.
4: Des choses avec des perles, avec des petites strass, avec des petits modèles à talons, des petits modèles plats, très colorés. Il y a en jaune, en rose, en violet, enfin, plein de choses comme ça.
3: Tong que vous aimez chausser ou encore lancer.
5: Dégagez la terrasse. On me donne mes tongs.
3: Et la Gironde a déjà accueilli le championnat du monde de lancer de tong. Une personne lance sa tong avec son pied le plus loin possible. Mais attention, le coéquipier doit la ramasser. Il ne faut pas qu'elle tombe par terre.
6: Lancer c'est facile, rattraper un peu moins, mais c'est essentiel.
3: Le lancer de tong à pratiquer en duo avec un lanceur et un receveur.
6: L'équipe qui fera mieux verra figurer son nom au livre des records. C'est pas le pied ça. Et vous, portez-vous des tongs?
7: Après ça dépend de la destination. Si c'est la destination à la plage, ouais je les prends, carrément.
8: Moi je prends toujours deux paires de tongs dans ma valise, voire trois parce que je casse souvent mes tongs.
9: Il faut une paire de tongs pour aller à la douche, pour aller à la plage, pour se balader dans le camping. Essentiel.
10: Je mets des tongs tous les jours de allez, mars à octobre.
1: Dans ma valise. 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

0: 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Music and Light, c'est le groupe Imagination à l'instant. 17h32, il est temps de faire un point inforoute avec Mickaël du côté de la préfecture. Mickaël, cet accident dont on parlait tout à l'heure avec Juba sur la 21.
1: Tout à fait, on est sur la 21 dans le sens Lens-Douai, commune de Courcelles-les-Lens. On est juste après au niveau du radar automatique, donc avec une limitation à 110. Accident impliquant une moto et une voiture, voie de gauche neutralisée. On a un bouchon juste avant l'échangeur de Courrières Arena Beaumont, ce qui fait à peu près 5 km de perturbation. Et on a la bretelle jonction autoroute 1 vers Douai, donc autoroute 21, donc qui est bouchonnée dans les deux sens de circulation, en venant de que venant de Paris, donc soyez prudents sur le secteur. De l'autre côté, exclusivité, on a un kilomètre de bouchon depuis le secteur d'Aubie, donc notamment des voies qui viennent de la route de Cambrai, la départementale 643 et de l'autoroute A21. Donc voilà, faites attention au niveau de la jonction des deux axes, ça bouchonne jusqu'au lieu de l'accident, donc il se situe dans le sens via Lens-Douai. Après, au niveau des bouchons, c'est plutôt calme, hein. On a quelques arrondissements habituels, sortie de Lille, autoroute 1 de Lille à Léquin, une petite répercussions sur la voie rapide urbaine dans le sens Roubaix-Lille depuis Mont-Saint-Barrage jusqu'à la jonction de la 1. Sur la 25, ça ralentit au port fluvial jusqu'à Lot. Et après, au niveau d'Anglo, et attention au niveau d'Anglo, donc dans les bretelles, notamment la bretelle pour aller vers la station service de la zone commerciale, il y a une voiture arrêtée et ça bouchonne et ça remonte même sur la nationale 41, pardon, depuis l'échangeur d'Alain-les-Aubourdin dans le sens Labassé vers Lille. Et on rappelle toujours au bout de la voie rapide urbaine, M156, ça bouchonne depuis la zone commerciale de Wascal. On a 4 qui va être de bouchon pour un accident hors réseau. On est quai de Gans, c'est un poids lourd de pommes de terre qui serait couché sur les voies. L'axe est coupé, donc tout le monde sort à centre-verture, ce qui provoque ce bouchon qui est assez conséquent. Donc si vous pouvez éviter le secteur de Wascal à Roubaix. Voilà Guillaume.
0: Curé, il y a un bouchon. Merci beaucoup, Michael.
1: Voilà.
0: À tout à l'heure.
1: À tout à l'heure.
0: 17h35.
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0: Allez, voici du beau monde. Patrick Fiori qui arrive avec Jean-Jacques Goldman et Christine Ricole. Ça s'appelle 4 mots sur un piano.

0: Bruno Mars sur Ici Nord, c'est avec Just Might. On suit en direct le Tour de France Carcassonne Foix et on va faire un tour sur la ligne d'arrivée immédiatement.
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2: Tout simplement, eh bien, ceux qui étaient dans la première échappée matinale qui sont en train d'arriver et de sprinter ici à Foix devant un public qui est resté là quasiment une bonne partie de la journée, depuis la mi-journée, sous le soleil ici, depuis la ligne d'arrivée. Ce qui est important à retenir également, après les Français, je vous en parlais, Kevin Vauclin, il y avait Romain Grégoire, le champion de France, qui n'a malheureusement pas réussi à tenir. Début de tour difficile pour le Bisontin. Alexandre Delettre également présent dans cette première échappée de la Total Energy, le Gardois. Et on n'oublie pas le Breton, le Finistérien Ewen Kostiou de la Groupama FDJ. Ce qu'il faut retenir également, Thomas, c'est que ce qui est aussi peut-être rare, on n'imaginait peut-être pas à l'issue de cette étape, mais Tadej Pogacar, le grand favori de cette grande boucle, finalement va laisser son maillot jaune. On voit son équipe là, qui est en train de rouler, l'équipe UAE, mais virtuellement, pendant longtemps, eh bien le Norvégien était présent à la pointe de cette échappée. Il était là pour finalement venir prendre le maillot jaune, hein. Et du coup Pogacar va le laisser parce qu'ils vont arriver peut-être avec 7, 8, voire 9 minutes de retard, effectivement.
3: Peut-être Kevin Vauclin,
2: ah, le français.
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4: J'ai joué avec ça, hein, dans la bosse, je ne me suis pas mis dans le rouge. Bon, j'étais à fond, hein, je le rassure, mais ça m'a permis aussi de basculer avec Matt et savoir qu'après on pouvait rentrer. Il fallait être malin et pas aller trop dans la zone rouge avec cette chaleur. Je suis content parce que j'arrive pour la victoire. J'ai essayé en finale, mais en fait il y avait beaucoup trop de vitesse. C'était très compliqué de surprendre Mats Pedersen et l'équipe Trek. Donc je pense que je me suis bien battu.
3: Kevin Vauclin qui s'est tenté, qui a essayé de se porter à l'avant aux 500 mètres. Hein, c'est lui qui a pris le virage en tête, mais face à Pedersen, c'était évidemment très difficile.
2: Effectivement, Pedersen qui s'impose devant Quinn Simmons, donc le doublé pour les leaders Trek, l'américain, avec l'espagnol Garcia Pierna de la Movistar. En troisième position, Kevin Vauclin, que l'on vient d'entendre en direct sur ici au micro de Thomas Coignac, prend la sixième place de cette étape. Ce qui est important aussi, c'est que c'est la journée des Scandinaves, hein, parce que je vous disais que Mats Pedersen, le Danois, que l'on revoit à l'écran en train de lever les bras et d'hurler un grand « Ouais !» Effectivement, avec bien 10 mètres d'avance sur ses compagnons d'échappée ultra favoris, ils n'ont pas pu résister. Et bien, l'autre nouvelle, c'est que c'est un Norvégien qui s'empare du maillot jaune, Thorsten Tran. Il a 30 ans, ce Norvégien, et il est tout simplement, désormais, le maillot jaune de ce Tour de France, parce que finalement, Tadej Pogacar n'a pas forcément voulu rouler aujourd'hui. Et c'est assez sympa de voir que c'est la journée des Scandinaves, alors que l'on a eu Thomas Coignac sur la moto, 41 degrés, hein, pleine chaleur. Un Norvégien, un Danois qui sont très heureux ce soir sous une grosse période de canicule aujourd'hui sur la route du Tour.
3: Quand on était du côté de Quillan, notamment au sprint intermédiaire, la chaleur qui était vraiment insupportable. Il y avait eu des nouvelles règles, hein, davantage de distribution de musettes et donc de bidons autorisés par l'Union Cycliste Internationale, mais tous les coureurs évidemment auront passé une journée très très chaude sur le vélo, avec très peu d'air, très peu d'ombre aussi sur toute une grande partie de début d'étape,
2: le long des vignes, notamment dans le début d'étape en partant de Carcassonne. Demain, cinquième étape de ce Tour de France avec un nouveau maillot jaune, Thorsten Tran. Pour le moment, le groupe avec Tadej Pogacar n'est pas arrivé ici à Foix. Ce sera la cinquième étape, longue de 158 km entre Lannemezan et Pau, et vous la vivrez bien évidemment sur votre radio ici.

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2: Allez, retour 17h45 sur Ici Nord. Il est temps de retrouver tout de suite Philippe Salé avec ses tubes de l'été. Je vous emmène, enfin il vous emmène Philippe, en 1977, c'était le premier tube, souvenez-vous, de Laurent Voulzy.
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0: Après l'été 76 et sa canicule, l'été 77, c'est le Kawé qui est de rigueur. Oui, parce que à Ber, Kotouké ou à Vimereux, ça ressemble plutôt à un mois d'octobre qu'à un mois de juillet.
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0: Aujourd'hui, cap sur l'été 1977, avec un truc qui nous colle toujours au corps et au cœur, évidemment. Eh ben oui, c'est bien du hit Rock Collection dont je vais vous parler. Un titre de 11 minutes et 45 secondes. Presque nostalgique des tubes des 60s, des Beatles aux Stones, ce 45 tours se vendra à plus de 5 millions d'exemplaires à la fin de l'été 77. Les tubes de l'été. À l'origine, cette mélodie, une fois écrite, est restée longtemps dans un tiroir. Et un jour, Laurent Voulzy a subitement envie de la reprendre pour raconter ses souvenirs en les illustrant par des extraits de chansons de sa jeunesse.
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0: Alors, quant au texte à coller sur la musique, ça, c'est une autre histoire que Laurent lui-même nous raconte.
5: J'avais fait cette chanson et un jour, je l'ai fait écouter à Alain. Alors, une fois qu'il a écrit le couplet, je lui dis, peut-être qu'on a tous dans le cœur des vacances sur Saint-Malo, mais pas moi, quoi. Je lui dis, moi, c'est Saint-Brévin. Je lui dis, bon, c'est en tant qu'à mettre un saint, mais Saint-Brévin. Elle me dit, non, mais Saint-Malo. Et je lui dis, pourquoi Saint-Malo? T'aimes pas Saint-Brévin? Je lui dis, si, parce que je suis allé en vacances à Saint-Brévin. Ben, justement, tu vas mettre, on a tous dans le cœur des vacances à Saint-Brévin. Il m'a dit, non, on va mettre Saint-Malo. Il me dit, tu vois, vis-à-vis des gens et tout, Saint-Malo, c'est plus connu. Donc, il y a eu cette âpre discussion. Finalement, il a eu gain de cause. Donc, on a tous dans le cœur, du coup, des vacances à Saint-Malo.
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5: C'est incroyable, cette chanson, ce qu'elle a, c'est que quand je la chante sur scène, tout le public devient adolescent, quel que soit son âge, quoi.
0: Quelle belle histoire, c'est vrai. Mais gâchée quand même quelques mois après, parce que les auteurs des chansons reprises dans le disque, sans autorisation quand même demandée au préalable par la maison de disque, vont se manifester et réclamer des droits d'auteur. Explication de Laurent Voulzy.
5: On l'a pas demandé. Réponse. Donc les gars nous ont fait un procès, surtout à partir de 600 000 exemplaires. J'avais un avocat très diplomate qui a contacté les autres éditeurs, etc. Puis l'affaire s'est arrangée.
0: Arrangée au bout de 3 ans de procédure quand même. Et 3 ans, c'est long quand même. Hein. Et 3 ans, enfin un procès évité de justesse grâce aux arrangements. Et un tube, surtout, qui reste dans les mémoires.
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0: sur ici Nord avec Neumann 6 Luft Balance qu'on vient d'écouter à l'instant à 18h, c'est-à-dire dans 5 minutes. On a rendez-vous avec Louise Forbin pour faire un point sur l'info.
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0: Chris Isaac, c'est son nom, avec ce titre Wicked Game, qu'on vient d'écouter sur Ici North, un jeu cruel. Allez, bienvenue.
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0: Il est 18h, c'est l'heure de l'info avec Louise Forbin. Bonsoir Louise.
2: Bonsoir Guillaume, bonsoir à tous.
0: Louise, on saura ce soir si Marine Le Pen se présente à l'élection présidentielle.
2: Elle peut en théorie le faire, car sa peine d'inéligibilité a été allégée aujourd'hui par la Cour d'appel de Paris. Elle a cependant aussi écopé d'un an de prison ferme sous bracelet électronique. Ce jugement en appel dans l'affaire des assistants des eurodéputés du FN est moins lourd que celui prononcé en première instance. À Hénin Beaumont, dans le fief de Marine Le Pen, c'est donc le soulagement qui domine Audrey Tison.
3: Quand Jean-Marc découvre la nouvelle sur son téléphone, il est agréablement surpris.
4: Ah oui, ça me surprend, c'est sûr et certain. Mais bon, tant mieux, c'est la preuve que la justice fait son travail.
3: Un peu plus loin, Michel et Evelyne font leur course. C'est nous qui leur apprenons la nouvelle. Marine Le Pen a le droit de se présenter à la présidentielle.
5: C'est la bonne continuité, c'est très bien.
3: La deuxième partie de la décision, c'est qu'elle a un an de prison ferme. Qu'elle va pouvoir faire avec un bracelet électronique. Vous pensez qu'elle va quand même faire campagne?
5: Oui. De toute façon, même si elle ne le fait pas, Jordan est là. Et derrière, elle passera la main à Jordan.
3: Oui.
5: Le parti reste là.
6: Ils sont bien organisés. Ça a dit clairement.
3: Vous vous attendiez à ce qu'elle ait une grosse condamnation?
6: Non. J'aurais été
5: trop flagrant pour casser le parti.
6: Oui, casser le parti. Et il y aurait eu des réactions.
5: Et comme elle est toujours arrivée deuxième dans chaque élection, si s'attaquait au deuxième, ça aurait fait très mal.
3: Et même ceux qui ne soutiennent pas spécialement le RN ici saluent globalement la décision. Tous les partis ont le droit de se présenter. C'est la démocratie, nous dit une mère de famille.
2: Marine Le Pen s'exprimera ce soir au journal de 20h de TF1 où elle doit annoncer sa décision si elle choisit de ne pas se présenter. C'est Jordan Bardella qui sera le candidat du RN en 2027. Un motard gravement blessé dans un accident de la route cet après-midi à Floringhem, près d'Arras. Il est entré en collision avec une voiture qui a pris la fuite. L'homme de 18 ans a été

0: transportée dans un état grave jusqu'à l'hôpital de Lille. Sa passagère, âgée de 19 ans, a été légèrement blessée et conduite à l'hôpital de Beuvry. Le trafic des TGV et des Eurostars a été totalement interrompu à la mi-journée entre Lille-Europe et Paris. En cause, un corps découvert peu avant midi sur les voies au sud de la gare Lille-Europe. Les trains ont été déviés par la gare Lille-Flandre le temps de l'intervention des pompiers. La circulation a pu reprendre normalement vers 14h15. Cri de joie ou soupir de déception pour les élèves de terminale. Les résultats du bac sont tombés à la mi-journée. Le taux de réussite provisoire est de 84,6% dans l'Académie de Lille, où plus de 46 000 candidats se sont présentés à la dernière session, toutes voies confondues. Il reste désormais à attendre les rattrapages qui ont lieu à partir de demain et jusqu'à vendredi. Les taux de réussite définitifs seront communiqués samedi.
1: Mats Pedersen remporte la 4e étape du Tour de France.
0: Première victoire de la saison pour le Danois qui s'est imposé au sprint à Foix en Ardèche. Et c'est le Norvégien en Ariège, pardon, et c'est le Norvégien Thorsten Train qui s'empare du maillot jaune. Demain, les coureurs partiront de Lannemezan dans les Hautes-Pyrénées pour rejoindre 158 km plus tard Pau dans les Pyrénées-Atlantiques. Affluence historique au Main Square Festival. 126 000 festivaliers ont arpenté la citadelle d'Arras le week-end dernier. Parmi les gros noms de cette 20e édition, la pop star américaine Katy Perry, c'est le rappeur Orelsan ou encore le groupe 21 Pilots. Le Main Square qui va rester à Arras, le festival a annoncé avoir renouvelé son partenariat avec la société organisatrice pour au moins 6 ans.
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0: Et il va continuer à faire chaud demain, Guillaume.
1: Beau et chaud, juste ce qu'il faut. Parfait, on n'est pas en vigilance canicule dans notre région. On a des températures entre 25 degrés en bord de mer et 30 dans l'intérieur des terres. Et un beau soleil qui va briller aussi bien demain que les jours suivants. Merci Louise, à bientôt.
0: Bonne soirée.
1: 18h03, l'inforoute ici nord, cet accident. On le disait tout à l'heure, on en parlait avec la préfecture. Un motard et une voiture sur la 21, direction Douai. Ça se passe à Courcelles-lès-Lens. Vous avez actuellement plus de 50 minutes de temps de parcours supplémentaire dans le sens Lens vers Douai et puis un effet de curiosité dans le sens opposé, donc des ralentissements dans le secteur de Hobby. Soyez prudents, on est sur la 21. Sur la 22, direction Belgique, c'est plus 13 minutes à partir de Marc-en-Barœul actuellement, juste à côté de la M656 dans le secteur de Roubaix, dans le prolongement de la voie rapide urbaine. Vous avez aussi des bouchons et ça aussi, on en parlait avec la préfecture tout à l'heure, comptez actuellement 10 minutes de temps de parcours supplémentaire. Sur la N 356, maintenant direction Paris, donc la voie rapide urbaine, mais à Lille, pourra partir vers la Berlin. Comptez 6 minutes de temps de parcours en plus. Sur la 23, on a des travaux entre Annon et Rennes qui continuent. Sur la 2, nous avons aussi une zone de travaux à Carouble qui entraîne des ralentissements en direction de Paris. 03 20 55 89 89, n'hésitez pas à nous appeler, c'est Alex qui vous répond. Et vous pouvez aussi nous joindre au même numéro sur WhatsApp.
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1: Et on part à la plage avec Alain Souchon.

0: Souchon et le baiser sur Ici Nord. Soyez les bienvenus dans le 16-19 de l'été.
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0: Allez, pour la suite, on va parler d'un festival qui aura lieu à Lone Plage. Ce sera dans quelques jours. C'est le festival Het Lindeboom avec parmi les invités Jérémy Frérot. Bah, ça tombe bien, on l'écoute maintenant. Le voici avec Frérot sur Ici Nord.
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0: Jérémy Frérot, je vous le disais, il fera partie des invités du Headline de Boom Festival dans quelques jours. Et on fait un point sur ce festival d'ailleurs dans un instant sur Ici Nord. Mais d'abord, il est temps de vous parler de l'émission Bienvenue chez vous. C'est chaque matin sur Ici Nord entre 9 et 11 heures avec Clarence Fabry et Emmanuel Bordeaux. Ce matin, ils étaient en direct d'un bateau mythique depuis Dunkerque. Écoutez.
1: Ils avaient un rêve, ils l'ont réalisé, restauré ce magnifique trois-mâts, le Duchesse Anne. Emmanuel Bordeaux, vous êtes en direct de Dunkerque. Aux côtés de Frédéric Vormal, c'est le référent communauté urbaine de Dunkerque pour l'ensemble du chantier de restauration de ce fameux trois-mâts.
2: Il a été très très long, évidemment, hein, ce chantier, Frédéric.
3: Oui, c'est un chantier colossal qui a duré environ 2 ans.
2: 2 ans avec plein de surprises aussi. Vous avez découvert plein de choses dans le bateau, des brèches, du béton.
3: Oui, le chantier, c'est 105 000 heures de travail et on a extrait des 7 cales 430 tonnes de béton.
2: Mais pourquoi il y avait du béton dans les cales ?
3: C'est le principe de la poussée d'Archimède. Et quand à l'origine, le lest était composé de pierres de Brême en Allemagne. Et quand le bateau est arrivé à Dunkerque au début des années 1980, ils ont remplacé le lest d'origine par du béton du fait qu'ils s'étaient rendu compte qu'il y avait un problème structurel.
2: Donc il a fallu remettre du lest. Et maintenant, le lest, c'est quoi dans le bateau ?
3: C'est 40 000 pavés qui sont issus du territoire dunkerquois.
2: Ça a fait travailler aussi beaucoup d'artisans, des compagnons du devoir, des gens qui connaissent évidemment cette architecture de marine aussi. Et ça a été aussi une belle aventure.
3: Oui, c'est avant tout une aventure humaine, ce chantier de restauration. Moi, j'ai identifié 70 métiers, mais qui vont aussi bien du compagnon qui ont retiré le béton au marteau-piqueur, les gens qui ont mis un à un les 40 000 pavés, les électriciens, les ébénistes, le gréeur, il y a les gens du lamanage qui ont déplacé le bateau, il y a eu aussi 2 pilotes du port, il y a aussi les métiers d'art avec 2 meilleurs ouvriers de France, un sculpteur bois pour la figure de proue, la figure de poupe, et les petits chapiteaux qui sont dans le salon du capitaine, et monsieur Dehay qui est meilleur ouvrier de France, tapissier, pour restaurer complètement la banquette du salon du capitaine.
0: Et voilà pour le bienvenu chez vous de ce matin. Demain, rendez-vous dès 9h pour de nouvelles aventures avec Clarence Fabry et Emmanuel Bordeaux. Émission depuis le parc d'attractions de Dennis Park. Et encore quelques jours à attendre avant le retour du festival Headline de Boom qui se tient chaque année, chaque été à Lone Plage au parc Galamet. Headline de Boom, c'est un festival consacré aux musiques traditionnelles qui s'adresse aux amoureux du partage, de la convivialité et bien sûr de la musique. Et ce sera du jeudi 23 au dimanche 26 juillet, la 24e édition. Lone Plage qui vous invite à vivre 4 jours de rencontres musicales étonnantes où les Galiciennes de Yalma où les Écossais de Manran croiseront par exemple les fans de Jérémy Frérot. Je vous le disais tout à l'heure parce que oui, Jérémy Frérot sera l'invité du festival le premier soir, le jeudi 23 juillet à 22h. Il viendra accompagné de ses musiciens, Julien Grenier au clavier, Romain Joutard à la batterie et Benoît Médrikovski à la guitare et à la basse. En plus des concerts, il y aura des bals, des ateliers, des animations, des stages. C'est le festival Headline de Boom. Ça se passe à Lone Plage, à côté de Dunkerque, du 23 au 26 juillet. Et vous retrouvez toutes les infos, et plus encore d'ailleurs, sur ici.fr, ainsi que sur notre appli Ici, dès maintenant. Et si on écoutait Ziggy Top ? Pour le plaisir, comme ça. Give me all your love in Ici Nord.

0: Zucchero et Senza Una Donna qu'on vient d'écouter sur Ici Nord, 18h24. On parle de l'inforoute avec cet accident sur l'A21 avec un motard qui a été blessé accident avec une voiture du côté de Courcelles-lès-Lens. Il y a encore actuellement sur l'A21 dans le sens Lens-Verdoué un gros ralentissement compté 20 minutes de temps de parcours supplémentaire actuellement avec des répercussions sur l'autoroute A1 avec les bretelles de sortie de l'autoroute A1, la voie d'intersection pour partir sur l'A21. Alors attention dans les deux sens de circulation, mais surtout en direction de Paris, vous allez tomber dans des coups de frein dès que vous aurez passé Wagny sur l'autoroute A1 en direction de Paris. Du sud, dans l'autre sens, vous allez là aussi tomber sur des bouchons à partir de Noyelles-Godault en direction de Lille. Sur l'A1, plus l'A21 qui est bloqué, soyez prudents dans le secteur. 03 20 55 89 89, vous appelez Alex à tout moment. Dans un instant sur Ici Nord, on va écouter le nouveau titre de Céline Dion, chanson écrite par Icard, ça s'appelle Bonjour. Pardon, merci.
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0: On attend avec impatience l'album et puis ensuite ces fameux concerts à la scène musicale. Ça va être énorme évidemment. Céline Dion qu'on a écouté avec son nouveau titre écrit par Icar à l'instant sur Ici Nord. Ça s'appelle Bonjour, Pardon, Merci. Il est 18h30 sur Ici Nord et c'est l'heure du journal du Tour de France.
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2: Journée scandinave aujourd'hui sur le Tour de France. Victoire d'étape pour le Danois Mats Pedersen et maillot jaune pour le Norvégien Thorstein Strain. Tout en puissance, l'ex-champion du monde Mats Pedersen lève les bras à foie en Ariège. Pour la première fois sur ce Tour 2026, l'échappée est allée au bout. Bonsoir Bruno Blanza.
3: Bonsoir.
2: Vous nous avez fait vivre cette quatrième étape entre Carcassonne et foie. Le Danois de l'équipe Lidl Trek était vraiment l'homme fort de cette échappée.
3: Ben on a l'impression, avec 24 heures de décalage, Gilda, de revoir Tadej Pogacar. Hein, très facile. Lui, il a réglé Mats Pedersen, un patronyme que l'on connaît bien. C'est quand même sa troisième victoire d'étape sur le Tour. Eh bien, il a réglé ses 9 compagnons d'échappée. Et très facilement, on a cru aux 400 mètres que Kevin Gauquelin, le seul Français qui restait parmi les 10 rescapés, avait peut-être une chance à jouer. Mais finalement, dès qu'il a accéléré, le Danois, avec ses cuisses, là, dès qu'il les contracte, il est surpuissant. Il s'impose même en le levant les bras avant la ligne en jetant un coup d'œil dans le rétroviseur. Plus fort que tout, je le revois à l'instant avec un immense sourire pour sa troisième victoire sur le Tour de France.
2: 34 coureurs figuraient dans l'échappée aujourd'hui, parmi eux 4 Français, le champion de France Romain Grégoire, son équipier Wayne Costiot, le gardois Alexandre Delette et donc Kevin Vauquelin, meilleur Français sur le Tour l'an dernier. Il a tout tenté dans le sprint final. Le Normand termine 6e.
4: Dans la bosse, je ne me suis pas mis dans le rouge. Moi, j'étais à fond, hein, je le rassure, mais ça m'a permis aussi de basculer avec Mats et de savoir qu'après on pouvait rentrer. Il fallait être malin et pas aller trop dans la zone rouge avec cette chaleur. Et je suis content parce que j'arrive pour la victoire. J'ai essayé dans le final, mais en fait il y avait beaucoup trop de vitesse. C'était très compliqué de surprendre Mats Pedersen et l'équipe Trek. Donc je pense que je me suis bien battu.
2: Déception en revanche pour le Brestois Wayne Costiot. L'équipier du champion de France Romain Grégoire a lâché prise dans la dernière difficulté de l'étape, le col de Montségur.
5: Les jambes sont pas au rendez-vous. J'ai pas les jambes que j'attendais. Faut que je prenne mon mal en patience aussi, je pense, et attendre que je pense les jours que les étapes se passent, quoi. Je m'attendais à être quand même mieux sur le début du tour, et bon là ça répond pas du tout présent. C'est bon, je sais pas, c'est comme ça. Hein. Je reste concentré sur la suite. Il y a encore de très belles étapes, et puis rien que d'être à l'avant à deux aujourd'hui avec Romain, ça montre que voilà, on est offensif et qu'il y a quelque chose à faire pour les prochains jours.
2: Un troisième coureur va donc porter le maillot jaune sur ce Tour 2026 après Vingegaard et Pogacar. C'est le Norvégien Thorstein Strain. Le rêve se réalise pour celui qui fêtera ses 31 ans la semaine prochaine.
6: Ce matin, dans le bus, on s'est dit, peut-être 5 minutes avant d'aller sur la ligne de départ, on a dit, peut-être qu'on pourrait essayer de prendre l'échappée. Et j'ai eu la chance d'y être, et j'ai eu la chance d'avoir les bonnes jambes, et voilà, j'ai eu la chance d'être en jaune maintenant.
2: Un maillot jaune surprise, et Bruno, ce n'est pas la première fois que ce coureur norvégien porte un maillot de leader.
3: Non, parce qu'il est suffisamment malin, et c'est ce qu'il vient de raconter, Tran, c'est qu'en fait, il est capable de se glisser dans les bonnes échappées. Et il avait déjà fait cela l'année dernière, il y a un petit peu moins d'un an, sur le Tour d'Espagne, sur la Vuelta. Il avait récupéré à cette occasion, non pas le maillot jaune, mais le maillot rouge de leader de la Vuelta. Donc, il lui manque, le rose du Tour d'Italie pour sa collection, mais il avait lui aussi un immense sourire tout à l'heure à l'arrivée, forcément.
2: Et à ce Norvégien, le bitume surchauffé ne lui a pas fait peur. De 40 degrés sur la route du Tour aujourd'hui. Les leaders ont levé le pied. Le peloton des favoris a terminé très loin aujourd'hui, près de 13 minutes, Bruno.
3: 13 minutes. En fait, pendant longtemps, on a cru que Tadej Pogacar voulait garder son maillot jaune qu'il a récupéré hier, parce que l'échappée avec 34 coureurs était à 3 minutes du peloton maillot jaune. Et puis ensuite, ça a vraiment grimpé et il arrive à plus de 13 minutes, Tadej Pogacar. Donc il laisse son maillot. Très honnêtement, je pense que ça l'arrange. Vous voyez, il n'y a pas tout le protocole, tout l'aspect médiatique. Là, il est peut-être déjà à son hôtel. En tous les cas, il est dans son bus au calme. Désormais quatrième, à quasiment 8 minutes du leader et du nouveau leader norvégien. Traîne. Derrière, il y a Vingegaard notamment. Et puis le premier français, c'est Paul Sexas en 10e position à 9 minutes quasiment. Et
2: demain, la 5e étape amènera le peloton de Lannemezan à Pau, 158 km avec une seule difficulté au programme à 30 km de l'arrivée. Enfin, un parcours taillé pour les sprinteurs. Attendre la 5e étape, c'est rare, admet le directeur du Tour de France, Christian Prudhomme.
7: C'est rare en effet d'attendre si longtemps avant d'avoir un sprint, si tant est qu'il y a un sprint à l'arrivée de l'étape à Pau. Mais c'est de plus en plus compliqué pour nous de trouver des lignes droites finales sans aménagement ou avec un minimum d'aménagement, puisque bien sûr ce qui prédomine c'est la sécurité du sprint, même si rien n'est jamais sûr. On avait essayé de faire une arrivée à la quatrième étape, ça ne nous convenait pas, ni à Thierry Gouvenou, notre patron des compétitions, ni à moi. On l'a repoussé pour arriver à Pau, place de Verdun, donc où il y a beaucoup d'espace et où sans aucun doute les sprinteurs seront là le mort entre les dents.
2: Cette étape promise aux sprinteurs à Pau, ce sera à vivre sur votre radio ici à partir de 13h30.
0: Ici Nord à 18h35, on fait un point sur l'inforoute avec Mickaël à la cellule de vigilance routière à la préfecture du Nord. Mickaël, sur la 21, je crois que c'est fini l'accident.
8: Tout à fait, l'accident que nous avions au niveau de Courcelles-lens dans le sens Lens-Doux est terminé. Il reste encore quelques petites perturbations sur le secteur de Courrières, toujours dans le sens Lens-Doué, mais d'ici quelques minutes, tout devrait rentrer dans l'ordre. Les répercussions sur l'autoroute 1, aussi bien venant de l'île que de Paris, sont résorbées, donc plus de problèmes sur le secteur. Ensuite, au niveau des densités sur l'île, on n'a quasiment plus rien. Un petit ralentissement sur le secteur de Marc-en-Barœul sur la 22 dans le sens Lille-Gand, comme tous les soirs, on a été sans trois voies de voie. National 41, rond-point de Fourneau-Web dans le sens Lille, là-bas, c'est pareil, ça ralentit. Et sur l'autoroute A1, un petit ralentissement dans le sens Paris vers Lille, entre les Quins et la courbe de Ronchin, c'est l'entrée sur Lille, avec les différents échangeurs qui provoquent quelques ralentissements. Sur le Valenciennois, les deux zones de travaux que nous avions déjà hier sont toujours d'actualité. Autoroute A2, sens Bruxelles-Paris à Onin, donc on a une voie neutralisée pour des travaux qui vont durer jusqu'à jeudi soir. Et ensuite, on a des travaux sur la 23, sens Valenciennes-Lille, entre Rennes et Annon, une voie neutralisée, et là, ça bouchonne sur 2 km.
0: Mais c'est dans les deux sens, hein, je crois, la 23.
8: Hein. Voilà, tout à fait.
0: Merci beaucoup, Mickaël. Bonne soirée.
8: Bonne soirée à vous et à demain.
0: 03 20 55 89 89, c'est Alex qui vous répond. Et ça marche aussi avec le même numéro de téléphone pour nous joindre sur WhatsApp.
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0: Dans un instant, on va parler à nouveau du Tour de France. On ira dans les coulisses du Tour de France. Ce sera avec la télé, les coulisses TV à suivre. Mais d'abord, voici Toc Toc et Statue Fame sur Ici Nord.

0: un groupe londonien, le groupe Tok Tok, avec Such a Shame, qu'on vient d'écouter à l'instant, sur Ici Nord. 18h41, voici les coulisses TV avec Johan Rock. Bonsoir Johan.
1: Bonjour à tous.
0: Vous nous emmenez aujourd'hui dans les coulisses du Tour de France.
1: Aujourd'hui, Carcassonne fois 4e étape de la plus grande course cycliste au monde, avec la voix du Tour, Alexandre Pasteur.
2: Deuxième attaque, Tadej Pogacar. Tadej Pogacar qui arrive très très vite dans ce virage, mais Vingegaard il est là à l'intérieur en plus.
3: Très fort, Vingegaard, il est très fort.
1: Pendant 3 semaines que dure le Tour, à chaque étape, ils sont 6 à se partager l'antenne sur France Télé. 2 envoyés spéciaux sur leur moto, les consultants Marion Rousse et Laurent Jalabert, Franck Ferrand, l'historien, pour la partie patrimoniale, et Alexandre Pasteur, lui, c'est le chef d'orchestre de cette petite bande. Je lui ai demandé comment il se préparait à ce marathon télévisuel qui est la grande boucle.
4: Moi, le Tour de France, j'y pense tous les jours de l'année et j'y pense même 30 fois par jour, tous les jours. Il y a toujours quelque chose qui me ramène au Tour de France, donc c'est une passion dévorante. Je regarde toutes les courses, une par jour, ça tombe bien, pour rester connecté à l'actualité du peloton. Je regarde beaucoup les réseaux, je le lis énormément. C'est pas quelque chose que je m'impose, c'est quelque chose qui vient à moi naturellement. Je me nourris du Tour de France tous les jours, en fait, j'y pense sans arrêt.
1: Il y a cette anecdote qu'Alexandre aime à raconter. Passionné de vélo, il a 14 ans, lorsque le Tour passe pour la première fois chez lui à Pontarlier. Et plutôt que d'aller au bord de la route, voir les coureurs passer, ce jour-là, il préférera les regarder devant sa télé.
4: Si c'est à refaire, je pense que je ferai la même chose aujourd'hui, parce que la télévision, surtout maintenant, permet de ne rien manquer du Tour. On diffuse toutes les étapes en intégralité. Aller sur le bord de la route, évidemment, c'est se nourrir du Tour de France, c'est se nourrir de l'ambiance, c'est prendre un bain de fou, d'émotions exceptionnelles, mais les coureurs, on les voit passer 10 secondes. Donc, moi, ça me frustrerait trop, quoi. Moi, je veux tout voir, je veux rien manquer du spectacle, mais j'ai envie de tout voir, j'ai envie de tout savoir. Aller sur le Tour, c'est me couper d'autre chose.
1: Et c'est vrai que lorsqu'on suit le Tour à la télé, on voit tout, grâce aux moyens techniques qui ont considérablement évolué ces dernières années. Tout ou presque, puisqu'il manque encore une chose que le téléspectateur ne perçoit pas lorsqu'il est devant sa télé.
4: Il manque la dimension sonore, je trouve encore, hein, dans la retransmission du vélo et du Tour de France, en particulier la télévision.
1: Qu'est-ce qu'on entendrait justement?
4: On entendrait les coureurs s'engueuler, on entendrait des noms d'oiseaux, on entendrait des coureurs chanter pour passer le temps, parce que les coureurs s'ennuient des fois sur le vélo, parce qu'il ne se passe pas grand-chose. On entendrait toutes ces choses-là, moi ça me ferait vraiment marrer. Malheureusement, on n'a pas encore des capteurs, des micros sur chaque coureur.
1: Et en attendant ce jour-là, le Tour, c'est chaque jour sur France Télé, juste jusqu'au 26 juillet prochain.

0: Christine Auré participe dans ce plaisir avec Glory Box. Depuis 1995, le morceau il a été utilisé dans plein de pubs, je regardais. C'était la pub pour des jeans, pour une voiture, pour du lait et pour deux parfums différents, pour Champs-Élysées de Guerlain et pour l'extase de Nina Ricci. Voilà, cette musique, elle a été utilisée dans plein de pubs depuis 1995. Glory Box à l'instant, donc qu'on vient d'écouter sur Ici Nord.
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0: Et c'est Agnès Delbar qui est aux commandes du Pense pas si bête cette semaine. Agnès, vous nous emmenez aujourd'hui à Maubeuge, à l'office de tourisme. Après avoir fait une promenade grimpée sur des échasses, et tout d'abord, on part à Mont-Saint-Barœul.
3: Tout cet été, vous allez profiter pleinement de tout ce que vous propose le Nord et le Pas-de-Calais. Par exemple, à Mont-Saint-Barœul, dans la métropole lilloise, il y a un terrain d'aventure pour tous les âges qui se tient jusqu'au 25 juillet, espace Coty, avenue René Coty. Tout est gratuit, c'est sans inscription. C'est porté par la maison de quartier Caramel. Des aventures, des cabanes, des jeux, des défis, tout ça c'est donc à découvrir du mardi au samedi de 13h30 à 19h. C'est à Mont-Saint-Barœul et c'est pour tous les enfants qui aiment l'aventure mais aussi se rencontrer. Ici, vous profitiez de vos vacances pour tenter une expérience étonnante. Les échasses urbaines qui offrent une expérience unique, celle de redécouvrir son environnement sous un angle inédit. À chaque pas, un sentiment de liberté s'installe, mêlant équilibre, mouvement et émerveillement. C'est tout cet été dans les sept vallées à la salle des sports de campagne Les Aidins, chaque lundi 2 juillet de 18h30 à 20h, histoire de prendre de la hauteur. Et dans les visites à vivre, on part dans l'Avesnois, la petite Suisse du Nord. D'habitude, on y va pour le zoo, mais là, on va découvrir la ville de Maubeuge sous un autre aspect grâce à Lucille de l'Office du Tourisme de l'Avesnois. Alors, qu'est-ce qu'il y a de particulier à Maubeuge?
4: Alors, la ville de Maubeuge, bon, la plupart du temps, on va penser aux fortifications Vauban, c'est normal. Mais cette année, on a décidé de plus miser sur le patrimoine de la reconstruction. Parce que la ville de Maubeuge, elle a été détruite à 90% à la Seconde Guerre. Donc nous, on va vous faire découvrir la reconstruction de la ville, mais aussi le joyau art déco qui est la Salstro. Donc c'est autre chose, mais c'est vraiment magnifique et on est les seuls à avoir ce joyau de la Salstro. Donc faut vraiment pas hésiter à venir.
3: Rendez-vous sur le site de l'Office du Tourisme de l'Avesnois pour tout connaître.

0: C'était Charles Doré avec Famille ou pas famille qu'on vient d'écouter à l'instant sur Ici Nord. Vous le savez, il est passé par la Star Academy. Charles Doré, bah justement, puisqu'on en parle de la Star Academy, souvenez-vous, la gagnante de la dernière saison, c'était en début d'année 2026, c'était Ambre. Bon, elle a fait le Star Act Tour, elle était bien occupée. Du coup, elle a attendu un petit peu avant de sortir un single, un album qui arrive, et puis elle va partir en tournée début 2027. Et je vous ai trouvé une date dans la région pour Ambre, la gagnante de la Star Academy. Et vous pourrez réserver vos places à partir de jeudi en pré-vente et vendredi pour la mise en vente globale. Elle sera en concert à Boulogne, dans la salle de l'Embarcadère Boulogne-sur-Mer. Ce sera le 20 février 2027. Voilà pour Ambre.
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2: La circulation reprend tout doucement, nous avons pour le moment 7 km de bouchons.
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0: Stéphanie, Gwen Stéphanie avec le groupe No Doubt qu'on vient d'écouter à l'instant sur Ici Nord. On se souvient de ce titre, c'était Don't Speak. Dans quelques instants, vous avez rendez-vous avec toute la musique des années 80 avec notre maître de cérémonie, c'est Laurent Petit-Guillaume qui arrive pour 100% années 80 après l'info.
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0: Et en ce 7 juillet, il est 19h. Et à 19h, c'est l'heure de faire un point sur l'info en France et dans le monde.
2: Et on saura dans une heure maintenant si Marine Le Pen est candidate à la présidentielle de 2027 ou si elle laisse la main à Jordan Bardella. La chef de file des députés RN doit donner sa décision ce soir aux 20h de TF1 après donc sa condamnation en appel au procès des assistants parlementaires FN pour détournement de fonds publics à 3 ans de prison dont un ferme sous bracelet, condamné également à une peine d'inéligibilité. La députée peut tout de même se présenter d'un point de vue juridique car elle a déjà purgé. Juridiquement donc c'est possible, politiquement c'est plus compliqué, Aurélie Herbeumont.
3: Oui, Marine Le Pen est la seule à pouvoir décider si elle se lance à l'assaut de l'Élysée une quatrième fois. Le dilemme qu'elle doit trancher en son fort intérieur est le suivant. Est-ce qu'elle tente le coup en misant sur des remises de peine qui pourraient au mieux l'avoir délestée de son bracelet électronique en janvier 2027, alors que depuis des semaines, Marine Le Pen martèle qu'elle ne veut pas d'une campagne entravée, car un bracelet électronique, ça signifie des heures de sortie à définir avec le juge, donc une campagne sous contrainte, ou alors est-ce qu'elle décide de passer le relais à Jordan Bardella pour éviter une logistique complexe. Et puis au-delà de l'aspect technique lié au bracelet, il y a la question politique. Est-ce que Marine Le Pen prend le risque d'être sans cesse ramenée par les adversaires du RN à son statut de candidate condamnée? Elle a les données de l'équation, maintenant c'est à elle de la résoudre.
2: Et plus globalement, la Cour d'appel de Paris a confirmé les condamnations des 12 prévenus qui avaient fait appel, dont Louis Alliot, mais en allégeant leur peine. Dans les Pyrénées-Orientales, la situation s'améliore d'heure en heure selon les pompiers, qui restent tout de même très prudents car le feu n'est pas fixé. La vague de chaleur se poursuit et s'étend en France. 38 feux sont en cours, dont un important en Corse ce soir. Et puis autre chiffre inquiétant, nos nappes phréatiques souffrent. Plus de la moitié présentent désormais des niveaux sous les normales, Grégoire Le Callot.
4: La baisse de niveau des nappes phréatiques est une tendance normale pour la saison, mais là, d'une part, les précipitations se font plus rares, et d'autre part, la chaleur entraîne plus de prélèvements que d'habitude dans les nappes, d'où ce tableau général, inversé par rapport à celui de début juin. La majorité des nappes étaient alors excédentaires, presque toutes baissent à présent, mais toutes les régions ne sont pas logées à la même enseigne. David Ratto, expert au Bureau de Recherche Géologique et Minière.
5: La situation globale se dégrade donc, avec des contrastes importants sur tout le territoire, hein. Des niveaux qui sont encore modérément hauts, voire très hauts pour les aquifères de Beauce, hein, je répète, plus les accès au niveau de Touraine, qui a des niveaux encore très hauts, hein, donc ça c'est lié à la quantité.

0: début mai. Et puis vous avez des situations qui commencent à être préoccupantes, notamment pour le Limousin, globalement pour tout le Massif central et les côtes du Castille, mais aussi une partie du Grand Est, Lorraine et les Grévaugiens.
1: Dans le Limousin, 93% des nappes ont déjà des niveaux insuffisants. Sans pluie, la situation deviendra très préoccupante, surtout le Massif central en fait, que ce soit pour le niveau des cours d'eau ou par rapport à l'utilisation de la ressource, la rareté de l'eau disponible risquant de provoquer des conflits d'usage.
2: Grégoire Lecalo, 67 départements au total sont en vigilance canicule demain. Allez, tout le monde ou presque se souvient de ce moment-là, quand on sait qu'on a décroché le bac, ou pas d'ailleurs. Verdict aujourd'hui pour les 715 000 candidats au baccalauréat, avec évidemment des cris de joie, beaucoup devant les tableaux d'affichage, comme ici au lycée Élie Cartan de la Tour du Pin, Antoine Ballandra.
3: À quelques secondes du résultat, Mélusine, qui passait son bac général, n'est même pas stressée.
4: Ça va, je pense que je vais l'avoir. Mention assez bien.
3: Verdict donc, 2 minutes plus tard.
4: Moi j'ai eu, c'est bon. Bon, sans la mention, mais j'ai eu, du coup c'est bon.
5: Donc première chose à faire, c'est quoi là ?
4: Envoyer aux copines et dire que c'est bon.
3: Ça passe aussi pour ses 3 élèves de bac général.
6: Bon, on va se baigner chez la prof, hein. Et ouais, on va faire la teuf, hein.
3: Du côté d'Arthur et de Maxime, en revanche, pour la fête, il faudra repasser, même si rien n'est perdu.
7: Ouais, moi je suis rattrapage, du coup.
8: Moi j'étais admis tout court sans mention. J'ai le bac donc je me plains pas.
3: Globalement, cette édition du bac est un bon cru au lycée Cartan. Aucun élève recalé lors de la première session en filière générale. Et des jeunes qui apprécient toujours de venir voir leurs résultats sur les murs du lycée, souligne la proviseure Séverine Rigomier.
9: Oui, je pense que ça fait partie du rite, effectivement, de venir au lycée, partager avec ses amis et parfois sa famille les résultats.
3: Et puis il y a ceux qui travaillent déjà pour financer leurs études, comme Lisea, venue accompagnée par des dizaines d'enfants.
10: Alors là, je travaille actuellement au centre de loisirs, on était au stade, donc on s'est dit qu'on allait venir voir les résultats avec les enfants. Donc voilà.
7: Et alors, c'est quoi le résultat ?
10: Eh ben, mention très bien pour moi.
7: Bravo.
10: Merci, c'est gentil. Donc voilà.
3: Lisea qui repart avec un très bien au bac général et donc en plus les 500 euros offerts par la région.
2: Reportage signé Antoine Ballandra, ici Isère. Le Tour de France, Mats Pettersson remporte la 4e étape à Foix dans l'Ariège. Thorstein Train endosse le premier maillot jaune de sa carrière. Demain, place à la 5e étape entre Lannemezan et Pau, à vivre comme tous les jours sur ICI, partenaire de ce Tour de France.
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12: Du côté de la météo, nous aurons un ciel dégagé toute la nuit. Et les températures demain matin entre 15 et 18 degrés. Ce sera du grand soleil pour demain et aussi pour les jours suivants, avec des températures de 25 degrés en bord de mer jusqu'à 32 degrés dans l'intérieur des terres. L'inforoute ici nord à 19h05. J'ai encore 2 ralentissements à vous signaler dans le Valenciennois avec des zones de travaux. Nous avons une zone de travaux sur l'A2 direction Paris à Onin qui entraîne des ralentissements et une autre entre Rennes et Annon. Là, on est sur la 23 en direction de Lille. Comptez 5 minutes de temps de parcours supplémentaire, rien de bien grave. Comme promis, voici tout de suite 100% années 80. Vous avez rendez-vous avec Laurent Petit-Guillaume.
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14: Bonsoir à tous. Si vous avez connu la première fête de la musique, le premier Walkman, le Minitel et l'arrivée du premier magasin de meubles en kiff suédois, c'est que vous avez connu les années 80. Et pour la musique, on va raviver vos souvenirs. Ça commence comme ça.

0: Voyage, voyage, évidemment c'était Desireless.
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0: Le tube qui a fait le tour du monde, un titre qui parle de voyage, mais pas qu'en termes de kilomètres. Hein. Voyage aussi initiatique, intérieur, et ça lui correspondait très bien. Desireless est une passionnée d'écriture, de philosophie, de spiritualité. Quand on lui demande, après le succès mondial de Voyage Voyage, de refaire un titre similaire et de garder sa coupe de cheveux façon balai brosse, elle claque la porte de sa maison de disque et reprend sa liberté. Bon, une question d'équilibre, comme chante Francis Cabrel.
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0: combien de temps? C'était Stéphane Echer. Alors, ça fait combien de temps qu'on aime cette chanson? La réponse est 39 ans. Bah oui, elle est sortie en 87. Et Stéphane Echer, vous pouvez le croiser cet été. Il sera notamment le 17 juillet en concert au festival Les Alpagas Bleus de Saverne en Alsace. Allez, c'est 100% années 80. Dans un instant, un tube qui donne envie de chauffer la piste de danse. Sous la boule à facette, Rockwell, Somebody's Watching Me.
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0: Nord, c'est 100% années 80 jusqu'à 20h. Et tout de suite, quelques infos près de chez vous.
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2: C'est toujours un plaisir d'aller visiter l'abbaye de Vaucelles. Et là, vous avez une nouvelle occasion de vous y rendre avec l'exposition La danse cosmique, qui est assurée par un duo d'artistes, Lévy et Wirtz. Donc, dès le 12 juillet jusqu'au 30 août, le public est invité à découvrir la nouvelle exposition La danse cosmique, une installation monumentale qui crée une rencontre entre création contemporaine et patrimoine séculaire. Il faut savoir que ces deux artistes, Sophie Wirtz et Carole Lévy, explorent des thématiques ancrées dans la spiritualité. Ils ont beaucoup voyagé, ils ont été très impressionnés par les architectures sacrées mondiales, les temples indiens ou encore les églises norvégiennes. Cette installation donc est un peu le combiné de toutes ces sources d'inspiration. Tout ça, c'est à découvrir dès le 12 juillet, donc à partir de dimanche, à l'abbaye de Vaucelles, rue des Vignes, dans le Nord.
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0: Mix. C'était Here Come the Rain Again.
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0: Ah, pour la suite, j'ai choisi un autre duo, mais masculin, sans doute le plus populaire des années 80 en France. David et Jonathan. Le 7 juillet 1987, ils sont numéro 3 du top 50 avec Bella Vita. Un titre né durant une retenue de David encore au lycée en 85. Il chantonne la mélodie, un autre élève lui écrit les paroles, puis il demande à un autre, Jonathan, d'enregistrer la maquette. Elle est remarquée par un producteur, et puis la suite, vous connaissez, les deux garçons vont connaître un premier succès avec Bella Vita. Et voilà ce que ça donne.
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0: Tracy Chapman, c'était Baby Can I Hold You. 1989, le premier album de Tracy Chapman sur lequel figure ce titre se vend à 1 million d'exemplaires en France. Elle reçoit un disque de diamant incroyable, n'est pas 80. Allez, bientôt 20h, vous allez retrouver Emily Mazoyer, les essentiels de Décibel. Mais la musique continue en version 80 encore un petit peu. Hein. Jean Soultès arrive avec Confidence pour Confidence juste après ça.
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0: 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Merci d'être fidèle à votre radio locale ici, il est 20h. Les essentiels de Décibel. Émilie Mazoyer et Marguerite.
1: Il était temps que vous veniez dans cette émission. Bonsoir, comment ça va?
2: Ben, ça va très bien, et vous?
1: Ça va très très bien. Marguerite, c'est pas compliqué. On vous a découverte le 12 octobre 2024 sur le plateau de la Star Academy, première émission de cette saison 2024-2025. Vous chantiez Corinne Charby.
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1: Des années 80, top 50 à mort. Deux mois plus tard, vous quittez la Starac le 28 décembre 2024 sur cette chanson-là.
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1: Sublime chanson d'Isolde, qui elle est, contrairement à Corinne Charby, pas du tout dans le top 50, et qui est une artiste indépendante, super chouette, super militante, et pas vraiment tournée vers le grand public. En tout cas, on lui souhaite que ça arrive un jour, mais là c'était pas le cas. Donc je me dis, en deux mois, vous avez renversé la matrice. Vous êtes trop fort. Passé de Corinne Charby à Isolde en prime sur TF1. Vous êtes une magicienne, Marguerite.
2: Peut-être un peu. Moi, je sais pas si je suis passée de l'une à l'autre. C'est juste que j'aime l'une et j'aime l'autre, en fait.
1: Ça, c'est intéressant.
2: J'ai pas envie de choisir. Ouais. Je trouve que toutes ces chansons sont trop belles. Il faut donner de la place à toutes les belles chansons. Qu'elles soient dans le top 50 ou pas.
1: Ouais. Alors vous, oui. Mais la télé, surtout... à 21h, surtout en prime time, surtout en samedi soir, elle préfère vraiment quand même laisser sa chance au tube. Et donc voilà, je trouvais que c'était chouette que vous ayez pu comme ça mettre en avant tout un tas de trucs. Je l'ai dit tout à l'heure, vous n'avez pas gagné donc cette édition de la Star Academy. En revanche, vous avez signé avec les filles, les meufs, un des tubes notamment de l'été dernier. Moi, j'ai passé mon été à chanter cette chanson avec ma fille de 11 ans qui adore, avec ma mère. Enfin, voilà, c'est vraiment une chanson, je trouve, qui a fédéré. Quand vous l'avez enregistrée, vous imaginiez que ça deviendrait un hymne?
2: Non, pas du tout. Je crois que quand on veut faire un hymne, on n'y arrive pas. Je crois que si j'avais voulu faire une chanson qui rassemble comme ça et qu'on qualifie ensuite d'hymne, si c'était intentionnel, j'aurais sûrement pas écrit pareil. Cette chanson, elle a une spontanéité. Le texte est absolument intact. On l'a écrite en une heure. Et il n'y a jamais eu de changement de texte. C'est même les prises de voix qu'on entend dans la chanson sont les prises de voix du jour où on a fait la maquette et j'ai pas voulu refaire de voix. Parce que c'est vraiment, elle est sortie comme ça et on n'a pas trop voulu y toucher après. Même en termes de réel, de prod, on a juste affiné quoi, mais c'est quasiment la maquette en fait.
1: Alors vous dites on, c'est qui on?
2: Eh bien moi je fais de la musique, en tout cas je travaille sur cette EP avec deux artistes notamment. Après il y a eu aussi des

0: producteur et une productrice additionnelle. Mais sur la composition et l'écriture, j'étais entourée de Vincha et un autre artiste qui s'appelle François Henri. Voilà, ouais. Qui a aussi fait toute la réale de l'album.
1: Alors Vincha, on le connaît parce que pour le coup, il a beaucoup écrit avec des artistes que qu'on connaît bien.
0: Bien sûr, comme Elena, Ben Mazué, voilà, Ben Tissa, exactement.
1: Ouais, ouais. Et en revanche, le second, je le connais pas. Comment vous êtes retrouvé à travailler avec lui?
0: François Henri, bah, c'est une trop belle histoire parce qu'il se trouve que François Henri, c'est un artiste avec lequel mon frère Baptiste avait déjà travaillé. Il a aussi son projet solo dont moi j'étais absolument raide fan. C'est aussi un ami vraiment depuis des années et des années, des années de mon frère. C'est le témoin de mariage de mon frère. On a chanté ensemble au mariage de mon frère il y a des années. Et moi, toujours, j'étais très fan de FH et j'avais un peu ce rêve au fond de moi de faire de la musique avec lui un jour. Et voilà, et quand je suis sortie de la Starac, j'ai dit je veux absolument. Et j'espérais qu'il accepte parce qu'on est aussi très proches dans la vie. Et j'avais peur qu'il accepte pas parce que ça peut aussi venir se faufiler un peu dans le rapport amical qu'on a, etc. Et au final, ça s'est trop bien goupillé. Et en fait, c'était aussi tellement concluant les premières sessions de studio qu'on a faites ensemble que c'est devenu un peu une évidence.
1: Alors, ce qui est fou quand même, c'est de se dire que les filles, les meufs, Marguerite, vous l'avez fabriqué avec deux gars.
0: Oui, c'est
1: incroyable,
0: vrai.
1: Quand même.
0: Avec un gars en plus, parce que pour le coup, les filles et meufs, c'était que Vincha et moi.
1: Ah.
0: Le jour, en tout cas, de la création de la chanson, on était deux. Enfin, j'étais pas dispo. Enfin, bref, voilà. Et c'est assez intéressant. En plus, je sais que Vincha, à ce moment-là, dans sa vie, explorait beaucoup aussi la question de la masculinité, des injonctions de masculinité, de virilité, etc. Et je pense que c'est peut-être ça aussi qui a insufflé dans le texte cette dimension, ce passage dans le deuxième couplet. Et je pense qu'au final, ça a donné aussi deux visions qui sont complètement complémentaires parce qu'on est un homme et une femme voilà, dans la pièce. Et ça a donné peut-être aussi beaucoup de nuances au titre, ce que je trouve très chouette. Et moi, je

0: Et nous, on adore Marguerite. Ça, c'est le premier tube. Les filles, les meufs, démarrer par un tube, ça doit quand même donner vachement d'élan, non, Marguerite?
1: Ah bah oui, carrément. Franchement, ça donne une sacrée impulsion. Je crois que c'est bien aussi. Il y a quelque chose qui est bien, c'est qu'en vrai, quand Les filles, les meufs est sorti, j'avais déjà écrit toutes les chansons de l'EP. Et ça, je crois que c'est bien. Parce que du coup...
0: Vous n'avez pas essayé de reproduire le succès?
1: Non, et c'est vraiment...
0: Ça aurait été piégeux, ça.
1: Ouais. Oui, je pense. Et je pense que je me serais mis une pression. Et là, c'est vraiment chouette que j'ai pu... J'avais déjà cette petite bibliothèque de titres. Et depuis la sortie de Les filles, aussi, toutes les autres sessions de création que j'ai faites, c'était vraiment dans cette dynamique de me dire, en fait, reste dans le même esprit qu'au tout début. Parce que c'est ça qui fait la musique qui te ressemble, quoi.
0: Petite bibliothèque de titres, c'est tellement plus mignon que EP.
1: Ah oui, c'est une petite bibliothèque.
0: Une petite bibliothèque, grandir, première EP de Marguerite. Oui, il y a 6 titres. Et avec ces 6 titres-là, je trouve qu'on a une assez bonne idée de où vous voulez aller et d'où vous venez aussi. Parce que ça, vous l'avez beaucoup expliqué en interview, mais je veux bien que vous en disiez quelques mots aussi ici, parce que nos auditrices, nos auditeurs n'étaient peut-être pas au courant. Ce sont des chansons que pour certaines, vous portez en vous depuis très longtemps.
1: Oui, en fait, c'est des thématiques qui m'ont habité, qui m'habitent encore, mais qui m'ont habité toute ma vie jusqu'ici.
0: Donc d'adolescence.
1: Ouais, même, ouais, d'enfance. Et en fait, c'était vraiment, je crois, important pour moi, pour commencer mon projet musical, de reconvoquer un peu la petite que j'étais, l'ado que j'étais. Et c'est ce qui est fait dans toutes les chansons. À un endroit ou un autre, dans une dimension ou dans une autre, c'est toujours, ça reste subtil, hein, mais c'était vraiment important pour moi. Je sais pas trop l'expliquer, mais c'est vraiment ce qui est venu naturellement dans le processus créatif et aussi dans le choix des chansons que je mettais sur le disque.
0: Moi, je me suis dit que ça avait peut-être aussi à voir avec le fait qu'on vous a découverte donc dans cet énorme programme télé qu'est la Starac, où on vous a vu matin, midi, soir, faisant du sport, rigolant, chantant, galérant parfois, et qu'en fait on avait vu tellement de choses de vous, vous vous êtes dit attendez. Regardez, je suis de ça aussi, et vous avez envie peut-être de dérouler un peu votre histoire.
1: Oui, c'est très juste. Je pense que, d'ailleurs, c'est un des premiers trucs que j'ai dit à mon label, c'était de dire, en fait, maintenant, j'ai aussi envie de vraiment pouvoir maîtriser totalement ce que je raconte de moi, dans le sens garder... En fait, moi, je pars du principe que tout ce que j'ai à dire et tout ce que je veux que le grand public sache de moi est dans les chansons. Et voilà, c'est de me raconter d'une autre manière, avec des vrais choix, ouais, des choix artistiques aussi qui me ressemblent. Et oui, effectivement, c'est ce que j'ai fait sur les disques.
0: Alors l'enfance est là, mais elle n'est pas idéalisée. L'enfance, c'est aussi l'âge des désillusions. Hein.

0: oui, les fées, ça n'existe pas. Alors, celles et ceux qui vous ont découvert avec les filles, les meufs, une chanson vraiment hyper solaire, là, vous êtes plus dans le côté, dans la, oui, côté lunaire, on va dire, le côté plus mélancolique. Ça, c'est une part de vous qui est importante aussi.
1: Oui, c'est une immense part de moi. J'ai le souvenir d'une photo de moi quand j'étais petite. Vraiment, j'ai le regard complètement dans ma... Dans mon monde, et c'est une photo que ma maman elle me montrait souvent en me disant c'est tellement toi. Et c'est vrai que, mais sans, enfin, mais c'est juste que, ouais, je pense que j'ai cette, mais on l'a tous, mais moi, ouais, j'adore aussi la mélancolie, ça a été un refuge aussi vachement.
0: Ouais. Vous êtes le genre à mettre une chanson triste quand vous êtes triste pour y aller carrément.
1: Ah
0: quoi.
1: Ouais, carrément, ouais. Mais aussi pour explorer, pour aller au bout, en fait, des choses. Ouais, je sais pas trop pourquoi, mais c'est quelque chose qui fait partie de moi aussi. Et c'est aussi avec cette mélancolie-là, parfois, que je regarde le monde, donc je trouvais ça bizarre de pas la mettre dans le disque, quoi.
0: Ce qui est chouette aussi, c'est que, vu votre jeune âge, Marguerite, vous n'êtes pas si éloignée de ça, si déconnectée de ça, de votre enfant intérieur, de votre adolescente intérieure. Et c'est pour ça que souvent, quand... nous, les vieux, on parle de l'enfance, on l'idéalise totalement. C'était mieux, on n'avait pas mal au dos et on payait pas d'impôts. Donc voilà, forcément, c'était mieux. Mais quand on est plus proche, on se rend compte qu'en fait, c'est vachement plus nuancé que ça, l'enfance. Et c'est pas forcément un âge d'or. Alors, c'est chouette, mais il y a des hauts et des bas, quoi.
1: Bien sûr. Et moi, d'ailleurs, toute mon enfance, je voulais qu'une chose, c'était devenir une adulte, quoi. C'était vraiment mon obsession. Je voulais traîner avec les adultes, je voulais parler comme une adulte et surtout qu'on me considère comme une adulte.
0: Vous vouliez quoi, la liberté ?
1: Ouais, je crois que je voulais la liberté, je voulais la maturité, je voulais ça. Et pareil, c'est des choses, je ne sais pas expliquer pourquoi, mais c'est comme ça, c'est moi. Aujourd'hui encore, je supporte pas qu'on m'infantilise. Je crois que c'est la chose qui me déplaît le plus et qui peut me mettre dans une colère, dans une tristesse énorme. Donc c'est aussi ça, quoi. C'était mon obsession, grandir, en fait. Ouais. C'était vraiment mon obsession.
2: D'où le titre.
1: Ouais, complètement.
0: Alors, ce qui est fou, c'est que dans le monde professionnel dans lequel vous évoluez maintenant, qui est la musique, il se trouve que c'est un milieu qui a été connu pendant des décennies pour infantiliser les femmes, en faire soit des muses, soit des poupées chantantes, qui n'avaient pas droit au chapitre, et si jamais elles avaient une opinion du type Madonna, se faisait traiter de diva ou de femme difficile. Est-ce que là, en y étant, vous vous dites, ok, donc pas d'infantilisation, est-ce que vous êtes vigilante à ça?
1: Ouais, bien sûr. Bon, je le suis au quotidien. Je rajouterais aussi qu'on a eu aussi une époque, et il y a encore du travail, mais où les femmes étaient aussi sexualisées,
0: bien
1: beaucoup.
0: Sûr. Ouais.
1: Et ça, ça a été, en tout cas, un vrai sujet pour moi parce que je le savais. Et j'avais vraiment pas envie de subir et de traverser ça. Je pense aussi que j'ai cette envie, en arrivant comme ça, en rejoignant cette nouvelle génération d'artistes et de chanteuses, j'ai envie de participer à ça, de mettre fin un peu à ce système qui a été effectif bien trop longtemps et dont plus personne ne veut en réalité, je crois. Je crois même pas que ce soit le genre de musique que les gens ont envie d'écouter et le genre de manière de vendre la musique auquel les gens ont envie d'assister. Et je crois que ça, c'est important de le dire aussi. Donc ouais, moi, ça a été effectivement un des sujets aussi centraux de ma réflexion autour de ce nouveau métier. Et je crois qu'aussi, c'est quand même très... Enfin, ça transpire aussi dans mes choix et dans nos choix à toutes. D'ailleurs, je le vois, toutes les artistes de ma génération de chanteuses, ouais, on est toutes quand même vachement imprégnées de ces envies-là, de ce désir et de ce discours-là qui nous est très important, je crois. Et ça rejoint aussi ce qui se passe dans la société aujourd'hui pour les femmes, en fait, aussi en général, quoi, une vraie libération et un vrai désir d'être autre chose que des corps.
0: Ouais. Voilà. Des premières dauphines.

0: Il y a plein de façons d'envisager cette chanson première Dauphine sur grandir, parce que c'est un truc avec lequel il faut faire la paix justement en grandissant, hein, de pas être toujours choisi,
1: bien sûr, hein,
0: pas toujours gagné. Ça vient de là cette
1: chanson. Ça vient complètement de là. En fait, c'est une chanson qui explore deux éléments pour moi. Pour moi, il y avait une partie de moi que j'avais très envie d'explorer en musique, c'était l'empathie. Parce que on m'a toujours dit énormément, même mes psys, mais tout le temps vous en avez beaucoup. Et je crois
0: mais
1: que.
0: Mes psys, vous avez entendu, c'est un dossier, Marguerite, il en faut plusieurs en
1: fait. Grosse dose que je viens de
0: dire. C'est ça.
1: Mais en même temps, il faut en parler. Il faut prendre soin de sa santé physique et mentale.
0: C'est quelque chose qui n'est pas une tradition dans la musique,
1: et
0: qui aujourd'hui existe, et tant mieux. Et si on en avait parlé avant, on aurait peut-être encore, je sais pas, des Amy Winehouse avec nous, par exemple.
1: Complètement.
0: J'espère d'en parler.
1: Ouais, complètement. Et donc ce thème de l'empathie, d'être là aussi pour les autres, d'être tournée vers les autres, je trouvais ça important. Et aussi parce que moi, dans ma vie, j'étais confrontée à beaucoup de contextes dans lesquels on est choisi ou pas. J'ai beaucoup de fois, quasiment à chaque fois, pas été choisie.
0: Et parce qu'il faut dire qu'avant la chanson, vous êtes aussi comédienne.
1: Exactement.
0: Donc, même chose. Casting, on est prise, on n'est pas prise. Une copine est prise, on est contente pour elle.
1: C'est ça, et il y a cette espèce de combat intérieur, en fait, entre ce que ça veut dire de soi, de ne pas avoir été choisie, mais ce que ça veut aussi dire de l'autre, que l'autre qu'on aime a été choisi. En fait, c'est important pour moi d'avoir cette chanson qui est vraiment manifeste comme ça, je peux complètement être heureuse pour l'autre personne, même si moi, je suis vraiment comme une loseuse et je me sens nulle et je suis un peu dans un coin de la pièce et la fête est finie.
0: Ouais.
1: Et en même temps, j'ai juste envie de me concentrer sur ça, en fait, sur le succès de l'autre. Je crois que c'est une chanson très importante. C'est aussi venu parce que j'ai vu une interview d'Hakim Jemili qui parlait de ça. Et ouais, qui m'a trop marquée. Il en parle super bien, de dire, en fait, on peut aussi être heureux par procuration. Enfin, je sais pas si ça se dit comme ça, mais
0: de réjouir du succès des autres.
1: Complètement, Et que ça peut provoquer un bonheur complètement sincère et complètement égal au bonheur qu'on peut avoir pour soi, en fait.
0: Bon. Ceci dit, on est ravis pour vous, comme quoi ça marche.
1: Maintenant, je me sens quand même plus. On est plein de Miss France, en fait.
0: Un gang de Miss France.
1: Un gang de Miss France. Même si, je pense beaucoup de choses de ce programme qui, je pense, ne devrait pas exister. Mais voilà, en tout cas.
0: Ne devrait plus exister. Bon, on n'ira pas. Ah, de toute façon, Marguerite, on n'était pas libre.
1: Non, c'est ça. Moi, j'ai judo ce soir-là. Mais j'envoie toute ma force aux candidates, évidemment, qui ont un courage énorme.
0: Voilà.

0: Ah ouais, c'est Marguerite qui est notre invitée ce soir. Et cette chanson, La Maison, bah c'est ça en fait, c'est avoir tellement envie de grandir, se trouver un peu à l'étroit dans sa condition d'enfant et se dire, mais quand je serai grande, ma maison, elle aura tout ce que j'aime.
1: Exactement.
0: Vous y êtes là, vous y arrivez, vous le sentez venir?
1: Et ouais, je commence à y arriver, hein. Franchement, c'est aussi... Mais c'est marrant parce qu'en fait... même quand je me sentais dans mon premier appart, je trouvais pas ce truc.
0: Pas encore.
1: Ouais, je pense qu'en fait, c'est aussi le chemin d'une vie, en vrai, parce que même si on trouve un endroit où on se sent bien, ben en fait, il y aura un autre truc dont on aura envie, et voilà, c'est juste, comprendre qu'en fait, ce qui est important, c'est de savoir où on se sent chez soi, et de prendre soin de ça, en fait, ouais. Et d'être dans la construction, dans une énergie de construction.
0: En tout cas, c'est un sacré dossier dans cette chanson, ça vous fait un point commun avec Whitney Houston, par exemple. Vous avez commencé à chanter à l'église, comme les chanteuses soul américaines et tout. À la messe en France, on chante aussi, c'est nouveau ça.
1: Et oui, bah, ouais. Après, c'était pas vraiment... Gospel, hein. Non, mais non. En fait, c'est vrai que j'étais dans une famille où j'allais à la messe tous les dimanches quand j'étais petite.
0: Je dis que c'est long dans la chanson, c'est drôle.
1: Ouais, c'était long. C'était long et
0: on n'est pas très bien assis.
1: Et on est vraiment pas bien assis, ouais. Et il fait froid et je comprends pas ce qu'on dit et je comprends pas ce que je fais là.
0: Mais vous chantez.
1: Mais il y a des chants et ouais. Je crois que c'est vraiment ce qui m'a fait tenir ces dimanches si longs, c'était de pouvoir au moins chanter les chansons qui parfois ont des refrains, je dois dire, assez catchy.
0: Mais oui.
1: Ça vient une chose qu'on peut apprécier dans une messe, ce serait ça.
0: Des bons refrains.
1: Pour ma part et de mon point de vue personnel, évidemment. Et voilà, et moi, c'était ce qui me faisait tenir, en fait. Et je chantais, voilà, j'avais mon papa aussi chanter et dormir entre les...
0: Entre les chants.
1: Entre les chants.
0: Voilà, le dossier. Parlons d'émotion, puisque cette chanson, Les Avions, ça nous a mis la larme à l'œil, à moi et à Iris, qui est derrière la vitre, qui réalise cette émission.

0: une excellente question à laquelle on ne trouvera jamais la réponse. Hein, est-ce qu'il y a des trucs indestructibles dans la vie?
1: Franchement, je ne crois pas.
0: Non.
1: Je crois pas, et je crois que c'est aussi ce qui éprouve cette chanson, c'est que je trouvais ça intéressant parce que le refrain il est très presque enfantin cette question. Un enfant peut-être pourrait poser cette question à son parent, etc. Et je trouvais ça intéressant parce que c'est vrai que ça parle du désamour, de la rupture amoureuse, et j'avais envie de parler de ça aussi, de l'enfant intérieur qui est complètement blessé parce qu'on apprend aux enfants que dans les contes de fées
0: normalement c'est tout
1: son genre. Ouais. Et je trouvais ça joli, ouais, de reconvoquer cette question-là et de pas y répondre, en fait.
0: C'est ça. Ou peut-être vous y répondrez dans l'album. Je sais pas, dites-moi, parce que cette collection, cette petite bibliothèque de 6 chansons, qui sont toutes formidables, vous avez d'autres chansons en vous, j'imagine. Vous allez partir en tournée aussi avec d'autres chansons, forcément.
1: Oui, il y aura quelques exclusivités à la tournée. C'est important pour moi de faire découvrir des morceaux dans ce contexte-là, du live. Je pense que ça va être trop chouette. J'ai hâte, mais en effet, moi, je suis de toute manière, j'aime faire des chansons, donc je vais continuer à en faire. C'est sûr que j'ai pas envie de m'arrêter à une bibliothèque de 6, enfin une bibliothèque avec 6 livres, je pense.
0: Non, c'est pas bien.
1: On tourne un petit temps.
0: Ah.
1: donc
0: vous êtes toujours en.
1: Ouais, je travaille sur la suite. J'essaye aussi de m'inspirer énormément dès que je peux. Et voilà, pour continuer à raconter des choses.
0: Eh bien, bonne route, Marguerite.
1: Merci beaucoup
0: d'être venue nous voir. Grandir est disponible, et c'est assez rare pour être souligné, disponible également en vinyle. Parce que les EP, les petites bibliothèques de chansons, parfois, on se dit, on va pas faire de vinyle. Marguerite a fait un vinyle, et je crois que vous encouragez tout le monde à aller plutôt l'acheter chez des disquaires indépendants.
1: Ben oui, alors évidemment, le disque il est disponible dans les Fnac, dans les Cultura. Mais je crois que c'est cool aussi de rappeler qu'il y a des disquaires dans les villes et dans les villages aussi parfois. Et c'est hyper important de les soutenir aussi, parce que c'est des lieux quand même aussi de rencontres, de conseils. Et c'est important pour moi aussi de le dire.
0: Bisous les disquaires.
1: Et bisous Marguerite.
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0: Bienvenue dans Décibel. C'est la première fois qu'on fait une émission ensemble. Je suis très contente.
1: C'est gentil. Merci.
0: Bienvenue ici. Avant de parler de ce nouvel album, j'aimerais savoir quelle est la place du son qui arrive dans votre envie de fabriquer ce nouvel album.

0: c'est votre duo avec Étienne Daho.
1: En fait, c'est plus complexe que ça. Enfin, l'envie de faire un disque, ça part jamais. J'ai toujours envie de faire un disque, mais je fais aussi d'autres métiers qui m'éloignent de la musique parfois. Et c'est pas plus mal, parce que comme ça, je nourris mes expériences et je mets tout ça dans les disques. Travailler avec Étienne Daho, ça fait aussi très longtemps que j'en ai envie et que lui aussi en avait envie, mais on n'avait jamais vraiment trouvé le moment de vie pour nous. Et effectivement, le fait de chanter avec lui il y a 2 ans sur son disque, il m'a invité à chanter un duo sur son disque, m'a mis devant l'évidence que c'est maintenant qu'il fallait qu'on fasse ce disque ensemble.
0: Je suis étonnée quand vous me dites que vous avez tout le temps envie de faire un disque. Moi, j'imaginais que quand on a plusieurs métiers, vous faites du cinéma, vous faites du théâtre, etc. Puis il y a aussi sa vie perso à soi, où parfois on a envie de faire autre chose loin du public. Je pensais que oui, les envies se relayaient.
1: Oui, alors vous avez raison, parce que quand je dis j'ai tout le temps envie de faire un disque, c'est pas pour en faire tout le temps.
0: Ah oui, voilà.
1: C'est en fait l'envie est tout le temps là. Après, je sais qu'il me faut du temps pour le faire bien, et que surtout j'ai le privilège qu'on me laisse le temps de prendre ce temps. Donc, mais effectivement, quand je tourne un film ou que je fais du théâtre, j'ai pas envie de faire un disque, j'ai envie de faire le film ou la pièce de théâtre. Et ou donc, à partir de votre envie et la concrétisation de cette envie, ça prend quelques années.
0: Et est-ce que c'est bien justement que ça vous manque?
1: Oui, c'est bien. Je peux pas dire que ça me manque non plus, parce que quand je fais autre chose, j'adore ce que je fais.
0: Oui, ouais.
1: Et puis quand je me mets à travailler sur la musique, en fait, j'ai pas le temps que ça me manque. Je suis tellement en train de travailler dessus que ça me manque pas. Je suis en plein dans la musique.
0: Ouais. Donc. Et alors pour ce disque-là spécifiquement, vous avez mis, alors l'expression est moche, mais elle est imagée, les mains dans le cambouis, vraiment. On va en parler, mais vous êtes partout sur cet album. Évidemment, c'est le vôtre et vous chantez, mais vous êtes à la production, à la fabrication. On vous voit au chœur, au clavier parfois aussi, enfin aux arrangements. C'est hyper réjouissant de voir à quel point vous l'avez embrassé, ce disque. Ça, c'était une envie depuis plusieurs albums de vous impliquer de plus en plus dans la fabrication.
1: Depuis mon 4e album, ça a toujours été le cas. J'ai toujours écrit plus ou moins ou composé des chansons et participé à l'arrangement, à la réalisation du disque. Là, il se trouve que celui-là, depuis sa conception, c'était vraiment un album fait à trois, avec Étienne Daho et Jean-Louis Pierrot à 6 mains, tous les trois, depuis les chansons qu'on a écrites chacun de notre côté, plus après celles qu'on a écrites ensemble. Mais l'élaboration de ce disque, les maquettes, leur construction, leur arrangement, ça on l'a vraiment fait tous les trois, tout ensemble, à l'unisson, en étant en même temps très différents et très complémentaires, ce qui fait que le talent et l'expérience de l'un ou de l'autre nous a fait monter ce disque en puissance, je trouve.
0: Oui, je trouve aussi. Il est exceptionnel, le retour des beaux jours. Ces beaux jours, on les appelle évidemment sur la chanson titre.

0: les beaux jours. C'est un pays imaginaire, c'est quelque chose qu'on veut retrouver, c'est quelque chose qu'on peut souhaiter très fort, c'est un rêve, ça peut devenir réalité. Comment vous les voyez, vous, les beaux jours?
1: Tout ça, mais vous avez mis peu de réalité dans vos commentaires, mais je suis d'accord avec vous, c'est par la force des choses, évidemment, c'est ce qu'on ressent. Mais le titre de ce disque, bon déjà, c'est le titre d'une chanson qu'a écrit Étienne Dao sur ce disque, que j'adore cette chanson et j'adore ce titre. Et l'idée de donner ce titre à l'album, c'est, oui, effectivement, c'est comme un espoir, comme une prière, en tout cas de tendre vers les beaux jours, ça me paraît évident pour moi, même si c'est pas facile tous les jours.
0: Non.
1: Vraiment, vraiment. Et puis c'est pas facile, c'est plus ou moins facile selon là où on est né. Donc et évidemment, c'est quelque chose qui parfois même est impossible à concrétiser pour certains. Mais j'ai l'impression que la phrase peut être un leitmotiv.
0: Ouais. C'est ça, ou un mantra. D'ailleurs, c'est ce que je ressens en écoutant Éléments. Il y a vraiment ça, ce côté mantra.
1: Oui, oui, oui.
0: On les appelle les beaux jours, et puis à force de les chanter, ça va arriver, quoi.
1: Exactement. Exactement. Il paraît que ça marche d'une certaine façon. Parfois.
0: Il faut y croire.
1: Oui.
0: Bon, en tout cas, on a envie d'y croire, oui, en vous écoutant. Vanessa Paradis, je voulais vous demander quel est votre rapport avec la nature. On a beaucoup parlé des villes avec vous. Vanessa Paradis, c'est Paris, oui, mais c'est aussi New York, oui, mais elle a enregistré à Bruxelles, oui, mais Los Angeles. Mais en fait, la nature, elle est là. Alors, dans la chanson Éléments, de manière très évidente.

0: quand vous parlez de Los Angeles, en fait, vous parlez de la nature de Los Angeles, les tremblements de terre, les fleurs, la pluie, les plantes. Tout ça, c'est la nature qui dévore presque cette ville tentaculaire. C'est quoi votre rapport avec la nature ?
1: Il est crucial, le rapport à la nature. Il est transcendant, il est rassurant, inquiétant. Il est plus grand que nous, il était là avant nous, il sera là après, nous, la nature. C'est grandiose, il y a des arbres qui poussent sur terre, qui font pousser des fruits, qui nous nourrissent, enfin, la beauté de cette existence. Et la nature répare, la nature protège, console, fait réfléchir, fait le tri. La nature, c'est primordial, la nature. On vit grâce à elle. Ouais. Et puis, quand on est un peu perdu dans sa vie, d'aller simplement marcher, juste marcher, en essayant d'arrêter de réfléchir. Je trouve que quand on revient d'une balade comme ça, de la nature, on va toujours mieux quand on revient.
0: Le retour des beaux jours, nouvel album de Vanessa Paradis. C'est un album d'amour, on peut dire ça. On parle de chansons d'amour, on pourrait dire un album d'amour.
1: Bien sûr, bien sûr. Ouais. C'est souvent le cas avec moi.
0: Oui.
1: Mais oui, bien sûr, c'est un album d'amour.
0: On va pas faire de la psychanalyse, mais vous vous êtes demandé pourquoi toutes ces chansons d'amour, justement. Pourquoi est-ce que, alors quand c'est pas vous qui écrivez les textes, pourquoi est-ce que votre cœur vous portait vers des chansons qui parlaient d'amour?
1: Parce que je sais que ça me touche, ça parle de moi et ça parle des autres. Donc une chanson, on cherche à la faire sienne, mais à la partager avec le public, en tout cas qu'elle résonne dans leur esprit, dans leur cœur, qu'elle parle d'eux. Et l'amour, ça parle de nous tous.
0: Ah oui. Oui. Alors, sous toutes ses formes, évidemment, et chacun prendra la chanson qui correspond le plus au moment de sa vie. Mais si vous êtes en pleine rupture, Vanessa, est-ce qu'il vous faut un coach ? Au moins, la rupture avec vous, on danse.
1: Non, c'est vrai, mais en même temps, c'est aussi une chanson d'indépendance.
0: Ouais.
1: C'est pas qu'une chanson qui parle à l'autre. C'est une chanson de rupture, mais c'est aussi une chanson de quelqu'un qui prend sa vie en main et qui écoute vraiment plus son cœur que celui de l'autre, qui peut lui raconter des histoires, ou en tout cas qui a plus de mots que d'actes. Et j'ai aimé cette chanson de Girl Power.
0: Exactement, ça donne de l'élan, tout comme Make You Mine. Si vous vous demandez s'il faut faire le premier pas, Vanessa vous dit mais oui.

0: quand vous êtes en studio, est-ce que vous pensez à la réaction du public? Je sais que certains artistes sont allergiques à ça et se disent non, faut surtout pas que j'y pense, ça va m'influencer. J'ai l'impression que c'est pas votre cas.
1: Non, mais c'est pas exactement à la réaction du public, parce que ça on peut jamais savoir. Mais en revanche, il y a des chansons où on est en studio et immédiatement on se projette sur scène en se disant oh, ça va être génial sur scène. Les chansons tout de suite en fait, parce qu'elles ont une vie interminable, les chansons, et pendant qu'on les élabore, qu'on les habille, qu'on les décore, qu'on les joue, on se dit oh là là, ça risque d'être très chouette et que ça pourrait plaire au public. En tout cas, ça va mettre la pêche dans le tour de chant, dans la setlist, et tout, on pense à ça.
0: Est-ce que la musique, vous pensez, peut être un outil pour se sentir mieux?
1: Ah mais j'en suis sûre, même, je ne parle pas de ma musique.
0: Ouais.
1: La musique en général, ouais. Et les chansons qu'on choisit, bien sûr, on nous a dit il y a quelques années que c'était pas un art essentiel, mais quelque part, il apporte du sourire, du soleil et du réconfort aux gens, et en tout cas, moins de solitude, parce que quand on entend sa propre histoire dans un texte, on se sent moins seul. Et puis, la musique nous permet de s'exprimer, de danser, de d'évacuer du stress, de... C'est le au début de l'humanité, ça se passait comme ça déjà, hein, avec des percussions et des chants et de la danse, et ça a toujours été l'histoire des humains, enfin une partie de leur histoire.
0: Il y a sur ce disque une chanson un peu à part qui s'appelle Trésor. Alors je la trouve incroyable. J'ai vu que celle-ci vous l'aviez fabriquée toute seule, c'est-à-dire que les paroles et la musique sont de vous. Vous êtes crédité aussi au cœur, à la guitare, au clavier, donc j'ai l'impression que c'est vraiment votre bébé, cette chanson Trésor. Et alors elle sonne comme ça.

0: d'ailleurs, c'est marrant parce que c'est des sonorités qui à la fois peuvent nous penser à des types de rap de Los Angeles, vraiment rap américain, West Coast, et il y a un petit côté aussi, le travail que Mark Ronson avait fait sur l'album d'Amy Winehouse. D'où ça sort tout ça? Racontez-moi comment vous l'avez
1: très fabriqué. Ce que vous dites comme référence, moi c'est mon amour du rap des années 90-2000. Alors c'est West Coast, East Coast, enfin je les aime des deux côtés.
0: C'est mieux pour la santé, je les aime.
1: Oui. J'ai toujours, même si mon projet n'a jamais été de devenir rappeuse, parce que je ne le ferais pas bien du tout, mais en revanche la rythmique de rap de cette époque-là me plaît tellement, et donc c'est aussi parce que j'ai appris à enfin me servir de logiciels sur l'ordinateur pour arriver à, alors c'est pour ça que je suis créditée au piano et à la guitare, parce qu'il y a certaines chansons que j'avais maquettées toute seule, et ça c'était un nouveau truc dans ma vie de chanteuse, c'est que d'aller un petit peu plus loin que mes compositions guitare voix ou piano voix, c'est que j'ai réussi un petit peu, j'ai appris à les aller un petit peu plus loin, et en tout cas dans la rythmique, et voilà, et cette rythmique là c'est une de mes préférées, c'est celle qui me fait danser depuis mon adolescence, donc c'est aussi quelque chose de très qui fait partie de moi, de mon panthéon musical aussi.
0: Vous avez fait un super duo avec Nekfeu qui s'appelait Dans l'univers aussi. Oui, donc le rap, voilà. Alors, oui, vous n'allez pas devenir rappeuse, enfin, quoique, n'insultons pas l'avenir, Vanessa.
1: Non, mais j'adorerais ça, mais je franchement, il faudrait s'entraîner, quoi. Pourquoi pas.
0: Mais ceci dit, c'est chouette qu'une artiste aussi populaire que vous dise son amour du rap, parce que c'est vrai que, souvenez-vous, quand vous avez commencé, il y a plein de rappeurs qui commençaient aussi, et on disait, oui, non, mais ça, c'est une sous-culture, une sous-musique, etc., etc. Et finalement, avec les années, quand on vous entend sur un album de Nekfeu, ou quand vous faites des clins d'œil au rap sur vos albums à vous, on se dit que, ça y est, elle est installée.
1: Le rap, c'est extraordinaire, le rap. Ouais. C'est un mouvement musical très, très, très important. En plus, ça veut dire rap. Il n'y a pas beaucoup de gens qui savent.
0: Non.
1: Tellement beau, ça veut dire rhythm and poetry, rythme et poésie. Donc, franchement, c'est un art très, très important. Et puis, qui fait chanter, danser et rapper tellement de gens sur la planète, donc il a raison d'exister, le rap.
0: La scène, je sais que c'est important pour vous. Moi, je vous ai vu plusieurs fois en concert et j'ai vu à quel point vous êtes à la fois extrêmement généreuse et à la fois une éponge à ce que les gens vous envoient, les gens du public. C'est quoi votre rapport avec ce public que vous avez connu toute jeune? Vous avez commencé votre carrière, vous étiez ado. C'est quoi votre rapport avec eux?
1: Il y a un public qui me suit depuis très longtemps, donc c'est des retrouvailles, c'est souvent des retrouvailles, oui. Et puis il y a aussi des nouveaux venus. Ouais. Et alors le rapport avec le public, c'est que dans les concerts, en fait, on ne peut faire un bon concert qu'avec leur participation. Et leur participation, c'est de parfois, en fait, c'est assez étrange. Parfois, on peut avoir un public plus calme que d'autres. Puis d'ailleurs, les jours de semaine font beaucoup aussi pour l'énergie du public.
0: Ah, c'est vrai.
1: On n'a pas le même public en début de semaine qu'en fin de semaine, quand les gens savent qu'ils n'ont pas besoin de se lever tôt le lendemain et qu'ils peuvent plus se lâcher et tout ça. Donc, l'ambiance s'accélère, ça se devient de plus en plus chaud en fin de semaine, ça c'est vrai. Et puis, le rapport avec le public, c'est que j'ai un grand, grand respect pour le public qui paye une place pour venir vous voir, prend du temps pour venir vous voir, se déplace pour venir vous voir. Donc, il faut qu'il passe une bonne soirée, le public, voilà. Et je ferai tout pour qu'il passe une bonne soirée. Et en fait, nous, on répète, les musiciens, on prépare un show, le public vient. Et puis, il y a aussi un truc en plus, parfois, qui peut se passer, c'est la magie de la soirée, de notre rencontre et du moment, en fait, qui fait que le public nous galvanise, on galvanise le public, et tout ça monte de plus en plus haut et peut donner quelque chose d'incroyable.
0: Ouais.
1: Vraiment très fort.
0: Quand les émotions fortes arrivent sur scène, alors il y a deux teams, hein. Il y a la team « je ravale tout, il ne faut pas que je pleure parce que je suis en train de chanter », ou alors la team « je pleure, je laisse venir les larmes ». Vous, comment vous faites ça?
1: Il n'y a pas de team, parce qu'en fait, on joue dans plusieurs équipes.
0: Ouais.
1: C'est que on n'est pas fait de la même force ou de la même vulnérabilité tous les jours. Donc, une tournée, les concerts se passent sur tous les jours de votre vie. Il y a des jours où on est costaud, d'autres on est moins costaud. Ça dépend aussi comment le public vous émeut, ce qui se passe ou notre force du jour, quoi, en fait, à quel point on est vulnérable ou pas, à quel point on se laisse partir dans les émotions. Parfois aussi, on a un manque de sommeil qui nous rend un peu plus fragile, ouais, que d'autres jours. Enfin,
0: mais vous n'avez pas peur de ça, de toute façon, si ça arrive, ça arrive.
1: Non, aujourd'hui, on ne peut pas trop pleurer sur scène parce qu'on ne peut pas chanter quand on pleure. On a trop de sanglots dans les voix. Donc, non, le but, c'est de ne pas pleurer quand même. C'est plutôt de rigoler, de chanter surtout.
0: Ouais, mais pas se laisser, submerger par les émotions.
1: Non, mais. Après, pourquoi pas, quoi. Mais quand on est submergé, après, on maîtrise moins ce qu'on veut donner aux gens. Donc, c'est pas l'idée, mais si ça arrive, c'est pas grave.
0: Il y a un travail sur cet album incroyable autour des chœurs. Exemple, la chanson « Un amour de jeunesse ».

0: participe à cette ambiance années 60, années 70, depuis quelques années. Ouais, les chœurs, je sais pas, moi, je ne faisais pas attention en écoutant les disques. Et là, sur le vôtre, je les ai entendus. Vous avez mis un chœur particulier à travailler ces chœurs?
1: Absolument, puis je travaille aussi avec le roi des chœurs, hein. Étienne Daho, c'est quand même le roi des chœurs et des gimmicks, bien que moi j'aime beaucoup ça et que je travaille toujours beaucoup mes chœurs sur mes disques, les précédents disques, même si vous n'avez pas entendu.
0: Je ne sais pas rendu compte.
1: Oui. Non, mais parce que c'est j'adore ça en fait. C'est un travail, en fait, c'est un autre travail d'habillage d'une chanson parce que on fait des chœurs, on les harmonise, tout d'un coup ça devient un instrument, les chœurs. Et Étienne Daho est très fort aussi pour faire des chœurs. Que les gens, dont les gens se souviennent et qui font partie d'une intro ou du milieu d'une chanson et qui est des phrases que le public répète souvent dans les concerts, et ça, j'adore ça. J'ai évidemment demandé d'en créer plein sur les disques.
0: Et puis, il y a cet orchestre. Il faut quand même qu'on en parle, hein, un orchestre de 27 musiciens dirigé par Sally Herbert, enregistré à Abbey Road. Mais ça ne suffit pas. C'est dans le studio 2 de Abbey Road.
1: C'est vrai.
0: Le studio des Beatles.
1: Exactement.
0: C'est pas la première fois que vous avez des cordes sur vos disques. Est-ce que c'est la première fois, en revanche, que vous alliez à Abbey Road?
1: Oui. Non seulement c'est la première fois que j'allais à Abbey Road, mais c'était la première fois que j'avais autant de cordes qui enregistraient en même temps. D'habitude, on faisait ça un petit peu plus petit. Il y a beaucoup moins de musiciens et puis ils jouent sur plusieurs pistes et on arrive à faire... à recréer pas un orchestre mais quand même un petit peu plus de que 4 musiciens par exemple. Mais là ils étaient 27 et c'était époustouflant parce que on a travaillé avec des cordes synthétiques pendant des mois pour construire les chansons, donc on avait ces sons de fausses cordes dans les oreilles pendant des mois, et puis à la toute fin de l'enregistrement, c'est là qu'on est allé à Abbey Road, qui est un studio mythique dans lequel les Beatles ont enregistré tous leurs premiers albums avec George Martin. Et il y a les Pink Floyd aussi, et puis il y a plein d'autres gens qui ont enregistré dans ces studios. Mais... Et puis le studio est dans son jus, et le décor est exactement le même, donc c'est assez troublant quand on arrive dedans, parce que si vous regardez des photos sur Internet, c'est la même chose. Et j'ai aussi pu jouer sur des pianos sur lesquels John Lennon ou Paul McCartney ont joué. Ils étaient là, ils sont identiques, c'est les mêmes, ils sont même au même endroit. Et ça, c'était très, très émouvant. Mais je dois dire, ce qu'il y avait de plus émouvant, c'était d'entendre les parties de cordes qu'on a travaillées pendant des mois jouées par des vrais grands musiciens, tous ensemble d'un coup, quoi. C'était très, très, très, très beau et émouvant.
0: Et tellement beau que vous avez décidé d'ouvrir l'album avec un orchestre, et aussi la fin de l'album, la première et la dernière minute du disque, finalement, c'est cette musique sublime. I touch the sky,

0: Vous partez en tournée avec 12 choristes et un quatuor à cordes, Vanessa.
1: Non, c'est pas possible.
0: C'est pas possible.
1: Ça dépend pour certains, c'est possible. Là, non, c'est pas le cas.
0: Mais ceci dit, ça pourrait vous donner envie. Je me souviens de votre album live, Une nuit à Versailles, où, alors, qui était acoustique, mais où il y avait déjà des cordes et tout. Et on se dit, pourquoi pas un concert symphonique une fois?
1: Non, mais ça m'est arrivé une fois, il y a très longtemps, aux Nuits de Fourvière, j'avais joué mon sixième album Love Song avec l'orchestre symphonique, enfin l'école, le conservatoire, pardon, les élèves sortants du conservatoire de Lyon.
0: Ouais.
1: Et on avait enregistré l'album en entier en concert avec tout l'orchestre. Mais oui, mon rêve ce serait de le refaire un jour, peut-être en intérieur. Là, c'est en extérieur, c'est toujours plus compliqué en extérieur, enfin dans le vent, ces conditions-là. Mais j'aimerais tellement ça parce que j'aime tellement être habillée, enrobée de musique là quand on est au milieu d'un orchestre. Moi, ça me bouleverse, ça me chavire complètement.
0: Et ce disque s'y prête très bien. Alors, je vous donne l'info, Vanessa, vous en faites ce que vous voulez, mais ici à Radio France, on a un super orchestre symphonique et on a un grand chœur de jeunes filles et jeunes garçons qui s'appelle la maîtrise de Radio France. Et je trouve que, avec votre album et avec cette envie que vous avez, tout ça pourrait donner un truc complètement fou.
1: Très bonne idée.
0: Vanessa Paradis, merci d'être venue nous voir et bonne tournée à vous.
1: Merci beaucoup de m'avoir accueilli. Merci.
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1: Merci à toutes et à tous d'être avec nous ce soir encore. New Star Flash, Laserlight, Action Club. Nous sommes ensemble ce soir pour une soirée de bonheur musical avec un grand groupe de danse. De nombreux super cadeaux pour les heureux gagnants. Il y aura des shorts Malbro, des autocollants pionniers, des cassons JB, des peluches. 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
1: L'artiste toulousain Robin Arnaud, c'est facile.
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1: Robin Arnaud, un auteur-compositeur-interprète qui séduit par une écriture lumineuse et une sensibilité très personnelle. Une voix douce mais ancrée, portée par de belles mélodies. Une voix qui explore avec finesse les émotions qui traversent nos vies, les élans, les fragilités, les reconstructions.

0: et j'ai vu un jeu d'échecs. Et ce jeu d'échecs a été pour moi un phare, puisqu'il m'a permis de réaliser mon métier, c'est-à-dire d'être professeur d'éducation physique.
1: Ce qui est marrant, entre guillemets, dans votre histoire, c'est que vous avez été prof de sport, et là, maintenant, vous êtes mis à apprendre les échecs dans cette bibliothèque.
0: Le hasard a voulu que Colette m'a fait découvrir d'abord l'écoquartier Ginko où j'habite, et j'ai découvert la bibliothèque de Bordeaux-Lac. Ce lieu m'a plu et j'ai rencontré un joueur d'échecs, et c'était le début de cette merveilleuse aventure.
1: Une formidable aventure qui marche, hein, parce que vous avez eu beaucoup d'élèves depuis. Comment vous expliquez ce succès, Gérard?
0: Alors je crois que je vois le jeu d'échecs différemment. Un enfant n'est plus dans une cour d'école, il est devant un échiquier, il va raconter son histoire. L'échiquier, c'est une toile. Et chaque coup, chaque déplacement de pièce va peut-être faire un chef-d'œuvre. Où l'enfant écrit son histoire, ce n'est plus la cour de l'école, c'est une réponse à leurs problèmes. C'est une magnifique peinture que tout le monde est capable de composer. Le jeu d'échecs, c'est la vie. Tout ce qu'il découvre sur le jeu d'échecs, il va le découvrir et il aura les meilleures réponses possibles. Et sa route sera la plus belle possible.
1: Donc Gérard, vous avez commencé les échecs à 17 ans. Maintenant, vous avez 80 ans. Qu'est-ce qu'on peut vous souhaiter ?
0: Continuer de pouvoir apporter ma passion à tous ces joueurs. Et rien ne pourra m'empêcher de continuer de faire encore un bout de chemin et d'aider tous ces jeunes.
1: Et en plus, on le rappelle, vos ateliers sont totalement gratuits.
0: Oui, vous êtes les bienvenus. Et n'oubliez pas que, avant de commencer une partie, vous avez les mêmes pièces que votre adversaire. Il n'y a ni vainqueur ni vaincu, croyez en vous.
1: Eh bien, merci beaucoup, Gérard.
0: C'est moi qui vous remercie de m'avoir tendu le micro. Je souhaite à tous les mordus, les fans de ce jeu, de venir me voir, de passer un bon moment autour d'un jeu d'échecs.
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3: Révolutionner un domaine, ça tient à pas grand chose. Et le destin de l'Isérois dont on va parler en est peut-être le meilleur exemple. Adolphe Ego vient au monde le 13 juin 1889 à Montferrat, à côté du lac de Paladru, dans une famille d'agriculteurs.
4: Paysans, c'est dégueulasse!
3: Mais labourer des champs, s'occuper des semailles, c'est pas le projet pour Adolphe. Dès qu'il a 18 ans, bye bye la ferme, bonjour la grande muette, il s'engage dans l'armée et c'est là qu'il va faire une découverte qui va changer sa vie, le pilotage aérien. Revenu à la vie civile, Adolphe Ego ne chôme pas. En moins d'un mois, il passe du statut de débutant à l'obtention du brevet de pilote.
5: Vous avez fait à 4G un piqué inversé avec un MiG-28.
3: D'ailleurs, un mois, c'est encore le temps qu'il lui faudra pour être embauché comme pilote d'essai par Louis Blériot, l'une des références de cet univers à l'époque.
6: Wow, tout le monde se calme.
3: Mais Adolphe ne va pas s'arrêter là. C'est un enchaînement de premières qui va faire sa légende. Parce que le 19 août 1913, première, il est le premier pilote à sauter en parachute.
7: Hé hey Adolphe, on pensait t'attacher un gros drap dans le dos pour que tu sautes d'un avion qui pourtant fonctionne très bien en plein vol. Qu'est-ce que t'en penses ?
3: Et alors que la descente se fait tranquillement, il observe son avion qui descend tout seul. Sans personne aux commandes, Pégou voit son appareil faire des figures qu'il n'a jamais vues de sa vie. Sa première pensée, c'est de se dire
8: « C'est de toute beauté !»
3: Et la seconde, mais des manœuvres comme ça, ça pourrait permettre à un pilote de se sortir de situations désespérées. Une réflexion qu'il va mettre en application un mois plus tard, c'est décidément une constante, en réalisant le premier vol tête en bas de l'histoire. 400 mètres, la margoulette inversée. Et devant son patron, Louis Blériot.
9: C'est l'histoire, ça aussi.
3: Le 21 septembre 1913, moins d'un mois après cette performance, le bougre accélère. Adolphe Ego réalise cette fois tout un programme de figures acrobatiques qui se termine par le désormais célèbre loupé.
10: Attends, je t'explique mon idée, enfin.
3: Adolphe Ego est-il le premier à l'avoir réalisé? Les historiens n'arrivent pas à trancher entre lui et le russe Piotr Nesterov. Mais ça n'empêchera pas la légende de l'Isérois de naître à ce moment.
10: Impeccable, non?
3: Toute la presse relate sa démonstration. Il est demandé de partout. En Europe, en Russie, même en Allemagne, où on est normalement pas très fan des Français à l'époque. Le star de la voltige se produit devant parfois des dizaines de milliers de personnes. Et alors que les États-Unis réclament aussi de voir Adolphe dans leurs yeux, la Première Guerre mondiale éclate. Adolphe Ego est affecté au 2e groupe d'aviation de Reims et rapidement, le professionnel des acrobaties aériennes utilise son savoir.

0: pour s'imposer dans les airs. Premier pilote à remporter 5 combats aériens de l'histoire, Adolphe Pégou devient donc le premier as de l'histoire de l'armée française.
1: Et vers Bretagne aussi.
0: Pégou, pionnier jusqu'au bout. Sa légende prendra fin le 31 août 1915. Il rencontre dans le ciel Otto Kandowski, l'un de ses anciens élèves et pilotes allemands, là-bas dans les airs, pas loin de Belfort. L'aviateur germain et son mitrailleur lui rendront hommage quelques jours plus tard en déposant une couronne de fleurs ornée de l'inscription « À Pégou, mort en héros pour sa patrie ». Ses inventions ne furent pas suffisantes pour lui sauver la vie. Adolphe Pégou, le pionnier de la voltige aérienne, est un Isérois, illustre Isérois.
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4: Arnaud Fromage est avec nous chaque matin, c'est l'heure de la nécessaire minute comtoise. Mon cher Arnaud, bonjour.
5: Bonjour.
4: Du côté des radars, il y a des petites surprises, on donne vraiment des drôles de noms aux choses, parfois, chez nous en Franche-Comté.
5: Oui, et en voici un nouvel exemple. Alors, petite mise en situation, vous êtes en voiture, vous venez de Belfort et vous roulez en direction de la Chapelle-sous-Rougemont. Bref, vous êtes sur la départementale 83, vous passez de nez avant d'arriver à Rope. Là, vous passez devant la mairie, sur l'avenue Charles de Gaulle, il y a Céline Coiffure, mais vous continuez. La petite patte d'oie à la Vermenoncourt, vous restez sur la route principale et vous avancez encore un petit peu. Il y a les jolies maisons typiques là sur le côté et c'est là, dans le virage, qu'il faut freiner tout simplement parce qu'il y a un radar.
4: Oh bah pas mal la petite balade là autour de Belfort, je vois pas vraiment où vous voulez en venir Arnaud.
5: Et bien exactement à cet endroit précis, là, sous le radar, en face de la boîte aux lettres. Parce que ce n'est pas n'importe quel radar, c'est celui qui est surnommé le radar Johnny Hallyday. Mais alors, pourquoi allez-vous me demander maintenant que j'ai réussi à capter votre attention?
4: Eh ben oui, pourquoi le radar de Johnny Hallyday, Arnaud?
5: Oui, pour comprendre, il faut remonter à février 1970. L'idole des jeunes a donné la veille un concert à Strasbourg et doit se rendre à Besançon. 3000 personnes y attendent et il est 18h passé. Dans la DS Palace Citroën, qui roule à fond parce que, bah, années 70, il y a donc Johnny Hallyday et Sylvie Vartan, mais aussi Mickey Jones, le guitariste de Johnny, Jean Ponce, son manager, et Sacha Rull, son secrétaire. On est en février, il fait nuit, il fait froid, il y a du verglas et ça roule vite, bref, Johnny perd le contrôle de sa voiture. Il glisse et se retrouve dans le fossé. Alors il parvient à reprendre le contrôle de son véhicule, parce que ne l'oublions pas, Johnny Hallyday est un pilote, mais malheureusement, il y a un bloc de béton qui bloque le fossé et la voiture finit par s'y écraser. À bord, Johnny et son guitariste n'ont rien, mais son secrétaire et son manager sont blessés. Sylvie Vartan, elle, a carrément traversé le pare-brise, elle a le visage en sang. En 1970, la ceinture de sécurité est censée être obligatoire, mais dans les faits, personne ne la met vraiment. Les voisins viennent au secours des blessés, alors au départ, ils avouent ne pas vraiment avoir reconnu Johnny et Sylvie Vartan, parce qu'ils sont sous le choc, et les blessés sont conduits à l'hôpital de Belfort. Johnny s'empare du téléphone d'un riverain pour annoncer qu'il n'y aura pas de concert à Besançon ce soir-là. Sylvie Vartan, elle, s'exile quelques mois à New York dans une clinique de chirurgie esthétique où elle subira des dizaines d'opérations de reconstruction pour effacer les traces de l'accident. Alors voilà pour la petite histoire. Et c'est donc dans ce même virage, toujours à la sortie d'Europe et toujours aussi dangereux, qu'a été installé en 2019 un radar, le radar Johnny Hallyday, pour nous rappeler que, star ou pas, il ne faudrait pas oublier de...

0: à Johnny Hallyday. Voilà, on sait désormais où il est grâce à vous, Arnaud Fromage, pour la nécessaire minute comptoise. Vous menez les enquêtes dans tous les sens et vous nous faites revivre avec un superbe podcast La vie incroyable de Paul-Émile Victor, un jurassien qui, pour sa première expérience et sa première expédition, est parti au Groenland. On a entendu le premier épisode jeudi, à partir de dimanche, pardon, à partir de 10h. Et le numéro 2 est déjà disponible en ce moment sur l'application ICI. Vous allez véritablement découvrir ce qu'a enduré l'équipe autour de Paul-Émile Victor, une équipée qui a été véritablement sans danger, mais ô combien importante pour l'avancée de la science. Un podcast passionnant avec vous, mon cher Arnaud Fromage. Je vous dis à demain.
1: À demain.
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1: Les gens d'ici, tous les jours, une rencontre quelque part sur le territoire. Et quand deux surfeurs très joyeux rencontrent Valérie Delos, réputée comme très joyeuse, ça donne un sacré trio qui vous réveille. Ils se sont rencontrés à Tarnos, à la place de la Digue.
2: Bonjour, je m'appelle Max, je suis au Boucau, je surfe au Boucau depuis les années 1970. Et j'ai donc 65 ans fait, voilà.
3: Mais vous n'êtes pas tout seul, vous êtes avec, bonjour.
4: Yes, moi c'est Michel, j'ai arrêté de surfer il y a 10 ans. Et puis je m'en porte pas mal aussi, il y a un peu trop de monde. Et donc je suis très très bien, comme je suis.
3: Et vous êtes de quel endroit?
4: Bayonne, né à Paris, je suis arrivé il y a 50 ans ici.
3: Bon alors les gars, moi je ne savais pas, c'est Max et Michel, mes vrais personnes, comment il s'appelait déjà?
4: Jackie Michel.
3: Oui, Jackie Michel. Il paraît qu'il s'est glissé dans les buts là-bas.
4: La butte de tir, oui, absolument. Comme son nom l'indique. Ça, vous pouvez la passer, celle-là. Elle est mignonne, et c'est la vérité.
3: Oui, elle est mignonne, je ne sais pas si c'est le terme, mal.
4: Bon, écoutez, oui, c'est pas mal quand même.
1: Il a depuis le temps.
3: Je ne sais pas si les nouvelles générations la restent, mais bon, on pose ça là.
4: Ils doivent l'avoir, on leur fait confiance.
3: Donc là, tiens, vous pouvez me présenter, puisque vous êtes là depuis très longtemps, un petit peu où on est, là, si les auditeurs ne voient pas les paysages.
4: Ouais. C'est l'embouchure de la Dour, Tarnos. C'est la première localité des Landes.
3: Quel temps vous préférez-vous?
2: Bon, on préfère même la saison, septembre, octobre, sans doute, c'est les meilleurs. Mars, avril, tout ça, c'est des vents de nord assez violents, encore un peu de fraîcheur, voire quelques giboulées, l'eau toujours un peu trouble, avec comme il pleut, tout ça, les descentes de la Dour, de la rivière, mais toujours agréable. Toutes les saisons, ça, c'est très agréable.
3: Alors vous êtes un surfeur depuis toujours et vous continuez, et donc à 65 ans, continuez à surfer, moi ça m'épate.
2: Occasionnellement. Maintenant, je reste toujours en contact avec la mer et à vélo. Je vais plus souvent ramer, nager, surfer quand il y a des bonnes conditions. Et depuis un an, quand même, je suis pas trop allé. J'avais quelques blessures à cause de chutes à vélo et comme ça. Et donc, je surfe moins.
3: Ah oui, parce que c'est l'année dernière que vous avez surfé, c'est fait très très occasionnel comme surf.
2: Ouais. Mais l'année dernière, c'est pas si loin que ça. On est qu'au mois de mars.
3: Ouais, c'est vrai. Ouais.
2: J'ai beaucoup surfé l'année dernière au mois de novembre.
3: C'est un peu un mytho, votre copain Michel.
4: Complètement, je pense qu'il se rêve un peu. Oui.
3: Je me promenais sur la digue et on m'a raconté, tout à l'heure, là, quand j'étais là-bas, on m'a raconté que vous avez surfé avec le frère de Lisa Ratou, c'est vrai ça?
2: Oui, c'est vrai, oui. C'était mon équipier, on était équipier quand on est allé surfer la vague légendaire de Bellara. Voilà, donc on était tous les deux, toujours ensemble. Ouais.
3: Et c'est quoi votre plus beau souvenir à chacun de Surf Max? Le plus beau souvenir de surf que vous avez, c'était où et quand?
2: Je pense que c'est sur la vague de Safi au Maroc.
3: Et pourquoi elle était magnifique?
2: Parce que c'est déjà un spot de renommée mondiale, parce que toutes les conditions étaient réunies, et voilà, et la vague était parfaite, longue, extraordinaire.
3: Quoi. Et notre Parisien, c'était où sur la scène, la plus belle vague?
4: Le Parisien, c'est quand je suis sorti indemne par 4 mètres ici, et que voilà, et j'ai commencé à boire de l'eau, et à marcher sous l'eau même, carrément. J'en suis sorti sans me noyer. Voilà.
3: C'est vrai, c'est dingue ça.
4: J'ai mis un peu de mes forces, voilà. Oui.
3: Une vague de 4 mètres, c'est énorme.
4: Oh, il y avait 3 mètres 50, 4 mètres, oui, c'était énorme.
2: 4 mètres de non. Et nous, on va marcher.
3: Bon, allez les gars, merci. Je vous dis au revoir. Merci, au revoir.
2: Ah, ciao. Oui, merci, au revoir, bonne journée. Adieu, agour.
0: 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Ici Picardie donne la parole au Tchou Picard. Annick Bonhomme. Pourquoi appelle-t-on l'eau l'or bleu?
5: En fait, l'eau, ça donne de l'énergie, ça peut donner aussi des bonnes vies aux animaux et ça peut donner des bons trucs à l'environnement. Ça sert à la vie de contenir de l'oxygène et sans l'eau, en fait, à la terre, ça fait une grosse boule de désert.
6: Bah, pour moi, on appelle l'eau l'or bleu parce que l'eau, c'est précieux. En, par exemple, le pays, l'Afrique, au Sahara, l'eau là-bas, c'est comme de l'or. Si t'en as, c'est magique. Parce que là-bas, ils ont pas beaucoup d'eau. Mais oui, l'eau, c'est précieux et c'est aussi important parce que quand il y a des réchauffements climatiques, il n'y a plus beaucoup d'eau.
7: C'est grâce à ça qu'on vit aujourd'hui parce que si on boit pas, si on s'hydrate pas 3 jours, on sera déjà mort. C'est vraiment précieux l'eau. Faut qu'on en ait à l'infini.
5: Vous avez vu les usines comme Christine, tout ça. En fait, eux, ils gaspillent l'eau. Ils fabriquent de l'eau qui se périme, donc ça se fait pas.
7: Et aussi, l'eau, c'est censé pas d'être périmée, parce que l'eau, dès qu'il y avait personne dans ce monde, il y avait déjà l'eau. Et cristalline, maintenant, c'est comme si leur but, c'était de construire de l'eau, et après, de mettre des dates pour la périmation.
6: En fait, non, les usines cristallines, c'est en fait, ils récupèrent, je pense, de l'eau de mer, et après, ils la filtrent, ils enlèvent le sel pour pouvoir en faire de l'eau minérale. De l'eau de source un peu.
8: Et alors chez vous, vous prenez l'eau du robinet ou vous avez des bouteilles d'eau?
5: Moi je pense que je bois plus au robinet parce que en fait on a trois bouteilles et après on remplit à l'infini.
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9: Je rêvais d'avoir une maison à la campagne. Et cette maison, c'est comme si j'y étais née. C'est ma maison de famille.
10: Ma maison s'appelle l'Ostao de la Mar.
11: C'est une maison un peu envoûtante.
12: Eh bien, vous voyez, deux livres et trois fenêtres qui me donnent le paysage du pays, comme si c'était trois tableaux.
13: Ils ont vécu ici.
0: Thibaut Gaudry.
14: Ce fut autrefois Montmartre ou Montparnasse. C'est aujourd'hui Saint-Germain-des-Prés, avec ses rendez-vous littéraires, ses silhouettes et ses figures. Avec Juliette Gréco qui en fut l'enfance et n'y est plus qu'une passante.
15: C'est tout nous, tout en foule, qu'elle a, qu'est ma jolie mot.
16: Symbole de liberté et de féminité, la jolie mot Juliette Gréco devient à la fin des années 50 la muse de Saint-Germain-des-Prés, avant de devenir une icône de la chanson française à texte. Ce qu'elle n'avait pas prévu, se rêvant plutôt danseuse.
17: Je donne mes textes à Cosma, il aime si tu t'imagines, et l'après-midi même, il en fait la musique. Moi je suis là, maintenant il va me falloir chanter. Et puis tout d'un coup le miracle s'est produit. Pour moi, il y a eu un miracle. Voilà, ça y est, je m'envole, je me mets à chanter. Et depuis, j'ai toujours chanté.
18: Si tu t'imagines, si tu t'imagines, fillette, fillette, si tu t'imagines, que ça va, que ça va, que ça va durer toujours la saison, baisa la saison, baisa.
16: Juliette s'échappe régulièrement de Saint-Germain-des-Prés, fuit le tourbillon de la vie parisienne pour goûter la douceur de vivre du Sud. En virée parfois à Saint-Tropez, avec ses copains Boris Vian ou François Sagan. Jusqu'en 1985, où elle est invitée à chanter au Festival de Ramatuelle. Et c'est le déclic. C'est là qu'elle veut vivre avec son mari, le musicien Gérard Joannest.
19: Je voulais une maison face à la mer. Je voulais le soleil qui tourne autour de la maison toute la journée, parce que Gérard adore ça. Et je voulais une maison qui me permette de rêver dans le silence.
16: Elle achète un terrain et demande à Serge Meige, l'architecte du théâtre de Verdure où elle a chanté pendant l'été, de lui concevoir son futur havre de paix qu'elle baptise la Maya. Elle va en penser les moindres détails, comme cette table de jardin construite autour d'un mûrier platane ou la tortue en mosaïque au fond de la piscine.
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16: Juliette, contemplative, aime se ressourcer sur la terrasse, avec vue sur la Méditerranée, et dans son jardin constellé de toutes sortes d'espèces méridionales. Elle développe même une passion pour les orchidées blanches. Elle fait de ce jardin et de sa maison son petit coin de paradis, son refuge, celui qu'elle n'a jamais eu petite, et qu'elle partage avec ses chats, ses chiens, un ménate prénommé Goya, et même un bébé panthère. Mais on peut aussi la croiser dans Ramatuelle, au marché ou au café de l'Ormeau. Et puis, femme libre, c'est également une collectionneuse, notamment d'objets érotiques, mais aussi religieux.
21: Déshabille-moi.
16: Elle était venue, elle aime toujours chanter au festival de Ramatuelle.
19: C'est vrai que ça ressemble un peu à Avignon, quand Avignon a démarré. C'est une chose totalement artisanale, faite d'amour, de tendresse et de sueur, de larmes de sang, de larmes de sel, de larmes de miel.

0: C'est dans cette maison, face à sa Méditerranée, le 23 septembre 2020, que la jolie môme quitte la scène.
1: Jolie môme.
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3: Bon, tout va bien, Sébastien ?
4: Ouais, tout va bien. Oh, mais moi, je fais une belle balade avec vous. Par contre, il va falloir s'arrêter, Claire, pour faire l'interview.
3: Bon, ben attendez, je m'arrête là. J'attends le plat. Ça y est,
4: c'est
3: bon.
4: Ah, ça fait bizarre, hein. Bonjour, Claire Gombeau.
3: Bonjour, Sébastien.
4: Vous faites partie de l'association À Vélo Sans Âge à Toulouse. Et d'abord, on va raconter un peu votre... Avant de raconter ce qu'est l'association, on va raconter votre parcours. Vous êtes retraitée, mais qu'est-ce que vous faisiez dans la vie ?
3: Alors, j'étais institutrice au départ, puis chef d'établissement. Donc, pendant plus de 38 ans, je me suis occupée des pitchounes.
4: Et à la retraite, quand arrive l'heure de la retraite, vous vous dites quoi ?
3: Je me dis, oh, chic, je vais me poser. Et patatras, je lis un article dans un journal qui raconte l'odyssée d'À Vélo Sans Âge. Et je me dis, mais qu'est-ce que c'est que ce truc ? C'est génial. Je les appelle, ils me disent, il n'y a pas d'antenne entre Bordeaux et Nice, Claire, il faut que t'en montes une.
4: C'est quoi ce slogan ?
3: Du vent dans les cheveux et de la lumière dans les yeux, c'est magique.
4: Ouais. Alors que fait l'association ?
3: On propose aux personnes à mobilité réduite ou personnes âgées, isolées ou en EHPAD, des balades en triporteur. Figurez-vous que vous avez deux personnes devant et un bénévole derrière qui pédale.
4: Et c'est génial parce que, évidemment, vous mettez des étoiles dans les yeux des personnes que vous transportez, notamment des personnes âgées, ce couple qui pourrait en être un. Émile et Gaston, deux copains.
3: Oh, Émile et Gaston, magique. Quand on a ouvert l'antenne, Gaston a inauguré le premier triporteur. Il avait mis la cravate de son mariage, trop fier, en disant « Aujourd'hui, c'est jour de fête ». On est parti place du Capitole où on a été accueilli par le maire. Gaston était le roi du jour. Tout le monde voulait monter avec lui pour découvrir ce drôle d'engin. À la suite de cette première balade, il ne ratait jamais, jamais une balade avec son copain Émile.
4: Avec quel âge tous les deux ?
3: Je pense qu'Émile avait déjà 91 ans et Gaston devait en avoir 92. On a emmené des personnes jusqu'à 104 ans.
4: Ah, magnifique. Il y a aussi la petite Élise.
3: Élise, extraordinaire, une jeune autiste qui, quand elle arrive, elle hurle de joie, de je ne sais. Et à partir du moment où elle s'installe sur le triporteur, elle s'arrête net, les yeux pétillent, elle sourit pendant toute la balade et dès qu'on rentre et qu'on remet le pied à terre, elle se remet à hurler. C'est quand même magique.
4: Et vous, alors, le bonheur que ça vous procure, vous nous en parlez ?
3: Honnêtement, ce sont les personnes qui nous le transmettent parce que ce sont que des sourires, que du bonheur. Et j'avoue qu'il y a des jours où on se donne un petit coup de pied dans le derrière pour y aller parce qu'on a la flemme. Mais quand on rentre, on se dit, heureusement qu'on y est allé. C'est magique.
4: On repart, Claire ?
3: Allez, on y va. En route.
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5: Bonjour Julie, bonjour tout le monde. Il y a un débat, Lucie, sur l'origine de la Loire. Je ne sais pas si vous qui nous écoutez, vous êtes au courant, mais c'est ce que vous nous racontez en tout cas aujourd'hui.
6: Oui, alors je parle bien du fleuve, le plus long fleuve qui s'écoule entièrement en France. 1020 km de long, fleuve légendaire, royal, qui a vu naître ses fameux châteaux. Fleuve sauvage aussi, puisque c'est l'un de ses surnoms. Est-ce que vous savez où la Loire prend sa source, Julie ?
5: Mais oui, carrément, je le sais, Lucie mieux sait qu'elle prend sa source au Mont Gerbier de Jonc.
6: Excellente réponse, bravo, c'est en Ardèche, dans le Massif central. Plus précisément, c'est une montagne, le Mont Gerbier de Jonc, très reconnaissable avec sa forme arrondie. C'est un ancien volcan qui semble avoir été posé là, comme ça, par un géant. La Loire prend apparemment sa source à environ 1400 mètres d'altitude. Et je dis environ parce que, encore une fois, il y a débat. Sur place, il y a trois sources différentes qui sont indiquées comme étant la source de la Loire. Il y a l'authentique source de la Loire, la géographique source de la Loire et la véritable source de la Loire. Les trois sont des filets d'eau ou au mieux des ruisseaux. Et là, c'est le moment de se souvenir de vos cours de primaire. Pour former un fleuve, il faut qu'il y ait une source, rejointe par d'autres sources affluentes, puis par des rivières affluentes, etc., etc., pour finalement que tout ça aille se jeter dans la mer. Mais alors, comment il peut y avoir une source géographique, une source véritable et une source authentique de la Loire ? Eh bien, parce que les propriétaires des terrains sur lesquels sont situés trouver ces sources, se sont chamaillés pendant longtemps pour savoir lequel était le propriétaire de la source de la Loire. Question certainement d'argent et de tourisme.
7: Bah, bien sûr, aujourd'hui, Lucie, c'est fini quand même les chamailleries. Tout le monde s'est mis d'accord.
6: Bien sûr que oui, tout ça c'est terminé. Aujourd'hui, on parle des sources de la Loire. En fait, la Loire prendrait sa source dans la nappe phréatique sous le mont Gerbier de Jonc. Nappe phréatique qui fait jaillir non pas trois sources, mais une trentaine au pied du mont. Alors, il n'y a pas de source officielle en fait. Et cerise sur le gâteau, certains bénévoles se sont mis à chercher quelle était la vraie source de la Loire. Et ils se sont rendus compte que le premier affluent du fleuve prenait sa source plus haut et plus loin que ces fameuses sources dont je vous parlais tout à l'heure. Même si on n'est pas sûr de sa source principale, on est sûr qu'elle se jette à Saint-Nazaire. Et là, il n'y a pas besoin d'investigation.
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8: Quand il y a des prédateurs, bah, mais sa tête d'ensemble, au moins ils disent que c'est un pot avec des roses qui dépassent.
9: Pourquoi l'autruche met de temps en temps sa tête dans le sable?
10: Pour peut-être manger des pépins dans le sable.
11: Pour manger ce qui est dans le sable, pour tout simplement voir ce qu'il y a dans le sable
12: pour dormir.
13: Si elle veut voir ce qu'il y a dans le sable et qu'elle met sa tête dans le sable, elle voit plus rien.
11: Peut-être qu'elle résiste au sable.
13: Ou alors elle a une frontale.
11: Je pense pas. C'est peut-être pour manger ce qui est dans le sable, mais plus profondément avec sa bouche.
8: Quand il y a des prédateurs, bah, met sa tête dans le sable. Au moins ils disent que c'est un pot avec des roses qui dépassent.
14: Oh, les jolies fleurs!
11: Comme ça, elle voit pas ce qui se passe autour et elle a plus peur.
13: Qu'est-ce que vous faites si quelqu'un vous court après?
11: Courir. Dire à quelqu'un qu'on a besoin d'aide.
13: Tu vas pas mettre ta tête dans le sable?
11: Bah non, sinon il peut nous attraper facilement.
8: Ou alors sinon on lui met un coup de poing dans la figure, au moins bah, c'est lui qui a la tête dans le sable et nous ça va.
13: Mais pour l'autruche alors elle?
11: Pour l'autruche c'est facile, elle court plus vite que nous.
13: Et vous savez comment on fait des petits autruches?
11: Une fois qu'ils sont dans l'œuf, bah, ils cassent la coquille, ils sortent.
13: Donc c'est avec des œufs?
11: Bah oui.
13: Vous avez déjà vu un œuf d'autruche?
11: J'ai cru en voir un en vidéo, mais non. Il est comme les œufs normaux, mais quand même un peu plus gros.
15: Oh, plus ils sont gros, plus je les aime.
11: Bah, l'œuf, je l'ai déjà vu, mais pas en vrai. L'œuf, il est gros comme ça.
13: Il est en effet très gros. Comment est-ce qu'on peut avoir une poêle suffisamment grande pour faire un œuf au plat d'autruche?
11: J'aimerais que ce soit une grande poêle ou...
14: Non, pas la poêle à frire.
11: Soit t'essaies de trouver une grande poêle et on... bah, comme ça, c'est bien. On a des poêles grandes, mais ça suffit une poêle comme ça, ça suffit. Ou alors, on le fait tout simplement pas clair, on les laisse vivre.
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1: Un début de conversation pour vous aider dans l'apprentissage de la langue bretonne aujourd'hui, et puis après un nom de famille qui permet de faire front.
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1: Alors, c'est pas évident d'apprendre la langue à la radio. J'essaie de vous donner quelques clés chaque jour, mais pour ça encore faut-il être à l'heure pour écouter les chroniques. Donc, pour ne pas rater l'heure, il y a une question que vous devez connaître. Une phrase. Pédéré. Je suis sympa, c'est une phrase courte. Trois mots. Pédéré. Et, ou EO, si vous voulez, c'est facile à traduire, c'est « quelle heure est-il ?» PED, c'est un mot interrogatif qui signifie combien ? PED, à retenir évidemment, ça sert dans plein d'utilisations. PEDER, quelle heure ? Et à la fin, EO, c'est une des formes du verbe être en breton conjugué. PEDER, EO, PEDERE, quelle heure est-il ? Retenir cette phrase vous permettra de ne jamais rater vos rendez-vous de toutes sortes et surtout vos rendez-vous radiophoniques. Peder et O, quelle heure est-il ? Alors pour répondre s'il est midi par exemple, ben vous répondrez Christeis et O. Midi, il est. Et on n'oublie pas le verbe à la phrase, on ne dit pas juste Christeis, on dit Christeis et O. Peder et O, quelle heure est-il ? Christeis et O. Il est midi. Bon, dites pas ça une autre heure qu'à midi, ça marche vraiment bien.
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1: Et un patronyme frontal aujourd'hui, ou un nom qui fait front, comme je vous le disais, ou même plusieurs. Taldir ou Talourn. Deux mots commençant avec le préfixe tal, T-A-L. Et tal, qui n'est pas la chanteuse en breton, ben, a plusieurs sens. En premier, c'est le front humain, évidemment, tal, antal, le front, tal, antal et begarpen, le front en haut de la tête. C'est mieux s'il est là, d'ailleurs. Et donc, si votre nom de famille est Taldir ou Talourn, eh bien, mieux vaut ne pas donner de coup de tête au risque de casser celle d'en face, car Taldir veut littéralement dire front d'acier, rien que ça, et Talourn, c'est pas en reste non plus, Talhourn, c'est le front de fer. Alors, encore un nom ramenant une époque où les hommes se faisaient remarquer sur les champs de bataille ou dans les mêlées. Et les Taldir ou Talourn étaient visiblement pas mauvais pour donner ou amortir les coups. C'est pas une raison pour faire pareil. Moi, je vous dis à demain, même heure.
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3: Boum. Voilà un nom qui ne boude pas ses origines. Ben oui, je me souviens avoir croisé des pièces à Rennes, à Dijon, et toujours à côté de Dôme, il y avait écrit Nancy. Et je vous avoue que j'ai toujours du mal à ne pas être super fier quand je vois ces pièces ailleurs que chez nous. On dit pièce, d'ailleurs, parce que c'est une œuvre unique à chaque fois. Quand vous possédez un objet Dôme, vous possédez une pièce parce que vous possédez un morceau de savoir-faire. Quelque chose d'unique, puisque ça n'est pas fabriqué à la chaîne, mais selon des techniques très élaborées, pour lesquels la main de l'homme est indispensable. La main, l'œil, l'esprit de l'homme, puisqu'il faut les trois. Les trois en action pour que cet objet magnifique parvienne jusqu'à vous, jusqu'à vos yeux, dans la vitrine de la place Stanislas, ou même, pourquoi pas, dans votre salon. C'est l'esprit de l'homme qui imagine les couleurs. Ces couleurs qui peuvent être vives, mais qui sont souvent douces, hein, nuancées, comme devrait l'être la vie, au fond. C'est l'esprit des artistes sélectionnés par Dôme qui fait naître l'idée. Des fruits étonnants, ici, le petit prince, là, des animaux exotiques dans cette autre collection. On a beau bien connaître Dôme et savoir que l'imagination est première, mais on s'étonne à chaque fois des idées et de l'audace qui se mettent en marche pour sortir de nouvelles beautés. Ensuite, après le travail de l'esprit, c'est la main de l'homme qui met en œuvre l'étonnante technique de la pâte de verre, technique rarissime hein, que Dôme maîtrise avec brio depuis plus d'un siècle. Le verre est coloré, fondu, coulé dans une sorte de moule, et c'est là que l'alchimie permet la naissance de la pièce. Ensuite, c'est encore la main de l'homme qui va nettoyer, apaiser la matière et lui donner cette patine et ce génie, surtout, de choper le moindre rayon du soleil pour s'en vêtir et pour briller. L'œil est là aussi pour vérifier qu'il n'y ait justement pas de défaut, et l'œil seul juge, décide de l'avenir, de ce qui est déjà une suite énorme de savoir-faire, d'efforts et de matières premières. Ben oui, parce que si l'œil détecte un défaut, on casse tout on recommence. Du sable, le feu, des minéraux. Doom, c'est une alchimie unique au monde, née à Nancy. Et ça, c'est fin bien.
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4: Le vin, ça prend du temps. 18 mois en général en Bourgogne avant d'être mis en bouteille. En ce moment, le millésime 2024 finit son élevage en fût comme à Beaune chez Philippe Pacalé. C'est dans le calme de ses caves qu'il nous raconte les notes aromatiques de son Gevrey 2024.
5: Donc là, on a changé de cave, on est plutôt sur du 2024, c'est ça ?
6: On est sur des 2024 rouges.
5: Attendez, vu que je prenne le micro, c'était plus pratique. Hop, voilà. Donc là, vous avez ouvert le tonneau. Vous plongez la
6: pipette. On se retrouve avec un millésime classique, c'est pour ça qu'on voit une belle robe rubis, Gevrey Village. C'est quatre parcelles différentes. Gevrey, c'est toujours beaucoup de fruits. Hein. Ça fait un vin assez gourmand et toujours beaucoup de structure. Il y a les deux. Si on prend 10 personnes, toujours 7 qui l'apprécient. On va les soutirer pour les mettre en bouteille l'année prochaine.
5: Quand vous dites préparer, ça veut dire que.
6: On a mis un bouchon.
5: Ah, donc là, c'est le bouchon qui est à l'intérieur du.
6: Voilà, pour mettre le robinet.
5: D'accord.
6: Parce qu'on n'utilise pas de pompe, on fait par gravité. Ça évite d'aspirer le vin, c'est moins stressant.
5: C'est plus doux.
6: Voilà.
5: Ah, on peut se presser des vins.
6: Ouais, c'est de la matière vivante. Hein. C'est comme nous, ça évolue. C'est un peu à l'image de l'homme, le vin. C'est un produit culturel. Il y a beaucoup de points communs.
5: Donc il faut lui apporter beaucoup de douceur. Ouais.
6: Même si la forme du vin, là, c'est le tonneau après la bouteille. Nous, on a un squelette, c'est différent. Mais c'est une construction différente.
5: Oui, mais nous, on se trimballe avec le même squelette toute la vie.
6: Voilà.
5: Et eux, ils changent de squelette quand même.
6: Mais on ne grandit plus à partir de 21 ans, normalement.
5: Non.
6: Alors que les vins, dès qu'on les a mis en bouteille, ils grandissent, mais différemment, parce qu'ils sont aussi coincés dans cette bouteille.
5: C'est pour ça qu'on a cette forme de tonneau, finalement. Parce qu'on aurait pu mettre dans des cubes, finalement. Enfin.
6: C'est un œuf coupé au debout. L'œuf sous la terre, la gestation, enfin, il y a toujours des jolies philosophies avec tout ça, mais c'est. Il y a un sédiment qui se forme au fond du tonneau, qui s'appelle la lie. Donc quand vous remuez le tonneau, ben ça remélange, ça dynamise, quoi. C'est un peu comme un bébé avec son placenta, quoi. C'est une naissance. Et ça protège le vin, donc ça dure un certain temps. C'est pour ça qu'on doit soutirer. J'ai un rôle protecteur et nourricier. C'est bien fait, quand même.
4: Philippe Pacalé à Beaune est le papa de 50 000 bébés, quand même. Bouteilles par an, c'est pas rien. Et ça fait partie de la fierté de notre région.
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1: Me voilà parti en quête de brèves de comptoir. Et pour ça, nous allons rentrer au Zanzibar. Bonjour, messieurs, dames.
2: Bonjour.
3: Bonjour.
1: Là, la brève de comptoir, tu sais, c'est la circulation. Et comment dire, le bordel, les bouchons, les vélos sur les trottoirs, les trottinettes sur les trottoirs, qui ne respectent pas. Et puis voilà, c'est le bordel. Ouais. Je me dis qu'à un moment donné, il faudra respecter les codes de la route. Et respecter les piétons. Donc, c'est bien l'heure où on râle. C'est mon surnom, figurez-vous.
4: Non,
1: c'est la râleuse. Moi, j'en ai marre. Donc, après, voilà, c'est comme hier, tu vois, il y a un vélo électrique qui était sur le trottoir. Il m'a à peine bousculé, machin. Même trottinette, à un moment donné, faut contrôler, quoi. Et comme... hier, on est parti en voiture, on avait un vélo devant nous qui était sans lumière. Et je l'ai pas vu parce que mon nez là, quand on descend sur Sidoine, les voitures montantes, on a les lumières en pleine face. Donc quand les gens viennent pour la piste cyclable ou traversée, on voit en rien. Il y a une voiture, il y a un vélo qui est sans lumière. Je l'ai pas vu. Son mari qui a dit attention, j'ai freiné. Ben mon mari aurait rien dit. Et ben le vélo sans lumière, sans le voir, j'aurais percuté. Qui c'est qu'a tort? Alors, est-ce que vous faites que râler ou est-ce que parfois vous montrez votre mécontentement vis-à-vis d'un cycliste ou un gars en trottinette? Est-ce qu'il entend la suite et le reste?
5: Alors, des fois, on a un petit doigt d'honneur et des fois, la personne s'arrête et on discute. Il y a des gens qui sont bien sympas, qui s'arrêtent en disant, voilà, comme les vélos qui sont sur la route et que je klaxonne devant, je fais passer. Il dit, madame, monsieur le maire fait des millions pour une piste cyclable, allez-y, quoi. Il dit, oui, vous n'avez pas faux, madame. Du coup, il va acheter un piste cyclable et voilà. Et des fois, il y a des gens qui vous emmerdent ou voilà, des bons gros mots. Après, ben, je prends la patience et puis voilà, quoi. Et puis, ouais, je regarde un beau tour toute seule.
1: Et après, on vient défouler tout ça aux Zanzibar.
6: Et ma râleuse, elle s'appelle comment?
5: Nadine.
6: Au revoir, Nadine.
5: Au revoir, madame.
1: Mais vous, comment, alors?
6: Patricia.
1: Patricia, enchantée, ouais. Patricia.
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7: Bonjour Charlotte.
8: Bonjour.
7: Taxidermiste, c'est un métier alors vraiment pas commun.
8: Non, c'est vrai.
7: Comment on devient taxidermiste?
8: Par passion et par persévérance, beaucoup.
7: Ok, mais comment on se lance dans ce métier? À quel moment on se dit je vais être taxidermiste?
8: Alors, c'est un métier de passion déjà. Depuis toute petite, j'ai toujours été fascinée par les animaux, le monde animal et l'art. Du coup, le mélange des deux, forcément, ça a donné une direction vers la taxidermie.
7: Bah alors, pour j'ai testé, le but, c'est un petit peu un vie ma vie. Je vais découvrir un peu votre métier. Qu'est-ce que vous nous réservez?
8: Alors, aujourd'hui, on va faire ensemble un jackalope. Donc, c'est un animal du folklore américain. C'est en gros un lièvre avec des bois de chevreuil. Et ben, du coup, on va commencer par placer la peau sur la forme que j'ai préparée en amont. Donc, c'est une forme en mousse polyuréthane très, très dense. Donc là, on a la peau que j'ai aussi préparé en amont.
7: Okay.
8: Et donc, bah voilà, ça ressemble un peu à une chaussette retournée. C'est pas très joli. Et on va essayer de passer de ça à l'aspect du vivant.
7: Ah,
8: et là, je vais te laisser
7: mettre le lapin
8: essayer dans la peau pour voir si
7: c'est
8: tout
7: incroyable. Qui a cru que je ferais ça? T'as fait quoi aujourd'hui au boulot? Bah, j'ai mis un lapin dans son étui, quoi.
8: Donc là, l'étape suivante, ça va être de fixer à l'arrière. Donc là, on va le retourner. Et là, j'espère que tu aimes la couture.
7: Pas du tout.
8: Eh ben, ça tombe bien, parce qu'on va faire. Hop, on va prendre...
7: du fil de pêche?
8: Ouais, c'est du fil de pêche. Et donc, je fais le premier point, et ensuite, tu vas pouvoir t'amuser à faire un petit peu de couture.
7: Allez, ça, c'est le moment. Ok.
8: Voilà, délicatement.
7: Ça, c'est pas gagné. Et là, je vais le même côté, même truc, mais en face.
8: Voilà, maintenant, tu en as à peu près 350 autres à faire.
7: 350.
8: Donc là, on va lui faire son petit brushing.
7: Ah.
8: Vas-y. Ouais, tout simplement.
7: Vers le haut.
8: Ouais, vers le haut. On recycle le volume.
7: Allez, mon pote.
8: Bon, là, on a une base pour bosser. Normalement, il faut continuer encore, mais du coup, on va essayer d'avancer un peu. Et donc là, tu vas pouvoir choisir les yeux. Donc, je vais te proposer plusieurs,
7: eh ben voilà,
8: plusieurs teintes.
7: Les verts, ils sont jolis. Ça.
8: Les verts sont jolis, hein. Et ben, on va partir sur les verts, alors. Donc là, tu viens avec ton doigt ou un outil venir ressortir toute la peau de l'envers des paupières. Voilà. Et là, tu pousses un peu avec ton doigt pour maintenir le tout. Voilà. Et là, il a un peu plus un profil de lapin.
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3: Ici matin, le temps de vous lire en marseillais. Bonjour mes derniers.
4: Bonjour Philippe.
3: C'est notre linguiste marseillais. Donc on va jouer ce matin un peu comme des enfants.
4: Oui, tout à fait. Alors vous savez à quoi jouent les enfants en ce moment?
3: Enfin ces jours-ci, ces temps-ci. Ces temps-ci, bah, avec le smartphone, jeux, voilà quoi.
4: Tablette, jeux vidéo, etc. Ouais. On est d'accord. Bon, les tout petits jouent encore avec des voitures, des robots, des trucs Pokémon, etc. Voilà. Alors, autrefois, alors non, je ne vais pas faire celui qui regrommelle à mon réguignard.
8: C'était mieux avant.
4: Non, mais je vais vous parler quand même des réguignards. Les Réguignaires de Luberon, c'est une association provençale qui, comme son nom l'indique, regroupe des amoureux de la culture et de la langue provençale, des gens du Luberon, qui s'appellent avec autodérision donc les Réguignaires, en gros les râleurs. Hein. Et bien, la présidente de cette association est bien connue chez nous, il s'agit de Claudette Ocelli, aussi connue sous le nom de Mamette, dont on a entendu la voix sur notre antenne pour nous apprendre un peu de provençal. Avec ces Réguignaires, elle organise jusqu'au 14 mars à Pertuis, à l'espace de Croix, une exposition appelée Joe et Jugué d'Antan, qui propose de retrouver des jeux et jouets d'antan et avec leur petit nom en provençal. Alors autrefois, les minots jouaient à Oudin, au dé, au Bauduf, au Toupi ou au Quille. Au Quille, il y avait les osselets aussi. Alors je me souviens que mon frère jouait, toujours trouvait ça bizarre, les osselets. Mais voilà, ça a disparu, j'ai l'impression.
3: Oui, c'est vrai.
4: Non, voilà, on ne voit plus ça. Jouer aux osselets, c'est Djouga, Djibotrao et Mélisa Ousset. Par contre, les billes, on y joue encore. À mon époque, on prisait des gros galops comme ça et on tirait les soldats Starlux.
3: Ou
4: on jouait au pouf. Bref, voilà, j'adorais les billes. Dans la cour de récré, je pense qu'on joue encore à la marelle ou à la corde persaouta, je ne traduis pas. Mais probablement plus aux yeux bandas, les yeux bandés, au Colin Maillard, qu'on appelle aussi Koukourouma. On dirait une chanson Koukourouma. En revanche, on fait encore l'idée Skundai, le jeu de cache-cache, à partir de verbe Seskoun, se cacher. Et on dit parfois, c'est Avateskoun, on va te cacher. On joue aussi à la poupée, la titeille, dans son oustaou des titeilles, sa maison de poupée, ou bien avec une poupoune pour Djouga à la mama, là non plus, je ne traduis pas. Quand j'étais minot, j'adorais jouer avec les taraillettes, la dinette, mais aussi à la marchande. J'avais d'ailleurs un bel établi de marchande et je vendais à ma mère, à ma grand-mère, plein de beaux fruits et légumes en plastique, ou du poulet, ou en plastique, ou du fromage en plastoc. Avant, la malbouffe, vous voyez, avait déjà tout prévu. Tous ces deux enfants d'hier ou d'avant-hier sont présentés à l'exposition Joe et Jugué d'Antan à Pertuis jusqu'au 14 mars pour ce. Et samedi, donc demain, il y aura en plus un grand jeu de piste sur le double thème du parler provençal et des jeux d'enfants dans les rues de Pertuis, mais aussi du Motus. Tous les t-shirts, tout après-midi, nous serons sur place avec mon collègue Bla pour vous faire jouer à Motus en mode démo ou initiation. Mais il y aura aussi un Motus en live, en public, avec les meilleurs joueurs de Motus à défier. Alors, de mon temps, on joue à cache-cache, et celui qui continue, on dit qu'il payait. On dit, allez, c'est toi qui pègues. Ouais. Et on joue aussi à faire des moulons dans la cour. Et pour signaler un troupement, on crie moulons. Donc ce samedi, moulons à Pertuis.
3: Allez, moulons.

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1: Zéro.
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4: Bonjour à toutes et tous, bienvenue dans Affaires classées, le podcast. Nous sommes en 1875, au cœur de la Bigorre, dans le petit village de Montousset, pas loin de Bagnères. Un fermier du village est assassiné avec sa fille. La veille, trois inconnus leur avaient rendu visite.